0: écraser le raisin avec les pieds, je l'ai déjà fait.
1: Ouais.
0: Voilà, donc je suis le seul de la famille qui n'ait pas pris cette voie. Mais je ne suis pas parti.
1: Alors, tous les autres font exactement, ont suivi les traces de votre papa,
0: ouais, c'est ça.
1: Les vignes.
0: Exactement.
1: Et vous aviez pas envie?
0: Alors moi j'adorais ce savoir-faire, mais c'était pas ce que je préférais. C'est vrai que quand même c'était un métier où je les voyais, c'était assez seul. Donc partir en plein hiver aller faire la taille pour 45 hectares de vignes, c'était pas mon kiff préféré.
1: Bon ouais, vous aviez un autre destin.
0: C'est ça exactement.
1: Vous grandissez avec quel décor au-delà des vignes? Vous viviez dans une grande maison? Ça ressemble.
0: Alors
1: à quoi,
0: là on avait une maison classique, on l'avait vécu dans un lotissement, mais moi juste à côté de chez moi, j'avais vraiment la rivière, j'avais cette odeur des herbes du matin, j'avais vraiment le chant des oiseaux. Et nous on était quand j'ai commencé à avoir à partir de 10 ans, on commençait à partir faire des cabanes, on vivait vraiment dans la nature, hein, on se faisait des super goûters avec les copains, et moi j'ai grandi vraiment dans la nature, quoi, la forêt, aller chercher les champignons avec mes grands-parents, voilà, me balader au bord de la rivière, aller pêcher. Donc vraiment voilà, ça c'était vraiment mon quotidien jusqu'à que je parte du collège et que j'aille directement vers Perpignan.
1: Je fais un silence volontairement parce que je crois que vous aimez le silence, Olivier Gély.
0: J'adore.
1: Si vous voulez, on ne parle plus jusqu'à 21h.
0: Ah, mais il faudrait se sentir derrière.
1: Oui, mais alors c'est vrai que c'est quelque chose. Si vous demandez le lieu où vous aimez vous ressourcer, peu importe le lieu, du moment qu'il y a le silence, quoi.
0: Ah ouais, c'est ça. Mais surtout Saint-Paul. À Saint-Paul, il y a cette odeur qui me rappelle mon enfance, où je me ressource quand j'y vais, et ouais, franchement, je me régale. Il y a encore ma famille, et du coup, quand je vais les voir, c'est vraiment un moment de communion avec moi-même et mon enfance.
1: Vous parliez de la forêt, vous parliez des odeurs, il y avait pas un château ou des châteaux un peu cathares?
0: Oui, il y a les châteaux cathares là-bas.
1: Et bien sûr.
0: Ma mère, elle est vraiment originaire de Saint-Paul-de-Fenouillé, et mon père, toute sa famille, elle est originaire à 5 km, un petit village qui est juste à côté qui s'appelle Maury.
1: Oui.
0: Donc c'est là où ils ont toutes les vignes. Et là, il y a vraiment aussi encore dans une vallée où il y a tous les châteaux cathares, avec le château de Kérébus qui domine en fait le village de Maury et qui surplombe en fait toute la vallée des Fenouillèdes.
1: Est-ce que vous avez conscience quand même que c'est génial comme enfance? C'est un décor extraordinaire.
0: J'étais content, mais j'en ai pris conscience plus tard.
1: Ah ouais, parce que c'est un théâtre dont on rêve tous, quoi. Voilà, les cabanes, la forêt, on n'a pas tous eu la chance d'avoir
0: mais c'est ça. Ben je sais pas. Ben moi, c'est quand j'ai grandi que je me suis aperçu.
1: Évidemment.
0: Mais moi, je me suis aperçu de la chance que j'avais, quoi.
1: L'école. Alors, avant le collège, il y avait une école primaire. Vous vous souvenez de votre école primaire?
0: Ouais, ça a toujours été à Saint-Paul.
1: Toujours à Saint-Paul. Toujours à Saint-Paul. Il y avait un nom, cette école, ou pas?
0: Alors, c'était le collège Joseph Calvin.
1: Ah, donc, le collège faisait la maternelle.
0: Exactement. Il faisait tout.
1: Ok, jusqu'au lycée.
0: Alors, jusqu'au collège.
1: En tous les cas, jusqu'au collège. Et alors, ce sont de bons souvenirs pour vous, parce que vous dites, voilà, c'est un endroit ensoleillé, c'est un endroit chaleureux. Et c'est vrai qu'on parlait de votre décor, mais suivre les cours et aller à l'école quand il y a tout ça autour, c'est pas mal aussi. Hein.
0: Ah oui, surtout que pour nous, presque la journée a commencé quand l'école était finie. Hein. Donc, on se retrouvait directement avec les copains, même quand on était plus jeune, et on se disait, ce soir à 17h, on se retrouve, on va aller faire des cabanes, on allait se préparer le petit goûter.
1: Ouais.
0: Voilà, on était vraiment. Et puis, en fait, tout le monde se connaît. Donc.
1: Viendra Perpignan un petit peu plus tard, et là alors c'est un peu plus dur parce que vous allez devoir sortir de votre village pour, alors c'est pas loin,
0: c'est
1: mais,
0: pas loin,
1: ouais, mais c'est la ville, quoi.
0: Mais c'est ça, on passait de 300 élèves à 2000.
1: Et ça fait mal.
0: Et ça change. C'est un gros changement de vie. Donc après, c'est vrai que le soir après, quand vous êtes à Perpignan, vous n'allez pas faire des cabanes. Mais ça a été un changement qui fait évoluer et qui fait voir autre chose aussi.
1: Vous dites que c'était comme dans une série télé, là, toute cette période.
0: C'était une série télé parce que nous, on arrivait, nous, on voyait qu'à ça à la télé. On regardait, voilà. On est de l'époque de Beverly Hills et du coup, quand on est arrivé à Perpignan, on a commencé à avoir un peu ce monde-là. Ouais. Et donc, c'était chouette.
1: Vous m'envoyez une carte postale. Quelle photo vous choisissez sur la carte postale de Perpignan?
0: Alors, une carte postale de Perpignan?
1: Ouais.
0: Alors, moi, j'enverrai le Castillet. Le Castillet.
1: Ah ouais?
0: Ouais.
1: C'est quoi?
0: Le Castillet, c'est une forteresse qui est en plein milieu du centre-ville de Perpignan, qui avait des briques rouilles, un peu comme style, un peu la ville de Toulouse. Et qui était une forteresse, en fait, c'était un passage à l'époque quand il y avait la muraille qui était tout autour autour du palais des rois de Majorque.
1: On va reparler de Perpignan et de Toulouse, parce que c'est aussi une ville dans votre carrière et votre vie, votre évolution professionnelle, Olivier Gély, qui va compter. On va ouvrir tout de suite la Revue des Merveilles, les portes de la Revue des Merveilles chaque jour, avec Benoît Prospero qui nous emmène aujourd'hui. Et on va quitter votre région, mais on reste dans le sud, on va rester dans le Gard et pas très loin de la Lozère. On part à la rencontre d'un professeur du monde vivant.
2: Et dites-moi, est-ce que vous connaissez la fourmi qui vit juste à côté de chez vous? Ses habitudes, son mode de vie. Alors que pourtant, elle partage le même monde que vous. Avec Ici Garloser, on vous présente Pascal Nardi. Il vit juste à côté d'Alès, à Vézénobre. Et depuis plus de 30 ans, il est éducateur environnement. Et son truc à lui, c'est d'observer et d'étudier. Les insectes, les reptiles ou encore les amphibiens. Pourquoi ? Pour changer notre regard sur cette partie du vivant. Et cet amour pour la nature a commencé très tôt.
3: C'est tellement tôt que j'en ai pas le souvenir. Ma mère me racontait que à l'âge de 4 ans, je pouvais bloquer une heure devant une fourmilière. J'étais toujours été attiré par ce qui vivait, ce qui bougeait autour de moi, quoi.
2: Et comment il a appris la vie des insectes, des amphibiens, des reptiles ? Eh ben en lisant, en marchant dans la garrigue, en rencontrant des passionnés. Et donc l'idée pour Pascal, c'est de rendre accessible ce monde. Eh ben oui, parce que quand on ne connaît pas le vivant qui nous entoure, eh ben on peut parfois avoir des préjugés. Très bon exemple avec une rencontre qu'il a faite près de la ville d'Anduze.
3: Une dame de Poissy-Cojac qui m'appelle à 9h30 du matin. Elle a découvert sur le mur de sa cuisine une araignée énorme, toute noire, et une autre à moitié mourante dans une flaque d'eau devant chez elle. Donc elle me décrit cette araignée, je voyais vraiment pas ce que c'était.
2: Et voilà, fin de l'histoire. Non, pas du tout.
3: J'étais récupéré cette araignée, et à ma grande surprise, j'ai vu que c'était une mygale. C'est une mygale, mais beaucoup trop grosse par rapport à... Parce que des mygales, on en a de présentes dans la région, mais elles sont toutes petites. Elles mesurent, le femelle mesure 2 cm, le mâle 1,5 cm. Celle-ci, elle faisait 3 cm de corps et 7 cm d'envergure.
2: Et là, il se passe quoi dans notre tête à ce moment-là? Eh bien, on a peur parce que Pascal a prononcé les mots araignée et mygale et qu'on a cette image de ce monstre qui va nous dévorer. Eh bien, pas du tout, en fait. Nous sommes en présence d'une macrotelle Calpiana, originaire d'où? Du sud de l'Espagne, d'Andalousie. Comment s'est-elle retrouvée là? Probablement en voyageant avec des oliviers. Mais revenons à nos moutons, c'est une mygale. Alors du coup, on panique?
3: Il n'y a vraiment pas de quoi avoir peur, parce que c'est une mygale qui est très discrète et qui n'est pas du tout dangereuse comme sa cousine australienne.
2: Eh ben voilà. Non, l'immense majorité des araignées n'est pas dangereuse. Tout va bien. Et donc, qu'est-ce qu'on retient? Eh ben peut-être que quand on apprend à connaître la fourmi qui vit juste à côté de chez nous, on se rend compte une nouvelle fois que le monde vivant dans lequel on vit est une merveille. Merci ici Garloser et Pascal Nardi, éducateur environnement.
1: Merci beaucoup Benoît Prospero, Olivier Joly, vous qui êtes un amoureux de la nature et de la forêt, vous en avez croisé des araignées, je pense, à des fourmis.
0: Oui, des araignées, même à la maison. Hein.
1: Ouais.
0: Et n'importe où.
1: Vous n'avez pas peur, ça va?
0: Non, ça va, bon, après tout n'est pas la taille, bien sûr.
1: Bon, en même temps, vous avez des bonnes chaussures.
0: Les araignées ne sont pas que par terre. Hein.
1: Non, il ne faut pas tuer les araignées. C'est très important pour le monde des vivants et notamment pour les moustiques. Voilà, parce qu'elles mangent les araignées.
0: Et c'est très bon pour aussi pour les vignes.
1: Exactement. Il est le créateur de Payotte et on va en savoir davantage sur sa société, son entreprise, son idée finalement. Olivier Gélier, votre invité ce soir jusqu'à 21h dans Il n'y a pas que Paris dans la vie.

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2: Avec Olivier Gély, votre invité qui est formé d'idées, c'est un créatif, donc un créateur. Sa marque Payotte est une jeune marque d'espadrilles, née à Perpignan, comme lui, hein, entre la fraîcheur des Pyrénées et la douceur de la Méditerranée. C'est son parcours que l'on raconte ce soir dans Il n'y a pas que Paris dans la vie. On vous a laissé à Perpignan, au lycée, en train d'attendre le bus, ce que vous faisiez tous les jours, ou en tous les cas souvent pour rentrer à Saint-Paul.
3: Et c'est ça, tous les jours, ben, je prenais mon bus de Saint-Paul. À 6h20 du matin pour arriver à 8h en cours.
2: C'est tôt ça.
3: Ouais, ça pique.
2: Ouais, ça pique.
3: Ça pique, ça pique.
2: Si on va à Place de la République, qu'est-ce qu'on voit?
3: Ben, les cafés. C'était là où on attendait. C'était là où on se réunissait avec tous les copains. C'est là où on a passé des belles après-midi ensoleillées à se demander qu'est-ce qu'on allait faire dans notre vie. Mais c'était chouette.
2: Ouais. Café de votre adolescence, il avait un nom d'ailleurs, ce café?
3: Le Café Rep, on l'appelait.
2: Ah, voilà. Il existe toujours?
3: Ouais, il existe toujours. Ouais. Il existe toujours, il est toujours en place.
2: Vous y retournez de temps en temps?
3: Ouais, c'est ça. Voilà, ça s'appelle le petit Mocha maintenant. Il y avait, ça a été le petit Mocha, mais c'est vrai que ça fait un petit moment que je suis pas allé en ville. Mais c'était quand même, c'était la place Rep, ouais. On disait.
2: La place Rep, ouais, la place de la
3: ouais,
2: République.
3: C'est ça.
2: Alors, votre papa, il était dans les vignes, hein, vous l'avez ouais, évoqué tout à l'heure. Donc, il travaillait beaucoup, partait pas beaucoup en vacances, mais
3: non.
2: Il y avait une maison familiale.
3: Ouais, c'est ça, exactement. On allait ben, quasiment toutes les personnes qui habitaient dans la vallée allaient directement au Barcarès.
2: Ouais.
3: Donc le Barcarès qui
2: c'est la plage,
3: ouais c'est ça Barcarès. Exactement, c'est un bord de plage, c'est vraiment aller à c'est à 45 minutes de Saint-Paul. Donc on partait avec la remorque remplie de toutes les
2: avec la remorque.
3: On était dans le petit Santana, ouais. Je m'en souviens, et mon frère on était derrière. Bah à cette époque-là, il n'y avait pas de ceinture, il y avait rien. Donc on montait directement dans le coffre et on regardait si la remorque était là jusqu'à destination. Donc ouais, c'était quand on arrivait là-bas, on passait un mois et demi au bord de la plage.
2: Un mois et demi, ah oui, c'était bonnes vacances.
3: Ouais ouais. Ben nous après, mes parents des fois rentraient parce qu'ils devaient la récolte commençait où les vignes commencent à se réveiller un petit peu.
2: Alors,
3: pour les vendanges.
2: Qui s'occupait de vous du coup?
3: Ben moi j'étais mon grand frère.
2: Ah oui.
3: Et j'ai un grand frère.
2: D'accord.
3: Ouais, c'est ça.
2: Grand frère.
3: C'est ça exactement.
2: Il y a une plage. On a écouté un peu la mer. Il y a une plage. Marquante,
3: exactement. Il y a la mer juste à côté. On l'appelle ouais. Nous. On allait se baigner à La Bouchure. C'était donc le poste numéro 1. Donc ben on partait à pied. On était pieds nus. Nous on avait la mer à même pas 200 mètres quoi. Donc
2: un peu de pêche parfois. Je sais pas, vous preniez un bateau. Vous avez l'occasion non. Peut-être plus tard.
3: Non, hein. Non. Alors la pêche oui, on y allait. Mais on allait directement à La Bouchure. On préparait les cannes, sachant que j'ai encore ce souvenir quand même ma mère. On était parti au marché pour aller acheter une canne. Je crois qu'on avait acheté une canne pour attraper un thon alors qu'on pêchait la truite.
2: Ah ouais.
3: Donc
2: c'est un petit peu plus lourd. Quoi.
3: Ouais ouais. Donc c'était vraiment il y a des petits passages comme ça dans notre vie qui est marquant. Ouais. Et ça c'est un beau souvenir. Je l'ai encore gardé.
2: Le Lydia, c'est un bateau.
3: Ouais c'est ça. Alors mais moi la maison chez qui on allait c'était à l'opposé du Lydia ouais. Parce que le Barcarès c'est vraiment étendu.
2: D'accord.
3: C'est vraiment un village qui est étendu le long du littoral et ce qui est assez vaste. Et le bateau le Lydia il est.
2: C'est disposé. Un bateau restaurant.
3: Alors
2: ça,
3: le Lydia il est arrivé il y a un petit moment, donc bien avant que je sois là, et il était posé en plein milieu, en bord sur le sable.
2: Ouais,
3: et en fait, ils l'ont gardé, ils en ont fait un casino et un restaurant.
2: C'est ça.
3: C'est ça.
2: Vous avez des souvenirs de pique-nique le soir, très nombreux.
3: Oui, c'était
2: sur place.
3: Hein, ouais. Nous, on mangeait là-bas, c'est vrai qu'on allait, ben, comme on avait la plage à 200 mètres, c'est vrai que le soir, on se préparait, mes parents ont préparé le petit pique-nique, et on allait avec toute la famille manger directement sur le sable. Mais après, moi, les souvenirs que j'ai là-bas de manger, c'était vraiment aller à la cargolade. Quoi.
2: Ouais.
3: Ah ouais.
2: C'est quoi?
3: La cargolade, c'est les petits escargots comme ça à la grille avec avec la petite chauffée avec le lard.
2: Ouais.
3: Moi, c'est le
2: pouf,
3: top.
2: Pouf,
3: ah ouais, c'est le poivre.
2: Heure, moi, j'ai
3: c'est
2: pas encore dîné.
3: Bien grillé.
2: C'est important. dites donc. Et alors, sinon, l'hiver, vous alliez à Font-Romeu.
3: Exactement. Voilà, avec les copains, ben nous on a la chance d'avoir une région où on peut en une heure on peut aller à la plage et de Saint-Paul et autant on peut aller en 45 minutes on peut aller faire du ski. Donc on allait à Font-Romeu. C'était un village qui est basé dans les montagnes où il y a vraiment les pistes et donc du coup on allait faire du ski là-bas.
2: Ouais.
3: Donc on partait une semaine avec les copains. Donc on avait pile poil la maison en face le four solaire et c'est des beaux souvenirs que j'ai là-bas parce que du coup ben nous voilà je le dis encore on avait une chance extraordinaire de pouvoir partir une semaine à la montagne et une semaine genre en tout cas après quand j'ai grandi une semaine avec les copains à la mer donc c'est vraiment ça a vraiment des beaux souvenirs. Et la montagne, moi j'adore, parce que quand c'est l'hiver, la fraîcheur, on pouvait aller se balader en forêt, on allait aux champignons, on allait, qu'est-ce qu'on allait faire, de la luge, on faisait de tout quoi.
2: Alors on part beaucoup de plaisir, mais à un moment donné il faut penser à travailler.
3: Ouais, c'est ça.
2: Les études, bon, le bac réussi c'est pas trop, mais il y a un BTS qui arrive, un premier boulot en alternance dans une boutique à Perpignan.
3: Ouais, c'est ça.
2: C'est quoi comme boutique?
3: En fait, si vous voulez, moi j'ai raté 3 fois mon bac, donc je
2: vous ai laissé dire
3: faire.
2: À part.
3: Il n'y a pas de souci. J'ai raté 3 fois mon bac et le truc c'est que je savais plus trop quoi faire. Mes parents me disent mais qu'est-ce que tu vas faire? Tu vas partir à la vigne et tout, donc c'était pas trop ma destination préférée. Et je me suis retrouvé que ça il faut pas trop le dire, mais j'ai fait un petit faux diplôme pour être accepté en alternance en BTS.
2: C'est moche.
3: Ça a marché, voilà, un peu à la débrouillard. Ça a marché, j'ai été pris. J'ai trouvé mon alternance en même pas 2 heures. Mes parents me croyaient pas. Je dis mais si, j'ai trouvé une boutique qui me prend l'alternance. Donc j'ai commencé l'alternance dans cette boutique de vêtements qui était en plein centre-ville de Perpignan. Et j'y suis resté 10 ans. Au bout de 6 mois déjà, à l'école s'est aperçu que j'avais pas le diplôme. Donc du coup ils m'ont dit qu'il fallait que j'arrête ou que je fallais faire autre chose. Et donc du coup, comme j'avais bien travaillé, ma patronne m'a dit tu sais quoi, je te prends un CDI. Et du coup 19 ans, j'ai été pris en CDI dans cette boutique et je suis resté 10 ans là-bas.
2: Et vous y repassez, je sais, souvent devant cette boutique.
3: Ouais, c'est ça, exactement.
2: Sauf que vous allez aller ensuite travailler dans une autre boutique, si j'ai bien compris, dans un centre commercial, et on gardait ça pour dans quelques minutes. Et c'est là où tout va se déclencher. C'est là où il va se passer quelque chose qui a un faux départ. Je vous l'ai annoncé tout à l'heure et qui fait qu'il a réussi à inventer quelque chose qui fait que ça cartonne aujourd'hui et que il est devenu chef d'entreprise. Hein, c'est Olivier Gély. Alors ça tombe bien qu'on parle d'entreprise parce que ici, ça entreprend nous propose aujourd'hui de découvrir un jeune entrepreneur qui s'est lancé dans une aventure pour sauvegarder une tradition. Olivier, un indice, cela concerne un fruit d'automne que l'on adore déguster à l'approche de l'automne. Où est-ce que vous nous emmenez alors du coup, Catherine Kikandon?
4: À Dournazac, à 50 kilomètres de Limoges, on aime les châtaignes.
5: M'a filé une beigne, j'ai filé un marron, m'a filé une châtaigne.
4: Pas celle-là évidemment, mais celle qui se mange. Et pour cela, il y a Nathan Bula qui fait un drôle de métier, il est blanchisseur de châtaignes. Oui, parce qu'on ne mange pas directement une châtaigne tombée de l'arbre. Vous pouvez donc venir le voir avec votre propre récolte de châtaignes qui sont blanchies sous vos yeux.
6: Le blanchiment manuel, c'est un travail assez compliqué et très très long en fait. C'est mécanique, c'est à la flamme. Donc on vient brûler la châtaigne, comme ça, ça fait éclater la première peau. Et après, la deuxième phase, c'est dans une parmentière, on appelle ça. On vient enlever la petite peau marron qui est dessous et amène ce côté amer de la châtaigne. Donc nous, on vient l'enlever. Et à la fin de ces deux étapes, on a la châtaigne blanchie
4: Et tellement propre que vous pourrez la déguster en sortant.
7: Miam, miam.
4: La machine peut travailler plus de 100 kilos par heure. Ça en fait des châtaignes. Une machine que Nathan a fait fabriquer spécialement par un artisan. Nathan a débuté il y a seulement 1 an. Militaire, il se laisse convaincre de reprendre cette activité.
6: En fait, c'est la mairie qui est venue nous voir. Comme nous, on ramassait déjà. On avait déjà la machine pour ramasser. La mairie est venue nous voir pour éviter de perdre cette tradition en fait, qui est là depuis plus de 30 ans dans la ZAC. Du coup, on a accepté. Et on s'est aperçu qu'en fait, il y avait pas mal de personnes du village que ça intéressait de participer à cette aventure avec nous pour justement ne pas perdre cette tradition.
4: Tradition qu'il perpétue avec son papa Marc qui travaille avec lui. Depuis le début, ils ont blanchi plus de 20 tonnes de châtaignes, pas mal. Et il se consacre désormais entièrement à son activité qu'il développe. Depuis peu, il propose de la crème de marron, des châtaignes cuites sous vide, des châtaignes grillées et des châtaignes cuites à l'ancienne, c'est-à-dire au toupie. C'est une marmite en fonte traditionnelle à 3 pieds.
8: Miam miam.
9: J'y goûte très bien.
4: Pour blanchir vos châtaignes, sachez que la période est limitée. Cette année, c'est de fin septembre à début novembre et c'est sur rendez-vous. Plus d'infos sur la page Facebook Le Châtaignier de l'Arbre à l'Assiette. Merci à Nathalie Colle d'ici Limousin pour cette idée gourmande. Ici, ça entreprend en Haute-Vienne avec Le Châtaignier de l'Arbre à l'Assiette pour des châtaignes in the pocket.
2: Bon, Olivier Gély, vous aimez la crème de marron?
3: J'adore.
2: C'est vrai?
3: Non, mais là, j'ai envie de me remettre à table.
2: Oui, oui, déjà que vous avez parlé des spécialités de chez vous, de Perpignan, là, c'est vrai qu'elle est bientôt 21h, c'est pas sympa pour tous ceux et celles qui ont envie de manger. On va se retrouver dans quelques minutes, on va comprendre comment vous avez pris des décisions importantes. Juste raconter, vous arrivez dans un magasin dans lequel vous travaillez avec 2 espadrilles, puisque Payotte aujourd'hui c'est des espadrilles. Mais à l'époque vous arrivez avec 2 espadrilles, sauf que...
3: Il y en a une en 41 et le pied droit il est en 43.
2: Et à partir de là, il va se passer quelque chose. Restez avec nous, il va nous le dire. Son parcours, ce soir, se raconte dans Il n'y a pas que Paris dans la vie avec notre invité Olivier Gély, sur ici.
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14: Chaque jour, un invité raconte son parcours, raconte les lieux, la cartographie personnelle de sa ville. Et le créateur de Payotte, ça c'est une idée venue de Perpignan, presque par hasard pour ce jeune entrepreneur et créateur, Olivier Gény, est avec vous ce soir jusqu'à 21h. Ses premiers pas dans l'art de vivre à la française, c'est maintenant. Alors, je refais le match. Olivier, pour ceux qui nous rejoignent, on est à Perpignan, c'est là où vous vivez aujourd'hui, c'est là où vous êtes né, même si vous avez grandi, à une quarantaine de kilomètres à Saint-Paul. Vous partez travailler un jour avec deux espadrilles, qui ne l'a jamais fait, tout le monde, en allant, voilà, ouais. On va travailler en espadrille. 41 et 43, c'est, alors, vous faites combien ?
15: Moi, je suis du 41.
14: Oh, c'était avec qui le 43 ?
15: Il y avait des montagnes d'espadrilles. Donc, des fois, l'été.
14: À la maison.
15: J'avais à la maison, j'avais entre les potes et tout ça, on se retrouvait. J'avais montagnes d'espadrilles, surtout que.
14: Attends, vous savez pas qui remercier, finalement ?
15: Ah non, qui je suis parti un peu à la va-vite. Je suis un peu à la va-vite, comme ça. En plus, on était plein de potes et tout. J'avais plein d'amis à la maison. Et on s'est retrouvés. Et je suis parti. J'ai dit, bon, je vous laisse, je pars travailler. Et je suis parti un peu à la rapide. Et j'ai pris deux paires. Deux paires, une espadrille noire. Et donc, du coup, quand je suis arrivé au travail, j'ai dit, oh non, je me suis trompé. Alors, du coup, j'ai dit, ben, ce soir, je vais customiser mes espadrilles.
14: Okay.
15: Je vais les personnaliser pour retrouver mes paires plus facilement.
14: L'idée, donc, elle est là.
15: Elle est là. Donc, le soir, je rentre, je prends de la peinture et je commence à faire des dessins sur mes espadrilles.
14: À peinture.
15: Voilà, c'est ça. Et du coup, je commence à retrouver mes paires plus facilement. Le lendemain, quand je suis arrivé au travail, et à la boutique, les clients commençaient à me demander « Mais où tu sais que t'as acheté tes paires d'espadrilles ?» Je leur ai dit « C'est moi qui les ai fait de la peinture. » Ils me disent « Si on t'amène les paires d'espadrilles, est-ce que tu peux nous faire la même chose ?» Mais j'ai dit « Il n'y a pas de souci. » Donc j'ai commencé à en faire 10, 20, 30, 40, 60.
14: Au départ, c'est pour les potes et un peu pour les clients.
15: C'était pour les clients.
14: Voilà.
15: Donc je me suis dit « Attends, je vais quand même m'intéresser à la fabrication d'espadrilles. » Et c'est là que je me renseigne sur Internet et je trouve un atelier qui était basé à Saint-Laurent-de-Cerdan, pas très loin de chez moi.
14: Moléon.
15: Non, alors c'était pas Moléon au départ, c'était juste dans la vallée, près de chez moi, à peu près, c'était à 20 km de chez moi. Et je me retrouve que, en fait, ils ne pouvaient pas fabriquer plus d'espadrilles.
14: Attendez, je vous arrête. C'est-à-dire que sur un coup de tête, parce que 10-15 personnes vous disent c'est top, dans votre tête, vous dites je vais entreprendre.
15: Exactement.
14: Je vais aller
15: alors,
14: plus loin.
15: C'est pas que je vais entreprendre, parce qu'au départ, on ne sait pas qu'on entreprend. Parce que j'ai été entrepreneur malgré moi, je ne savais pas. Je me suis dit, tiens, j'ai commencé à s'appeler les espadrilles plaisent, ceux que je customise.
14: Oh, ouais.
15: Comment fabriquer une paire d'espadrilles ? Point. Et ça va s'arrêter là.
14: Okay.
15: Pas d'idée plus. Voilà.
14: D'accord.
15: Et du coup, je trouve un atelier qui était basé à pas très loin de Perpignan, après le boulot, et je me retrouve que, le stock limité, ils ne pouvaient pas fabriquer plus, et du coup, je me retourne vers le Pays Basque. Et me voilà contacté. Je contacte un atelier qui était basé à Montléon-Lichard dans le 64.
14: Ok.
15: Et qui me disent, il n'y a pas de souci, tu peux nous envoyer tes fichiers, et puis nous, on va.
14: C'est-à-dire qu'ils ont été séduits par l'idée.
15: Ah ben en fait, ils m'ont dit, eux, ils n'avaient pas vu encore. Mais ils m'ont dit, envoie-nous tes fichiers par mail, et puis nous, on va les imprimer. Je dis, ok, mais moi, je ne sais pas dessiner à l'écran, quoi. Je ne sais pas dessiner sur ordinateur, je sais dessiner à la main. Ils me disent, à la main, c'est compliqué, parce que nous, on ne pourra pas les reproduire. Ok, j'ai pris Paint. Et j'ai commencé à dessiner dessus. J'ai dessiné 7 modèles que je leur ai envoyés. Et j'avais un petit peu zappé. Et un mois et demi après, je reçois un colis à la maison. Je me dis, mais qu'est-ce que c'est ce colis ? Et quand j'ouvre, je vois mes 7 paires d'espadrilles. Et ce que j'avais à l'écran, c'était exactement la même chose que ce que j'avais sur les espadrilles. Donc à partir de là, je me suis dit, tout ce que je peux imaginer, je peux le mettre sur les espadrilles. Et j'appelle mon travail, je leur dis, je prends un jour sans solde. Pendant la journée, je crois que j'ai dessiné plus de 100 modèles d'espadrilles.
10: Ah ouais.
15: Ah, je me suis, mais j'ai adoré faire ça.
10: En une journée.
15: En une journée, je fais, bon, alors il y a de tout. Hein.
10: Prenez une journée de RTT, vous, et vous produisez 100 modèles.
15: 100 modèles d'espadrilles.
10: Comme ça, Olivier Génie.
15: Voilà, je suis comme ça. Mais c'était tellement un régal. Ouais. Satisfaisant. Je me suis dit, ah, génial, je fais ça. Et puis, petit à petit, je me suis dit, bon, ben, il faudrait que je crée une marque d'espadrilles. Ça serait sympa, quand même, de communiquer sur les réseaux sociaux et de les vendre sur Internet. Donc, ben, pas d'argent en poche. Je vais voir la banque et je leur dis, voilà, je veux créer une marque d'espadrilles et vendre mes modèles d'espadrilles sur mon site Internet. La banquière me dit, ben, je suis désolé, monsieur Gély, mais les espadrilles, ça existe déjà et ça se vendra encore moins sur Internet. Du coup, ben, je me lève du bureau.
10: Faites d'autres banques?
15: Comment?
10: Vous faites plusieurs banques?
15: Non, même pas, parce que j'avais pas encore je sais pas, j'avais pas pensé à ça.
10: Bon, en tous les cas, vous essuyez un refus, là.
15: Ouais. Le premier, donc du coup, je me lève et du bureau jusqu'à la voiture, je me dis, mais qu'est-ce que c'est que je pourrais vendre pour acheter mon premier stock d'espadrilles? Et quand j'arrive devant la voiture, je dis, ben, j'ai ma voiture. Donc, je vends ma voiture à 5 000 euros.
10: Vous êtes fou.
15: Je vends ma voiture.
10: Vous vous rendez compte de la folie quand même à ce moment-là? Vous vendez votre voiture, vous savez pas, vous, c'est clair dans votre tête, mais vous savez pas si ça va marcher.
15: Ben oui, mais
10: vous vendez une voiture.
15: Il y a des choses plus graves. Donc, je vends ma voiture.
10: Surtout à pied, quoi, pour faire les 40 km entre Saint-Paul et Perpignan.
15: C'est pas très grave. Donc, du coup, je vends ma voiture 5 000 euros.
10: D'accord.
15: Et j'achète 4 500 euros de stock. Je me garde 500 euros de côté, au cas où. Et,
10: malin.
15: Et je commence à communiquer sur les réseaux. Parce que, ben voilà, de toute façon, quand on regarde, j'ai un parcours de personnes qui n'ont pas d'argent. Donc, du coup, je vends ma voiture, je me dis, je pars avec 5 000 euros, 4 500 euros de stock, qu'est-ce que je vais en faire? Je communique sur les réseaux sociaux. Ben voilà, c'était le moyen qui était gratuit. Et puis, j'avais un petit peu de temps. Donc, du coup, tous les jours, je mettais la paire du jour. Mais je me suis dit, mais il faudrait une marque. Il me faudrait quelque chose, quand même. Alors, au départ, je voulais l'appeler l'atelier de l'espadrille. Mais c'est vrai que ça faisait un peu trop simpliste pour moi.
10: Trop surligné. Quoi.
15: Ouais, c'est, voilà. Et donc, du coup, je me suis dit, bon, ben, il faudrait que je trouve quelque chose d'autre. Mais quoi? Donc, j'ai passé à peu près 3 semaines avant de trouver ce mot qui s'appelle paillote. Parce que, en fait, paillote, ça s'écrit P-E-2-L-O-T-E et ça veut dire payote. Payote, ça veut dire chiffon en catalan.
10: C'est chiffon, même peluche, un peu doudou.
15: Exactement.
10: Quoi.
15: Et les enfants dans les écoles catalanes appellent leur doudou un payote.
10: Payote.
15: Mais payote, ça faisait trop catalan. Mais alors, du coup, je l'ai écrit P-A-I-2-L-O-T-E. Et ça, c'était trop bien référencé parce que c'était par rapport aux paillotes de plage.
10: Ouais, qui s'écrit P-A-I
15: de Z-L-O-T-E.
10: Ouais.
15: Donc le référencement O-T-E, ouais. Ou de T.
10: Il y a deux T, je crois.
15: Il y a deux T des fois, ouais. Et du coup, c'était vraiment la paillote de plage. Et là, je me suis dit, c'est hyper bien référencé sur Google, donc il faudrait que je trouve autre chose. Du coup, je l'ai écrit P-A-Y-O-T-E.
10: Ouais.
15: Et du coup, ben, au moins, quand on le prononce, on entend vraiment, ça fait penser vraiment aux vacances, l'été, la mer, le sable, le soleil. Et quand on comprend la signification qui vient du mot paillote, le chiffon, et qui vient du petit clin d'œil que j'ai fait à ma région.
10: Alors ça prend deux thés. Du coup, la paillote de plage.
15: La paillote de plage, c'est deux thés. Allez, ok, mais voilà.
10: On a vérifié. Donc,
15: en tout cas, sur paillote, je trouve ça pour les espadrilles, c'est qu'un thé.
10: C'est quand même fou, hein, votre histoire. Et ça va marcher. Ça va marcher. Alors ça marche. Au début, c'est compliqué. Ça va prendre quand même quelques années avant que ça se développe.
15: Oui, c'est ça. Ben, au début, ben, je commence à communiquer. Entre temps, ben, j'ai l'été. Je vends tout en 10 jours. Donc je me retrouve sans plus d'espadrilles. Parce que dès l'été, ben, en fait, j'avais pas mal communiqué sur les réseaux. Et du coup, il y a eu un gros pic de vente d'un seul coup, parce que je les vendais aussi dans la boutique où je travaillais, et les gens commençaient à venir dire, je viens pas acheter des espadrilles, je vais acheter des paillotes. Et donc là, j'étais surpris, j'ai dit, mais ah oui, parce qu'au départ, je ne disais pas que c'était moi, je racontais pas ma vie par rapport à d'entrepreneur. Et c'est vrai que j'étais surpris de ça, et je me suis retrouvé, ben, en fait, à passer un an sans rien vendre, parce que ben, du coup, ben, l'hiver, moi, je pensais que les espadrilles, ça ne se vendait pas. Et je me suis lancé l'idée de se dire, ben, pourquoi pas, je pourrais créer le plus grand sapin du monde en espadrille. Donc, du coup, j'étais le seul à avoir créé ça. Et j'ai commencé à vendre plus de 1000 paires d'espadrilles à Noël en 3 jours.
10: Alors, gardez-en pour dans un instant, parce que de cette idée-là, de ce faux départ, il est chef d'entreprise, il y a 40 personnes qui travaillent pour lui, il y a plusieurs boutiques, vous allez le découvrir dans une poignée de secondes avec Olivier Gély. Est-ce que vous prenez souvent les transports en commun dans la région ou dans votre région de temps en temps?
15: Alors, avant, quand j'étais jeune, oui, parce que du coup, pour aller à l'école.
10: Ouais.
15: Mais aujourd'hui, je ne le prends plus parce que je travaille carrément mon habitation dans mon atelier.
10: Et bon, tant mieux, oui, on parle de cet atelier. Voilà. Alors, je vous parle des transports en commun dans les régions, dans vos départements, vous qui nous écoutez. Est-ce que vous savez combien ils vous coûtent chaque année? Bon, il y a une ville en France où depuis la rentrée, pour une partie de la population, le calcul est très simple, ça ne coûte rien. Une mesure qui relance le débat sur la gratuité des transports et sur la possibilité ou non de l'étendre à tous. C'est une belle initiative. Robin Bernot et Sébastien Germain, on est dans le Sud-Est.
11: Dans les Alpes-Maritimes, plus précisément à Nice, les transports en commun sont désormais gratuits pour les plus de 65 ans.
12: D'un côté, c'est bien, mais est-ce que c'est pas discriminatoire pour d'autres personnes ?
11: Depuis le début du mois de septembre, les Niçois de 65 ans et plus n'ont donc plus à payer leur abonnement aux transports en commun. Il leur suffit de demander la carte gratuité, une mesure qui semble déjà rencontrer un certain succès, comme l'explique Bertrand Gassiglia, le président de Ligne d'Azur, joint par Sébastien Germain.
16: On avait la semaine dernière 20 000 personnes de plus de 65 ans qui ont pris la carte gratuité. Je pense que les chiffres qu'on aura dans quelques jours vont commenter une progression très importante. Ce qui est intéressant à souligner, c'est que sur ces 20 000 personnes, 10 000 étaient déjà abonnés à Ligne d'Azur, mais 10 000 n'avaient pas d'abonnement à Ligne d'Azur, donc ce sont des gens nouveaux qui vont utiliser les transports en commun. Et ça, c'est aussi le but qui était recherché.
11: Alors ici, à Nice, la gratuité des transports en commun, ça marche. Mais vous, tiens, qu'en pensez-vous ? J'en ai discuté avec Chloé et Joséphine.
17: Bah, c'est bien dans le sens où, oui, du coup, ça permet d'être gratuit pour des personnes âgées qui n'ont pas forcément les moyens ou même une bonne retraite. Mais un peu discriminatoire pour les jeunes qui n'ont peut-être pas aussi les moyens de payer des transports en commun ou quoi que ce soit. Ça peut vite faire partie du budget financier du mois. Il faut penser aussi au budget. Si tout le monde peut avoir le transport gratuit, c'est super bien. Comment on finance ?
11: Ouais, Joséphine a raison, il faut faire attention au terme gratuit. En effet, si on ne paie rien en montant dans le bus ou le tram, il faut tout de même financer ces transports et bien souvent, cela passe par les impôts. La gratuité des transports en commun existe déjà dans plusieurs villes françaises comme Montpellier, Dunkerque, Niort ou encore Libourne. Mais si on élargit un petit peu notre regard, comment ça se passe ailleurs dans le monde ? Pour le savoir, j'ai rencontré Océane, elle est québécoise.
18: Au Québec, il n'y a pas énormément de personnes âgées justement qui prennent les transports en commun. Donc, possiblement, peut-être d'avoir cette option-là, ça les enlèverait de la route et donc peut-être un stress de moins.
11: Oui, parce que finalement, enlever une dépense qui peut représenter plusieurs centaines d'euros par an pour nos aînés, c'est aussi leur redonner un peu de pouvoir d'achat, tout en leur permettant de continuer à se déplacer et à garder du lien grâce aux transports en commun.
10: Merci beaucoup Robin Bernot et merci aux équipes de Ici Azur. Olivier Gélier à Reste, votre invité. On parlera peut-être de Lyon, de Biarritz, du Pays Basque. Voilà des villes qu'il a pu découvrir par l'intermédiaire de son entreprise, de sa création, de sa société aujourd'hui, Payotte. Ce sont les espadrilles customisées. On va vous les décrire parce qu'elles sont très très originales. Et Olivier Gélier reste avec vous jusqu'à 21h. Il n'y a pas que Paris dans la vie.

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2: Olivier Gélil est né à Perpignan. Il vit à Perpignan. Il a créé Payotte, une marque d'espadrilles avec aujourd'hui plusieurs boutiques, une vision de l'art de vivre au quotidien avec des matières simples et naturelles autour de produits de qualité fabriqués en France. Cette France qu'il nous raconte ce soir sur Ici. Je ne sais pas si vous avez revu la banquière qui vous avait pas prêté d'argent et qui vous a obligé à vendre votre voiture, mais elle doit se mordre un peu les doigts aujourd'hui quand même.
3: Non, je l'ai jamais revu.
2: Oui,
3: je m'en souviendrai pas la personne plus.
2: Sur une idée comme ça, et en même temps il fallait l'inventer, vous allez devenir chef d'entreprise. En tous les cas, c'est vrai quand je dis que vous gérez une quarantaine de personnes aujourd'hui.
3: Ouais, c'est ça, exactement. Ben, on a l'atelier, on a tout. Après, nous aussi on vend sur internet. Donc l'atelier est arrivé à partir de 2024 parce que au départ je travaillais avec mon prestataire qui était à Moléon-Lichard et qui a fermé en 2024 et donc du coup j'avais encore une grosse question à cette période-là, c'était où j'arrêtais, parce que du coup j'avais plus personne qui pouvait fabriquer mes espadrilles, c'était ça passe ou ça casse. Donc du coup j'ai pris la deuxième option, comme depuis le début, et je me suis dit tu sais quoi, je vais monter mon atelier, et c'est comme ça qu'aujourd'hui on est encore là.
2: Et il est à Perpignan l'atelier.
3: Et il est à Perpignan.
2: Et je sais que vous adorez être dans votre atelier plutôt que dans les bureaux.
3: J'adore être dans mon atelier, moi.
2: C'est quoi, c'est l'odeur, c'est de voir les gens comme ça.
3: Déjà l'odeur de la semelle. Ouais. Là j'adore ça. Et puis c'est un petit laboratoire de prototypage où j'arrive à m'épanouir à tout ce que je peux imaginer, créer. Et ben je suis là avec mes collègues de boulot et en train de toujours d'inventer des nouveaux prototypes d'espadrilles comme la pétanque par exemple.
2: Oui, alors la pétanque, voilà. Pour ceux qui ont remarqué ou découvert cet été, vous avez inventé un système d'aimant pour les feignants.
3: Ouais, c'est ça.
2: Qui ne veulent pas se baisser pour abâcher le cochonnet, quoi.
3: Exactement, pour les pétanqueurs du dimanche.
2: Oui, ah bah oui.
3: Ouais, non, mais c'était super. Ouais. Ça, c'était une blague en plus. Au départ, on était avec des amis. Ben, comme moi, je vis espadrilles, je mange, j'adore espadrilles.
2: Vous avez vous-même des espadrilles,
3: ouais,
2: ce
3: exactement,
2: soir.
3: C'est ça. Et je me retrouve que, en fait, j'étais là, je dis, à force de se le baisser, il faudrait que j'aie les mains sur les espadrilles pour les ramasser. Et on commence un peu à déconner sur ça. Et je lui dis, tu sais quoi, à y être, je pourrais carrément mettre les accessoiriser et faire une spéciale pétanque avec la petite poche pour le cochonnet.
2: Ah oui, il y a la poche aussi.
3: Avec le mètre pour mesurer s'il n'y a pas des tricheurs.
2: Et de l'autre côté, je vois, c'est hallucinant ce coup.
3: Et un aimant à l'intérieur. Alors au départ, on l'avait mis sous la semelle, mais sous la semelle, l'aimant. Donc on ramassait tous les boulons qu'il y avait sur la piste pour jouer aux boules. Et donc du coup, on l'a mis sur le côté dans une petite poche et ça permet de ramasser la boule sans se baisser.
2: Alors je le vois, il y en a. Ambiance équipe de France avec les numéros de maillot des joueurs. Il y a des espadrilles pour l'apéro, donc en jaune et bleu, aux couleurs d'une célèbre boisson alcoolisée un peu jaune.
3: Il y en a fait aussi le décapsuleur. Vous avez le décapsuleur et la petite poche pour mettre la capsule aussi.
2: Ah ouais. Il y a le super papa, super d'un côté, papa sur l'autre espadrille.
3: On a fait quoi? On a fait aussi en 2018, on a créé la première espadrille qui sent bon, parce qu'on avait beaucoup de remarques en disant, mais moi, une espadrille, je pue des pieds. On a créé l'espadrille qui sent bon.
2: Et comment vous avez fait?
3: On a trouvé un laboratoire qui était basé à Montpellier. Donc du coup, je me suis rendu à Montpellier. En fait, on a travaillé avec eux et on intègre dans la toile des micro-capsules qu'au frottement du pied, ça les casse et ça diffuse un parfum.
2: C'est pas vrai.
3: Et ouais, ce parfum, il est antifrongique, antibactérien, hydratant et ça sent le pamplemousse.
2: Magnifique.
3: On a créé aussi l'espadrille anti-moustique parce que bien sûr, toujours
2: ça
3: pareil. C'était la même chose, bien sûr. Au mois de juillet, on se fait bouffer par les moustiques.
2: Et alors, donc c'est de la citronnelle.
3: Et exactement. Oui. À base de citronnelle, on a créé ça. Donc du coup, ça repousse un peu plus les moustiques. Fort. On a créé les espadrilles.
2: Elisabeth II
3: aussi.
2: Arrête sur des espadrilles.
3: On a fait ça. Qu'est-ce qu'on a fait?
2: Made in France. Vous avez fait les couleurs Made in France.
3: Ah, bah oui, bah après, de toute façon, elles sont fabriquées à Perpignan, donc on peut pas être. Qu'est-ce qu'on a fait? Après, nous, on vend aussi l'hiver, donc elles sont fourrées. On a des collaborations. La seule boutique où je vends à Paris, c'est sur la Tour Eiffel. Donc ça, j'ai cette chance-là. Ouais. J'ai eu la Tour Eiffel que pour moi pendant 3 heures pour faire mon shooting.
2: C'est extraordinaire.
3: J'arrive de Saint-Paul, de 1300 habitants, et je me retrouvais sur la Tour Eiffel, bloqué que pour moi pour faire un shooting. C'était dingue.
2: Alors, vous avez justement pas mal voyagé, parce que du coup, votre métier, maintenant, vous l'avez dit, à Paris, à Montpellier, il y a Lyon aussi.
3: Il y a Lyon. À Lyon, je suis allé faire des salons. Et c'est vrai que j'ai visité Lyon, et c'est vraiment, c'est une belle ville.
2: Les Traboules, le
3: vieux
2: Lyon.
3: Il faisait super chaud. Mais quelle chaleur! J'en pouvais plus. On était en plein été. Mais jamais aussi chaud là-bas que même à Perpignan, c'est pas possible.
2: Et Biarritz?
3: Et Biarritz, moi j'adore Biarritz.
2: Pourquoi?
3: Biarritz, parce que j'adore, parce que c'est l'océan, c'est cet état d'esprit, le surf, et ça correspond tout à fait à mon style de vie. Et j'adore ça, j'adore les mentalités, je me régale. Il y a aussi

0: En gros, un crowdfunding. Donc, c'était en fait.
1: Financement participatif.
0: Voilà, exactement. Qui était basé, qui était en collaboration avec la région. Et donc, du coup, on s'était dit, pour où c'est qu'on pourrait ouvrir dans la région une boutique Payotte. Et on a choisi Toulouse. Donc, Toulouse, une ville qui me plaisait. Une ville très vivante, un centre-ville très actif, avec énormément de jeunes, énormément de bars, énormément le rugby aussi.
1: Ah oui, parce que, voilà, et c'est surtout pour ça.
0: Et c'est surtout ça.
1: Que vous avez choisi Toulouse. Parce que vous avez été pendant 15 ans, notamment autour du rugby, à l'Union Sportive Arlequin Perpignanais.
0: Alors, pas pendant 15 ans.
1: Non, moi, vous avez fait 15 ans de rugby et vous avez joué aussi.
0: Exactement, c'est ça. Quand j'étais plus jeune, j'ai joué à l'USAP. Et après, j'ai fait du rugby à 13 ans.
1: Ouais, donc c'est pas anodin que vous ayez choisi Toulouse.
0: Ouais, parce que voilà, j'adore Toulouse. Et du coup, on s'est retrouvés à ouvrir notre boutique là-bas et on est en collaboration aussi avec le Stade Toulousain.
1: Ah ouais?
0: Ouais.
1: Alors, ils portent tous des.
0: Alors, ils portent tous.
1: Des espadrilles déjà.
0: Surtout, c'est plutôt. Oui, il y a quelques joueurs qui portent. Et en plus, on a aussi les espadrilles de l'équipe de France de rugby à 15. On fait celle de l'USAP, on fait le Toulon. Donc, du coup, prochainement, je m'en vais à Toulon pour aller rencontrer en fait tout le staff du RC de Toulon.
1: Je suis en train de regarder en même temps sur votre site. Il suffit d'aller sur n'importe quel moteur de recherche pour trouver l'espadrille Payotte. On pourra en parler pendant des heures tellement. Vous l'avez dit combien, rappelez-nous, combien de modèles?
0: Plus de 1500 modèles.
1: Ouais, vous imaginez, il faudrait plusieurs émissions là. Il y a même des imitations, je ne devrais pas citer la marque, mais des imitations Vans. Les couleurs.
0: C'est ça. Alors,
1: c'est, voilà, comme avec, si on joue aux échecs sur les chaussures.
0: On a aussi tout ce qui est la gamme qu'on a signé avec Warner Bros. On a signé pendant 3 ans notre contrat avec Warner Bros. On fait tout ce qui est Harry Potter, Game of Thrones, Seigneur des Anneaux, Tom et Jerry, Friends.
1: Mais moi j'ai envie de quelque chose de particulier, je peux le commander chez
0: Exactement.
1: Vous.
0: Exactement. Vous pouvez le faire aussi. Et là prochainement, il y a un nouveau site internet qu'on est en train de mettre à jour qui va sortir avec une partie où vous allez carrément customiser vos espadrilles. Donc en fait, vous allez pouvoir importer les photos que vous voulez, votre chat, votre chien, faire une demande en mariage, ce que vous voulez, et vous pouvez avoir votre espadrille créée par vos soins.
1: Et tout ça, vous l'avez fait aussi pour vous, pour les gens qui travaillent pour vous, mais vous avez aussi, et ça vous honore, travaillé avec votre entreprise et organisé des Noëls, je crois, pour des enfants qui étaient placés dans les orphelinats d'Auteuil, qu'on appelle les apprentis d'Auteuil.
0: En fait, aujourd'hui, nous, l'espadrille, c'est vraiment l'essence qui nous fait avancer notre petite marque. Mais à l'intérieur de ça, il y avait vraiment d'autres choses où je me suis aperçu, qui me faisaient vibrer en tout cas et qui me rendaient heureux. C'était vraiment des personnes qui étaient en difficulté. Et du coup, c'est vrai que tous les 24 décembre, on réunit tous les enfants d'apprentis d'Auteuil et on leur offre le Noël que peut-être, qu'ils n'ont pas chez eux ou dans des moments difficiles. Donc on fait venir, il y a une trentaine ou une quarantaine d'enfants qui viennent le jour de Noël avec une grosse collecte de jouets qu'on fait pendant un mois. Et on se retrouve à leur offrir avec un super goûter. Et c'est comme ça que j'ai rencontré des employés qui travaillent chez moi maintenant.
1: Et ça, c'est en région parisienne. On appelle les apprentis d'Auteuil qui accueillent et éduquent des enfants de rue qui sont livrés à même, et vous avez fait, et vous continuez de faire des choses avec Payotte pour eux, et ça vous honore, Olivier Gilly.
0: Exactement.
1: Bon, alors on fait ce tour de France, je retourne du côté de Saint-Paul et Maury, ce sont les deux maisons de vos grands-parents qui vous manquent beaucoup.
0: Ouais, c'est ça, exactement.
1: Voilà cette ambiance dans laquelle vous avez grandi, en forêt. Vous avez des petits coins de champignons d'ailleurs à nous donner, parce que généralement on ne nous les donne jamais.
0: Mais je pense que je vais rien dire, voilà, ça reste pour moi.
1: Vous avez découvert Rocamadour aussi.
0: Ouais, c'est ça, Rocamadour, je me suis régalé. Vraiment un beau village médiéval que je ne connaissais pas du tout. Et il était sur ma destination, et du coup je me suis arrêté là, et c'était vraiment une belle révélation parce que je m'attendais pas du tout à un si beau village et que c'est quelque chose que franchement j'avais pas vu ailleurs, sachant que quand même je vis avec dans un endroit où il y a quand même tous les châteaux cathares, mais c'est vraiment le Rocamadour est très et c'est vraiment un beau village.
1: Dans votre tracklist de coins de France, il y a le gouffre de Palirac.
0: Ouais, c'est ça, c'est juste à côté.
1: Les grottes de Canalette, c'est à côté aussi.
0: C'est juste à côté de chez nous.
1: Il y a aussi l'île de Léron.
0: Exactement aussi, l'île de Léron. Ben ça c'est pareil, c'était en fait on s'était dit faudrait qu'on aille vers La Rochelle. Et qu'est-ce qu'on pourrait faire aussi par là-bas? Ben déjà j'ai fait une belle rencontre, je dirais en tout cas une belle rencontre. Je connaissais pas tout ce coin, ben La Rochelle ça a été une belle surprise. Et puis on a tiré sur l'île de Léron. Et là vraiment c'est quelque chose que je connaissais pas non plus parce que nous là c'est vrai que dans notre région on a pas mal de choses. Mais d'aller voir ailleurs ça a été super et franchement l'île de Léron c'était un voyage magnifique. J'ai passé une semaine là-bas et on sent que vraiment il y a l'air marin Et ça m'a déconnecté de ce que moi j'avais un peu de mon côté.
1: Et Bormes les Mimosas, là c'est la Méditerranée. Et Bormes les Mimosas,
0: ben, ça ressemble un peu à ce que moi j'ai avec Collioure. Je trouvais que ça ressemblait un peu.
1: Ah oui, c'est vrai.
0: C'est Collioure.
1: Collioure, Saint-Cyprien.
0: Surtout Collioure. Et moi, Collioure, c'était, voilà, c'est vraiment le village que j'adore par excellence.
1: Je sais que vous rêvez du Mont-Saint-Michel. Vous connaissez pas beaucoup?
0: Non, je connais pas du tout.
1: Bah alors.
0: Et ça va être.
1: J'ai jamais fait des espadrilles Mont-Saint-Michel.

0: Michel ?
1: Et non, pas encore, mais bah, il faut que j'aille pour vraiment le sentir.
2: Ben, je vous le souhaite en tous les cas.
1: C'est comme ça que vient l'inspiration. Hein.
2: C'est vrai que vous avez fait des petits porte-clés espadrilles avec nos confrères d'ici Roussillon,
1: ouais,
2: à Perpignan.
1: Exactement. Donc, et pourquoi pas ici à Paris hein.
2: Ben, écoutez, avec grand plaisir pour toute la France. Merci Olivier Gély d'avoir été avec nous. Si on retenait qu'un seul lieu.
1: Alors,
2: celui qui est central à votre vie finalement.
1: Bah ouais, moi j'adore Saint-Paul. Hein, je peux pas dire.
2: On restera à Saint-Paul.
1: On restera à Saint-Paul.
2: Mayotte continue d'exister. Ça fait vraiment plaisir d'avoir pu mettre en avant votre initiative. Partie. D'un hasard, voilà, pour un destin qui finalement fait nourrir une quarantaine de bouches aujourd'hui. Ouais, c'est tout à votre honneur, sans oublier tout ce que vous faites au niveau associatif à côté.
1: Tout peut arriver.
2: C'était un plaisir. Allez customiser vos espadrilles. Faites-vous plaisir. Le site
1: Payotte.fr.
2: Voilà. Rappelez-nous l'orthographe de Payotte.
1: P-A-Y-O-T-E.
2: C'est bien noté, merci voilà. Olivier Gély. Vous et votre accent, c'était un plaisir ce soir.
1: Merci,
2: en tous les cas. À très bientôt.
1: Plaisir.
2: Il n'y a pas que Paris dans la vie, revient demain, vendredi, avec grand plaisir. Et puis d'ici là, vous pouvez partager l'émission sur ici.fr. Portez-vous bien, belle soirée. Salut.

0: pointe.
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0: Pierre Lapointe qui va nous reparler de son album, vous savez, les chansons démodées pour ceux qui ont le cœur abîmé. Et puis, il est en couverture de Têtu avec un autre Pierre francophone, Pierre de Mar. Alors, on a envie de savoir si cette carrière de mannequin va peut-être nous mener quelque part, je ne sais pas. Et puis, les projets à venir aussi de Pierre Lapointe. Tout ça va lui être demandé tout à l'heure dans Décibels. Je souffle parce que je m'en veux un peu, parce qu'en fait la programmation musicale de l'émission, je vous raconte un peu les coulisses, je la prépare 5-6 jours avant, et j'avais prévu de passer les Rita Mitsouko, c'est comme ça. Alors pas pour rendre hommage à Catherine Ringer, évidemment, puisqu'on a appris sa mort il y a deux jours. Non, c'était pour faire la fête, en fait, pour célébrer les 40 ans de l'album The No Comprendo, sorti le 20 septembre 1986. Ça fera pile 40 ans dimanche. Et je m'étais dit, on va commencer l'émission avec un grand sourire et avec une chanson qui donne de l'élan et plein de joie. Alors voilà, Catherine Ringer nous a quittés, vous le savez. On lui a rendu hommage sur l'antenne d'ici. Et c'est comme ça. Voilà, elle le disait beaucoup, elle faisait pas que le chanter. Allez, les Rita Mitsouko, c'est parti.

0: Entendre la voix de Catherine Ringer ce soir en ouverture de Décibel. On lui a rendu hommage mardi soir, l'émission est encore en ligne. Et puis elle était venue nous voir aussi plusieurs fois dans Décibel. Elle aimait bien venir dans l'émission. Donc voilà, toutes les réécoutes sont dispo. Il doit me rester aussi des petites vidéos. Je vous les partagerai sur les réseaux sociaux.
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0: Le coup de cœur du jour nous est livré par le label Afterlife Records. Il s'agit d'un artiste qui s'appelle Thanks for Crying. Vous voyez, dans les années 80, quand Indochine parlait du troisième sexe, bah ça y est, on y est, Thanks for Crying. C'est même pas intéressant de dire fille, garçon, c'est l'artiste Thanks for Crying qui a invité Yoa et Safia Nolin. Et ensemble, ils chantent une chanson qui s'appelle Bizarre, et qui n'est pas du tout bizarre d'ailleurs. Je pense qu'elle va vous faire du bien dans le cœur et dans l'âme. Elle est tirée du premier album de Thanks for Crying. Bizarre.

est belle, hein, cette chanson. C'est Thanks for Crying, le nom de l'artiste français. La chanson Bizarre et cette version que vous venez d'entendre avec Yoa et Safia Nolin. J'espère que vous avez vos passeports, les enfants, parce qu'on va partir au Canada avec notre invité Pierre Lapointe. À tout de suite.

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1: Je vous ai promis Pierre Lapointe, les amis. Il est avec nous. Bonsoir, Pierre.
2: Bonsoir à tous.
1: À chaque fois, j'oublie à quel point, évidemment, j'adore votre voix, votre musique et tout, mais vous êtes d'une élégance. Pierre Lapointe porte une petite chemise que je soupçonne être Vivienne Westwood.
2: Alors, on ne nommera pas la marque, mais oui.
1: Oh, elle, on peut, c'est une légende
2: oui,
1: quand même.
2: C'est, bah, oui, elle a quand même révolutionné beaucoup de choses et elle a une belle doctrine de vie.
1: Exact, oui, c'est ça. Elle est bien punk, comme on aime. Alors, c'est l'élégance incarnée, Pierre Lapointe. Il y a plein d'actu, la couverture de Têtu, notamment, avec Pierre Demar et tout, on en parlera tout à l'heure. Mais j'avais envie de commencer, Pierre, déjà en écoutant quelques notes de cet album, 10 chansons démodées pour ceux qui ont le cœur abîmé, qui s'est transformé en 13 chansons démodées
2: comme
1: pour
2: par
1: ceux
2: magie.
1: Qui ont le cœur abîmé. C'était en janvier et on adore. Mais

0: 13 chansons donc avec lesquelles vous avez fait une grande tournée chez vous au Québec et puis chez nous en France, l'Hyper Weekend Festival ici à la Maison de Radio France.
1: On a ouvert la tournée et ça a souligné la sortie de l'album le soir même.
0: C'est ça.
1: On était hyper fiers d'être là.
0: Et en fait, vous avez vécu comme ça 2 ans en fait avec
1: cet
0: album.
1: 2 ans en janvier prochain et je n'ai pas arrêté depuis janvier 25. J'arrête mi-décembre 26.
0: C'est ça, vous terminez au Québec la tournée.
1: Oui, c'est ça, exactement. Là, je suis ici pour un petit aller-retour, comme vous le disiez tout à l'heure, je suis ici pour la release partie du Têtu Magazine, dont je fais la couve avec Pierre Demas. Mais sinon, je continue, je suis en spectacle samedi à Toronto,
0: c'est
1: le 19.
0: Et oui, cet homme a un bilan carbone absolument désastreux.
1: Il ne faut pas parler de ça.
0: Voilà, mais il distribue du bonheur des deux côtés de l'Atlantique, et ça, ce n'est pas le cas de tout le monde. Pierre, donc 2 ans avec ces chansons-là sur scène, mais en vrai, il y en a certaines que vous avez écrites pendant la pandémie.
1: Oui.
0: Donc il y a certaines de ces chansons avec lesquelles vous vivez depuis maintenant 6 ans.
1: Oui.
0: Comment ça se passe? Est-ce que ça vous a apporté autant de bonheur qu'à nous?
1: Moi, ça me fait plaisir parce que j'écris des chansons souvent et elles dorment pendant plusieurs années et je les retrouve. Ensuite, sur l'album, elles ont une certaine forme. Comme là, l'album est très orchestré, il y a beaucoup d'instruments.
0: Ah oui.
1: Et sur scène, j'étais accompagné d'un duo de pianistes qui sont spécialisés dans le piano 4 mains, le duo Fortin-Poirier, deux grandes virtuoses du piano, qui étaient avec moi d'ailleurs à l'Hyper Weekend Festival. Et donc, j'ai redécouvert toutes ces chansons-là alors qu'elles venaient de sortir sous une autre forme.
0: Ouais.
1: Et je suis assez choyé, flatté, ému, touché de voir que depuis mes débuts, j'ai toujours sorti des albums qui n'étaient pas nécessairement en lien avec mes spectacles, dans le sens où c'était souvent le répertoire de l'album qui était mis de l'avant durant la tournée, mais j'ai un grand répertoire, puis j'ai toujours utilisé la scène comme une autre forme de travail, de recherche, et je suis heureux parce que les gens me suivent, ils ne viennent pas écouter l'album tel quel, ils viennent voir un de mes spectacles, ils sont curieux, et pour moi c'est une grande fierté d'avoir réussi à amadouer le public à ce point-là.
0: Alors mieux que amadouer, parce qu'on ne va pas se mentir, les Français sont dingues de vous, Pierre Lapointe. On vous adore. Est-ce que vous avez reçu cet amour-là? Est-ce que vous l'avez senti? Parce que vous avez fait de nombreuses dates en France, là, récemment.
1: Oui, je le sens. Oui, je sens une certaine, je dirais, un grand respect de mon travail, de tout le monde dans l'industrie. Puis les gens qui viennent voir mes concerts, j'ai vraiment l'impression que je suis comme un secret bien gardé pour eux. Parce que souvent, ils me connaissent, les gens autour ne me connaissent pas nécessairement.
0: Parce que tout le monde connaît Céline Dion.
1: Oui, voilà. Céline, donc, c'est certain.
0: On est obligé de la partager avec le monde entier.
1: Ouais.
0: Pierre, c'est vrai que parfois, on a envie de vous garder juste pour les gens qui méritent.
1: Oui, peut-être. Mais je sens que les gens qui viennent dans la salle, ce sont de vrais mélomanes et qui me suivent depuis plusieurs années. Ceux qui me découvrent sur scène pour la première fois, souvent, pas mal toujours, reviennent.
0: Ouais.
1: Parce que je sais créer des moments. Donc, ça me touche de voir que, oui, la francophonie s'ouvre. Parce que quand on est en Amérique du Nord, en plus, et qu'on décide de chanter exclusivement français, parce que je chante pas du tout en anglais, j'ai chanté en créole, en allemand, avant de chanter en anglais.
0: En anglais.
1: Et nous aussi, avant de chanter en anglais. Pour moi, c'est sûr que les portes s'ouvrent pas facilement partout. Dans les algorithmes, on est placé à la fin de tout, comme on est en Amérique du Nord. Les États-Unis, ça ne t'intéresse pas vraiment à nous, mais le Canada anglais non plus, pas tellement. Oui. Donc, le seul marché qui s'ouvre à nous, c'est le marché francophone en Europe. Donc, quand je viens et puis que je vois les gens qui se déplacent et puis que je vois qu'on a un Olympia complet et puis qu'on fait 2 soirs au Bouffe du Nord, pour moi, c'est une grande, grande réussite après toutes ces années à faire des allers-retours comme ça.
0: Félicitations à l'homme qui prend l'avion plus vite que son ombre, Pierre Lapointe, sur cet album 10 puis 13 chansons démodées pour ceux qui ont le cœur abîmé. Il y a cette merveille qui s'appelle Le Secret que nous allons écouter maintenant, car je pense que c'est une excellente introduction aussi à la conversation que nous allons avoir ensuite à propos de votre couve du magazine Têtu.

0: d'être un enchantement qui nous ramène dans les grandes heures de la variété française, tout ce qu'on aime des années 60, 70. C'était l'idée, hein, Pierre, évidemment,
1: oui, complètement,
0: cet album.
1: Complètement.
0: Au-delà de ça, il aborde des thèmes et dans cette chanson, Le Secret, on repense à tous ces chanteurs. Ça touchait plus les chanteurs que les chanteuses. Parce que, alors, les chanteuses lesbiennes, c'est encore un truc vraiment à part, mais les chanteurs qui étaient homosexuels et qui cachaient et qui ne pouvaient pas dire de qui ils étaient amoureux, c'est à eux que vous pensiez en écrivant ce texte?
2: En fait, cette chanson-là a été écrite pour une chanteuse.
0: C'est pas
2: et on
0: vrai.
2: Sait rien sur sa vie. Donc, je pensais pas du tout à ça, puis je l'ai reprise telle quelle. Tout à coup, ça a pris tout un autre sens.
0: Ah oui?
2: Et puis, je trouve ça intéressant, parce qu'en effet, on peut faire des liens avec cette période où il fallait fermer sa gueule, comme on dit en bon français.
0: Rester dans le placard.
2: Et ouais. Avoir des fois des faux mariages ou des fausses copines, ou des, pour essayer de pas perdre ses contrats, de pas perdre son public. Et donc, aujourd'hui, heureusement, on n'en est plus là. Mais ça reste encore compliqué. D'ailleurs, à une époque, en 2012, moi, j'ai écrit ma première chanson. Pour la première fois sur mon album Punct, je parlais de l'amour entre hommes de façon très ouverte, parce que j'en parlais avant, mais j'avais une poésie, disons plus vaporeuse.
0: Ouais.
2: Ça restait plus abstrait.
0: On prenait qui voulait, quoi.
2: Oui, c'est ça. Puis ouais. Ça ne me dérangeait pas. J'étais très bien, j'étais très à l'aise. Mais je n'en parlais pas publiquement. Et un jour, le jour où j'ai commencé à chanter l'amour entre hommes dans des chansons, je me rappelle de m'être senti très très seul parce que je me suis rendu compte qu'il n'y en avait pas en francophonie. Dans la francophonie, il n'y en avait pas. Il n'y avait pas encore Angèle, il n'y avait pas encore Pomme, il n'y avait pas Safia Nolin, il n'y avait pas Edith Préteau. Et je me rappelle avoir vécu un grand grand vertige de solitude et une peur aussi. Puis en même temps, je me suis dit, allez, il est trop tard, les chansons sont bonnes, on ne les change pas, on les sort comme ça.
0: Et quand vous avez débarqué en France aussi, c'était en pleine manif pour tous.
2: C'est ce qui a fait que j'ai décidé d'écrire là-dessus, parce que j'ai vécu un grand choc. Parce que chez nous, oui, il y a de l'homophobie, il y a de la transphobie, il y en a partout. Mais elle est beaucoup plus complexée que chez vous. Chez vous, il y a quelque chose, il y a une agressivité, une violence qu'on n'a pas en Amérique du Nord, en tout cas pas au Canada, surtout pas au Québec, surtout pas à Montréal. Donc je l'ai pris en pleine gueule, je parlais avec mes amis qui étaient complètement consternés, qui me disaient « mon oncle et ma tante sont allés aux manifs pour tous ». On se disait « mais ils sont en train de dire que t'es pas apte à élever un enfant, mais qu'est-ce qui fait qu'un hétéro serait plus qu'un gay ?» C'était d'une violence absolue.
0: Et que ça allait salir le mariage.
2: Oui, enfin, toute l'image rose avec pour tous, alors que tous ça exclut des gens.
0: Ouais.
2: Tout ça était très très machiavélique et je l'ai vécu tellement violemment que je me suis dit à partir de maintenant, il faut parler de façon douce, mais il faut parler de notre réalité, il faut parler de qui on est.
0: Alors justement, vous êtes en couverture, Pierre Lapointe, du magazine Gay. Têtu,
2: oui.
0: Avec un autre Pierre qu'on aime beaucoup, Pierre Demar, Festival de Pierre. Ah bah, Festival de Pierre, un Belge, un Québécois. La couve est absolument magnifique. Et vous signez aussi un édito, vous êtes Red Chef invité, un édito dans lequel vous appelez justement à la douceur.
2: Bah, c'est qu'il y a tellement de haine en ce moment et on nous demande constamment de prendre un camp. En fait, on est pour, on est contre, on peut être bouleversé, blessé, de voir des humains mourir, de voir des humains, point, qu'importe leur allégeance politique, leur religion, leurs origines. Moi, j'en ai un peu rien à foutre. J'aimerais bien qu'un jour, on parle de l'être humain en oubliant cette espèce d'idée de frontière et de territoire qui doit appartenir à quelqu'un ou parce que tant qu'on sera dans la rancœur, dans la haine et dans la vengeance, on s'en sortira pas, en fait. On est dans un méga cercle vicieux. Donc, ce que je demande dans mon édito, et vous irez le lire, c'est très, très bien écrit.
0: Ça vient de sortir.
2: Ça vient de sortir.
0: Vous pouvez pas rater la couve. Ils sont beaux, Pierre Lapointe et Pierre Demar.
2: On est en or. Oui, le stylet, ça fait, les stylistes ont fait un super travail. Et nous, bon, on est pas mal aussi.
0: Ah oui.
2: Ce que je demande, c'est justement de pas répondre à la haine par la haine, de répondre à la haine seulement en étant qui on est, qu'importe qui on est, puis en prônant des valeurs d'ouverture, de curiosité et puis d'amour. Voilà.
0: L'amour a le dernier mot.
2: C'était mon moment hippie de la soirée.
0: J'adore. Très John Lennon et Yoko Ono. La totale. Pierre Lapointe est notre invité. Restez dans le coin, les amis. Décibel revient.

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2: On se régale ce soir, car Pierre Lapointe est l'invité de Décibels en ce jeudi soir. Ça fait drôlement plaisir. Pierre, je voulais vous remercier, mais aussi un peu quand même vous dire, oh là là, vous m'avez bien fait pleurer avec votre chanson « Je déteste ma vie » dans la bande originale de la série « Empathie ». C'est une série avec un acteur français que nous on adore qui s'appelle Thomas Njijol, qui est normalement un type très rigolo, etc. C'est pas une série forcément très marrante, hein, voilà, sur la santé mentale, la psychiatrie, etc. Et il y a un moment dans la série, votre chanson arrive. Et là, ça m'a foutu par terre, j'ai pleuré comme un bébé. Je voulais savoir si, quand on veut mettre une de vos chansons dans une série, dans une pub, dans un film, comment ça fonctionne?
3: En fait, j'ai un éditeur, un représentant qui gère tout ça, qui reçoit l'appel, qui regarde l'offre. Dans le cas d'Empathie, bon, c'est une série québécoise. Ce qui est cool au Québec, c'est qu'il y a, j'ai envie de dire, une certaine forme de protectionnisme. Donc souvent, les scénaristes et les gens à la réalisation vont aller chercher des chansons québécoises pour aider le récit de leur série. Et normalement, je dis toujours oui au Québec, parce que c'est une belle façon, je trouve, de se tenir entre nous. C'est des petits revenus. Dans le cas d'Empathie, c'était un peu plus payant parce que c'était sur une grande plateforme de téléchargement, d'écoute en ligne. Donc, j'accepte toujours, surtout Madame Ropré, qui a écrit la série, qui est
2: oui,
3: une actrice extrêmement
2: ouais,
3: drôle, aussi, qui ouais. joue le rôle principal. Quand j'ai lu le scénario, je dis bah oui, on va y aller. Maintenant, j'avais lu que c'était la chanson pratiquement au complet, mais
2: oui.
3: j'avais pas compris l'impact que ça allait avoir, parce que j'avais pas lu le scénario de toute la série. Il faut savoir que l'épisode commence et on a la chanson du début à la fin, et en fait c'est l'épisode où on comprend tout le passé de l'actrice principale, du personnage principal. Donc oui, ça donne une place extraordinaire à cette chanson, puis j'ai l'impression que ça décrivait exactement ce que le personnage vivait. Ouais. C'est très émouvant de voir comment une chanson voyage. D'ailleurs, quand la série est sortie en France l'automne dernier, ça a eu un grand éclat. Et puis ça m'a vraiment... ça m'a fait plaisir de voir que les gens l'écoutaient, la cherchaient ouais. sur Shazam. Et donc c'est une belle façon de faire revivre une chanson qui aujourd'hui a 15 ans. Ça. Donc oui, c'est cool.
2: Si vous m'avez fait pleurer très fort avec cette chanson qui est arrivée dans la série, j'espère que je ne vais pas vous faire pleurer en vous faisant écouter une voix que vous connaissez, une voix que vous appréciez, je sais, puisque il y a deux jours, quand on a appris la disparition de Catherine Ringer, vous avez écrit un petit texte sur elle sur Instagram qui m'a beaucoup touchée.

0: C'est la bande originale du film Tati Daniel. C'est un film culte en France, je ne sais pas si au Québec.
1: Je ne connais pas.
0: Ah, voilà. C'est une vieille dame très très méchante. Mais très très méchante, c'est-à-dire que vraiment acariâtre, menteuse, voleuse. Voilà. Et donc la chanson s'appelle La complainte de la vieille salope.
1: Voilà. Pourquoi pas.
0: Et Catherine s'est fait un plaisir de l'interpréter. Catherine Ringer, elle représentait quoi, qui pour vous, Pierre Lapointe?
1: Faut savoir que le premier contact que j'ai eu avec Catherine Ringer et Fred Chichel, et Rita Mitsouko, c'était dans le Elle Québec, un petit encadré qui parlait de l'album No Comprendo, qui venait de sortir avec une photo d'eux du clip de C'est comme ça, avec les cheveux collés, puis les bonnes noir et blanc. Et je me rappelle d'avoir été scotché devant la photo, et ça c'était en 86-87.
0: C'était il y a 40 ans.
1: Donc j'avais 5-6 ans. Ouais. Donc je me souviens de ça, parce que l'image était très très belle. Et après ça, c'est les clips de Andy et de Marcia Baila qui m'ont complètement absorbé. Puis quand je suis tombé dans l'adolescence, j'ai acheté le Marc et Robert en vinyle, j'ai acheté nos Comprendo, j'ai réussi à les trouver, parce qu'il faut savoir qu'au Québec, c'était pas aussi facile à trouver qu'ici.
0: Bien sûr.
1: Ça restait des artistes qu'on avait en importation, puis c'était pas tous les albums qui étaient distribués. Donc, l'album, c'était quoi déjà avec Les Amants
0: et Variety.
1: Variety je sais plus, mais bref, cet album-là.
0: Les Amants, c'était System D, 93.
1: System, oui,
0: donc là, vous
1: System
0: êtes ado.
1: D. Donc là, je suis ado, j'ai 12 ans. Le clip Les Amants est arrivé avec Mondino, je crois, qui avait fait la photo, qui était magnifique. Et je me rappelle avoir enregistré sur le VHS le vidéo que je repassais en loupe. Et je suis devenu fan. Je les ai vus pour la première fois sur scène au Franco de Montréal. Ça devait être en 2000. Ouais. Et puis, avec l'album Cool Frénésie, à peu près cette époque-là. Et puis, je suis resté fan. J'ai croisé Catherine Ringer, je la connais pas, c'était pas une amie, c'est ce qui est toujours délicat quand les gens meurent, on dirait que tout le monde, c'était tout le
0: temps. Oui, c'est des amis de tout le monde.
1: C'était pas une amie, mais elle a été très chouette parce qu'au Francofolie de Montréal de 2008, si ma mémoire est bonne, je faisais un grand spectacle et puis le journal La Presse nous avait jumelés pour faire une interview ensemble et elle avait refusé. Fred Chichin venait juste de décéder.
0: Oui, c'était l'année après.
1: Elle était venue me voir en répétition pour me dire, écoute, on le fait pas ensemble, prends-le pas personnel, je te trouve très cool. Et puis on avait discuté un peu, je l'avais présenté à l'équipe. Elle avait été, je l'avais trouvé vraiment chouette d'avoir pris la peine et le temps de faire ça. Et puis après ça, on s'est recroisés ici, d'ailleurs, à la maison de la radio. Et c'est, je trouve que c'est un bel exemple. Et en francophonie, il n'y en a pas tant qui ont réussi à faire le pont entre la culture d'avant-garde et la variété, la grande chanson,
0: le grand
1: variété
0: public, ouais,
1: française. Je pense au duo qu'ils ont fait avec les Spikes dans les années 80, début 90, si ma mémoire est bonne. Il y a vraiment un mariage qui s'est fait. Et puis, elle était... ça fait du bien, les artistes, ça fait du bien quand ils sont libres. Quand ils arrivent à dire ce qu'ils pensent et puis qu'ils s'excusent pas et puis qu'ils parlent des trucs qui étaient moins bien, des trucs qui étaient bien avec une façon de l'assumer. Et c'est une grande voix qui nous quitte. J'ai fait une petite vidéo pour lui dire merci et à la fin, j'ai décidé de mettre tout un extrait où elle chante Padam Padam d'Edith Piaf. Piaf pour la télé. Ça avait été enregistré pour la télé française en 90. L'interprétation est totalement dingue. Elle fait presque rien, c'est accordéon-voix avec une boule à facettes accrochée au plafond. Je vous dis, allez voir la vidéo, tapez sur Google ou allez voir sur mon Instagram ou sur mon Facebook. C'était une interprète, mais hors norme, de très très haut niveau. Donc pour moi, pour qui c'est le métier de chanter, j'ai appris énormément à l'avoir bougé, à l'avoir chanté sur scène. Et cette vidéo-là, pour moi, où elle chante Padam, c'est une classe de maître. Voilà.
0: Pierre Lapointe, merci pour ce bel hommage à Catherine Ringer. On va vous écouter chanter avec un chanteur trompettiste que l'on aime beaucoup.
1: Un petit voyou.
0: Il paraît que faut pas vous inviter tous les deux. Fallait pas nous inviter. Extrait de 13 chansons démodées pour ceux qui ont le cœur abîmé. Pierre Lapointe est notre invité.

0: Mais il faut absolument les inviter tous les deux. Voyou qui rejoint Pierre Lapointe, notre invité de ce soir, pour ce très chouette duo. Fallait pas nous inviter. Il y en a envie de faire la fête, donc un peu partout dans le monde, et notamment entre le Québec et la France. C'était sur la réédition donc de l'album 10 chansons démodées pour ceux qui ont le cœur abîmé, 10 qui sont devenus 13. Vous avez le goût des duos, Pierre? Vous avez envie sur le prochain album d'inviter du
1: monde? Ouais, je réfléchis à des gens. Je réfléchis. Il faut toujours. C'est délicat parce qu'il faut pas faire des duos pour faire des duos.
0: Non. Bon. Ah non, faut que ça ait du sens.
1: Voyou, c'est un ami. On s'est croisés en tournée souvent. Ouais. Puis à un moment, j'ai dit, on écrit ensemble. Et puis on s'en est pas rendu compte. Puis c'est notre amour commun de la musique brésilienne qui est sorti au moment de l'écriture. Puis on trouvait ça très drôle, donc on l'a amplifié. Je pense à Clara Luciani aussi, avec qui j'ai écrit Qu'est-ce qu'on y peut, qui est une chanson magnifique.
0: Mélissa Lavo aussi. Mélissa Lavo aussi,
1: on a fait une chanson de Noël en créole, en haïtien. Ouais. Donc pour moi, c'est des amitiés qui finissent par s'extrapoler en chanson. Mais je veux pas pousser les choses. Donc j'ai des idées pour le prochain album. Il faut que j'ai quelque chose à dire. Il faut que ça soit justifié derrière.
0: Et puis vous allez avoir un emploi du temps un petit peu chargé en 2027, puisque vous allez chanter dans la version symphonique de Notre-Dame de Paris.
1: Eh ouais.
0: Vous serez Gringoire.
1: Eh ben oui.
0: Donc c'est un peu le narrateur de l'histoire.
1: C'est moi qui vais jouer le rôle qui a été créé sur mesure pour Bruno Pelletier. Ouais. Ce qui fait un peu peur.
0: Oui, parce que du coup,
1: c'est moi qui chante le temps des cathédrales. Ouais. Ça va, je suis capable. Je pense que si j'avais été proche vocalement ou dans mon identité de Bruno, j'aurais été paniqué.
0: Oui.
1: Là, l'avantage, c'est que je suis tellement à l'opposé. J'ai un grand respect pour lui. Et puis, en fait, je ne serais jamais capable d'accoter sa voix. C'est un grand gymnaste vocal. Donc, moi, je vais jouer plus la théâtralité que... Mais quoi qu'il jouait très bien la théâtralité aussi, quand même lui qui a créé le rôle. Mais ça va être un exercice intéressant. Je ne suis pas certain que j'aurais accepté si ça avait été une version avec les costumes, les maquillages,
0: voilà,
1: les décors
0: là,
1: et tout.
0: Là, il n'y a pas le décor.
1: Non,
0: et tout. Par contre, il y a un orchestre.
1: C'est l'orchestre, oui, l'orchestre philharmonique de Montréal. Un orchestre qui s'est spécialisé dans la reprise de grandes musiques de films, de jeux vidéo. C'est deux mecs hyper cool qui ont participé il y a quelques années. Et donc, ils ont décidé de remettre cette œuvre-là. J'ai envie de dire de mettre de l'avant le côté orchestral, le côté musical, ouais, parolier.
0: Écouter les chansons aussi.
1: Exactement.
0: C'est vrai que quand on regarde.
1: Distrait par une mise en scène, quoique c'est très intéressant dans une comédie musicale d'avoir une mise en scène. Mais j'ai trouvé l'exercice, la proposition de l'exercice assez intéressante, donc j'ai accepté. Donc je vais faire ça. Je crois qu'il y a 6 dates à date qui ont été annoncées.
0: Exactement. Et ça commence au printemps 2027 et c'est jusqu'au mois de juin pour le moment au Québec, évidemment.
1: Ouais,
0: mais
1: c'est la première fois que je chanterai Richard Cochiante. Pas la première fois que je vais chanter Plamondon, parce que Plamondon, je l'ai chanté. Mais
0: j'avais jamais chanté un petit « J'ai attrapé un coup de soleil
1: non,
0: dans un karaoké ».
1: Non, elle n'est pas très connue chez nous, cette chanson-là. Nous, c'est « Question de feeling » qui est très connue chez nous.
0: Oui.
1: Ça, j'ai chanté, mais genre en faisant la vaisselle ou en cuisinant avec mon amoureux, on chante souvent « Question de feeling ». Mais j'ai pas chanté. Bref, ça va être la première fois. Je suis très, très honoré parce que c'est une très, très grande œuvre qui a fait rayonner le français partout sur la planète. Et tout ce que Plamondon a touché, pour moi, reste... très émouvant. C'est un homme qui m'émeut beaucoup. J'ai la chance de le connaître et puis de l'avoir côtoyé souvent. Puis c'est un mec hyper généreux qui a une grande, grande, grande culture. Et je pense que les gens sous-estiment l'impact et l'importance qu'il a eu dans l'histoire de la chanson, puis dans l'histoire de la francophonie. Puis ça me touche toujours de chanter les mots de Luc.
0: Et vous les chanterez donc l'année prochaine. Merci infiniment d'être venu nous voir, Pierre Lapointe.
1: Ça m'a fait extrêmement plaisir d'être là.
0: Félicitations pour votre couve.
1: Oui, têtu. Allez acheter le têtu.
0: Voilà, lisez Pierre Lapointe. Vous qui l'écoutez, lisez-le aussi. Vous n'allez pas être déçus. À très bientôt, Pierre.
1: Merci.
0: Merci.

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13: C'est l'heure du Blind Test. À gagner ce soir, c'est le nouvel album du groupe Europe. Et si, vous connaissez Europe. It's the final countdown. 40 ans après, cette chanson est toujours un tube. Le chanteur Joey Tempest a été notre invité la semaine dernière dans Décibel et il nous a filé des nouveaux albums qui vont sortir que vendredi prochain. Et non seulement il nous les a filés, mais en plus il les a dédicacés. Donc on en a offert aux auditeurs du Blind Test le soir de la venue de Joey Tempest. Mais il nous en reste deux albums dédicacés qui sont donc à gagner ce soir au Blind Test. Viennent jouer avec nous Olivier et Christophe. Bonsoir messieurs.
14: Coucou, bonsoir.
13: Bonsoir. Alors Olivier, comment ça va?
14: Eh bien écoutez, ça va pas mal, hein. Je suis très content parce qu'en fait j'ai écouté un petit peu sur internet des extraits de cet album de Europe et je suis très content parce qu'en fait c'est vachement bien.
13: Hein. Ouais, oui. Alors pour le coup il est vraiment hyper réussi.
14: Il est très rock, hein, et, ouais. et dans l'esprit de Final Countdown. Hein.
13: Oui, c'est ça, c'est-à-dire que les voix sont mises en avant, on parle de vrais sujets, et puis il y a trois ou quatre bonnes idées dans une seule chanson. Donc c'est là où on se dit qu'effectivement ils sont bourrés de talent. Donc Olivier, fan de Europe, Europe, oui. Comme il nous dit.
14: Vous avez vu en concert, ils étaient en première partie du groupe Scorpion.
13: Oh là là, la doublette était pas mal là.
14: Ah
13: franchement,
14: oui,
13: ah oui,
14: mal,
13: ouais. Ah, ça valait le coup de sortir de la maison ce jour-là. Christophe qui est avec nous, fan aussi, je crois, de Europe, on est d'accord, hein?
15: C'est exactement ça, Émilie, grand
13: oui.
15: Fan depuis 40 ans. Effectivement, je les ai vus 5 fois en concert, je pense.
13: Oh là là!
15: Je les ai vus en première partie de Scorpion également.
13: Ah, très bien.
15: C'était à Toulouse, il y a quelques années. Je les ai vus à Marseille, je les ai vus à Barcelone, à la cité de Carcassonne notamment. Bon, bref.
13: Ouais. Ok, donc on a des vrais fans. Et alors, comme je suis un petit peu malicieuse, j'ai décidé de faire un blind test autour du thème disco française.
14: Ah ouais, magnifique.
13: Allez, alors, parce d'accord. Que je me suis dit,
15: pour les deux candidats.
13: Ils aiment le hard rock suédois, et ben on va leur faire deviner des chansons disco françaises. Mais c'est pas grave, puisque je le rappelle pour celles et ceux qui se disent, mon Dieu, mais quelle cruauté cette animatrice. Pas du tout, en fait, tout le monde gagne au blind test de Décibel. À partir du moment où vous participez, vous gagnez. Donc je peux d'ores et déjà vous annoncer, Christophe et Olivier, que vous repartez chacun avec un exemplaire dédicacé par le chanteur, un exemplaire du nouvel album d'Europe. C'est gagné pour vous deux.

0: Bieber, Clo-Clo qui essaie de rattraper la mode du disco. Et pour le coup, il a sorti, c'est vrai, une belle chanson. Un point pour Olivier. On continue.
1: Olivier.
0: Comment
1: elle s'appelle Dalida.

0: l'été. Bravo. Et alors, Olivier, en fait, on peut être fan de hard rock et de disco en même temps. Voilà, c'est ça l'idée.
1: Ah bah oui, moi je suis très pour l'éclectisme, comme ils disaient les inconnus.
0: J'en ai fait quand j'étais jeune, moi aussi, de l'éclectisme.
1: Bon, c'est fatigant, l'éclectisme.
0: Pour ceux qui n'ont pas la ref, allez voir les sketchs des inconnus. Les oui. enfants, voilà. Oui. Bon, Olivier a marqué 2 points. Olivier, il va falloir que Christophe marque 1 point, je pense.
1: Oui, donc, il faut se faire du rein sur cet extrait. Je le laisse.
0: Ah bah oui, parce que Christophe, il peut pas garder sa street cred hard rock, alors que nous, on s'est roulé dans le disco.
2: Non, pourtant, je suis éclectique, moi aussi.
0: Ah.
2: Rien, on va dire.
0: Bon, allez, Christophe, celle-là, allez. On y va.

0: Il porte le même nom que Bruel, mais lui n'a jamais fait de mal à personne.
1: Il est suisse, Patrick Hernandez.
0: Alors non, c'est un autre Patrick.
1: Il est suisse.
0: Ça commence comme jus d'orange. Oui, bravo.
1: Patrick Juvet.
0: Juvet. Bravo Christophe et Olivier.
1: On a sauvé l'honneur.
0: Vous avez été parfait et vous avez bien mérité vos cadeaux de rocker dédicacés donc par Joey Tempest, le chanteur de Europe. Alors on n'a pas le droit de vous envoyer l'album aujourd'hui parce qu'il sort que vendredi prochain, mais on vous l'enverra jeudi prochain, comme ça vous le recevrez le jour de sa sortie, ok?
1: Waouh,
2: c'est magnifique.
1: Merci.
0: Merci à tous les deux, je vous embrasse.
1: Merci.
0: Merci d'être venu jouer avec nous. Et puisqu'on reste dans le French Disco, on accueille sans doute les meilleurs représentants actuels, le duo Sébastien Tellier et Juliette Armanet. La chanson s'appelle Attraction.

0: attraction, la version française. Sébastien Tellier a eu la bonne idée d'inviter Juliette Armanet pour son retour discographique. Vous connaissez la maison, on a envie de dire, vivons la suite.
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0: C'est l'heure de la chanson anniversaire et aujourd'hui, on envoie 1000 bises, ou au moins 58, à Philippe Fragione. Oui, ça c'est à l'état civil. Akhenaton, son nom de rappeur, né le 17 septembre 1968 à Marseille, AKH du groupe I Am. Il a 58 ans, il a un tube qui a une trentaine d'années et qui n'a pas pris une ride. Alors, je vous propose qu'on le partage ensemble, ce Mia. Un délice.

0: Joyeux anniversaire à Akhenaton et merci pour Georges Benson qui nous a offert, avec en plus Sébastien Tellier et Juliette Armanet, un joli petit quart d'heure disco pour terminer l'émission. Allez, Décibel, c'est fini pour ce soir. Merci à l'équipe. Il y avait Cindy Le Grumelec, Omaïma Abaz, Iris Guitoni, Thierry Boffa et Mélodie Chaïb. Demain, on parlera de Céline Dion avec un journaliste très informé sur son comeback.
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2: Bonjour à tous, il est 12h05 sur votre radio ici. Je suis à Montpellier, figurez-vous, depuis le début de la semaine. On est très très bien accueillis par nos copains et nos copines de Ici Héros, que j'embrasse du coup très chaleureusement, ainsi que tout le réseau ici, partout en France. Bienvenue, chères auditrices, chers auditeurs, dans votre nouveau rendez-vous quotidien. Ici, vous le savez peut-être déjà, on parle bon plan, vie quotidienne, arnaque à éviter, santé. Nous sommes là pour vous rendre service parce qu'on vous doit bien ça. Et oui, c'est le titre de ce nouveau rendez-vous quotidien et on est ensemble jusqu'à 13h. Je suis Enora Malagré, voici la bande qui m'accompagne. Aude Razo, Madame Anti-Arnaque, bonjour ma chère Aude.
3: Bonjour Enora, bonjour à tous.
2: Monsieur Valère Coréard et ses bons plans, bonjour mon
4: Salut
2: cher
4: Enora,
2: Valère.
4: Salut Enora, bonjour à toutes et tous.
2: Comment ça va?
4: Mais ça va super bien.
2: Et ça tombe bien, il y a Gérald Kierzek à côté de vous, je l'aperçois. Parce que il faut que vous sachiez, je vous mets dans la confidence chères auditrices, que le reste de la bande, ils sont à Paris. Donc je les vois sur un petit écran avec leur petite bouille. Bonjour Gérald.
4: Bonjour, eh oui, on n'a pas la chance d'être à Montpellier.
2: Eh oui, et Elsa Wolinski, bonjour chère Elsa.
5: Me laissez plus jamais seule avec eux.
4: Avec les deux garçons.
2: Aïe, aïe, aïe.
5: Aude et Nora, revenez vite.
3: On revient.
2: Ou pas. Alors, on est quand même mieux en région les amis. Alors aujourd'hui, on va parler de quelque chose de très sérieux. On va parler de la façon dont on se chauffe. Bois, galets, fioul, quel est le plus économique et le meilleur aussi pour notre planète? Vous avez des questions? Appelez-nous, laissez-nous un message vocal, c'est gratuit sur notre WhatsApp 0810 055 056, on est là pour vous. Et puis laissez-nous des messages vocaux, ça aussi c'est possible, comme l'a fait Michael aujourd'hui. Alors Michael, le message
6: Bonjour.
2: Vocal.
6: Que faire quand un bébé fait un spasme du sanglot?
2: Très bonne question, ça c'est pour notre docteur.
4: Je sens que ça va me concerner. C'est très impressionnant le spasme du sanglot, on en parlera tout à l'heure. Pas d'affolement déjà.
2: On en parle effectivement, comme l'a dit Gérald Kierzek, dans une trentaine de minutes, et puis je garde le meilleur pour la fin. 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On est en direct jusqu'à 13h sur ICI. On va parler chauffage aujourd'hui avec vous, chère Aude et chère Valère.
3: Oui, comment réduire la facture? C'est ça, Valère Coréard, tout l'enjeu.
4: Oui, c'est vrai qu'on est dans un moment un peu particulier. Alors, ça concerne pas tous les modes de chauffage. On va commencer par les pelés et non pas les galets, chère Enora. Je vous déconseille
2: Je pensais que personne n'avait entendu ma bafouille. Je sais pas ce que j'ai depuis ce matin. Je bafouille depuis 8h du mat, c'est comme ça.
4: Non, mais qu'on le prenne pas pour un bon plan en disant chouette, il y a des galets. Donc,
2: Je me suis cru chez le masseur, pardon.
4: Donc, les pelés, le bois, le fioul, on va déjà commencer par ça et essayer de vous aider pour voir comment économiser. Ouais. Alors, le contexte, le fioul, là, il y a une grosse hausse depuis début septembre. C'est assez, septembre, c'est assez spectaculaire. On est actuellement autour des 1900 euros les 1000 litres. Le problème, c'est qu'il y a des variations d'un jour à l'autre et puis parfois d'une région à l'autre. Les granulés, c'est beaucoup plus stable. On est autour de 5 euros, 56 euros le sac de 15 kilos. La bonne nouvelle, c'est que le prix du bois de chauffage, par contre, est globalement stable en 2026. On va essayer de faire le point sur ces trois modes de chauffage et puis après on parlera gaz et électricité parce qu'on a beaucoup de Françaises et Français qui se chauffent au gaz et à l'électricité.
2: Bien sûr. D'ailleurs, dites-nous comment vous vous chauffez, chers amis, 0810 055 056. Vous avez des questions, Valère a la plupart du temps les réponses.
4: On commence avec les pelés. Là, il y a vraiment un sujet, de bon sens. D'abord, on compare le prix à la tonne quand on va le commander. C'est ça qui va vraiment. C'est comme le prix au kilo pour les tomates ou les courgettes.
5: Mais moi, excusez-moi, je ne sais pas ce que c'est. Je suis très.
4: Les pelés.
5: Oui.
4: Alors en fait, les pelés, c'est des petits mélanges en fait de bois. Ça prend la forme de petits granulés de bois et on va les mettre dans un poêle. Et il y a beaucoup de gens qui se chauffent avec ça.
7: Ça ressemble à des croquettes pour chiens. Ou chat.
4: C'est ça. Pierre Fabin nous dirait de ne pas leur donner, par contre, évidemment.
7: Ça, c'est sûr.
4: Bon. Donc, le bon plan ultime, c'est de vous regrouper avec des voisins et d'acheter ensemble le stock de pellets pour l'hiver.
5: D'accord.
4: Parce que vous allez pouvoir demander à votre fournisseur un prix ou accéder à des prix de vrac et donc faire vraiment sensiblement baisser la facture. Et le mauvais plan, c'est d'aller les acheter petit à petit. Je sais que souvent, quand on a des problèmes de trésorerie, on achète petit à petit et je le comprends. Donc là, vérifiez le prix au kilo, essayez de trouver l'endroit le moins cher. Mais si vous en avez la possibilité, vous faites le stock pour l'hiver et vous en parlez avec les voisins parce que ça va vous donner vraiment accès à un meilleur prix. Autre bon plan, c'est d'acheter groupé, mais avec un organisateur derrière. Achetonsgroupé.fr, par exemple, ou l'UFC Que Choisir le fait. Et okay. Là, du coup, vous êtes peut-être des milliers à commander, et ça fait sensiblement baisser les prix. Ça, c'est pour les pellets.
2: Okay.
4: Ensuite, il y a le bois.
2: Alors, on n'est pas rendu.
4: Le bois, en général, c'est le bois, c'est-à-dire c'est les bûches, hein, tout simplement. Alors, là, ce qu'il faut faire, c'est...
2: Grosse bûche, petite bûche, là est la question.
4: Exactement, 30, 45 cm, ce genre de choses-là, 60 parfois. Bûche, je parle de bûche, arrêtez Gérald de faire ses gros yeux. Non mais c'est hyper important, parce que le bois, c'est le moyen de se chauffer le moins cher et le plus écologique. C'est très simple. Par contre, il faut trouver un bon fournisseur. Et ce que je vous conseille de faire, c'est de regarder plusieurs fournisseurs autour de chez vous. Et parfois, si vous êtes sur une région limitrophe à une autre, d'appeler un fournisseur un petit peu plus loin, parce que parfois les prix peuvent vraiment varier. La clé là-dedans, c'est d'acheter du bois sec si vous n'avez pas de stock. C'est très important, parce que sinon vous allez avoir un rendement qui est moindre et vous allez endommager. En tout cas, mettre à mal votre conduit de cheminée, ça fait de la fumée, tout ça. Voilà.
2: Ah oui, alors il y a des arnaques peut-être un peu dans le
3: bois. Bah, d'ailleurs, c'est bien qu'on en parle aujourd'hui, parce que c'est à peu près le moment de l'année, là, mi-septembre, où je reçois pas mal d'alertes sur les arnaques au bois de chauffage. J'ai une auditrice, là, Catherine, qui m'avait contactée. Mmh. Elle était tombée sur le site d'une entreprise juste à côté de chez elle, qui commande son bois de chauffage, 240 €. L'argent est encaissé. En fait, elle reçoit rien du tout. Pas de bûche à l'horizon. C'est un peu dur quand vous faites arnaquer comme ça. C'est vrai que ça peut faire sourire, mais en même temps, pour elle, elle me dit, c'est vrai que elle dit, je me sens mal. J'ai commandé du bois de chauffage, j'ai rien reçu, je me suis fait avoir. En fait, très important à savoir pour compléter ce que dit Valère, c'est que souvent vous avez des escrocs qui créent des sites internet de toutes pièces et ça va loin parce qu'en fait ils piquent le vrai nom d'une vraie entreprise avec son logo, ses photos de bûches, l'adresse, etc., le numéro et vous n'y voyez que du feu, pardon. Petit jeu de mots, excusez-moi.
2: Oh là là, mettez les copines, dis donc. Enfin, madame.
3: Conseil, mais très rapidement, si vous ne connaissez pas l'entreprise, ne payez jamais avant la livraison. D'ailleurs, normalement, une entreprise sérieuse, elle vous fait payer au moment de la livraison. Et puis, Valère le disait, comparer les prix, toujours garder en tête que si c'est un peu trop beau pour être vrai, c'est toujours suspect. Et puis aussi, attention à la qualité du bois qu'on vous livre.
2: Bien sûr.
3: Est-ce qu'il n'est pas un peu trop humide? Est-ce que c'est pas de mauvaise qualité? On peut utiliser un petit humidimètre à bois. Ça s'achète. Hein, voilà, vous vérifiez comme ça l'humidité du bois, c'est important aussi.
2: Merci Audrazo. Valère Coiret, on va continuer de parler chauffage avec vous dans un instant. Et puis plus tard dans l'émission, sachez-le, on va parler arthrose avec notre médecin Gérald Kierzek et de plein d'autres choses, bien sûr. L'émission est riche, on vous rend service avec sérieux et bonne humeur dans On vous doit bien ça, votre nouveau rendez-vous quotidien jusqu'à 13h. Mais pour l'heure, nous écoutons Véronique Sanson, comme je l'imagine, sur ICI.

0: je l'imagine. Véronique Sanson sur votre radio ici dans On vous doit bien ça.
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0: 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C'est votre nouveau rendez-vous quotidien. Tous les midis, on est ensemble jusqu'à 13h avec toute la bande pour vous rendre service parce qu'on vous doit bien ça. Et oui, et là, on parlait chauffage. Tout à l'heure, dans l'émission, on va parler arthrose, hein, chers amis. Donc, si vous avez des questions, n'hésitez pas. Ça se passe au 0810 055 056. C'est un numéro WhatsApp gratuit. Mon cher Valère Correa.
2: Oui.
0: C'est à vous, hein, on va continuer à parler chauffage, parce que vous êtes quand même très connaisseur,
2: On va parler du fuel, parce qu'il y a encore beaucoup de maisons qui sont équipées d'une chaudière à fuel. Alors, lui, il a augmenté sensiblement, je vous le disais tout à l'heure, on est autour des 1900-1950 euros les 1000 litres. Bah oui, dès qu'on prend, il en faut beaucoup du fuel hein, pour faire l'hiver. Donc là, quelques conseils de bon sens, mais c'est toujours bon de les rappeler. Bien sûr, on le dit à chaque fois, mais c'est important, faites jouer la concurrence, vous demandez plusieurs devis, mais plusieurs devis le même jour. Parce qu'il y a tellement de variations, il ne faut pas demander un devis avec une semaine d'écart. Sinon, le premier devis ne peut pas se comparer avec le deuxième devis. Ça ne marche pas. Et puis, ce qui est important, c'est que si vous décidez de signer le devis, vous avez trouvé le bon fournisseur, vous vérifiez bien que le prix est bloqué au moment de la commande. Parce qu'il ne s'agit pas de vous faire livrer 10 jours plus tard avec le prix dans 10 jours.
3: Sauf s'il est à la baisse.
2: Il faut que ce soit...
3: Le prix, ça peut arriver aussi, il s'aligne sur les prix à la baisse.
2: Alors ça, c'est peut-être un point qu'on peut effectivement vérifier, mais il faut à minima qu'il soit bloqué et qu'il puisse pas partir à la hausse.
0: D'accord.
2: Et effectivement, pourquoi pas demander si le prix baisse, est-ce que vous m'appliquerez la baisse. Et puis un dernier mot sur les achats groupés là aussi. Et je remercie Samy à la radio qui m'a fait penser à cette plateforme qui nous l'a partagé. Il y a une plateforme pour les achats groupés de fuel. Et les achats groupés, d'ailleurs que ce soit entre voisins ou par une plateforme, c'est vraiment une solution intelligente parce qu'on a des prix de gros. Et ça s'appelle, alors attendez, c'est Poemop, donc P-O-E-M-O-P,
0: Poemop.fr. Poemop.fr, très bien. On a une auditrice qui a réagi, chère Aude.
4: Oui, ça fait écho à ce que vous disiez, Valère. C'est Sandrine qui nous a laissé un vocal au 0810 055 056. En fait, elle est propriétaire en Seine-Saint-Denis, c'est ce qu'elle nous écrit. Son immeuble est chauffé au fioul et c'est compliqué. On écoute Sandrine.
5: Je voudrais témoigner parce que là, ça fait depuis cet été qu'on regarde un petit peu la copro pour remplir la cuve de fioul. On est en train de presque boursicoter pour regarder les cours du marché les plus bas. Mais du coup, on a quand même été obligé de commander un tiers de cuve. Les prix s'enflamment, ça devient vraiment problématique.
0: Merci pour ce message, hein, chère Sandrine. Faites comme elle, on le rappelle, hein, 0810 055 056, c'est votre émission. Valère.
2: Oui. Bah, c'est une bonne stratégie et une mauvaise stratégie. C'est une bonne stratégie parce que ça permet de ne pas payer au prix fort. Mais est-ce que le prix sera pas encore plus fort dans 15 jours ou dans un mois? C'est ça le sujet.
0: Ouais.
2: Néanmoins, je pense que quand ça s'est enflammé comme ça, c'est le moins qu'on puisse dire. C'est une assez bonne stratégie avec un bémol. Il faut pas remplir la cuve trop à ras. Pourquoi? Parce qu'on peut se retrouver à court à un moment donné. Donc il faut, si on est dans l'urgence, c'est là qu'on va payer le plus cher.
0: Mais je peux poser une question bête, ce sera pas la première et la dernière fois. Mais du coup, quel est le meilleur moyen de se chauffer? Qu'est-ce qui est le mieux? Qu'est-ce qui est le plus rentable entre tous les moyens que vous nous avez décrits?
2: Alors, il n'y a pas de moyen idéal parce que le chauffage, c'est une infrastructure de la maison. C'est compliqué d'en changer en vérité. C'est-à-dire qu'on s'adapte aux moyens qu'on a à la maison. L'électricité, quand c'est bien géré, ça peut coûter très cher, mais on peut arriver quand même à maîtriser. Le gaz a pas mal augmenté. En vérité, le moins cher, c'est le chauffage au bois, à condition d'avoir un insert et qu'il y ait un bon rendement.
0: Mais voilà. Ça,
2: c'est pas possible de partout.
0: Et puis, Aude Razo.
4: Oui, hein,
0: et après Gérald.
4: Mais on pense effectivement aussi à ceux qui se chauffent au gaz ou à l'électricité. Juste une petite précision là-dessus. Si vous chauffez au gaz ou à l'électricité, vous n'avez pas une marge énorme en termes de, pour faire varier finalement votre facture. Parce que une facture d'électricité, c'est quoi? C'est un tiers de taxes, déjà. Donc ça, vous ne pouvez pas influer là-dessus. Il y a l'abonnement, vous payez aussi l'acheminement, hein, donc les lignes à haute tension, etc. Et donc, au bout du bout, sur 100 euros de facture d'électricité, il y a 39 euros pour l'électricité en elle-même. Pour le gaz, c'est la moitié, à peu près. Donc, c'était juste pour dire qu'il y a peut-être moins de marge de manœuvre quand vous payez votre chauffage au gaz ou à l'électricité.
0: Gérald Kierzek, vous vouliez intervenir.
3: Oui, globalement, on chauffe trop quand même. Donc, avoir une température un peu inférieure, quitte évidemment à s'habiller, à mettre un pull, etc., c'est des réflexes qu'il faut qu'on ait. indépendamment, j'allais dire, de la hausse du prix de l'énergie. Alors évidemment, là, c'est un détonateur, on est contraint de le faire. Mais même pour plein de raisons différentes, c'est pas mal d'avoir une température un peu en dessous. Évidemment, dans des limites, les limites du raisonnable, on en parlait hier pour le sommeil, par exemple.
6: Tout à fait, vous l'avez rappelé.
3: Et puis, il faut ouvrir les fenêtres, c'est-à-dire qu'il faut aérer quand même 5 à 10 minutes le matin et le soir. Ça diminue l'humidité, donc ça permet d'avoir un air plus sain. Et donc là aussi, en termes de chauffage, on a l'impression que quand on ouvre les fenêtres, on va perdre en chaleur et faire des dépenses inutiles. Mais en fait, c'est l'inverse, parce qu'on lutte contre l'humidité.
7: Et puis, comptez sur Gérald Kierzek pour vous tricoter des pulls. Ça sera
3: pas du tout.
7: Notamment l'un des sujets de la chronique d'Elsa Wolinski, qui nous parlera aussi des activités un peu à l'ancienne qui reviennent à la mode, chers amis, dont Gérald qui tricote des pulls. Pour l'heure, on va continuer à nous envoyer, hein. Ça réagit beaucoup au 0810 055 056. On parlera arthrose un peu plus tard dans l'émission, mais pour l'heure c'est une nouveauté, figurez-vous. Oh, quelle est belle cette nouveauté, c'est une merveilleuse chanson de Benabar, Elle danse. On est ensemble jusqu'à 13h dans On vous doit bien ça.

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0: merveilleuse voix de notre chère Benabar. Elle danse sur ICI. Jusqu'à 13h,
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0: Effectivement, on est ensemble jusqu'à 13h. C'est votre nouveau rendez-vous quotidien sur ICI. Ça s'appelle On vous doit bien ça, avec toute une joyeuse bande. Et puis vous, surtout, chères auditrices, chers auditeurs, qui êtes de plus en plus nombreux à réagir au 0810 055 056. Nous parlions chauffage. Et nous avons une auditrice qui nous a appelé, Ludivine. Bonjour, Ludivine.
2: Bonjour, Enora. Bonjour, toute l'équipe.
0: Bonjour.
3: Bonjour.
0: Comment allez-vous, chère Ludivine ?
2: Très bien, je suis ravie de vous avoir, j'adore votre émission et merci pour ce que vous faites.
0: Oh, merci Ludivine, ça nous fait chaud au cœur. Et en parlant de chaleur, oh là là, la transition des années 80. Comment vous chauffez-vous ? Parce que je crois que c'est une manière assez cocasse de vous chauffer, chère Ludivine.
2: Oui, c'est un peu particulier. Dans le monde, on se chauffe aux granules de bois, mais avec une chaudière. On a un silo du coup de stockage et donc j'achète le granulé en vrac. Et donc, on se pose la question, par contre, parce que donc j'achète 3,5 tonnes d'un coup, on se fait livrer.
0: Oh là,
2: c'est plus cher que quand on va acheter des sachets. Donc l'année dernière, on s'est trouvé à acheter tout l'hiver des sacs de granules pour remplir notre silo de 3,5 tonnes, en fait.
0: Alors, je peux vous demander, Ludivine, combien ça coûte un... Oui, ça, alors vous, 3 tonnes,
2: alors là, c'est dans les 400 € la tonne, à 440 € la tonne, il me semble.
0: Ok, d'accord. Vous connaissiez ça, Valère, ce moyen de chauffage ?
3: Mais les granulés, c'est les pelés, hein. C'est-à-dire on est dans cet univers-là.
0: D'accord, c'est dans cet univers.
3: Voilà. Mais manifestement, c'est toujours pas les galets, mais c'est un autre sujet. Non, mais Ludivine, c'est intéressant ce que vous dites, parce que c'est un point qu'on constate, et là que je vérifiais avant que vous interveniez, c'est que parfois, effectivement, quand on achète en vrac et en grande quantité, ça revient plus cher que les sacs. Alors pourquoi ? En fait, quand on achète en vrac, il y a la logistique, il y a le transport, il y a toute une chaîne d'approvisionnement qui se rajoute, en fait, alors que les sacs, on peut trouver des promotions et on peut se retrouver, effectivement, avec des prix qui sont plus intéressants. Mais, malgré tout, vérifiez bien la qualité de ce que vous achetez. Il faut bien comparer ce qui est comparable. Mmh. Si vous achetez des granulés de moins bonne qualité, vous allez vous retrouver avec de l'encrassement, avec peut-être plus de résidus et un moins bon rendement. Donc c'est bien de regarder si les certifications se valent, parce qu'on peut pas comparer des fraises qui viennent d'Espagne ou des garriguettes françaises, par exemple, quand on est en plein été.
0: Merci Valère. Merci beaucoup Ludivine. On vous embrasse très très fort. Prenez soin de vous.
2: Passez
0: une belle après-midi. Je suis navrée, ça va très vite. On essaie de prendre le plus de gens possible, parce qu'il y a beaucoup, beaucoup d'appels au 0810 055 056. Du coup, on enchaîne avec Michael. J'ai dit ça sans respirer, dis donc. Michael, bienvenue, cher ami. Bonjour, Michael.
4: Bonjour.
0: Vous nous appelez d'où, cher Michael ?
4: À côté de Périgueux.
0: D'accord. Eh ben, c'est une très jolie région. Vous avez bien de la chance. Michael, vous vouliez intervenir. On vous écoute.
4: Oui, moi, juste pour dire que moi, j'ai la chance de travailler dans le bâtiment et je démonte les vieilles charpentes pour en refaire. Mmh. Et du coup, j'arrive à me chauffer toute l'année sans acheter de bois, quoi. Du coup, c'est un peu plus de boulot.
0: Oui.
4: Bon, il y a quelques vieilles pointes, mais au moins, voilà, je dépense pas l'argent pour me chauffer à la maison.
0: Ah ouais, mais vous êtes un professionnel aussi. C'est ça l'avantage. Tout le monde n'est pas capable.
4: Non, mais je pense qu'il y a plein d'entreprises que je connais aux alentours qui font la même chose et
0: d'accord.
4: Le bois, en fait, je pense qu'ils en font pas grand chose, quoi. Donc coup,
0: très bon temps, alors.
4: Peut-être avancer auprès des entreprises pour
0: bien sûr, pour se renseigner, parce que ça peut être effectivement un très bon plan, cher Michael. Exactement. Aude Razo.
5: Oui, juste une question, Michael, justement. Est-ce que vous en refilez un peu autour de vous ? C'est un peu la question que je me posais.
0: Oui, c'est vrai, Michael.
4: Non, parce que...
3: Allez.
4: Non, parce que c'est pas que je veux pas, mais moi, du coup, pour ma part, c'est assez juste pour mon hiver. Donc, du coup, c'est vrai que tous les ans, je renouvelle... Suivant les chantiers que j'ai, c'est assez aléatoire. Mais c'est vrai qu'en temps normal, avec mon employeur, on arrive à se partager le bois pour l'année.
0: D'accord. Mais si, ça me paraît quand même pas mal, cette histoire. Hein, Valère ? Alors, ça vous embouche un coin, monsieur Bonplan ?
3: Ah bah, ça m'embouche un coin, mais j'adore. Et puis, par ailleurs, pensez aussi à ce qu'on appelle l'affouage, c'est-à-dire la possibilité de ramasser du bois dans la nature. On peut, hein, c'est gratuit, mais vérifiez auprès de votre commune si c'est autorisé ou pas.
0: Merci, Michael. Merci beaucoup, Valère.

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2: 32, on est en direct jusqu'à 13h. Quel bonheur d'être sur cette radio, ici, dans ce nouveau rendez-vous. Ici, on parle bon plan, vie quotidienne, arnaque à éviter, santé. Nous sommes là pour vous rendre service parce qu'on vous doit bien ça. C'est le titre de ce nouveau rendez-vous quotidien. Je suis Enora Malagré, je suis avec Audre Azo, Valère Coréard, Gérald Kerzek, notre médecin qui nous parlera d'arthrose dans un instant. Et puis Elsa Wolinski qui nous parlera de ces jeux un peu à l'ancienne qui sont de retour apparemment. C'est pour notre plus grand plaisir, ma chère Elsa. Mais pour l'heure, c'est notre docteur Kirzek qui va répondre au vocal d'une auditrice.
3: Bonjour, que faire quand un bébé fait un spasme du sanglot ? Merci d'avance.
2: Très impressionnant ça, Gérald, hein, toujours.
4: Hyper impressionnant, c'est les tout petits, les moins de 2 ans, qui vont, parce qu'il y a une frustration, une colère, bref, ils vont se mettre à crier, à pleurer et à bloquer leur respiration en fait. Et quand je dis ils vont se mettre, c'est pas tout à fait vrai. Leur corps, leur système nerveux va se mettre à bloquer la respiration. Ils vont devenir tout bleu ou tout rouge. Donc c'est hyper impressionnant. C'est pas une crise d'épilepsie, c'est pas une mort subite. C'est même pas le gamin qui décide d'eux, parce qu'après c'est le système neurologique qui décide, système nerveux autonome. Ça bloque la respiration, ça dure, allez, 30 secondes, une minute et demie, d'où la cyanose, hein, parce qu'il manque d'oxygène, donc il devient un peu bleu. Et après, il reprend ses esprits. Qu'est-ce qu'on fait ? On panique pas, on sort éventuellement le chronomètre pour regarder combien de temps ça dure, il faut que ça dure vraiment moins de 2 minutes, et on va protéger l'enfant, on met rien dans sa bouche puisque c'est pas une crise d'épilepsie, on va vraiment laisser se dérouler la crise, on l'engueule pas non plus parce que vraiment c'est pas de sa faute, hein, même si c'est déclenché par une petite colère ou une frustration,
5: mais on le prend pas dans les bras.
4: On le prend, on le rassure et on attend que ça passe.
5: D'accord.
4: Mais vraiment, évidemment, on le secoue pas, enfin, oui, on parlera ça. D'ailleurs dans cette émission du bébé secoué, etc.
2: Bien sûr.
4: Si c'est la première fois, c'est bien de le montrer à un médecin, c'est bien de le montrer au pédiatre pour vérifier qu'il n'y ait pas une cause un peu sous-jacente.
2: Merci docteur Kirzek. Nous allons, faites d'ailleurs comme notre auditrice, hein, ça se passe au 0810 055 056. Nous on est là pour vous rendre service, on vous doit bien ça. 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Bonjour Catherine.
6: Bonjour.
2: Comment Bonjour. Allez-vous ?
6: Ça va très bien.
2: Super, vous appelez d'où Catherine ?
6: De Vendée, des beaux repères à côté des Herbiers.
2: Ah, que c'est joli par là-bas.
6: Oui, c'est beau.
2: Ah là là, ouais, je suis un peu jalouse, je ne vous cache pas, chère Catherine, c'est vraiment très joli. Vous êtes inscrite sur le site ici.fr. Eh bien, c'est gagné, Catherine !
6: Bravo, merci.
2: Ben voilà, c'est aussi simple que ça. Et on est ravis de vous offrir ça, 200€ à dépenser dans une grande enseigne. C'est pour vous, en l'honneur de cette rentrée. Et on va faire ça tout au long de l'année. Je vous embrasse très très fort, chère Catherine. Prenez soin de vous. Vous l'avez vu, c'est votre émission. On continue de vous rendre service. On parle arthrose dans un instant, dont on vous doit bien ça. Mais pour l'heure, c'est Paul McCartney et Stevie Wonder. J'adore ce titre, Ebony and Ivory. Sur ICI, on vous doit bien ça. On est ensemble jusqu'à 13h.

0: Ivory. Paul McCartney, Steve Wonder sur votre radio ici dans Vous Doit Bien Ça.
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0: C'est votre nouveau rendez-vous quotidien. On vous doit bien ça, on vous rend service. C'est votre émission 0810 055 056. Et ça réagit très fort parce qu'on a un auditeur, je crois, qui a réagi à notre Michael. Un auditeur qui a expliqué nous ça,
3: Aude. Oui, parce qu'on parlait chauffage et Michael nous a dit tout à l'heure en direct à l'antenne que lui, il utilisait du bois de charpente pour se chauffer. Il prenait le bois, il est dans le bâtiment pour le brûler. On a un autre auditeur donc, qui réagit en WhatsApp, Joe, qui nous dit le gros problème du bois de charpente, c'est que c'est un bois traité. Du coup, c'est polluant et c'est toxique de le brûler.
0: Donc attention, petite alerte. Merci les amis de réagir comme ça en direct. On est ensemble jusqu'à 13h, 0810 055 056. C'est la journée mondiale contre l'arthrose, cher Gérald Kierzek.
4: Exactement. 13 septembre, journée mondiale de lutte contre l'arthrose. L'arthrose, c'est la première cause de douleurs chroniques. Vous savez, c'est le matin, on se réveille, on a un peu mal au cervical. Parfois, on a des crises d'arthrose avec les articulations qui font mal, la hanche, le genou, parfois même les mains. Exactement. Il y a 10 millions de Français, quand même, qui sont atteints d'arthrose. J'allais dire que, oui, il y a le diagnostic qui est posé. Parce qu'en fait, on a tous de l'arthrose. On a l'impression que c'est les plus de 60 ans. Mais en fait, l'arthrose, ça commence à 20, 30 ans. On commence à avoir l'usure.
0: C'est jeune.
4: Mais oui. On commence à avoir l'usure de notre cartilage. Une articulation, vous savez, il faut qu'elle soit lubrifiée. Il y a un cartilage, il ne faut pas que ça grince. Et ce cartilage, eh bien, avec l'âge, il va s'abîmer. Alors, l'arthrose, ce n'est pas qu'une usure du cartilage, mais c'est une des composantes. Et puis après, il y a l'os qui va s'user aussi. Il y a des poussées un peu de douleur, d'inflammation. Et ça commence très tôt quand on commence à avoir un peu mal au cervical. Et moi, je vous prédis que les gamins là, qui sont tous sur les téléphones portables, etc., ils seront de l'arthrose plus tôt, plus vite. L'arthrose du poignet, de l'arthrose du pouce. L'arthrose cervicale aussi. Bref, ça fait des douleurs. On n'a pas de traitement à l'arthrose. Et c'est un peu le sujet, c'est qu'il n'y a pas de traitement curatif. C'est une espèce de vieillissement de l'articulation. En revanche, il y a plein de moyens de lutter contre l'arthrose. Et c'est pour ça que cette journée mondiale, c'est bien qu'on en parle. Parce qu'il y a plein de moyens, des petits moyens qui sont entre nos mains. Notamment bouger. Alors vous allez me dire, oui, mais moi j'ai mal, je ne peux pas bouger. Oui, mais il faut se forcer un peu. Il faut faire de l'activité physique adaptée pour pouvoir...
0: Par exemple, Gérald,
4: le mouvement.
0: La marche, tout simplement.
4: La marche nordique, si vous avez un peu plus de mal, vous prenez des bâtons, mais cette activité physique, elle est indispensable pour l'articulation,
0: sinon
4: ça va rouiller.
0: Pardonnez-moi, hein, parce qu'évidemment, je vais en profiter, me faire une petite consulte gratos. Comme on commence à avoir un peu mal aux mains, je ne vous cache pas que moi, la main droite, ça commence à être complicado. Qu'est-ce que je peux faire comme exercice? Une petite balle, par exemple
4: pour Alors oui, ça peut être une petite balle, ça peut être des mouvements de poignet. Alors attention, il ne faut pas confondre arthrose et arthrite. Il y a des gens qui nous écoutent qui ont peut-être de l'arthrite. Ça, c'est de l'inflammation aiguë avec l'articulation qui est rouge, qui est douloureuse.
0: Qui se réveille pendant l'hiver. Là,
4: exactement. Donc, ou la polyarthrite rhumatoïde. Ça, c'est pas pareil. L'arthrose, en fait, l'articulation, elle n'est pas rouge, elle fait mal. Le matin, il y a ce qu'on appelle un dérouillage un peu matinal. Faut qu'on bouge un peu les poignets et puis après, ça va un petit peu mieux. Mais en fait, c'est de l'activité qui doit être je veux du mouvement, mais je veux pas trop de douleur. Donc, il faut que la douleur soit un peu votre guide. Pour faire de la marche et que ça soit efficace sur les articulations, il faut lutter contre le surpoids aussi. C'est vrai, quand on prend un peu de poids, on parlait de charpente là à l'instant, nos os, nos articulations, c'est la charpente. Plus le toit, c'est-à-dire plus notre poids est lourd à porter, plus les articulations vont souffrir. Donc le fait de baisser un peu son poids, de lutter contre le surpoids, donc gérer son alimentation, ça va permettre d'améliorer les douleurs d'arthrose. Et puis quand il y a quand même des douleurs, quand il y a quand même des crises douloureuses, paracétamol, il n'y a pas de médicament miracle,
0: c'est vraiment pris à bonne dose
4: pendant 4-5 jours, 1 gramme matin, midi et soir pour les adultes, ça fonctionne vraiment très bien. Et puis j'allais dire, il y a quelque chose qui est très décrié en ce moment, mais toutes les associations, je pense à l'association de française de lutte contre les atteintes rhumatismales, la FLAR, qui défend les cures thermales. Et ils ont raison, parce que les cures thermales, ça fait beaucoup de bien. C'est une prise en charge globale.
0: Cher. Ah, c'est une prise en charge ?
4: Alors, c'est très cher. Oui, pour les patients, c'est très cher. C'est-à-dire qu'il y a une prise en charge qui est à 65% par l'assurance maladie. On en parle actuellement pour le dérembourser, mais ça va être une catastrophe si c'est déremboursé, parce que les gens, c'est des petits budgets, ils complètent. C'est pas des vacances gratos à l'œil sur le dos de la Sécu.
0: C'est pas la thalasso tranquille.
4: Mais non, et c'est surtout que ça évite beaucoup de complications, beaucoup de prises d'anti-inflammatoires. C'est une prise en charge globale. Ça va permettre de lutter contre le surpoids, de montrer quels mouvements justement sont bons ou sont pas bons. Donc c'est vraiment une prise en charge globale qui est intéressante. Il n'y a pas de remède miracle. On espère que dans les années, la recherche avance, il va y avoir peut-être des injections, des médicaments qui vont permettre de ralentir cette usure. Mais pour l'instant, on n'en est pas là. On reste sur des petits moyens quand même.
0: Il y a beaucoup d'appels au 0810 055 056. Du coup, on va continuer de parler d'arthrose dans un instant, juste après Claudio Capeo. Ça va, sur ici. Non, on vous doit bien ça. On est ensemble jusqu'à 13h.

0: Radio KPO, ça va, sur ici. On est ensemble jusqu'à 13h.
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0: Et Dieu que ça réagit, hein, au 0810 055 056, notamment sur l'arthrose. C'est la journée mondiale de lutte contre l'arthrose. Le docteur Kirzek vient de nous en toucher un mot. Et du coup, nous allons prendre évidemment des auditeurs et des auditrices. Bonjour, c'est une Brigitte. Brigitte, chère Brigitte, bonjour, bienvenue.
3: Bonjour et merci de me prendre. Et puis encore bravo pour vos émissions parce que c'est génial.
0: Oh, merci Brigitte. On est des petits nouveaux, on débute, donc
3: c'est super parce qu'on apprend plein de choses, c'est très bien.
0: Ah bah c'est super, hein, c'est le but parce qu'on vous doit bien ça, voilà. Alors Brigitte, dites-nous tout, vous souffrez d'arthrose, Brigitte?
3: Alors c'est pas moi, c'est mon mari qui au mois de juin il a fait une petite crise de d'arthrose, une petite crise à sa main qui a enflé et puis qui pouvait pas s'en servir, qu'il avait mal. Ça a passé un petit peu légèrement, et ouais. En fait, il a toujours mal. Et sa main, elle enfle. Il a fait une grosse crise au mois de juillet, parce que sa main a enflé beaucoup, et il pouvait pas du tout s'en servir avec des douleurs atroces. Et en même temps, il a fait aussi une crise d'arthrose au niveau de sa cheville qui est handicapée plus ou moins, où il pouvait plus poser le pied par terre. Ça s'est fait les deux en même temps.
0: Oh,
3: et donc,
0: on lui a
3: fait faire des analyses de sang,
0: ouais,
3: qui montreraient qu'il n'a pas de polyarthrite. On lui dit que c'est de l'arthrose, mais moi je me dis, depuis le mois de juin que ça dure,
0: vous avez un doute.
3: La main, parce que le pied ça a passé, la main, je me suis dit, est-ce que c'est bien de l'arthrose? Quel moyen pour soigner? Mais bon, le docteur a beaucoup parlé tout à l'heure.
0: Vous avez, chère Brigitte, sonné à la bonne porte, Gérald Kirzek.
4: Je ne vais pas me substituer à son médecin, mais ce qui est important, Brigitte, c'est que votre mari déjà ait vu un médecin, qui ait des examens. Avant de dire c'est de l'arthrose, il faut éliminer d'autres choses. Et en particulier, bien sûr, les polyarthrites, les maladies inflammatoires, les infections aussi, parce qu'on peut avoir des arthrites infectieuses. Et puis, je pense à la goutte, notamment chez les hommes, les crises de goutte. Vous savez, on avait oublié cette maladie quand on est un peu, on mange bien, on mange de la viande, etc. Et on a un peu trop d'acide urique dans le sang. Donc c'est toujours bien de doser ça avec une analyse sanguine et vérifier que ça soit pas une crise de goutte, parce que la crise de goutte, c'est autre chose. C'est l'acide urique qui est dans
0: ça
4: le sang.
0: Ça fait tellement mal.
4: C'est des
0: cristaux. Moi, je voyais mon grand-père, le drap du lit, ne serait-ce que le drap lit sur son pied lui faisait hurler.
4: Qui faisait mal. Et là, le traitement, c'est des médicaments pour faire baisser en fait l'acide urique, mais c'est pas du tout de l'arthrose. Donc une fois qu'on a éliminé ça par une prise de sang, et puis ça vaut peut-être le coup de faire une radio de la main, voir un peu s'il y a quelque chose de normal ou d'anormal, voir une échographie pour voir que c'est pas autour les ligaments, les tendons. Et si jamais c'est de l'arthrose, y a les kinésithérapeutes, ça fonctionne pas mal, qui peuvent proposer un certain nombre de mouvements. Il peut y avoir des orthèses aussi. Vous savez, c'est des espèces d'attelles qu'on met pour pouvoir, quand les mouvements sont douloureux, pour pouvoir tenir l'articulation. Et puis l'alimentation, on n'y pense pas assez, mais en fait, l'arthrose, c'est de l'inflammation. Et pour pouvoir diminuer l'inflammation, faut manger mieux, manger des fruits et légumes, moins de sucre, manger moins de féculents probablement. Et à ce titre, je vais faire un coup de pub, un bouquin fait par deux
0: copains.
4: Rapidement,
0: Gérald, parce qu'on a beaucoup de questions, j'aimerais qu'on puisse y répondre.
4: Ça s'appelle Arthrose Arthrite, je me soigne en mangeant. C'est deux professeurs de médecine, Sébastien Tchernikov et Jérémy Selem, un prof de nutrition et un prof de rhumatologie, donc c'est quand même les spécialistes. Je me soigne en mangeant, et là, ça permet de revoir ses méthodes alimentaires.
0: Audrazo, on a énormément de questions. On ne va pas pouvoir malheureusement répondre à tout le monde. N'hésitez pas, nous, on vous prend aussi hors antenne. On est là pour vous, les amis.
5: David qui demande dans le WhatsApp de l'émission, Gérald, si pour les problèmes d'arthrose, il est conseillé de boire de l'eau riche en magnésium.
4: C'est une bonne question parce que le magnésium, en fait, il n'y a pas d'études solides qui disent que si je bois ou je prends des compléments alimentaires ou je bois de l'eau riche en magnésium, ça va améliorer l'arthrose. Mais on sait que dans l'arthrose, il y a de l'inflammation. Et pour diminuer cette inflammation, il faudrait augmenter le magnésium. Donc j'allais dire, si ça fait pas de bien ou il n'y a pas de risque particulier, eh bien prenez de l'eau en magnésium, ça pose aucun problème et ça peut même peut-être être quelque chose qui va apporter une amélioration.
0: Merci docteur Kirzek, on le voit et je suis un peu colère parce qu'on n'a pas pu prendre tout le monde. Vous savez quoi, c'est comme pour le sommeil, on refera une émission sur l'arthrose, on refera une émission sur le sommeil, on le voit, hein. Ce sont des sujets qui vous préoccupent et on est là pour vous parce qu'on vous doit bien ça. Dans un instant, Elsa nous parlera des jeux un peu à l'ancienne qui reviennent au goût du jour. Oh, ma passion. À tout de suite sur votre radio ici.
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0: Encore quelques minutes à passer en votre merveilleuse compagnie. Vous êtes très très nombreuses à réagir au 0810 055 056. On répond à tout, ou presque en tout cas. On est là pour vous et on vous doit bien ça. Ma chère Elsa,
2: oui.
0: Dis donc, est-ce que vous n'êtes pas en train de nous ressortir des jeux qui datent des années 40 et qui reviendraient à la mode, dis donc.
2: Exactement. Vous faites quoi, vous, pour vous détendre, Enora, l'hiver? Ah non, je ne veux pas savoir en fait. Pardon, voilà. Excusez-moi, je vous ai posé une question, mais je ne veux pas savoir.

0: je fais de tout, hein, ouais. Parce que je célibataire avec trois chats, hein, on y va avec sur les activités.
1: Ben, c'est-à-dire que vous vous faites chier, quoi. Pardon.
0: Non, pas tant que ça. Justement, non, bah oui. Parce que justement, ces jeux, on se fait pas du tout chier. Et alors, je vais vous dire, pour les fans
1: qui nous écoutent. Pardon pour le gros mot, chers
0: ouais,
1: amis.
0: Hein. C'est vrai. Pardon. Et pour les fans qui nous écoutent, les fans de mots croisés, alors là, c'est la fête, carrément. Il y a des revues récentes, comme Croisé Galaxy, qui revendiquent des définitions plus joueuses. Mais il y a aussi Grillé, ces deux jeunes filles, Louise et Dior, qui ont complètement dépoussiéré les mots fléchés et les mots croisés, des références pop, de l'humour, des définitions beaucoup plus actuelles. Et leur niveau s'appelle doux, mi-cuit et chaud. Alors moi, je vous explique, je suis mi-cuit. Bon, voilà.
1: Et si vous ne savez pas... Excusez-moi, on s'arrête deux secondes sur cette phrase. Moi, je suis,
0: mi-cuit. Oui, d'ailleurs, Gérald me regarde.
2: Moi, je suis doux.
0: Non, ouais. Non, vous êtes chaud, Gérald, vous êtes chaud.
3: Oh là là.
0: Et alors, si vous savez ni crocheter, ni tricoter, ni broder, ni faire de céramique... Et si vous n'osez pas vous lancer d'ailleurs, aucun problème, parce qu'il y a un nouveau phénomène justement, c'est les cafés créatifs, ça ouvre partout, alors mais partout. À Paris, vous avez Artichaut, Mazette, la Popoterie, à Nantes, Dadou's Corner, à Marseille, il y a le café Barbotine. Vous pouvez boire un café ou prendre un goûter tout en peignant votre bol, votre tasse, votre assiette.
2: C'est génial,
0: à Rennes,
2: ça,
0: en Bretagne. Ah ben voilà Valère, enfin un truc qui vous plaît.
1: Allez-y ensemble les copains.
0: Mais oui, vous peignez votre céramique en mangeant une pâtisserie. Enfin bref, voilà, c'est des lieux qui sont pensés pour qu'on puisse venir en famille, entre amis ou tout seul. Et surtout, les ateliers sont accessible aux enfants comme aux personnes plus âgées. Et c'est justement ça qui me plaît, les mélanges des générations. On vient fabriquer des objets et en même temps, on recrée du lien. C'est tellement important. Voilà. Et ce que je voulais vous dire aussi, c'est bye bye, les pensées qui tournent en boucle. Parce qu'en fait, toutes ces activités, ça nous fait du bien et c'est ce qu'on appelle le flow. Gérald, vous savez ce que ça veut dire, le flow? Le flow, c'est un concept qui est un peu théorisé comme ça par un psychologue dont le nom est imprononçable. Donc, je ne vais pas du tout vous en parler.
2: Volinsky.
0: Non, pas du tout. Le flow, c'est un état mental de concentration maximale où on est totalement absorbé par une activité au point d'en oublier l'effort. On est bien et on a besoin de ce flow-là quand il fait froid. C'est pour ça que ça fait du bien. Pour ça, dans une émission sur la chaleur.
4: Comme quand
0: Valère.
4: On vous écoute, on est dans le flow.
0: Oh, vous êtes gentil. Mais voilà, on ne cherche plus le vide se fait tranquillement. Allez, on joue à ces jeux-là, on n'est plus des vieux, pas du tout, on est tendance.
1: Oh là, merci Elsa Volinsky, qu'est-ce que je l'aime. Elle nous décomplexe. C'est notre rayon de soleil, hein, dont on vous doit bien ça. Merci Elsa. Alors, nous allons accueillir, évidemment, un auditeur qui a gagné, pardonnez-moi, j'en perds mon latin, qui a gagné, qui s'est inscrit sur le site ici.fr. Patrick, bonjour Patrick.
5: Bonjour.
1: Oh, quelle belle voix. Oh là là. Oh, j'aime ça. Oh là, j'aime cet entrain, cher Patrick. D'où nous appelez-vous?
5: À côté d'Auxerre.
1: Oh, très belle dans région Lyon. Également, dans Lyon. Très, très bien. Oui. Alors, qu'est-ce que vous faites dans la vie?
5: Je suis retraité.
1: Oh, la chance. Eh bien, j'espère que votre... Ben, moi, j'en aurais pas de retraite. Aussi. J'en aurais pas. Allez, je plaisante. Moi aussi, le plus tard possible. Cher Patrick, vous êtes inscrit sur le site ici.fr et c'est gagné.
0: Bravo.
1: C'est formidable, 200 € dans votre pocket à dépenser dans une grande enseigne. On vous embrasse très très fort, cher Patrick.
5: Eh ben merci beaucoup, bravo. Bonne journée.
1: Mais bonne journée. On espère qu'on vous l'a un tout petit peu ensoleillé. Faites comme Patrick, inscrivez-vous sur ici.fr. Il y a une page dédiée à cet effet. Et deux fois par jour, vous repartez avec 200 €. Je voudrais remercier Céline à la réalisation pour cette merveilleuse émission qui est passée en un éclair. Notre Thierry qui est à Montpellier à la régie et Antoine à la technique à Paris, Sadika au standard, Gwenaëlle à la préparation. Et moi, je vous retrouve demain. Bisous.

0: Est-ce que tout le monde va bien ce matin? Je suis ravi de vous retrouver. C'était France Gall sur ICI. Soyez les bienvenus ce jeudi matin. Bon réveil avec nous.
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0: Bonjour tout le monde, bonjour Valentine.
2: Bonjour Louis, bonjour à tous.
0: Nous sommes le jeudi 24 septembre, c'est la journée mondiale de la mer, l'occasion de mettre à l'honneur toutes celles et ceux qui en ont fait leur métier. Alors avec Valentine, ce matin, on recherche un auditeur qui...
2: On recherche un auditeur qui a fait de la mer son métier.
0: Marin, pêcheur, sauveteur, mécanicien, cuisinier aussi, salarié d'un ferry, pourquoi pas. Racontez-nous votre métier, votre quotidien et votre plus grand souvenir en mer en nous appelant maintenant au 0810 055 056.
2: Si vous toussez un peu, que vous avez le nez qui coule et que vous avez peut-être perdu le goût, méfiez-vous, c'est le retour du Covid. Nous sommes en pharmacie où on voit bien les symptômes au comptoir. C'est l'info du jour dans une demi-heure. Alors, les nombres de cas et combien à la hausse depuis une semaine, explication dès 5h.
0: Et pour vous accompagner jusqu'à 6h, Saveria au standard, Christophe à la technique, Charline à la rédaction en chef. Ici, dès 5h, ça commence maintenant. Non.
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0: Jeudi 24 septembre, excellent réveil avec nous, il est 5h. Le tour de l'actualité à vos côtés, Valentine, à la une. La saison du Covid démarre en France.
2: On connaît bien le virus désormais, nez bouché, grosse fatigue, accompagnée parfois d'une perte de goût et de l'odorat. Et les chiffres de Santé publique France sont pour le moins significatifs. Anne Le Gall, le nombre de cas repart à la hausse.
3: C'est une augmentation modérée qui concerne également des symptômes grippaux. Mais depuis 3 semaines, le nombre de consultations chez SOS Médecins pour Covid ainsi que le nombre d'hospitalisations dues à ce virus sont en hausse pour toutes les tranches d'âge. Rien que sur la semaine dernière, SOS Médecins a noté une hausse de 76% des consultations pour suspicion de Covid au niveau national. Point rassurant, cette reprise de la circulation du virus reste inférieure à celle des 4 années précédentes à la même époque et les variants actuels n'entraînent pas de symptômes particulièrement sévères. Ces variants restent par ailleurs sensibles au vaccin. La campagne de vaccination contre le Covid démarrera mi-octobre en même temps que celle de la grippe et elle s'adresse en priorité aux plus de 65 ans.
2: En cas de symptômes, les médecins vous rappellent l'importance de faire un test et de porter un masque pour protéger les plus fragiles.
0: Le champion du judo, Teddy Riner, harcelé en ligne.
2: Le parquet de Paris ouvre une enquête pour injures publiques, racistes et cyberharcèlement au vu du nombre de messages haineux envoyés à Teddy Riner depuis cette déclaration.
4: Ce qui m'angoisse, c'est plus la tournure que prend le pays. Ça m'angoisse, même moi, sportif de haut niveau, ça m'angoisse de voir tout ça, la montée des extrêmes, ça me fait flipper, ouais, de l'extrême droite. Il faut appeler un chat, un chat.
2: Depuis la diffusion de ce témoignage cette semaine, Xavier Monferrand, le judoka star, est donc véritablement pris pour cible.
5: C'est un entretien à l'émission Stade 2 qui a enflammé les réseaux sociaux quand Teddy Riner, interrogé sur le climat social et politique à l'approche de l'élection présidentielle, a dit que la montée de l'extrême droite le faisait flipper. Pauvre Biquet, tout va bien se passer, Teddy, lui avait alors répondu le député RN Julien Odoul. Sur CNews, le présentateur vedette de la chaîne Pascal Pro avait consacré un édito au judoka en lui reprochant de s'acheter un brevet de bonne conscience à peu de frais. Depuis cet entretien donné par Teddy Riner, le parquet de Paris a remonté le fil des réseaux sociaux et selon lui, de nombreux messages haineux ont visé le judoka, y compris des insultes racistes. Le parquet de Paris précise avoir ouvert cette enquête de sa propre initiative. Teddy Riner, lui, a assuré qu'il continuerait à s'exprimer si des lignes rouges étaient franchies.
2: Le quintuple champion olympique en train de préparer ses derniers Jeux en 2028 à Los Angeles, Teddy Riner a plusieurs fois sous-entendu qu'ensuite il envisagerait une carrière politique. Justement, à une semaine de présenter son budget pour la France pour 2027, avec 54 milliards d'euros d'économies à trouver, Sébastien Lecornu propose aux socialistes de bâtir, comme l'an passé, un compromis. L'objectif L'objectif du Premier ministre, encore une fois, c'est de contrer les menaces de censure déjà brandies par l'opposition. Mais c'est au président de rendre des comptes ce soir. Emmanuel Macron, aux 20h, 30 à 40 minutes d'interview, où il sera forcément question de l'envolée des prix du carburant.
0: 5h03 sur ICI, nous sommes désormais à 7 mois de l'élection présidentielle.
2: Et depuis le début de l'année, 432 ingérences numériques venues de l'étranger ont déjà été repérées, principalement de fausses informations diffusées sur les candidats. C'est plus que pour toute l'année dernière, confirme le ministre de l'Intérieur. Et de plus en plus facile avec l'intelligence artificielle. L'un de ses plus grands acteurs, Anthropic, le promet cette nuit devant le Conseil de sécurité des Nations Unies. Le développement de son IA sera ralenti autant que nécessaire pour assurer la sécurité du monde. Quant au même moment, le géant américain du secteur OpenAI annonce une attaque menée par son intelligence artificielle contre plusieurs sites du gouvernement australien.
0: J-1 avant l'arrivée du pape en France.
2: 4 jours de visite entre Paris, Lourdes et Metz, chiffrés, accrochez-vous, à 27 millions d'euros. La quasi-totalité financée par les dons de Français, mais pour Béatrice, fidèle de Dijon, inscrite depuis bien longtemps pour la messe sur les Champs-Élysées, la venue de Léon XIV, elle n'a pas de prix.
6: La venue du pape, quand on a su ça il y a plusieurs mois, on se disait on n'y est pas, on n'y est pas. Puis en fait, il faut s'inscrire et je frétille. Je trouve ça extraordinaire. Il est venu nous rencontrer, nous Français. J'ai un souvenir extraordinaire de la venue du pape Jean-Paul II à Paris quand nous y habitions. 3 jours en présence du pape à Paris. C'est que du bonheur de pouvoir vivre ça, vivre la rencontre avec le pape sans avoir à le toucher. Il sera là et du coup, ben, voilà, maintenant je suis portée par ça. C'est ce que j'aime aussi dans ces quelques jours de présence du pape en France, c'est que Metz, il aurait pu dire autant aller sur les Champs-Élysées, voilà, ça va faire une grosse rencontre. Mais je trouve ça, enfin, c'est comme s'il venait à Dijon en fait. Je trouve ça extraordinaire.
2: Arrivée du pape à Paris demain, puis dans les Hautes-Pyrénées samedi soir, avant la dernière étape à Metz lundi. La météo, Louis.
0: Eh bien, la météo de ce jeudi avec encore quelques brumes matinales, notamment dans le nord, petit matin, avant de retrouver un soleil généreux du nord au sud, de l'est à l'ouest. Tout le monde pourra en profiter cet après-midi. On aura un ciel légèrement plus couvert en début d'après-midi du côté de la région Grand Est. Pour les températures au petit matin, 10 degrés 4 à Mulhouse, nous dit Kevin sur notre page Facebook. 13 dans le Loiret, nous dit Corinne. Et puis en milieu de matinée, les températures, elles, vont grimper naturellement. À Lille et Reims, 14 degrés. Pour Dijon, 15 degrés. À Clermont-Ferrand, on relèvera 16 degrés. Bordeaux, 18 degrés. Cet après-midi, les températures sont en hausse pour les maximales ce jeudi. 27 dans le nord à Tours. Dans le sud, 28 degrés à Montélimar et jusqu'à 31 degrés attendus à Toulouse cet après-midi.
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0: Ce matin, embarquement immédiat, il y a 49 ans, jour pour jour, la croisière s'amuse prenait le large à la télévision. Love. 9 saisons avec des vedettes invitées à chaque épisode, de nombreuses rediffusions feront ensuite du fameux Pacific Princess, l'un des bateaux les plus célèbres de la télévision. Montez à bord, Valentine.
2: Oui, bien sûr, je ne suis pas en train de sombrer comme le Titanic.
0: Vous gardez le cap et moi je me charge, tiens, de la musique ce matin pour vous réveiller à 5h07 sur ICI. Avec The QC and the Sunshine Band, That's the Way. Bon réveil avec nous, on est ensemble jusqu'à 6h. Soyez les bienvenus.

0: Fessy and the Sunshine Band à l'écoute d'ici avec That Way. Bon réveil avec nous. Est-ce que ça vous dirait à la maison d'avoir un escalier où vous ne croisez jamais personne?
1: Ça nous éviterait peut-être de marcher sur les jouets des enfants déjà.
0: Ah, ça pique, ça réveille par contre.
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0: Cet escalier, je pense que vous le connaissez, ou à minima, vous en avez déjà entendu parler, il est au château de Chambord. C'est là où Stéphane Bern nous emmène ce matin, Valentine.
1: Construit à la Renaissance, deux personnes peuvent l'emprunter en même temps, l'une en montée, l'autre en descente, sans jamais se croiser.
0: On vous explique cette prouesse architecturale avec Stéphane Bern à 5h25 sur ICI.
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0: C'est votre rendez-vous quotidien. À 5h10, vous avez rendez-vous avec Catherine Quicondon pour Ici, ça entreprend.
1: Avec une solution ce matin aux millions de parapluies jetés chaque année en France.
0: Si le vôtre a cassé dès la première bourrasque, Catherine Quicondon a trouvé la bonne idée avec Ici Nord.
5: À Roubaix, dans le Nord, la pluie n'est pas un problème.
6: Vous désirez
7: un parapluie?
6: Un parapluie?
5: Oui, mais un parapluie 1705, s'il vous plaît. Et pourquoi celui-ci en particulier, me demanderez-vous? Eh bien, tout simplement car il est particulier, comme nous l'explique Olivier Maigret, son inventeur.
8: Il est entièrement démontable pour être réparable. Nous, ce qui nous intéresse, c'est la réparabilité, la durabilité.
5: Toutes les parties du parapluie sont donc disponibles en pièces détachées, comme la toile, les baleines en fibre de verre, les aiguillettes, la dragonne, les clous, les vis, la sangle, etc. Et Olivier vous propose même une clé plate et un tournevis si besoin. Vous aurez l'air d'un vrai petit bricoleur. L'autre spécificité du parapluie 1705 est qu'il est 100% français.
8: Les pièces viennent des quatre coins de la France et on a un atelier de confection qui est Confectio à l'équin du groupe Vitamine T. Je leur livre le tissu et eux font la coupe et la confection.
5: La toile déperlante est fabriquée en région Auvergne-Rhône-Alpes et ne contient aucun polluant dit éternel. Quant aux manches et la poignée, ils sont en bois, de préférence du hêtre des forêts du Jura. Le tout est assemblé par Olivier lui-même dans une usine à Roubaix. Avec cette innovation brevetée, Olivier Maigret a gagné une médaille d'argent au concours Lépine 2025. Vous pouvez acheter un parapluie 1705 déjà monté, cela coûte 140€. Un peu cher, me direz-vous, mais c'est du haut de gamme et surtout, tout est réparable. Donc dans le temps, c'est rentable. Et si vous avez une âme de bricoleur ou que vous aimez bien bidouiller des choses...
8: On a un coffret à monter soi-même. Comme notre parapluie est démontable, remontable pour être réparable, on en a fait une version mécano-lego, entièrement à monter soi-même. Il est à 110€.
5: Dernière petite info, pourquoi 1705 à votre avis? Eh bien c'est la date de l'invention du premier parapluie pliant en France par un certain Jean Marius, que l'on remercie au passage d'ailleurs car c'est bien pratique. Plus d'infos et achats sur 1705.fr, 1705 en chiffres. Merci à Nicole Buiz d'Ici Nord pour cette idée qui ne se démonte pas. Enfin si, mais c'est pour la bonne cause. Ici, ça entreprend à Roubaix avec Parapluie 1705 pour un parapluie qui nous réjouit.
0: Merci Catherine. Alors même si le temps ne s'y prête pas encore, ça reste tout de même un bon allié pour les mois à venir.
1: Ou pour se protéger des éclaboussures de l'eau bénite. Nous sommes à Lourdes ce matin où l'arrivée du pape ce week-end ne fait pas que des heureux, surtout chez les restaurateurs.
0: Reportage sur place dans moins d'une minute.
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0: Soyez les bienvenus ce jeudi matin à 5h15. Les commerçants de Lourdes ne s'attendent pas à un miracle pour la venue du pape.
1: Mais plutôt à un supplice. 200 000 visiteurs attendus dans une ville clairement pas dimensionnée pour recevoir autant de monde. Et à deux jours de l'arrivée de Léon XIV dans les Hautes-Pyrénées, les restaurateurs, notamment Sébastien Berriot, se préparent à des tables vides.
10: C'est un comble, nous explique ce restaurateur. Dimanche, ce sont des dizaines de milliers de pèlerins qui vont passer avec le pape juste devant son établissement. Mais il sait déjà que personne ne va s'arrêter.
11: Les gens, quand ils vont passer, c'est pour aller à la grotte. Et une fois arrivés à la grotte, ils auront peur de retourner. Parce que s'ils sortent de la grotte, ils n'auront plus leur place. Donc, ils vont être bloqués là-bas toute la journée. Tout le monde se dit, peut-être on ne va pas travailler.
10: De l'autre côté du gave de Pau, même sentiment dans ce bar où le patron Laurent ne s'attend pas à des miracles à cause de la circulation totalement coupée et aussi des mesures de sécurité draconiennes.
12: Moi, personnellement, je pense que je vais moins travailler que d'habitude, ça c'est sûr. Comme la clientèle qui va aller au sanctuaire, il va falloir qu'ils arrivent au moins 3, voire 4 heures à l'avance pour passer les barrages de sécurité. On va voir personne, en fait, dans les commerces.
10: Ceux qui travaillent ce week-end vont avoir des moments difficiles. Des macarons ont été distribués pour permettre aux habitants de circuler. Mais il faudra être très patient. Calvin est serveur dans un restaurant.
13: Ça va être quand même assez compliqué parce qu'on a beaucoup, beaucoup de déviations. C'est-à-dire, par exemple, faire un trajet qui durait à peu près 20 minutes. Maintenant, on va devoir faire un long trajet qui va peut-être durer une heure de temps de plus.
10: Dans cet hôtel, on a préféré prendre les devants. Pour le personnel, nous explique Loumi, l'une des employées.
14: C'est les patrons qui les donnent des chambres pour dormir à l'hôtel parce qu'ils ne peuvent pas marcher 20 km à pied où ils habitent. Ils dorment ici.
10: Les habitants de Lourdes ont compris que la vie va s'arrêter pendant 2 jours. Alors, avant la visite du pape, on s'organise pour faire des provisions, comme dans ce supermarché.
15: Je suis venu aujourd'hui en prévision de la venue du pape parce que les routes seront bloquées après. Voilà, j'ai fait mes provisions pour la semaine.
10: Mais pour Bruno, gérant d'un magasin de souvenirs, tout cela n'est pas vraiment un problème.
16: Moi j'accepte, je suis heureux que le pape y vienne. C'est 2 jours dans une année qu'on va bloquer une ville, c'est pas grave.
10: Quelques habitants dénoncent une mauvaise organisation et pointent du doigt un changement de préfet pas très judicieux à 1 mois de la visite du pape.
1: L'arrivée du pape en France est prévue demain matin à 10h à l'aéroport de Paris-Orly.
0: Merci Valentine. Dans vos coulisses TV, ce matin, TF1 revient sur l'un des drames les plus marquants de la Seconde Guerre mondiale en France. La chaîne diffuse ce soir Oradour, une fiction consacrée au massacre d'Oradour-sur-Glane en juin 1944, avec notamment Matt Pokora qui se livre au micro de Patrice Gascoin dans 5 minutes sur ICI. 5h16 tout de suite, voici David Hallyday, Tu ne m'as pas laissé le temps sur ICI. Excellent réveil à l'écoute de votre radio.

0: Bon réveil sur ici, c'était David Hallyday avec Tu ne m'as pas laissé le temps. 0810 055 056, c'est le numéro de votre radio et les inscriptions sont ouvertes tous les matins à 5h38. 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
0: 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Allez-y, foncez et bonne chance à tous.
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0: On retrouve tout de suite Patrice Gascoin avec ses coulisses TV. Ce jeudi, Patrice, TF1 a décidé de perpétuer la mémoire d'une tragédie, celle d'Oradour-sur-Glane, survenue en juin 1944. Et pour cela, elle propose une fiction portée par Matt Pokora.
4: Comment raconter l'histoire du plus grand massacre de civils commis en France pendant la Seconde Guerre mondiale, précisément le 10 juin 1944 ? TF1 en fait une fiction d'utilité publique et baptisée sobrement Oradour.
5: Messieurs, le débarquement approche.
6: Ta tête est mise à prix.
5: Notre mission, leur barrer la route.
4: L'action d'Oradour débute le 5 juin 1944. Matt Pokora incarne un officier des forces françaises libres, parachuté près d'Oradour-sur-Glane pour diriger une mission secrète pour la résistance. Il retrouve Marie, jouée par Caroline Anglade, son amour de jeunesse. C'est par cette porte d'entrée, par la petite histoire au cœur de la grande histoire, qu'est abordé ce drame de la Seconde Guerre mondiale, une fiction qui est née d'un constat un peu triste, fait par Matt Pokora. La mémoire du massacre d'Oradour-sur-Glane se perd. D'ailleurs, lorsque son manager lui en parle.
7: Tout de suite, ça n'a pas fait tilt chez moi. J'ai dû quand même aller vérifier sur Internet les faits exacts. Et je me suis dit que c'était pas normal que ça ne résonne pas aussi fort chez moi de l'évocation d'Oradour-sur-Glane. Du coup, j'ai un peu demandé autour de moi pendant les semaines qui suivaient. Je me suis rendu compte que vraiment, il y avait facilement 60-70% des gens à qui je parlais d'Oradour-sur-Glane qui ne savaient pas ou qui n'avaient plus de souvenirs de ce que c'était exactement. Et c'est vrai qu'on s'est battu pendant 5 ans pour réussir à monter ce projet.
4: Voilà comment est née cette idée de sensibiliser tous les publics, et notamment les jeunes, à Oradour via une fiction. Matt Pokora, qui reste encore marqué par le jour où il a fallu tourner la scène de cette triste journée du massacre du 10 juin 1944.
7: Oui, c'était difficile à tourner, parce que forcément, quand vous vous retrouvez à faire la scène de l'église et que vous voyez des corps de femmes, d'enfants allongés sur le sol, on a beau savoir que c'est du maquillage, etc. Enfin, c'est une vision d'horreur hein, quand on rentre sur le plateau et qu'on voit tout ça, les débris, les corps allongés. Ça a été des scènes très très émouvantes, très dures à tourner. Ça a été assez éprouvant émotionnellement, spécialement cette journée-là.
4: Matt Pokora et Caroline Anglade dans une fiction réussie et utile. Oradour ce soir sur TF1.
0: À 21h10, suivi d'un documentaire en deuxième partie de soirée, Oradour, un village martyr. À 5h24, merci de commencer votre journée sur ICI. Dans 3 minutes, Stéphane Bern vous emmène au château de Chambord et vous expliquera comment ces escaliers mythiques ont été construits. C'est juste après le nouveau single de Pierre Demar. Voici « Je pense à vous ». Bon réveil.

0: Pierre Demar, je pense à vous sur ICI. Nous sommes le jeudi 24 septembre. Avant les infos, un petit peu d'histoire avec Stéphane Bern. Et ce matin, on voyage au temps où un escalier permettait de s'éviter, et ce, en toute élégance, Stéphane.
1: À Chambord, on avait trouvé dès la Renaissance une solution aux rencontres embarrassantes. Deux escaliers qui mènent au même endroit, sans jamais avoir à se croiser. Sa façade, ses dimensions, son parc, le château de Chambord en impose. Mais un détail en particulier attire l'œil, son escalier central. Vu de loin, rien de très exceptionnel, mais à y regarder de plus près, on découvre une véritable prouesse architecturale. Il n'y a pas un, mais deux escaliers qui s'enroulent l'un sur l'autre, formant une double hélice.
2: Je me suis trop penchée pour admirer les hélices, et j'ai dérapé.
1: Une double hélice qui est un peu l'ADN de Chambord. Résultat, deux personnes peuvent s'y engager au même moment, l'une en montée, l'autre en descente, sans jamais se croiser. À Chambord, on ne fuyait pas les problèmes, on les contournait en colimaçon.
3: Moi, je tourne en, je tourne en.
1: Tout le château, voulu par François Ier, s'organise autour de cet escalier monumental. Quant à savoir qui a eu cette idée originale, un nom revient sans cesse. Celui de Léonard de Vinci. C'est là où l'on reconnaît le génie. De Vinci, c'est le seul homme capable de transformer un « j'aimerais que ma femme ne tombe jamais sur ma maîtresse » en un chef-d'œuvre de la Renaissance.
4: Je demandais à Lord Twickenham combien il avait de maîtresses. Et il me répondit « impassible, à partir de combien peut-on dire plusieurs ?»
1: Même s'il est mort quelques mois avant le début de la construction de Chambord, il l'a probablement inspiré. On a retrouvé dans les carnets du génie italien des croquis de ce type d'escalier. Comme tout le monde n'a pas les moyens financiers de François Ier, ni la chance de connaître un Léonard de Vinci, de nos jours, quand on cherche à éviter quelqu'un, on ne construit pas une œuvre architecturale, on change juste de trottoir.
0: Merci Stéphane, on vous retrouve demain. Après les infos, on parlera de Martin Scorsese et Robert De Niro, deux légendes du cinéma qui viennent de recevoir la Légion d'honneur des mains d'Emmanuel Macron, une distinction prestigieuse et beaucoup plus rare qu'on l'imagine. Je vous explique tout en détail à 5h40, puisque tout de suite, il est 5h30, voici l'actualité en France et dans le monde en 90 secondes. C'est avec vous, Valentine Letesse.
5: Pour le cyberharcèlement de Teddy Riner, le parquet de Paris ouvre une enquête pour injures publiques et racistes. Vu le nombre de messages de haine envoyés à la star mondiale du judo depuis sa déclaration sur son angoisse face à la montée de l'extrême droite en France. Logisticien des attentats du 13 novembre, l'audience sur la possible libération conditionnelle de Mohamed Bakali est reportée. Le temps pour la justice belge d'entendre les victimes des attentats de 2015 à Paris. Malgré sa condamnation à 30 ans de prison en France, il peut déjà, en Belgique où il est incarcéré, prétendre à une libération. Un compromis entre le gouvernement et les socialistes sur le budget 2027. Comme l'année dernière, le Premier ministre Sébastien Lecornu propose au PS une alliance à une semaine de la présentation de son projet d'économie. Plus de 150 postes menacés dans les rédactions de Ouest-France. Touchés par le déclin du journal papier et la baisse des revenus publicitaires, ce plan d'économie a été présenté aux salariés du groupe. Pas de licenciement, uniquement des départs à la retraite et des CDD. Reprise du trafic ce matin en Normandie. Journée compliquée hier. Les cheminots ont exercé leur droit de retrait et parlent d'un réseau vétuste et dangereux dans la région. Selon les syndicats, un nouveau déraillement de train a été évité en début de semaine après un premier accident le 11 septembre. C'est le grand jour demain pour des millions de chrétiens. Le pape Léon XIV arrive en France. Messe géante, sécurité hors normes, 14 000 policiers et gendarmes mobilisés et programme marathon entre Paris, Lourdes et Metz.
0: L'info du jour, c'est le retour du Covid.
5: Vous avez peut-être déjà de premiers malades dans votre entourage et toujours les mêmes symptômes constatés au comptoir des pharmacies, Farida Noir. Grosse fatigue, mal de ventre et tout.
6: Et ben voilà, ils sont ici. On a deux marques pour les autotests.
5: Rangés tout près dans la réserve, car au comptoir, Servane, la pharmacienne, confirme bien cette petite reprise.
6: Par rapport au début d'été, on va dire, il y a quand même plus de personnes par rapport à d'habitude qui reviennent pour le Covid avec des symptômes où les gens sont très fatigués. Ils ont aussi pas mal de problèmes gastro-intestinaux. Ils transpirent, la fièvre, etc. On voit quand même des cas revenir et sûrement des gens qui ne se testent pas et qui sont aussi positifs au Covid.
5: Et c'est peut-être ce qui explique pourquoi Frédéric, qui sort de la pharmacie, est si fatigué.
7: Ça fait 4 jours que je dors.
5: Et il y a une petite suspicion de Covid.
7: J'ai eu mon médecin ce matin, il y a un virus, il m'a dit qu'il traîne, ça peut être le Covid.
5: Vous n'êtes pas tenté par un test?
7: Je pense que c'est trop tard déjà.
5: Et les gestes barrières alors du coup, c'est fini ça?
7: Oui, c'est vrai qu'on y pense pas, vous avez raison.
5: Et dans la famille de Bertrand, retraité?
8: Il y en a un dans mon entourage, c'est la cousine de mon épouse.
5: Est-ce que vous avez repris les gestes barrières qu'on avait en 2020?
8: D'abord, j'ai été vacciné avant de partir en vacances. C'était en mai dernier. Le lavage des mains, je le fais courant. Et puis, s'il le faut, bien, je remettrai le masque et on repartira comme avant.
5: La campagne de vaccination contre le Covid démarrera mi-octobre, en même temps que celle de la grippe. Et elle s'adressera en priorité aux plus de 65 ans.
9: Rien que sur la semaine dernière, SOS Médecins note une hausse de 76% des consultations pour suspicion de Covid. Mais cette reprise de la circulation du virus est inférieure à celle des 4 dernières années. Et les variants actuels n'entraînent pas de symptômes particulièrement sévères.
0: Merci Valentine. À 5h33, tout de suite, la météo de ce jeudi 24 septembre, avec encore quelques brumes matinales, notamment dans le nord, principalement localisées, avant de retrouver au lever du jour un soleil généreux, lui qui brillera du nord au sud, de l'est à l'ouest, avec juste une part nuageuse du côté de la région Grand Est en début d'après-midi. Pour les températures, au petit matin, 14 degrés dans le Périgord, nous dit Patrick sur notre page Facebook, 13 dans le Loiret, nous dit Corinne. En milieu de matinée, les températures, elles grimpent doucement. À Lille et Reims, 14 degrés. Pour Dijon, 15 degrés. À Clermont-Ferrand, 16 degrés. Et puis à Bordeaux, 18 degrés. Cet après-midi, pas de bouleversement dans le ciel. On va conserver ce joli soleil. Des températures, elles, qui sont en hausse pour les maximales. 27 dans le nord à Tours. Dans le sud, 28 degrés attendus à Montélimar. Et jusqu'à 31 degrés attendus cet après-midi à Toulouse.
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0: 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Il est 5h34, je souhaite un excellent réveil avec nous, avec cette guitare, la voix de Bono bien sûr. Voici YouTube sur ici, avec Pride, et derrière cette chanson, un hommage à Martin Luther King et à son combat pour les droits civiques. C'était en 80.

0: Soyez les bienvenus, c'est jeudi matin. C'était YouTube sur ICI avec Pride. Et ce jeudi aussi dans votre rendez-vous anti-arnaque, méfiance Valentine, si on vous appelle pour vous faire miroiter un héritage.
1: C'est arrivé à l'un de nos auditeurs, un prétendu avocat l'appelle pour lui parler d'une somme bloquée à la Caisse des dépôts. Il avait même des informations sur sa mère décédée.
0: Ce piège, Aude Razzo vous l'explique et c'est dans 5 minutes sur ICI.
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0: Et ce jeudi, on dit bonjour à Monique qui
1: bonjour
0: est avec nous.
1: Monique.
0: Bonjour Monique.
4: Bonjour Louis et Valentine.
0: Monique qui nous passe un coup de fil de bonheur. Vous nous appelez du côté de la Loire-Atlantique et vous êtes le lever de bonheur très tôt. Je vois 6h45 et habituellement, alors mes yeux ne vont pas si loin. Vous nous écoutez depuis votre lit. C'est très bien ça pour se réveiller. Eh bien écoutez, on va voir si ça vous porte chance. Avant, on va dire bonjour à Alain qui est avec nous. Alain du Morbihan. Bonjour,
1: bonjour Alain.
5: Bonjour.
0: Vous nous écoutez où, vous ?
5: Je vous écoute de Vannes, le golfe de Morbihan.
1: Et okay. Est-ce que vous êtes aussi sous la couette, Alain ?
5: Non, je me suis réveillé quand même, je prépare mon café.
1: C'est bien.
0: On va jouer ensemble pour le duel des auditeurs de ce jeudi. C'est dans l'actu. Cette semaine, Emmanuel Macron a remis la Légion d'honneur à deux légendes du cinéma, Martin Scorsese et Robert De Niro, pour leur engagement en faveur du cinéma et de sa préservation. La Légion d'honneur est la plus haute distinction française, mais selon vous, combien de personnes en sont actuellement membres ? Monique, il me faut un chiffre. En milliers.
4: En milliers.
0: Oui.
4: 8000.
0: 8000 pour Monique. Alain, on vous écoute.
5: Moi, je dirais 9000.
0: 9000 pour Alain. Valentine.
1: Environ 77 000 personnes.
0: C'est donc Alain qui remporte sa radio ici ce matin.
5: Ah, je suis très content.
1: Bravo, Alain.
0: Félicitations.
5: Merci.
1: Alors, chaque année, environ 2200 Français et 300 étrangers sont distingués. En tant qu'Américains, Martin Scorsese et Robert De Niro peuvent donc être décorés, mais ils ne deviennent pas officiellement membres de l'ordre.
0: Ça fait du monde, hein, tout de même. 77 000 personnes. Monique, ça m'a fait plaisir de jouer avec vous ce matin. J'espère qu'on aura l'occasion de vous retrouver bien vite. Vous avez quoi, là, de prévu aujourd'hui ?
1: Il faut qu'elle se lève.
4: Au bord de ma mère, comme tous les jours.
0: Donc, on se lève, on fait le petit déjeuner et on se retrouve très vite. À bientôt, Monique. Vous, Alain.
4: À bientôt et bonne journée.
1: Merci, Monique.
0: Alain, vous avez une passion, c'est la voile et la marche.
5: La voile, donc je fais un peu de voile dans le golfe du Morbihan, je fais un peu de marche. Et puis je fais aussi du modélisme, donc de la voile en modèle réduit.
0: C'est génial ça, et puis en plus ça tombe bien Valentine.
1: Oui, parce que si vous aimez la mer comme Alain, et bien ce jeudi 24 septembre, c'est justement la journée mondiale de la mer. Alors ce matin, on recherche un auditeur qui a fait de la mer son métier ou sa passion, si vous aimez la voile ou la pêche en mer comme Alain.
0: Ouais, vous pouvez nous appeler tout de suite au 0810 055 056 et vous passer à l'antenne avec nous juste avant vos infos locales de 6h. Alain, merci beaucoup, belle journée à vous.
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0: 5h42, tenez-vous bien, tiens, si votre prochain entretien d'embauche se passait en tenue de sport, eh bien c'est ce qui se fait sur la côte basque, Valentine.
1: Oui, candidats et recruteurs se rencontrent directement sur un terrain avant même de parler CV.
0: Alors est-ce que ça marche ? Robin Bernot nous raconte à 5h55 sur ICI. Alors pour l'entretien d'embauche, on vous laisse choisir la tenue de sport. Pour le réveil, nous, on a choisi Serge Gainsbourg. On est en 79, lorsqu'il revisite la Marseillaise en reggae. Voici Aux Armes, etc. sur ICI.

0: Gainsbourg sur Ici, aux armes, etc. Chanson qu'il a enregistrée en Jamaïque avec en plus quelques musiciens qui avaient travaillé avec Bob Marley. 5h45, je vous souhaite un excellent jeudi à l'écoute d'Ici. Tout de suite, place à votre rendez-vous anti-arnaque.
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0: Soyez toujours vigilants lorsqu'on vous appelle. Aude Razo, un auditeur, vous a contacté. Il nous alerte sur ce prétendu avocat qui nous font miroiter un héritage au téléphone.
2: Oui, il s'appelle Michel. Il a perdu sa maman il y a quelques années. Et un jour, il reçoit un appel. Quelqu'un lui dit qu'une grosse somme d'argent est bloquée à la Caisse des dépôts et qu'il doit prendre rendez-vous avec un avocat généalogiste. Le coup de fil est crédible. La personne connaît beaucoup de choses sur sa maman. Michel prend donc rendez-vous avec cet avocat généalogiste qui lui confirme effectivement il y a des sous à récupérer. Mais notre auditeur est méfiant. Et heureusement, il fait toute une série de vérifications. Et il comprend assez rapidement qu'il y a anguille sous roche. Le soi-disant avocat n'est pas inscrit au barreau de Paris, contrairement à ce qu'il prétend. Et Michel vérifie aussi dans Google, son cabinet n'existe pas.
0: Donc ce prétendu avocat est un menteur, mais quel est son but ?
2: Ça, Michel finit par le comprendre au fil des rendez-vous avec ce monsieur. Attention, lui dit cet homme, il faut régler certains frais pour les recherches et donc pour débloquer la somme. Et il est là, le piège. Cet escroc, en fait, invente toute une histoire d'héritage pour soutirer de l'argent à notre auditeur. Et non, il n'y a pas d'héritage caché, il n'y a pas d'argent bloqué. L'escroc est démasqué, il ne donnera plus de nouvelles. Grande méfiance quand un avocat, ou un notaire aussi d'ailleurs, que vous ne connaissez pas, vous parle là comme ça d'un héritage mystère. Certes, c'est tentant, mais faites comme Michel, vérifiez toujours à qui vous avez affaire. Autre version du piège, c'est un mail cette fois, c'est quand un faux notaire dont vous n'avez jamais entendu parler essaye de vous faire télécharger un document confidentiel. C'est ce qui est écrit, il évoque un fonds familial non réclamé. Ne cliquez jamais et regardez bien l'adresse qui vous écrit. Un notaire n'écrit jamais avec une adresse Gmail, Yahoo, Hotmail.
0: Ouais, c'est quand même dingue, le nombre d'arnaques qui pullulent de jour en jour dans notre société. Et pour déjouer toutes ces arnaques, vous retrouvez la chronique d'Aude Razo en podcast sur notre site internet ici.fr. Dans les nouvelles tendances, celle-ci, elle est plutôt pas mal, nettement plus réjouissante, je vous l'accorde. Seriez-vous prêt à rencontrer votre futur patron directement sur un terrain de rugby ? Cette tendance se démocratise au pays basque. Robin Bernou vous explique cela juste après la musique d'ici aux côtés de Christophe Maé, chanson issue de son dernier album Fête foraine. Voici tout de suite pour vous La Lune. Excellent réveil et bon jeudi avec nous.

0: Et à l'écoute d'ici ce jeudi matin, j'en profite pour vous dire que si vous avez une chanson qui compte particulièrement pour vous, eh bien vous pouvez la partager à l'antenne. L'équipe de Décibel recherche de nouveaux auditeurs programmateurs. Il suffit d'envoyer votre titre préféré à l'adresse mail suivante decibel@radiofrance.com ou alors vous nous appelez, ça ne veut rien, vous partagera l'adresse mail et vous retrouvez Émilie Mazoyer chaque dimanche sur ICI. Et si votre prochain entretien d'embauche se déroulait en tenue de sport sur la côte basque, des candidats rencontrent leurs futurs employeurs sur un terrain plutôt que sur un bureau, Robin Bernot.
1: Imaginez trouver votre prochain emploi sur un terrain de rugby.
2: Super.
1: Oui, bon, si vous vous appelez Antoine Dupont, Louis Bielbiaré ou encore Pauline Bourdon-Sensus, c'est normal. Mais là, je vous parle vraiment de tout le monde, que ce soit vous ou moi, même si j'aurais fait un très bon talonneur, mais ça, c'est notre histoire. Il y a quelques jours, à Hendaye, France Travail a proposé l'opération du stade vers l'emploi avec un concept très simple. Recruteurs et demandeurs d'emploi se sont rencontrés par le biais d'activités sportives. Écoutez Gwenola Tri, directrice de l'agence France Travail de Saint-Jean-de-Luz, au micro d'Arantxa Kourouchari.
3: L'idée, c'est que sur cette matinée, on casse les codes. On n'a pas de CV. On est là pour un peu, surtout, mettre en avant ses qualités, son savoir-être. Le midi, on fait une levée d'anonymat. Et donc, derrière, on enchaîne directement sur un format job dating beaucoup plus classique en tenue de sport.
1: Ces ateliers ont aussi pour but d'enlever le stress que peuvent procurer des entretiens d'embauche classiques.
3: Là, on va regarder les gens de façon différente, de façon complètement neutre en fait. On va apprendre à se découvrir, à se parler. Les premières relations sont beaucoup plus détendues parce qu'on partage quelque chose, une découverte, des stratégies sur certains exercices. Et donc c'est une façon vraiment différente de rentrer en contact.
1: Alors ici dans les Pyrénées-Atlantiques, ça marche. Et vous, qu'en pensez-vous? Je suis allé en discuter avec Isabelle, retraitée sportive qui s'apprêtait à prendre le départ d'un 10 km. Pour elle, l'initiative est hyper positive.
4: Beau projet, tout ce qui touche le sport est toujours intéressant et en plus ça ameute les foules, donc c'est très bien.
1: Finalement, quoi de mieux que le sport pour faire des rencontres?
4: Oui, de rassemblement. Là, on est tous égaux, il n'y a pas de riches, de pauvres, de moches, de beaux. On est tous là pour le sport, les esprits d'équipe.
1: Mais n'est-il pas un peu dangereux de peut-être plaquer son futur patron avant même d'être embauché?
4: Non, au contraire. Ça peut être un bon moment pour le faire.
1: Alors, plus sérieusement, la recherche d'emploi peut s'avérer être une vraie galère et pas que pour les jeunes.
4: Surtout des seniors, on nous demande de bosser plus longtemps, mais à 60 ans, vous ne trouvez plus de boulot apparemment aussi.
1: Ainsi, sortir du cadre formel de l'entretien dans un bureau permet aux recruteurs de découvrir des talents qui seraient peut-être passés inaperçus lors d'un entretien classique où le CV reste très souvent au centre de la discussion.
0: Robin Bernot et Arantxa Kourouchari. 5h54, elle, Valentine, elle a retrouvé la scène et son public à Paris.
5: Céline Dion en concert en ce moment à la Plénitude Arena. Son prochain concert, c'est demain soir.
0: Vous n'avez pas réussi à avoir de place, vous non plus?
5: Et non.
0: Ben moi non plus. Mais par contre, la bonne nouvelle, c'est qu'on l'a pour vous ce matin sur ICI avec Jean-Jacques Goldman. J'irai au tuir.

0: Céline Dion et Jean-Jacques Goldman.
1: Allez, écoute, d'ici 5h57, c'est votre moment, c'est tous les matins, c'est le Je recherche un auditeur qui. Et ce jeudi 24 septembre, on avait envie de célébrer cette journée. Aujourd'hui, c'est la journée mondiale de la mer. Alors avec Valentine, ce matin, eh bien, on recherchait un auditeur qui a fait de la mer
2: son métier ou sa passion.
1: Exactement. Et nous l'avons, c'est Max qui est avec nous depuis l'Hérault. Bonjour Max.
2: Bonjour Max.
3: Bonjour.
1: Max, bonjour. Vous pêchez trois fois par mois. Vous pêchez en digue.
3: Oui.
1: Qu'est-ce que vous préférez pêcher?
3: Ce serait le loup, la dorade.
1: La dorade, et est-ce que ça marche, la pêche à la dorade?
3: Un petit peu. Bon,
2: excellent, pourquoi... avec un peu de thym et de citron.
1: C'est ce que je veux dire. Pourquoi on n'a toujours pas reçu notre dorade?
3: Il faut venir la chercher. Pour venir la chercher ici.
1: Elle vous est venue d'où, cette passion pour la pêche, Max?
3: Ça a toujours été.
2: Depuis petit?
3: Oui, tout petit, oui.
2: Avec papy? Qui c'est qui vous a appris à pêcher?
3: Il y a papy, oui. Surtout votre papy, oui.
1: Eh bien, oui. Il y a de plus en plus d'adeptes, en plus de la pêche. Max, vous pêchez de façon seule ou avec des amis?
3: Non, seul.
1: Ah oui, personne ne vous embête. Vous êtes là, vous êtes tranquille.
3: Tranquille.
2: Il n'y a même pas les chiens?
3: Non, les chiens, on ne peut pas, non.
2: Ah, pourquoi? Parce que je sais que Max a deux chiens.
3: Oui, c'est des petits chiens, je ne voudrais pas qu'ils tombent à l'eau.
2: Ah oui, je comprends.
1: Et puis ça effraie le poisson, Valentine.
2: J'allais dire, ça aurait fait des drôles d'appâts, sinon. Je suis méchante.
3: Et les plages sont interdites pour les animaux.
2: C'est un autre débat, Max.
1: Oui, c'est un autre débat. Max, dernière question, elle est pour quand la prochaine sortie pêche?
3: Je sais pas, c'est au coup de cœur.
1: C'est un petit peu au fil de l'eau, je peux vous dire.
3: Voilà, exactement ça.
1: Max, ça nous a fait plaisir de vous avoir ce matin, je vous souhaite une belle journée, à très bientôt. Merci à tous d'avoir été là à 6h, bien entendu, vous avez rendez-vous avec l'actualité de vos régions. À 6h30, vous retrouvez Valentine Letesse.
2: Pour l'info en France et dans le monde, en 90 secondes.
1: Et tout de suite, voici l'équipe d'ici matin qui est là ce jeudi pour vous. Je vous souhaite à tous une belle journée qui commence ici.
4: Évidemment, et comme notre auditeur, nous aussi on aime bien la mer. Bon, mais l'eau est plus calme sur la Mayenne en tout cas. Bonjour Maïwenn Bourdon.
5: Bonjour Gauthier, bonjour à tous.
4: Vous avez le pied marin, vous?
5: Oui, en tant que Bretonne, il vaut mieux, non?
4: Oui, c'est vrai, Maïwenn. J'aurais dû me douter de quelque chose. Bonjour Nathalie Jance.
6: Bonjour Gauthier, bonjour à tous.
4: Vous vous mettre sur un bateau, vous aussi?
6: Moi je peux me mettre sur un bateau, il n'y a pas de souci. Pas de naufrage garanti.
4: Il y a Kelly qui réalise l'émission. Bonjour Kelly. Et bonjour à... à toute l'équipe. Benoît Thérèse nous rejoindra juste avant 7h avec ses 3 plus dans sa besace. Les infos utiles, pratiques et sympas pour bien démarrer la journée.
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4: La colère du monde agricole continue de monter face aux conséquences de la sécheresse et à la flambée du prix du carburant.
9: Les agriculteurs ont subi de plein fouet les épisodes de canicule à répétition cet été. De nombreux éleveurs ont dû acheter du fourrage pour compenser les pertes dans leurs champs et nourrir leurs troupeaux. La trésorerie des exploitations est également mise à mal par la hausse du prix du GNR, le gasoil non routier, le carburant des machines agricoles. Le gouvernement verse une aide de 15 centimes d'euros par litre de GNR, mais c'est loin d'être suffisant pour Erwan Pinault, le président des jeunes agriculteurs de la Mayenne.
10: Donc là, c'est qu'une facture de fioul de la semaine dernière. Au 1000 litres, il était à 1137, donc 1,37 du litre, sachant qu'avant, l'année dernière, on était à moins d'un euro. Donc on est quasiment au double de ce qu'on était l'année dernière. Et sachant qu'on est en train d'entendre parler que d'ici 15 jours, ça risque encore d'augmenter. Ce qu'on attend, c'est qu'au niveau de l'État, c'est qu'une revalorisation, parce que c'est qu'il y a eu un plan d'aide au niveau des carburants, mais qui est beaucoup trop bas par rapport à notre coût d'achat de carburant. Et puis ce qu'on aimerait aussi, c'est que ça soit industriel laitier ou industriel autre, que lorsqu'ils nous proposent un prix d'achat qui prenne en compte tous nos coûts de production, que ça soit nos coûts de production de l'atelier, mais aussi autour de l'atelier, quoi.
9: Erwan Pinault, le président des jeunes agriculteurs de la Mayenne, ce syndicat agricole ainsi que la FDSEA 53 appelés à manifester hier devant la fromagerie Perrault à Château-Gontier-sur-Mayenne pour réclamer une revalorisation du prix du lait. Une cinquantaine d'agriculteurs mayennais ont pris part à cette mobilisation. 13 pompiers ont été mobilisés hier après-midi pour secourir une archéologue dans le centre-ville de Laval. Cette jeune femme de 26 ans est tombée dans une cavité de 3 mètres de profondeur. Elle fait partie de l'équipe mobilisée sur le chantier des fouilles archéologiques qui a débuté il y a 10 jours sur l'îlot Val-de-Mayenne au pied du Château Neuf. La jeune archéologue est légèrement blessée et a été prise en charge au centre hospitalier de Laval. Le niveau des cours d'eau continue de baisser en Mayenne à cause de l'absence de pluie. La préfecture de la Mayenne a donc décidé de placer un nouveau bassin en état de crise à la sécheresse. Il s'agit de Mayenne à Mont-Ouest dans le nord-ouest du département. Une zone qui va de Landivy à Oisseau. Désormais, 5 des 6 bassins mayennais sont concernés par ce niveau d'alerte. Les habitants sont appelés à respecter les restrictions de consommation d'eau. Il est par exemple interdit de laver sa voiture dans une station de lavage ou d'arroser son jardin entre 8h le matin et 20h le soir.
4: Le projet de la suppression du passage à niveau à Nau dans les Coëvron a été présenté hier soir aux habitants.
9: Une réunion publique était organisée dans la salle municipale. Une centaine de personnes y a participé. Ce dossier est sur la table depuis plus de 20 ans car le passage à niveau est jugé trop dangereux. Pour le remplacer, un tunnel va être construit sous la voie ferrée pour permettre la circulation des voitures et des camions en toute sécurité. Un chantier de grande ampleur qui inquiète un peu Jean-Marc Delafonchet, le président de l'association pour la protection et la conservation de l'environnement du bassin de la Jouanne.
0: Notre association, si vous voulez, s'était opposée au projet de contournement avec le projet routier qu'il y avait au nord de Bray, etc. Mais on ne s'est jamais opposé à la suppression du passage à niveau. La seule inquiétude qu'on a, comme toujours, c'est le prix des travaux. Parce qu'on nous annonce 29 millions, mais bon, malheureusement, on sait très bien que des chantiers de cette importance, qui durent des années, le prix gonfle. Tous les chantiers importants, vous savez, des chantiers de cette ampleur-là, d'abord, il y a des surprises, parce que dans sous-sol. Quand on a mis le tout à l'égout à Nau, ça a duré, ils avançaient d'un mètre par jour, hein. Tellement la roche est dure. Donc, si vous voulez, le passage sous la voie va être très très compliqué, hein, et très très coûteux.
9: La suppression définitive de ce passage à niveau est prévue pour l'été 2030. Les travaux d'aménagement de la zone, eux, sont prévus jusqu'en mars 2031. Le chantier va débuter dès l'année prochaine avec la démolition d'un hangar et avec une période de défrichage, c'est à lire sur ici.fr. Les salariés de SFR appelés à faire grève aujourd'hui partout en France. L'opérateur télécom va être racheté par ses 3 concurrents Bouygues, Télécom, Free et Orange. Un accord doit être finalisé avant le 6 décembre. De nombreux salariés sont inquiets pour leur poste.
4: Ici Mayenne, 6h05. 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
9: Gauthier, la météo, est-ce que du côté des températures, on va avoir encore plus chaud qu'hier ou ça se stabilise?
4: Alors ça se stabilise, mais c'est vrai qu'on devrait gagner encore 2 bons degrés d'ici ce week-end. Là aujourd'hui, on s'arrêtera à 29 à Mélédumène, ce qui est déjà très chaud pour la saison. On aura 28 à Changé dans l'agglo lavalloise, avec un soleil qui devrait rester voilé une bonne partie de la journée, mais un temps qui sera quand même sec et chaud. Quel temps chez vous ce matin? 02 43 60 7 11 11, venez nous le dire hein, également via l'application WhatsApp ou en laissant un petit commentaire sur la page Facebook d'Ici Mayenne. Sur la route, c'est barré sur la départementale 35 entre Baie et Ciel-Guillaume. Les travaux ont lieu sur la commune de Baie, un travaux de voirie jusqu'au 15 novembre prochain et une déviation est mise en place qui vous fait passer par Aron, Évron et Ciel-Guillaume.
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4: Merci d'avoir choisi Ici Mayenne pour bien vous réveiller avec Super Tramp. Tout de suite, c'est parti.

0: Bertrand à 6h10. Est-ce que vous saviez que lorsque l'on a 55 ans, on peut être plus tonique qu'à 30 ans grâce à la calisthénie? Qu'est-ce que c'est que la calisthénie? Réponse avec le docteur Kirzek dans moins de 3 minutes.
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0: Bienvenue, ravi d'être avec vous comme chaque matin. C'est jeudi, nous sommes le 24 septembre. C'est la Saint-Thècle. T-H-E-C-L-E. Alors votre mission aujourd'hui, avant de lui souhaiter sa fête, bah, c'est déjà d'en trouver un, parce que, ou une, parce qu'il en existe moins d'une quarantaine en France, des tecles. Alors, autant vous dire, vous avez plus de chances de gagner vos invitations pour le cabaret Le Live, puisqu'on va jouer ensemble dans le prochain quart d'heure. Je vous poserai une petite question pour vous offrir vos invitations pour le vendredi 2 octobre prochain. Deux places pour aller assister au tout nouveau show du cabaret Le Live à Château-Gontier sur Mayenne.
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0: Ici matin, 6h13, le docteur Kirzek est là comme chaque jour pour prendre soin de vous. Alors ce matin, docteur, on va parler d'un pompier espagnol de 54 ans qui impressionne avec sa forme physique sur les réseaux sociaux, alors qui est obtenu uniquement au poids du corps, c'est ce qu'on appelle la calisthénie. Alors il s'agit de quoi exactement?
4: Bonjour à toutes et à tous, la calisthénie c'est une salle de sport dont on est à la fois le propriétaire, la machine et le poids à soulever. Et en plus c'est gratuit, elle utilise uniquement le poids du corps avec des exercices comme les tractions, les pompes, les dips, les squats ou le gainage. Pas besoin d'une salle remplie de machines sophistiquées, pas besoin de coach. En fait, vous êtes votre propre coach. Vous avez juste besoin d'un miroir et de connaître quelques techniques. Une barre, parfois deux appuis parallèles et son propre corps suffisent. C'est la méthode choisie par ce pompier espagnol de 54 ans qui s'entraîne ainsi depuis plus de 8 ans. Et son objectif n'est pas simplement esthétique. Il ne cherche pas à publier des photos avec ses abdominaux, etc. Même s'il le fait, il veut rester efficace, fonctionnel dans son métier de pompier. Dans une caserne, on n'entretient pas le camion uniquement pour qu'il soit joli sur le parking. Il faut qu'il puisse démarrer, accélérer, tourner, porter du matériel, intervenir lorsque l'alarme retentit. Bah pour le corps, c'est exactement la même chose. La calisthénie, ça fait travailler un peu toute la brigade. Les jambes vont pousser, les bras vont tirer, les abdominaux stabilisent et le cœur alimente l'intervention. Et après 50 ans, cette méthode présente un véritable intérêt car la difficulté peut être adaptée très facilement. Pour rendre une pompe plus simple, on place les mains contre un mur, par exemple, ou sur une table. Pour la rendre plus difficile, on se rapproche progressivement du sol. On peut également modifier l'angle, l'appui ou l'amplitude du mouvement. Autrement dit, on va régler l'intensité de l'intervention sans être obligé de charger une barre comme Schwarzenegger le jour où son ascenseur est en panne. Lorsqu'elle est bien encadrée, cette progression limite le risque de blessure et les séries un peu longues sollicitent également le cœur, l'endurance, en plus de la force musculaire.
0: Mais alors, est-ce que tout le monde peut se lancer après 50 ans sans risquer de se blesser?
4: Avec quelques précautions, tout le monde peut le faire. La première précaution, c'est de demander un avis médical en cas de maladie chronique ou de douleur articulaire ou cardiaque connue avant de faire sortir toute la brigade. Mieux vaut vérifier que le camion, la pompe, les tuyaux, tout ça est en état de fonctionner. Deuxième précaution, ça consiste à résister à l'envie de rattraper trop rapidement le temps perdu. Le principal danger de la calisthénie, ce n'est pas toujours le poids du corps, c'est parfois le poids de l'ego. En fait, quand on regarde ce pompier, les effets spectaculaires, on a envie de devenir comme lui. Ben non, il faut des séances courtes au début, des amplitudes réduites et un bon échauffement des épaules, des poignets et des hanches. On démarre en douceur, on construit d'abord la technique et et ensuite on renforce progressivement les muscles. La performance, ça sera pour plus tard. Mais lorsqu'on rejoint la caserne, on commence par apprendre à dérouler le tuyau. On va pas tout de suite mettre le feu à ses tendons. Allez, d'ici là, portez-vous bien.
0: Le docteur Kirzek, et justement, comment ne pas se blesser, notamment lorsqu'on reprend une activité sportive. On y reviendra également avec 100% sport. Ce sera tout à l'heure à 6h35. On vous emmène dans un endroit magique à Laval dans un instant. C'est la roseraie du jardin de la Périne. On va rencontrer celles et ceux qui s'en occupent. Puis en attendant, on se met déjà dans l'ambiance des fleurs avec Laurent Voulzy.

0: Le pouvoir des fleurs, Laurent Voulzy à 6h19. Bon réveil. Chaque matin, on vient à votre rencontre, vous les gens d'ici, vous partagez un petit peu de votre quotidien au micro de Claire Martin qui vient à votre rencontre ce matin. Nous sommes à la Périne et on va découvrir un endroit magique, c'est sa roseraie.
1: Jardinier paysagiste à la ville de Laval là et du coup depuis 6 ans ici, en charge de la roseraie depuis 3 ans.
2: Ah d'accord, c'est vraiment votre lieu ici, c'est la roseraie.
1: Et l'espace au-dessus. Qui est un espace gourmand où on fait des comestibles, en fait.
2: Alors, l'espace gourmand, on mange pas des glaces, hein, c'est vraiment
1: du comestible, donc des plantes. Il y a des pommiers qui ont été greffés, et puis on essaye de mettre des vivaces et des perpétuelles.
2: Vous appelez comment ?
1: Tom Jack.
2: Et alors, vous avez la tenue indispensable. Hein. Est-ce que vous pouvez nous présenter cette tenue ?
1: On est en orange, en tenue de haute visibilité, dit-on.
2: Vous avez toujours aimé le jardin ou comment ?
1: Non, je suis dans ce métier depuis peu. En fait, je suis en reconversion professionnelle depuis 7 ans, du coup, sur le tard, mais passionné.
2: Et alors, vous habitez à Laval même ou...
1: Non, j'habite Changé.
2: Et alors, qu'est-ce qui vous plaît dans votre métier, l'extérieur ?
1: L'extérieur, le prendre soin des plantes surtout, voilà, c'est ça. Et puis en plus on est dans un cadre qui est assez sympathique, on fait plaisir aux gens, on essaye de faire des belles choses pour les gens, les mettre en sécurité l'hiver en déblayant les feuilles, enfin c'est...
2: Comment nous on peut vous faire plaisir en retour ?
1: Alors, priez pour qu'il y ait de l'eau un peu.
2: Alors c'est parti, tous ensemble.
1: Même si la roseraie, ça va, le reste souffre vraiment.
2: Eh bien, on croise les doigts. Merci beaucoup. Bonne journée, bon courage pour le travail.
1: De rien, merci à vous.
0: Tom Jack, le jardinier de la Périne, et on croise les doigts effectivement, puisque Météo France nous annonce l'arrivée de la pluie pour le début de la semaine prochaine. Il est 6h21, bienvenue. C'est un lieu incontournable en Mayenne si vous aimez faire la fête, si vous aimez voir du grand spectacle, des danseuses, des chanteuses, des musiciens sur scène. C'est le cabaret, le live et la toute nouvelle revue s'appelle Imprévisible Égérie. Vous pourrez la découvrir le 2 octobre prochain à 19h avec le spectacle, avec le repas bio et local dans votre assiette. Et pour ça, j'ai une petite question autour d'une artiste de cabaret qui a donné son nom à une rue de Château-Gontier sur Mayenne. Ce qui a d'ailleurs valu à la commune une lettre de remerciement de la part de la famille de l'artiste. Est-ce que c'est Liza Minnelli, Joséphine Baker ou Lulu, le sosie de Dalida? 02 43 67 11 11. Quel artiste de cabaret a donné son nom à une rue de Château-Gontier? Est-ce que c'est Liza Minnelli, Joséphine Baker ou Lulu, le sosie de Dalida? 02 43 67 11 11. Et pendant que vous nous appelez, Zazie avec Peu importe.

0: importe, le nouveau titre de Zazie à 6h24. Vous ferez preuve de discipline, les poissons, aujourd'hui. Oui, commencez à bien faire votre lit, on en reparle après. L'horoscope arrive dans quelques secondes et toute l'actu locale dans 5 minutes.
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0: 6h26, vous écoutez ici Mayenne. Qui va remporter sa soirée au cabaret Le Live le 2 octobre prochain à Château-Gontier sur Mayenne pour découvrir la nouvelle revue, déguster un repas bio et local? C'est peut-être Martine qui nous appelle de Château-Gontier sur Mayenne. Bonjour Martine.
10: Bonjour Gauthier.
0: Martine, qui aime la marche, le vélo et qui revient d'un petit moment sympa au Mont-Saint-Michel. Racontez-nous, quand est-ce que vous étiez au Mont-Saint-Michel, Martine ?
10: Il y a 15 jours.
0: D'accord, et alors, est-ce que vous avez pu découvrir le lieu que vous connaissiez peut-être déjà ? Vous avez eu l'occasion d'en profiter ? De quelle façon, Martine ?
10: J'ai fait du vélo, j'ai fait la traversée de la baie.
0: D'accord, c'est des choses sympas à faire effectivement. Martine, il y avait une petite question pour remporter cette soirée au cabaret Le Live. Quel artiste de cabaret a donné son nom à une rue de Château-Gontier ? Vous habitez Château-Gontier, j'espère que vous avez la bonne réponse. Quel est cet artiste ?
10: Joséphine Baker.
0: Oui ! Bravo ! C'est gagné, bravo Martine.
10: Merci.
0: Martine, la journée se démarre tranquillement. Là, vous vous réveillez, j'imagine.
10: Oui.
0: Voilà, bon, un bon petit café et ça va bien se passer. Passez nous voir puisque nous sommes au marché de Château-Gontier sur Mayenne aujourd'hui avec l'isoloir pour prendre un petit peu vos avis, vos attentes dans le cadre des prochaines élections présidentielles. Donc nous serons sur le marché avec une partie de l'équipe. Passez nous voir, Martine, d'accord? Je vous souhaite une belle journée et à très bientôt. Il est 6h27. Bonjour Catherine Viguier.
11: Bonjour Gauthier.
0: C'est l'heure de l'horoscope. Il y a des natifs qui sont en forme.
11: Alors c'est le début de leur période anniversaire. Bélier, voilà une période dédiée à vos relations en privé comme en public. Taureau, vous avez un mois pour vous refaire une santé physique et psychique. Gémeaux, le soleil valorise le secteur des grands sentiments et de la création. Cancer, tout ce qui a trait à la famille vous demandera du temps et de la réflexion. Lion, vous aurez plaisir à converser avec le voisin, un frère, une sœur ou lors d'un voyage. Vierge, un sujet vous mobilise, celui des sous, vous allez prendre des décisions. Balance, cette nouvelle année vous invite à garder les relations qui vont bien et à prendre de la distance avec les autres. Scorpion, n'hésitez pas à faire des choses que vous aimez ou à ne rien faire justement. Sagittaire, belle période avec des projets, des invitations et des causes à défendre. Capricorne, une évolution liée à votre vie professionnelle s'impose et vous en avez envie. Verseau, vous apprenez, vous enseignez, vous communiquez et parfois vous voyagez aussi. Poisson, vous serez discipliné afin de rendre vos journées plus agréables.
0: Merci Catherine, on retrouve l'horoscope sur ici.fr.
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0: Vous écoutez Ici Mayenne, vous avez bien raison, soyez les bienvenus. Maïwenn Bordron vous informe. Bonjour Maïwenn.
12: Bonjour Gauthier, bonjour à tous.
0: Nous sommes en direct à la radio et à la télé. C'est jeudi, c'est jour de marché à Château-Gontier sur Mayenne. Et nous serons sur place avec un isoloir. On va vous inviter à y entrer, à partager vos attentes, à faire remonter vos préoccupations, vos espoirs aussi. Hein. Et on fera remonter tout ça au futur président ou à la future présidente de la République. Dites-le ici, c'est le nom de cette opération inédite. Et on vous attend donc tout ce matin sur le marché de Château-Gontier-sur-Mayenne, dans le sud du département. Dans le prochain quart d'heure, les 3 plus arriveront, les 3 infos pour démarrer la journée de bonne humeur, avec des infos utiles, pratiques et sympas. Ce sera l'occasion de retrouver Benoît Thérèse, donc juste avant les infos de 7h. Il est 6h30, l'essentiel de l'actu en Mayenne, Maïwenn Bordron. Une archéologue a fait une chute de 3 mètres hier après-midi dans le centre-ville de Laval.
12: Elle travaillait sur le chantier des fouilles de l'îlot Val-de-Mayenne au pied du château neuf. La jeune femme est légèrement blessée et a été transportée au centre hospitalier de Laval. La sécheresse s'aggrave dans notre département. Un nouveau bassin est placé par la préfecture de la Mayenne en état de crise. Il s'agit de Mayenne-Amont-Ouest, une zone du nord-ouest mayennais qui s'étend de Landivy à Châtillon-sur-Colmont. Des restrictions de consommation d'eau sont donc toujours en vigueur. Il est interdit de laver sa voiture dans une station de lavage ou d'arroser son jardin entre 8h le matin et 20h le soir. Dans l'info d'ici à 6h32, ici Mayenne vous présente un spécialiste du basket qui va découvrir le haut niveau cette saison. Steven Trouillet, le coach adjoint d'une équipe féminine qui évolue en Ligue 2. Mais avant ça, c'est l'heure de faire un tour de l'info en 90 secondes avec vous, Valentine Letès.
13: Les socialistes sauveront-ils le soldat Lecornu? Le Premier ministre menacé de censure sur son projet de budget, comme l'année dernière. Le Premier ministre leur propose dans un courrier de bâtir un compromis, comme l'année dernière, et à une semaine de présenter son projet d'économie à 54 milliards d'euros. Teddy Riner, harcelé sur Internet, le parquet de Paris ouvre une enquête pour injures publiques et racistes à sa propre initiative. Dans l'émission Stade 2, le judoka star a fait part de son angoisse face à la montée de l'extrême droite en France et depuis il est visé par de très nombreux messages de haine. Un influenceur placé en détention provisoire dans le Loir-et-Cher, Mounim Sabi, soupçonné d'avoir filmé ses violences sur des sans-abri, notamment dans un manoir près de Blois. Ses vidéos postées sur les réseaux sociaux ont été vues des dizaines de milliers de fois. Grosse fatigue, toux et parfois perte de l'odorat, c'est le retour du Covid. Chez SOS Médecins, le nombre de consultations pour une suspicion de contamination a augmenté de 76% la semaine dernière. Ça reste inférieur aux 4 dernières années et les symptômes de ce variant ne sont pas particulièrement sévères. Emmanuel Macron, aux 20h ce soir, le président de la République sera sur TF1 et sur France 2, attendu notamment sur l'explosion des prix du carburant. 14 000 policiers et gendarmes mobilisés pour la venue du pape. Léon XIV arrive demain en France. Une visite de 4 jours entre Paris, Lourdes et Metz.
12: Valentine Letès, vous nous informez en 90 secondes jusqu'à 8h30 ce matin. Dans l'info d'ici, on vous présente un jeune Mayennais qui gravit les échelons rapidement dans le milieu sportif du basket. Steven Trouillet vient de décrocher un poste d'entraîneur adjoint d'un club professionnel. Ce Mayennais de 29 ans va coacher les joueuses de La Roche-Vendée Basket, une équipe qui évolue en Ligue 2 féminine. Une belle ascension pour celui qui a débuté comme joueur au club de basket d'Evron.
14: Ma première licence était à 6 ans. J'ai dû arrêter à 19 ans parce qu'à un moment, il a fallu faire un choix entre entraîner, coacher et jouer. Parce que plus on monte vers le haut niveau, plus on est au service de l'autre et donc on s'oublie un peu soi en termes de joueur. J'ai fait le choix et puis j'étais un joueur correct. Hein. J'étais pas destiné à être joueur professionnel, loin de là. Et donc, il s'avère que j'ai plutôt réussi de l'autre côté. Donc non, un joueur très humble, joueur de départ, région max et voilà.
12: Et qu'est-ce qui vous a plu rapidement dans le rôle d'entraîneur ?
14: Le contact humain, c'est-à-dire que avec l'objectif d'accompagner chaque joueur et chaque joueuse à être la meilleure version d'eux-mêmes. C'est pas du tout en restant humble, c'est-à-dire de vraiment être quelqu'un à l'écoute, d'accompagner la personne socialement, sportivement. C'est vraiment ça, l'échange et l'accompagnement humain.
12: Qu'est-ce que vous allez faire à La Roche-Vendée Basket alors ? C'est quoi votre rôle ?
14: Alors, je vais être responsable du centre de formation qui englobe deux catégories. les U18 France et la Nationale 2, c'est-à-dire l'équipe espoir, où là, il va falloir coordonner, planifier, s'occuper des joueuses, les former pour alimenter l'équipe professionnelle d'ici un an, deux ans, trois ans. Et en parallèle, je serai adjoint coach de l'équipe première qui évolue en Ligue Féminine 2, où là, j'aurai un rôle d'écoute auprès des filles. Il va falloir faire le lien entre le groupe et le coach. Donc, il va falloir que je murmure à l'oreille du coach et que je sois au service des filles.
15: Vous avez encore une longue carrière devant vous. Est-ce que vous avez un rêve?
14: C'est Tony Parker qui disait ça. Si j'annonce mes rêves et que mes copains rigolent pas, c'est que je rêve pas assez fort. Et donc, pourquoi pas être assistant sur une campagne d'équipe de France jeune. Voilà, toujours dans le rôle d'assistant parce que je veux pas être coach numéro un entre guillemets. On verra si ça viendra par le futur. Mais d'être dans un staff de campagne d'équipe de France jeune.
15: Et pourquoi vous cantonnez au rôle d'adjoint?
14: Parce que je pense que c'est un vrai métier. Il faut vraiment aimer s'effacer entre guillemets, c'est-à-dire que le coach numéro un va avoir une philosophie, une directive. Moi, je serai fidèle à ça, même si parfois je serai pas d'accord. Je le garderai pour moi, ou du moins je lui dirai, mais je ferai face par rapport au groupe. Et peut-être que je manque encore un peu de confiance en moi.
12: Hein. Steven Trouillet va découvrir la Ligue 2 féminine de basket dès samedi soir pour débuter la saison. Les joueuses de la Roche-Vendée Basket affrontent Aulnoy, un club du Nord. Gauthier, la météo, c'est toujours ce soleil qui ne quitte pas le ciel mayennais depuis le début de la semaine et pas de gouttes de pluie à l'horizon.
0: Non, effectivement, va falloir attendre lundi. D'après Météo France, on devrait enfin avoir de la pluie lundi, pas forcément.
12: Quelques gouttinettes.
0: Effectivement, le temps sera sec aujourd'hui, toujours chaud, entre 27 et 28 degrés cet après-midi pour les maximales. 28 place du 11 novembre à Laval, 27 à Mayenne, avec un ciel qui devrait rester voilé, mais quand même une sensation de luminosité pour ce jeudi. Sur la route, il y a des travaux à Baie. On est dans le nord-est du département, sur la départementale 35, avec des travaux de voirie qui vont se dérouler jusqu'au 15 novembre prochain. Une déviation est mise en place et ça concerne aussi la commune de Baie qui est impactée aussi par ces mêmes travaux, toujours sur la départementale 35.
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0: Vous écoutez la première radio du département. Bienvenue. Daniel Balavoine pour vous accompagner à l'heure du café, à l'heure où vous préparez peut-être aussi vos tartines. Voilà, et ben nous on est là pour vous apporter une bonne dose de bonne humeur et vos chansons préférées. Dieu que c'est beau. Bienvenue.

0: Dieu que c'est beau, Daniel Balavoine à 6h41.
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0: Allez, on se réveille comme les petits chats, on s'étire. Alors, je sais pas vous, mais moi, j'adorerais me transformer en chat, parce que c'est vrai, il fait que manger, dormir, et visiblement, je suis pas le seul à vouloir devenir un chat.
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0: Aussi voudra se changer en chat juste avant 7h. Alors, ce qui serait chouette aussi, c'est qu'on puisse, vous savez, retomber sur nos pattes, comme les chats. Ça nous éviterait de nous blesser, notamment quand on fait du sport. Et justement, c'est le sujet de notre chronique 100% sport avec vous, Hugues Gébert.
4: Et aujourd'hui, dans 100% sport, parlons santé, plus particulièrement comment ne pas se blesser avec docteur Raphaël Godet. Bonjour docteur.
5: Bonjour.
4: Vous êtes chef de service en médecine du sport à l'hôpital de Laval. Docteur Godet, première question, quelles sont les blessures les plus fréquentes pour un sportif ?
5: Alors je dirais en Mayenne, déjà nous on voit surtout dans le service des coureurs, des triathlètes, des cyclistes et des footballeurs. Donc dans le service, les deux grands types de blessures, on va avoir les blessures vraiment traumatiques, typiquement chez le footballeur qui va recevoir un tacle et qui va subir entre guillemets une blessure. Puis on va aussi avoir plutôt les blessures qu'on appelle micro-traumatiques, plutôt les blessures de surutilisation. Donc là plutôt typiquement chez le coureur ou le triathlète ou le cycliste qui va un peu dépasser ses capacités et avoir les classiques tendinites ou fractures de fatigue qu'on peut connaître, bien que ces termes soient plutôt les termes populaires et pas les termes médicaux. Mais bon, c'est ça les deux grands types de blessures auxquelles on fait face.
4: Et quel serait le meilleur moyen de prévenir ces blessures ?
5: Pour les blessures micro-traumatiques, effectivement, c'est encore un peu plus facile de les prévenir si on respecte en fait le corps et une augmentation de la charge d'entraînement de manière progressive. Nous, on voit souvent dans les gens qui se blessent dans le service un excès presque d'engagement, quelqu'un qui va être très motivé et qui va passer de 2 séances à 4 séances par semaine, qui s'échauffe ou pas, j'ai envie de dire. Il est très à risque de se blesser.
4: Et enfin, peut-être un conseil, allez, 3 conseils pour se remettre au sport tranquillement, pour la rentrée, sans se blesser surtout.
5: Tous les sports ont leurs blessures. Et après, chaque sport a ses spécificités. On va retrouver les mêmes blessures chez un volleyeur, qu'un handballeur, qu'un footballeur. Mais il n'y a pas un sport qui est mieux qu'un autre. Tous les sports ont leur type de blessure. On conseillerait d'abord de choisir une discipline qui lui fait plaisir, où il est content d'y aller. Il va pas à reculons. Deuxièmement, que ça s'inscrive en fait dans une hygiène de vie globale, que ça soit sur le sommeil, l'alimentation et puis l'activité physique. Et dernier point, comme on le disait, que ça soit vraiment progressif, c'est-à-dire de pas passer de 0 à 5 entraînements par semaine ou de 2 à 6, vous voyez, de respecter une mise en route progressive, parce que le corps humain a besoin de temps pour s'adapter. Il peut s'adapter à tout, mais il a besoin de temps.
4: Merci docteur Godet.
5: Merci beaucoup, merci à vous.
4: Je rappelle que vous êtes chef de service en médecine du sport à l'hôpital de Laval.
0: Et le sport, c'est bon pour la santé. 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
0: Ils sont peut-être à côté de vous en ce moment à 7h moins le quart, vos chiens, vos chats, et bien on s'intéresse à eux chaque jour avec notre véto Pierre Fabin. Bonjour Pierre.
10: Bonjour Gauthier, bonjour à tous.
0: Alors on a tous connu cette scène, vous savez, on caresse un autre animal ou on prend un enfant dans les bras et tout d'un coup, notre chien vient s'interposer brutalement. Est-ce que nos animaux ne ressentiraient pas un peu de jalousie?
10: Alors on a une étude de l'Université de Californie qui a prouvé que 80% des chiens bousculent leur maître s'ils caressent un faux chien en peluche. Mais qu'il ignore s'il lit un livre. Ça peut nous faire penser que oui, ce comportement existe. Mais en fait, ça ne l'est pas au sens humain.
0: Ah bon ?
10: La jalousie humaine, ça implique un ego et une notion de morale. Nos chiens n'ont pas ça. Ce qu'on appelle de la jalousie, c'est en fait de la protection de ressources. Pour votre chien, vous n'êtes pas qu'un maître, vous êtes la ressource suprême. Vous distribuez la nourriture et la sécurité. Et quand un autre accapare votre attention, il perçoit cela comme une menace de perdre son accès à cette ressource vitale. Il s'interpose alors physiquement pour reprendre le contrôle de son trésor.
0: Mais alors du coup, comment on doit réagir quand notre chien vient pousser l'autre pour avoir l'exclusivité des câlins ?
10: Alors, ne caressez jamais votre chien pour le rassurer. En faisant cela, vous allez valider sa stratégie. Il retient que pousser l'autre fonctionne parfaitement pour obtenir votre attention. La seule bonne attitude, c'est de sanctionner ce comportement par la privation. S'il s'interpose, arrêtez net toutes les caresses pour tout le monde. Levez-vous, croisez les bras, tournez le bildo et ignorez-le. Une fois qu'il a compris que son attitude a tout bloqué et qu'il part se coucher, vous pouvez le rappeler. L'interaction doit se faire à vos conditions, jamais par la force.
0: Et quand l'arrivée d'un nouveau-né ou d'un autre animal approche dans la maison, comment on peut anticiper ce passage d'attention pour éviter que la situation ne dégénère ?
10: L'erreur fatale, c'est de changer les habitudes le jour J. Si votre chien a toujours dormi sur le canapé et que vous l'interdisez le jour où bébé arrive, il fera une association très négative.
0: Oui.
10: Instaurez les nouvelles règles bien en amont. Et surtout, ne compensez pas la future perte d'attention en le surcouvant juste avant. Baissez légèrement les interactions pour l'habituer à l'indépendance. Et le jour de la rencontre, à chaque fois que le bébé pleure ou que le chaton approche, lancez une friandise irrésistible à votre chien. Comme ça, l'intrus deviendra le déclencheur d'un événement ultra positif.
0: Voilà, ces conseils, vous pouvez les retrouver et les partager sur notre site ici.fr. T'as compris, petit matou, hein ? Bon, très bien. Oh, oui, j'ai emmené mon chat dans le studio. Bon, écoutez, Powow, le chat, à 6h48. Bon début de journée avec la première radio du département.

0: Des instruments uniquement réalisés à la bouche. Pow wow, le chat à 6h51. Chaque jour, il nous rejoint pour vous accompagner jusqu'à 9h. C'est notre ami Benoît Thérèse.
1: Bonjour.

0: Championnat du monde de cyclisme en ce moment, ce sera l'étape en ligne dimanche et il a eu déjà une médaille de bronze le week-end dernier sur le contre-la-montre.
1: Allez, peux le faire, ici, Paul. 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
1: Et vous pouvez défaire les 3 plus, Benoît, ces 3 infos utiles, pratiques pour bien démarrer la journée. Quelle est notre première info?
0: La nouvelle usine des eaux de l'agglomération de Laval a changé, ouvre ses portes le 10 octobre, c'est un samedi. Alors pour les visites immersives, des visites avec une expérience en réalité virtuelle et avec un agent de l'usine qui va vous guider, il faut s'inscrire. Un lien est à retrouver sur le site internet de Laval Agglo. Et puis il y aura également des visites libres le jour même de 10h à 17h, c'est sans inscription et c'est gratuit.
1: Direction le sud, pour notre deuxième info.
0: C'est une semaine de sensibilisation à la maladie d'Alzheimer. Un documentaire est projeté ce soir au Palace de Château-Gontier sur Mayenne en présence de sa réalisatrice Paul Chouanet, président de l'association France Alzheimer en Mayenne.
3: Oui, à l'occasion de la semaine mondiale de la maladie d'Alzheimer, nous vous proposons un film, La maison de l'instant présent. Tous les professionnels et les aidants sont invités. Il s'agit de découvrir un lieu de vie de personnes âgées souffrant de la maladie d'Alzheimer dans une unité spécialisée organisée auprès de Paris et gérée par les petits frères des pauvres.
0: Séance gratuite ce soir, 20h15 pour ce film au Palace de Château-Gontier. Une autre séance est proposée mercredi prochain. Ce sera au Cinéville de Laval à 20h.
1: Et puis la troisième info, c'est l'équipe de France féminine à Laval.
0: À Le Basser le 10 octobre, match à 21h, un match amical face à la Lettonie. C'est 15€ la place, 12€ si vous en réservez 5 d'un coup. La billetterie en ligne est déjà ouverte sur le site internet de la Fédération Française de Football. Il y a un lien également qui vous est partagé sur le site du Stade Lavallois. Et puis vous aurez également l'occasion de jouer avec ICI Mayenne et de gagner vos places pour ce match de foot féminin.
1: Absolument.
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1: Et ces 3 plus, vous les retrouvez sur notre site ici.fr. Alors Benoît, si je vous dis moustache célèbre dans un groupe de rock.
0: Alors je visualise moustache, groupe de rock, le chanteur a une moustache.
1: Voilà, il s'appelait Freddy.
0: Ah oui,
1: Freddy Mercury.
0: Oui, bah oui. Sacré moustache.
1: Justement, Freddy Mercury à l'honneur de façon insolite grâce à des majorettes qui vont se produire dans le cadre du Festival d'humour à la campagne. Les embuscades à Cossé-le-Vivien. Le coup d'envoi, l'inauguration en tout cas, ce sera ce samedi après-midi.
0: Oui.
1: Et vous pourrez voir des majorettes donc à la façon Freddy Mercury.
0: Pour Queen Yaman, le nom de ce spectacle samedi effectivement. Et c'est aujourd'hui l'ouverture même officielle.
1: Absolument.
0: Des embuscades.
1: Coup d'envoi du festival d'humour à la campagne. Et tout de suite, Queen justement, Radio Gaga pour vous accompagner sur la première radio du département.

0: Gaga, c'est Queen à 6h57. Il y a un nouveau rendez-vous à vivre à Laval, aux Halles, Benoît.
1: Ouais, j'adore le nom parce que ça s'appelle les soirées loups. Fuck, puisque
0: en deux mots,
1: puisque ce sont des soirées comedy club, des soirées stand-up. Premier rendez-vous ce soir à partir de 19h, ce sera le cas une fois par mois. Nous, on va rire comme chaque matin. Alors, vous savez qu'on a changé de saison hier, et donc nous aurons une humeur automnale dans quelques secondes dans l'humour en tube avant vos infos de 7h.
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0: 6h58, c'est le deuxième jour de l'automne. Eh, soyez pas triste, Benoît, c'est bien aussi l'automne, non?
1: Ben oui, justement, pour se motiver, on peut quand même compter sur Fred Vallard et sur nos humoristes du jour.
7: Le primeur en bas de chez moi, il a sorti une petite ardoise et il a écrit en majuscule « Youpi, c'est le retour des topinambours !»
8: Oui, alors c'est vrai que c'est pas le meilleur moyen de nous vendre l'automne en tant que saison brève. Hein. Donc faites un effort les vendeurs de fruits et légumes, aidez-nous à ne pas sombrer tout de suite dans la dépression saisonnière. Un youpi sur un écriteau, c'est pas suffisant pour Morgane Cadignan.
7: Pardon, youpi avec navet dans la phrase, ça marche pas, on ne croit pas, c'est le retour des légumes de l'automne 1914, quoi. Mmh. Ah, les 100 recettes préférées du maréchal Pétain, quelle joie, quoi. Non, c'est une petite soupe de topinambour. Mmh. Bah non, on déclare la guerre à l'Autriche-Hongrie à table, quoi. Rutabaga, je savais même pas que ça pouvait se déguster hors tranchée, quoi. Mon Dieu.
8: C'est vrai que les légumes racines, c'est pas ce qu'il y a de plus glamour. Hein. Si nos anciens les détestaient, c'est pas pour rien. Mais bon, visiblement, les légumes, c'est comme les prénoms. Il y a des tendances qui frôlent l'indigestion.
9: Ça fait 10 ans que vous nous broutez le cresson avec votre slogan, là. Mangez 5 fruits et légumes par jour. Hé, hey, croyez que ça nous fait plaisir de manger des fruits et des légumes? Ben non, on est des gens normaux, hein. Nous, on aime les pâtes, la viande, le chocolat, les biscuits. Hein? Hé hey. Hein? Hé hey.
8: Bah oui, hein, et oh, déjà que l'arrivée de l'automne nous pompe un peu le moral, faudrait pas trop nous taper sur le topinambour. Donc suivons le conseil de Virginie Hoc. En automne, rions la bouche pleine de gâteaux et fendons-nous la poire. Belle Hélène!
0: Évidemment, l'humour en tube, c'est sur ici.fr.
1: C'est l'automne et nous allons parler des phénomènes météo ce matin. Il y a eu la canicule cet été, mais oui. Il y a des phénomènes météo de plus en plus violents parfois, des orages qui provoquent des inondations. Est-ce que nous aussi, on est concernés dans le département? Je pense qu'on peut dire oui. Hein, mais évidemment, on attend vos témoignages ce matin. N'hésitez pas à nous appeler 02 43 67 11 11.
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0: Bon début de journée, vous écoutez Ici Mayenne, il est 7h.
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0: Bonjour Maïwenn Bordon.
11: Bonjour Gauthier, bonjour à tous.
0: Un dossier de plus de 20 ans commence à se concrétiser à Nau dans les Côtes-d'Hébron.
11: La suppression du passage à niveau dans la commune jugée trop dangereux, le chantier a été présenté hier soir aux habitants de Nau. Une réunion publique était organisée par la préfecture de la Mayenne. Les travaux vont durer jusqu'en mars 2031. Un tunnel va notamment être construit sous la voie ferrée pour la circulation des voitures et des camions. Raphaël Aubry, les habitants de Nau ont hâte que ce projet aboutisse enfin.
12: C'est le cas d'Anne-Marie. À la sortie de la salle, elle garde un mauvais souvenir de ce passage à niveau il y a une vingtaine d'années.
13: J'étais avec mon fils. Quand j'ai commencé à traverser la ligne de chemin de fer, je suivais un camion. Et le camion, il s'est un petit peu arrêté pour parler en face à un autre camion. Les barrières se sont mises à sonner. Et moi, j'étais derrière le camion. Je me suis dit, oh mon Dieu, ça y est, je suis coincée derrière le camion. Donc j'ai vite klaxonné. Le camion, il s'est dépêché de partir. Là, j'ai vraiment eu peur de ma vie.
12: Alain, et que tu n'aimes pas non plus cet endroit?
14: Ça ressemble à rien, quoi.
15: Ceux qui traversent le passage à niveau, les parents, les enfants, c'est quand même dangereux.
12: Supprimer ce passage à niveau, c'est une bonne idée aussi pour Jérôme Perrateau, le directeur de la carrière originaire de Cholouest, sur la route d'Evron.
10: Pour nous, ça sera un peu mieux parce que les camions passeront plus directement dans le bourg. En tout cas, les camions qui nous ramènent de la pierre. Parce qu'il y a des camions qui viennent charger sur le site et il y a des camions qui ramènent de la pierre.
12: Venu en famille, Ludovic est bien sûr pour éviter les accidents, mais il tique sur un point.
14: Aujourd'hui, 29 millions d'euros, je trouve ça énorme. On aurait pu sécuriser beaucoup mieux le passage à niveau actuel. Aujourd'hui, il n'y a plus de TGV, il n'y a plus que le TER, donc c'était possible de le faire.
12: Des habitants qui craignent aussi pour certains le bruit généré par les travaux, surtout qu'une partie sont prévues la nuit.
11: Les habitants de Nau ont un mois pour donner leur avis sur ce projet à la mairie ou sur le site internet de la préfecture de la Mayenne. Les travaux vont débuter en février 2027 avec la démolition d'un hangar. Un passage souterrain doit également être construit sous la halte ferroviaire de Nau pour les piétons et les vélos. C'est un dossier à retrouver en détail sur ici.fr.
0: Une chute très impressionnante hier après-midi dans le centre-ville de Laval.
11: Une archéologue qui travaille sur le chantier des fouilles de l'îlot Val-de-Mayenne est tombée dans une cavité de 3 mètres de profondeur. Cette jeune femme de 26 ans est légèrement blessée. Elle a pu être secourue grâce à une équipe de pompiers spécialisés. Les pompiers mayennais sont également intervenus hier soir sur un accident de la route à Ayuyé dans l'agglomération lavalloise. Une voiture a fini dans le fossé vers 18h30. Le conducteur est légèrement blessé et a été transporté à l'hôpital de Laval. Sans aucune goutte de pluie cette semaine, la sécheresse continue de s'aggraver en Mayenne. La quasi-totalité de notre département est en état de crise face au très faible niveau des cours d'eau. La préfecture de la Mayenne a placé en rouge hier un nouveau bassin du département. Il s'agit de Mayenne-Amont-Ouest, situé dans le nord-ouest mayennais. Ça concerne les communes situées autour de Goron. Des restrictions de consommation d'eau sont mises en place depuis plusieurs mois. Les jardins et les potagers, par exemple, ne peuvent pas être arrosés entre 8h le matin et 20h le soir. Eux aussi subissent les conséquences de la sécheresse. Les agriculteurs sont nombreux à avoir des trous dans leur trésorerie, notamment parce qu'ils ont dû acheter du fourrage en avance pour nourrir leurs troupeaux. Les vaches ont également produit moins de lait à cause de la chaleur cet été. Un manque à gagner pour les éleveurs qui réclament aujourd'hui une revalorisation du prix du lait. Ils étaient une cinquantaine à manifester hier devant la fromagerie Perrault à Château-Gontier-sur-Mayenne. Reportage à écouter en longueur dans l'info d'ici à 7h32.
0: Le pape Léon XIV aura sur la tête samedi une coiffe fabriquée dans le Maine-et-Loire.
11: Le souverain pontife arrive demain à Paris pour une visite historique de 4 jours en France et samedi, il va célébrer une messe géante place de la Concorde face à plus de 600 000 fidèles. La foule pourra admirer la mitre du pape, une coiffe portée pendant les cérémonies, et découvrir l'artisanat de la maison Chéret. Cette entreprise basée dans la commune des Pensées près d'Angers est spécialisée en art liturgique. Son gérant Antoine Chevillard est très fier forcément d'avoir pu confectionner cet accessoire papal qui sera vu sur les écrans de télévision du monde entier.
16: Du point de vue humain, j'ai travaillé dans le silence et dans le secret de l'été, par des fortes températures, vous vous en souvenez. La mitre a été faite chez moi, à mon domicile par mon épouse. C'est une formation très particulière pour faire des mitres. Et donc tout ça était relativement abstrait. On a du mal à imaginer que ça va être porté par le pape. Et donc ça va forcément être un vrai moment d'émotion de le voir porté. Évidemment, c'est la plus haute fonction de l'Église. Donc c'est très impressionnant de travailler pour cette occasion. Mais bon, c'est une vraie joie. C'est un peu comme une palme d'or.
11: La maison Chéret a également confectionné la chasuble et l'étole que portera samedi le pape Léon XIV lors de cette messe organisée place de la Concorde à Paris. Un millier de Mayennais sera présent dans la foule pour assister à cette cérémonie XXL. Le souverain pontife se rendra ensuite à Lourdes dimanche où il rencontrera 7 victimes de violences sexuelles au sein de l'église et sa visite de 4 jours se terminera lundi à Metz.
0: Depuis quelques jours, vous pouvez visiter des musées et des châteaux partout en France avec un accès illimité.
11: La Fondation du patrimoine vient de lancer un pass patrimoine. C'est un abonnement mensuel qui coûte minimum 6,50 € pour une personne seule. Pour ce prix-là, on peut visiter toute l'année 500 sites patrimoniaux comme le château de Versailles ou le château de Chambord. Alexandre Frémont, 7 sites mayennais sont également accessibles avec ce pass patrimoine.
17: C'est un pass que vous pouvez acheter uniquement sur Internet. 4 offres vous sont proposées en ligne. Solo, duo, famille 1 adulte ou famille 2 adultes. Ça va de 6,50 € à 14,50 € par mois. Une fois le pass acheté, on télécharge télécharge l'application Passe Patrimoine et on réserve enfin sa visite. C'est assez simple. Avec ce précieux sésame, vous pouvez donc visiter et vous en mettre plein les yeux toute l'année dans 500 sites de l'Hexagone. Et il y en a donc 7 ici en Mayenne. Pour en citer quelques-uns, le musée Robert Tatin à Cossé-le-Vivien, les châteaux de Sainte-Suzanne dans les Couévrons et de Lassay, à Lassay-les-Châteaux dans le Nord Mayenne, l'abbaye de Clermont à Olivet, ou encore le château des Arcis à Mélé-du-Maine. Des lieux qui vous parlent forcément, mais comme vous n'avez peut-être pas eu l'occasion d'y mettre les pieds avec ce pass, vous pouvez y aller quand vous le souhaitez, et ce, sur toute l'année. Et en plus, ça permet de cagnoter pour rénover des sites choisis par la Fondation. C'est déjà, en tout cas, accessible en ligne.
11: On revient sur ce pass patrimoine avec l'invité d'ici Mayenne ce matin à 7h47. On reçoit Didier Pilon, cet ancien conseiller municipal à Laval et désormais délégué départemental de la Fondation du patrimoine en Mayenne. À 7 mois de l'élection présidentielle, ici Mayenne vous donne la parole dans un lieu atypique, un isoloir. Vous allez l'apercevoir régulièrement dans différents endroits du département jusqu'en début d'année prochaine. Ce dispositif inédit vous permet de faire part de vos préoccupations, de vos attentes pour cette élection présidentielle. Ce matin, l'isoloir bleu d'ici Mayenne est installé sur le marché de Château-Gontier-sur-Mayenne. Vous pourrez rentrer dans cette petite cabine et enregistrer vos témoignages.
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0: Est-ce qu'on a besoin d'un chapeau pour aller faire le marché à Château-Gontier, Benoît, aujourd'hui?
1: La réponse est oui, même si le soleil va quand même rester voilé tout au long de cette journée, mais un petit chapeau, ça peut pas faire de mal parce qu'on a quand même des températures qui vont être extrêmement élevées une fois de plus cet après-midi, jusqu'à 29 degrés, de 27 à 29, avec 27 degrés à Goron dans le nord du département, à 29 degrés à Fromentière cet après-midi, à côté de Château-Gontier sur Mayenne. Il fera encore plus chaud demain, où là on va atteindre la barre des 30 degrés dans le sud Mayenne, et puis ces températures vont redescendre à partir de samedi. Samedi, au meilleur de la journée, nous aurons de 22 à 25 degrés.
0: Ah oui,
1: un temps qui reste sec, a priori, encore jusqu'à la fin de semaine, et on espère quelques averses à partir de lundi prochain.
0: Sur la route, il y a des travaux à Louvernay.
1: Oui, sur la route de la Ricoulière, cette route qui vous permet de rejoindre Montsûr ou Montflour. C'est cette route en deux fois deux voies. Elle est fermée pour travaux dans les deux sens de circulation jusqu'à vendredi de la semaine prochaine. Si vous devez aller à Montsûr, vous devez passer par la chapelle Antenaise depuis Louvernay.
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0: Chichi, chouchou, beignet. Ça, c'est une chanson qui...

0: On est bien en automne et pourtant cette chanson est toujours d'actualité. Jennifer au soleil à 7h13.
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0: Bon début de journée, toute l'équipe est là. Maïwenn Bordron, Benoît, Thérèse, on est là pour vous accompagner et démarrer cette nouvelle journée ensemble. Là.
3: On avance, on avance, on avance. C'est une évidence, on n'a pas assez d'essence pour faire la
4: vie.
0: Non, pas. Non.
4: Ah ben c'est le problème en ce moment. Hein. On n'a plus assez d'essence parce que ça coûte trop cher, effectivement, en ce moment. Mais on est là pour vous donner un petit coup de pouce. 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
0: C'est mieux. Et alors, comment ça marche? Eh bien, il y a une question que l'on vous pose, deux propositions. Et à vous d'établir finalement celle qui est la bonne. 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
4: Vous voulez dire que c'est vous qui n'êtes pas mytho à chaque fois?
0: Oui. Je vous ai pas convaincu. 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
0: 02 43 67 11 11, c'est le bon numéro.
4: Ça, c'est le bon numéro.
0: Vous voyez bien que je dis la vérité.
4: Ça, c'est vrai, ça. Et le jeu s'appelle mytho ou pas mytho. Ça, c'est la vérité aussi.
0: 02 43 67 11 11, c'est maintenant qu'il faut nous appeler pour gagner cette carte carburant d'une valeur de 50 euros.
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0: Ici matin, 7h15, Maïwenn Bordron vous informe et David Ossiou pose son regard sur l'actu chaque jour avec mon œil. Bonjour David.
5: Bonjour Gauthier, bonjour Maïwenn.
6: Un livre nommé au prix Goncourt fait polémique en ce moment, celui de l'écrivain Tellison Aurélien. Il est accusé d'avoir eu recours à l'intelligence artificielle pour écrire son roman, David.
5: Alors attendez, à ce stade, personne ne peut dire ou écrire que le récit de Tellison Aurélien est 100% humain. Lui le jure, hein, je n'ai jamais utilisé l'intelligence artificielle pour produire des textes. Un détecteur d'IA Pangram assure pratiquement le contraire. D'autres outils sont moins catégoriques. Alors qui croire? Peut-être qu'on ne le saura jamais. Mais pendant qu'on cherche à savoir si les machines écrivent désormais des livres, les humains, eux, continuent de faire la queue pour rencontrer ceux qui les signent. Le nombre de visiteurs se compte en dizaines de milliers. 135 000, il y a encore quelque temps à Nancy. La foire du livre à Brive, c'est plus d'1 million d'euros de chiffre d'affaires. Et partout, vous avez des lecteurs qui seront prêts à attendre des heures pour rencontrer leur auteur préféré. Pourquoi ? Un livre, on peut l'acheter en 30 secondes, sur Internet, depuis son canapé, mais là, on veut voir celui qui l'a écrit, on peut lui parler, lui demander ce qu'on veut. Lors d'une dédicace de Marc Lévy récemment, une mère raconte que sa fille prépare médecine et que ses romans sont son seul moment d'évasion. Une autre femme lui demande une dédicace pour son petit-fils décédé. Il y a Lévy qui écrit quelques mots personnels et elle repart en pleurs. Voilà ce qui s'échange aussi dans les salons du livre. Amélie Nothon dit que si elle s'écoutait, elle parlerait une demi-heure avec chaque lecteur. Quand on écrit, dit-elle, on est tout seul et on ne sait pas qui se cache derrière le papier. Finalement, chacun vient voir ce qui se cache de l'autre côté. Et puis l'auteur prend son stylo, vous savez, pour Michel, pour Christine, affectueusement, à la main. Alors peut-être qu'un jour, peut-être qu'un écrivain fera salle comble pour expliquer comment il écrit avec l'intelligence artificielle. Mais c'est qu'on aura changé l'époque. Mais pour l'instant, dans les salons du livre, on vient encore chercher quelqu'un derrière les mots.
6: Tellison Aurélien qui est également accusé de plagiat au Canada pour des textes publiés dans les années 2010. C'est ce qu'ont révélé hier le quotidien québécois La Presse et le groupe audiovisuel public Radio-Canada.
0: Il est 7h17, diantre, mais qu'il fait frais ce matin alors que cet après-midi il fera si chaud. Donc, version poétique, la météo...
4: Ça, mais il n'y avait pas d'IA, c'est ça qui est bien, vous avez fait un effort. Fraîcheur ce matin, mais alors comme les jours précédents, on a de 10 à 14. 14 degrés actuellement. Nous avons par exemple dans le Pays de Cran 13 degrés à la Selle Cranaise. C'est Michel qui nous partage ce relevé sur la page Facebook d'ici Mayenne. Et effectivement, cet après-midi, des températures encore exceptionnellement douces pour la saison, jusqu'à 29 degrés dans le sud Mayenne, 27 degrés si vous êtes à Villaines-la-Juhel, 28 degrés à la Baconnière cet après-midi. Demain, nous aurons encore plus chaud puisque il y aura 30 degrés dans le sud du département. En revanche, ces températures vont redescendre à partir de ce week-end de 22 à 25 pour les maximales samedi dans l'après-midi. Pour la couleur du ciel, temps qui reste sec, mais on a quand même le soleil qui va rester voilé une bonne partie de la journée.
0: Dites-nous les températures que vous relevez chez vous ce matin, 02 43 67 11 11. 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Pour démarrer la journée tout en douceur, écoutez, c'est la guitare de Johnny Hallyday. J'ai oublié de vivre. Bon réveil.

0: grand écran, un film en tournage hein, où vous découvrirez la jeunesse et les premières années de la carrière de Johnny Hallyday. C'était « J'ai oublié de vivre ». Mytho
1: ou pas mytho,
0: notre jeu qui vous propose de gagner une carte carburant d'une valeur de 50 euros pour aller faire les courses, pour emmener les enfants à l'école, pour partir travailler. Vu le prix des carburants, voilà, on avait envie de vous faire ce coup de pouce chaque matin.
1: Fabienne est avec nous. Bonjour Fabienne.
2: Bonjour.
1: Fabienne, vous habitez Louvigné, vous faites un petit peu de route tous les jours puisque vous allez travailler à Laval. Vous avez un fiston qui a pris le car ce matin pour aller à l'école. Et puis cet été, vous êtes notamment rendu dans une très très belle commune de notre département. Alors vous la connaissiez sans doute déjà, mais c'est toujours bien d'y retourner. C'est Sainte-Suzanne. Qu'est-ce que vous avez fait à Sainte-Suzanne cet été, Fabienne ?
2: Sainte-Suzanne, on a fait découvrir le moulin à papier qu'on ne connaissait pas du tout.
1: Ah. Et ça, c'est chouette, effectivement. On peut apprendre à faire un peu de papier.
2: C'est très intéressant, ouais.
0: Bien, donc ça fait partie des... On va dire, maintenant, quand vous aurez des amis qui viennent découvrir le département, on dirait, faut aller au moulin de papier à Sainte-Suzanne.
2: Voilà, c'est ça.
1: Problème, c'est qu'il faut faire le plein du véhicule pour aller à Sainte-Suzanne.
2: Voilà, c'est ça.
0: Heureusement, on a une carte carburant de 50 euros à vous offrir. Le principe du jeu mytho, pas mytho, il y a une question. On vous fait chacun une proposition de réponse. Et évidemment, il n'y en a qu'une seule de bonne.
1: Eh oui.
2: Eh oui.
1: Fabienne, la question nous emmène dans le pays de Cran, puisque c'est une question où nous prenons la route.
0: Mytho,
1: si vous
0: mytho.
1: Circulez, non, mais attendez, il faut déjà que je pose la question. Si vous roulez, Fabienne, entre Cran et la commune de Loubrière, vous allez traverser une commune. Et je vous donne la bonne réponse, Fabienne. Cette commune qui se situe entre Cran et Loubrière, c'est la commune d'Attillé. Charmante petite commune de 900 habitants. C'est très sympa.
0: Mytho !
1: Il y a tous les services, il y a une salle des fêtes, il y a un terrain de football. La commune d'Attillé qui se situe entre
0: absolument pas.
1: Cran et Loubrière.
0: Non. Alors, Attillé, c'est une très jolie commune, hein, mais c'est absolument pas là. Moi, je vous dis que c'est Ballot que l'on traverse quand on se rend de Cran à Loubrière. Et ce serait Ballot que vous ne me suiviez pas sur ce coup-là.
2: Ouais, et ben moi je dirais Ballot.
0: Vous avez l'air drôlement sûr de vous, Fabienne.
2: Ah ben c'est la région que mon père il était d'origine, donc je connaissais les petites routes par là.
0: Eh ben effectivement, c'est la bonne réponse. C'est vous le mytho.
1: Bravo Fabienne.
2: Ça fait plaisir de commencer la journée comme ça.
0: Ben oui, une belle façon de démarrer la journée. Fabienne, donc là, la suite du programme, c'est travail pour vous?
2: Pas tout de suite, parce que je commence qu'à 11h30.
0: Oh,
1: c'est cool ça, on évite les bouchons comme ça. Quand on vient de Louvigné.
2: Mais c'est pas mieux après on en décalé aussi.
1: Ouais.
0: Bon, en tout cas, Fabienne, merci d'avoir joué avec nous, merci pour votre sourire et très belle journée.
2: Merci à vous tous aussi.
0: Et rendez-vous demain, dernière possibilité pour vous hein, à 7h20 de remporter une carte carburant d'une valeur de 50 euros.
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1: Et nous parlons de fleurs ce matin, parce qu'il y a plusieurs producteurs de fleurs dans notre département. Et nous sommes en compagnie de Marie Legros. Elle est fleuriste à Ernée, elle est membre du collectif de la fleur française. Alors, on lui demande, les fleurs en Mayenne, pourquoi ça marche ?
5: Les fleurs, on offre du plaisir, du bonheur. Il y a plein d'occasions d'offrir des fleurs, que ce soit pour... Juste le plaisir d'offrir un anniversaire, une fête ou tout simplement un beau bouquet pour mettre sur la table. Donc ça, c'est offrir des fleurs, c'est toujours un réel plaisir.
6: Et la fleur française qui reprend racine aussi. Comment est-ce qu'on définit exactement une fleur française pour que ça marche ?
5: Alors, une fleur française, c'est une fleur produite dans la saisonnalité et avec rigueur. Mais voilà, c'est avec naturel, quoi.
6: Cultivée en France ? Forcément, cultivé localement, pour le coup aussi. Est-ce qu'il existe un label ?
5: Alors, il y a le label Fleurs de France, mais il y a aussi le collectif de la fleur française qui regroupe des producteurs, des fleuristes, des écoles qui sont engagées pour promouvoir la fleur française et relocaliser la fleur dans nos régions.
1: Et pour que ça marche encore plus autour du collectif de la fleur française et de son métier de fleuriste, Marie Legros a une casquette supplémentaire, laquelle ?
5: Moi, je suis référente région avec Nathalie, qui est fleuriste aussi sur Le Mans. Donc nous, on met en place des formations, on accompagne les nouvelles fermes florales qui s'installent, et puis on parle de la fleur locale auprès du grand public et de pouvoir leur initier un petit peu, changer leurs achats. Au lieu d'acheter de la rose à la Saint-Valentin, il faut acheter de la tulipe, des anémones. Voilà, c'est une sensibilisation sur les fleurs de saison.
6: Oui, la fleur française, acheter français, ça implique aussi de retrouver cette notion qu'on a presque oubliée, la saison, la saisonnalité. Quelles fleurs trouve-t-on en Mayenne? Là, actuellement, on est passé à l'automne, ça va être quoi les fleurs?
5: Alors, il y a encore plein de fleurs, il y a du dahlia, de la marante, de la célosie, du tournesol, il y a du feuillage aussi, il y a plein d'autres fleurs d'automne. Et puis après on va arriver dans le chrysanthème, mais qui est une magnifique fleur avec une infinie de couleurs et de variétés à l'infini. Donc c'est une fleur qui est très très belle aussi. Souvent le chrysanthème, on l'associe un peu malheureusement
6: aux mauvaises nouvelles.
5: Mais c'est une magnifique fleur et qui tient très très bien en vase.
1: Marie Legros de LM Fleurs à Ernée, vous retrouvez cette émission complète ici, ça marche, en allant sur notre site internet et sur notre application.
0: Bon début de journée, toute l'actu locale de retour dans une minute.
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0: Bon jeudi, vous écoutez ici Mayenne, il est 7h30. L'actualité en Mayenne, Mayouen Bordron, la quasi-totalité de notre département placée en alerte rouge à la sécheresse.
8: La préfecture de la Mayenne vient de placer un nouveau bassin en état de crise. Ça concerne le nord-ouest mayennais autour de Gouron et de Fougerolles-du-Plessis. La situation va continuer de s'aggraver puisqu'aucune goutte de pluie n'est prévue cette semaine en Mayenne. Une centaine d'habitants de Nau dans les Couévrons réunis hier soir pour évoquer la suppression du passage à niveau dans la commune. Le chantier va débuter en février 2027 et doit durer 4 ans. Ils ont fait entendre leur inquiétude hier devant la fromagerie Perrault à Château-Gontier-sur-Mayenne. Une cinquantaine d'agriculteurs s'est mobilisée à l'appel de la FDSEA 53 et des jeunes agriculteurs. Parmi leurs revendications, une revalorisation du prix du lait. C'est un reportage à écouter dans l'info d'ici à 7h32. Mais d'abord, on fait le tour de l'info en France et dans le monde en 90 secondes avec vous, Valentine Le Tasse. C'est vous qui nous informez toutes les heures.
9: Fièvre, courbature, toux et nez qui coule, vous avez peut-être le Covid. Le nombre de consultations repart à la hausse depuis la semaine dernière. 76% d'augmentation chez SOS Médecins. Ça reste inférieur aux années précédentes et les symptômes de ce variant ne sont pas particulièrement sévères. 27 ans de prison requis contre Loïc Le Priol pour l'assassinat de l'ancien international de rugby Federico Aramburu. 20 ans pour Romain Bouvier, jugé pour complicité. Après plus de 2 semaines de procès pour les 2 militants de l'ultra-droite, le verdict est attendu demain. Teddy Riner, victime de cyberharcèlement, le parquet de Paris ouvre de lui-même une enquête pour injures publiques et racistes. La star mondiale du judo reçoit une vague de messages de haine depuis sa déclaration sur son angoisse face à la montée de l'extrême droite en France. Emmanuel Macron, aux 20h ce soir, particulièrement attendu sur l'explosion des prix du carburant. 30 à 40 minutes d'interview du chef de l'État de retour du Conseil de sécurité des Nations Unies à New York. Où est la main tendue, demande le patron des députés socialistes. Comme l'année dernière, le Premier ministre propose à la gauche de bâtir ensemble un compromis sur le budget. Un projet d'économie à 54 milliards d'euros présenté dans une semaine tout pile. Atterrissage demain à 10h du pape Léon XIV en France pour 4 jours de visite dans le pays entre Paris, Lourdes et Metz, avec au programme des messes géantes, l'une sur les Champs-Élysées et une veille au Stade de France.
8: Valentine Letasse pour l'info. En 90 secondes, une cinquantaine d'agriculteurs mayennais a manifesté hier devant la fromagerie Perrault à Château-Gontier-sur-Mayenne. Un appel à la mobilisation lancé par la FDSEA, les jeunes agriculteurs de la Mayenne. Héloïse Gosselin, les éleveurs réclament une revalorisation du prix du lait pour ne pas mettre en danger leur exploitation.
10: Dans le cortège, Marie en tenue de travail, cheveux attachés et bottes aux pieds.
11: Bah nous, on livre aujourd'hui à la coopérative Terena.
10: Avec sa sœur, elles ont repris l'exploitation familiale, sans vaches laitières, dans le Haut-Anjou.
11: Le prix du lait, il est pas du tout, il correspond pas ni au marché ni à nos attentes à nous.
10: Aujourd'hui, 1000 litres de lait sont achetés 405 euros, alors qu'ils coûtent 480 euros à produire. Autrement dit, Marie, comme ses collègues, produisent à perte.
11: Qu'est-ce qu'on craint ? Bah, l'avenir du métier, l'avenir de notre production, l'avenir de notre exploitation, tout simplement. On s'est installé il y a moins de 10 ans, on a encore des emprunts sur le dos. L'année dernière, nous, Terena, nous a clairement demandé aux producteurs de produire plus parce qu'il leur manquait du lait. Et là, aujourd'hui, finalement, non, ils en ont trop. Donc, une vache laitière, c'est pas un robinet qu'on ouvre et qu'on ferme quand on en a besoin.
10: Les agriculteurs dénoncent un manque de considération, d'autant que les coûts de production, eux, continuent de flamber.
12: On a eu la problématique des SMI, la problématique de la sécheresse.
10: Samuel Gouel est président de la FDSEA du département.
12: Le fameux aussi des droits d'hormuz dont tout le monde parle, le monde agricole n'est pas exempt parce que sur nos prix de carburant, on est quasiment sur le double par rapport à l'année dernière en termes de prix facturé aux agriculteurs. Donc tout s'accumuler fait que les trésoreries sont exsangues.
10: Pour lui, le nerf de la guerre, c'est encore et toujours la meilleure rémunération des agriculteurs.
12: Aujourd'hui, le seul signal qu'on aura, c'est par le prix de nos produits, qu'on soit en lait, en viande, en porc, en volaille, tout ce qu'on veut. Tout ce qui sauvera, même en grande culture, j'ai envie de le dire, c'est bien le prix qui permettra de refaire des trésoreries. Et donc c'est pour ça qu'on est là aujourd'hui. On n'a pas à être la variable d'ajustement et c'est un réflexe qui malheureusement est omniprésent dans le monde agricole envers les agriculteurs et ça on veut que ça s'arrête.
10: Les deux syndicats avertissent, cette mobilisation est la première d'une série si les agroalimentaires ne revalorisent pas durablement le prix du lait payé aux producteurs.
8: 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Benoît, la météo, c'est toujours ce soleil qui brille dans le ciel mayennais. On aurait aimé, hein, pour nos auditeurs agriculteurs, avoir de l'eau aujourd'hui au programme, mais ça ne sera pas le cas.
1: On va attendre un petit peu. Alors, peut-être lundi, il y a des averses qui pourraient traverser notre département et nous apporter quelques précipitations.
6: Oui.
1: Mais d'ici là, le temps reste sec, effectivement. Un soleil qui sera quand même le plus souvent voilé tout au long de cette journée. Pour les températures, nous avons de 10 à 14 degrés actuellement, avec 10 degrés au Housseau-Bretignol, à côté de la Célé-Château, avec du brouillard également dans ce secteur du Nord-Mayenne. Et puis les températures qui sont toujours exceptionnellement douces cet après-midi, comprises entre 27 et 29 degrés. 29 degrés à Château-Gontier-sur-Mayenne, 27 degrés à Bré cet après-midi entre Montsûr et Évron.
0: Sur la route, il y a des travaux à paix. Actuellement ?
1: Oui, entre B et Isé, hein, c'est cet axe qui est assez fréquenté, hein, l'axe Mayenne-Sillé-le-Guillaume. Donc entre B et Isé, cette route est barrée dans les deux sens de circulation. Ça va se poursuivre jusqu'au 15 novembre. Je vous rappelle également qu'il y a une circulation alternée jusqu'à demain entre Mayenne et Lassé-les-Châteaux.
0: Si vous êtes témoin d'une difficulté sur la route, 02 43 67 11 11.
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0: Debout feignant. Je parle pas à vous. Hein,
1: ah oui, bah dis donc.
0: J'essaye de motiver le soleil, quoi.
1: Ah oui.
0: De voir le jour se lever, un peu comme le chant de téléphone à 7h36.

0: Les premières lueurs sont apparues il y a une vingtaine de minutes, mais il faudra attendre encore un petit peu pour que le jour soit complètement levé. 7h51, hein, précisément. C'était Téléphone.
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0: Ici, vous êtes au bon endroit et on va vous faire voyager puisqu'on vous emmène en Italie
3: ah
0: ce matin. Vous n'avez pas fait italien.
3: Non, je vous confirme.
0: Alors pourquoi l'Italie?
3: Parce qu'on verra que c'est grâce à un célèbre artiste et inventeur italien qu'au château de Chambord, il y a un escalier aussi monumental.
0: Ah oui.
3: Stéphane Bern va tout nous expliquer avant 8h.
0: Et l'Italie s'invite aussi en Mayenne grâce à Claire Martin avec C'est clairement mayennais. Chaque jour, on découvre un lieu dans notre département.
3: Et une nouvelle boutique italienne que nous découvrons ce matin à l'état Saint-Berthevin. On vous suit directement sur place, Claire. Vous nous faites découvrir ce lieu qui fait épicerie, charcuterie, traiteur et restaurant.
4: Et c'est chez Gino et Marissa. Je suis allée le lendemain de l'ouverture du restaurant. En fait, c'est déjà le deuxième magasin pour Caroline et Guillaume Dufeu qui sont les gérants. Ils en ont un au Mans. Alors le but, c'est de nous partager leur amour pour l'Italie. Ils n'ont pas d'origine, mais vous allez l'entendre, ce sont de vrais passionnés. Ils ont beaucoup voyagé, ils connaissent la culture, la gastronomie par cœur. Caroline va nous présenter un petit peu son magasin. D'ailleurs, quand on entre, on entend la radio italienne. C'est vraiment bien le seul endroit où je pardonne de ne pas écouter ici Mayenne.
5: Et adesso, mentre aspettate via di Cernini, qual è la bufala secondo voi? La numero uno, il cavallo giraffa.
6: Prêt pour voyage, on arrive dans l'épicerie, vous ouvrez les portes et vous êtes face à vous. Vous avez plusieurs centaines de références de produits italiens. Typiquement, la farine, les antipasti, l'huile d'olive, le vinaigre balsamique, les pâtes sèches.
4: Ça sent vraiment bon. Et d'ailleurs, ça sent bon parce que juste derrière, on a la partie fromage, charcuterie, pâtes fraîches, lasagne, etc. Guillaume était en train de servir un client. Et alors, quand il sert, il raconte l'histoire du produit venu tout droit d'Italie.
7: T'en es tout bon ? Est-ce que vous souhaitez autre chose, monsieur ?
8: Mortadelle.
7: De la mortadelle. On part sur la pistache ?
8: Ouais.
7: Eh bien, c'est une mortadelle qui est produite à l'Avezzola, à côté de Bologne, qui est cuit pendant plus de 24 heures dans des grands fours en briques. Et c'est ça qui va lui donner ce côté fondant qu'on apprécie. Et celles-ci, elles sont faites exclusivement avec de la pistache de Sicile.
4: Et ça, c'est pour la mortadelle, mais c'est pour tous les produits pareils. Et alors, comment fait-il pour avoir tous les détails? Eh bien, parce que Guillaume et Caroline se sont rendus chez chaque producteur italien pour découvrir les procédés de fabrication.
6: Je prends l'exemple notamment de notre producteur d'antipasti. C'est une famille. C'est le papa, les deux filles qui ont une quarantaine d'années, qui ont nos âges et qui sont installées dans le nord de l'Italie. On est au pied des Dolomites. On les a vus trancher les courgettes et les remplir de ricotta. C'est vraiment un travail très artisanal.
4: L'artisanat est partout. Dans l'autre partie du magasin, il y a la cave à vin, les paniers garnis et puis la partie restaurant. En somme, c'est la bella vita gastronomia.
6: Gastronomia, c'est l'épicerie. Ce qu'on veut, c'est quand les gens rentrent chez nous, ils sont bien accueillis. L'idée, c'est d'avoir un peu de verdure à l'intérieur. Vous faites une pause déjeuner et elle est sympa. Vous écoutez la radio italienne en fond sonore.
4: Oui.
6: Vous avez les arbres, un olivier, un mandarinier.
4: Mais alors, qui sont Gino et Marissa?
6: Alors, Gino et Marissa, ce sont les deux égéries qui vont illustrer l'ensemble des murs au sein du magasin. Donc, c'est un homme et une femme qui n'ont pas forcément un visage attitré. Et ils représentent pour nous la Dolce Vita. Vous les regardez dans la Fiat 500 en train de s'éclater, en train de faire du Vespa, en train de découvrir le Colisée, de manger des pâtes ou de partager un verre de vin. Ben, c'est ça pour nous, la Dolce Vita.
4: Dit-elle avec les gestes et les bras. Elle parle avec ses bras comme en Italie. On est vraiment dedans. Mais alors, du coup, Caroline, forcément, je me pose la question, mais pourquoi vous n'habitez pas en Italie?
6: Non, mais bien sûr. Oui, mais il y a un petit coin de ma tête quand même qui y pense. Hein. Donc, un jour peut-être.
3: Oui. Et c'est sûr qu'on est en Italie quand on va sur place, ce nouveau magasin Gino et Marissa. C'est à Saint-Berthevin, ça donne envie de manger. Pourquoi pas déguster une glace italienne après-midi avec les températures encore estivales qu'il va faire. Et puis, ça donne envie de danser surtout. Et de chanter.
9: Oui.
0: Cappuccino. On n'a toujours pas progressé en italien. La musique est finie.
3: Oui.
0: Les 7h45, vous écoutez ici Mayenne. Depuis quelques jours, vous pouvez visiter des musées et des châteaux partout en France avec un accès illimité grâce au Pass Patrimoine. Et on va en parler avec Didier Pilon, délégué départemental de la Fondation du Patrimoine en Mayenne. Il est notre invité dans moins d'une minute.
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0: 7h46, la Fondation du Patrimoine vient de lancer un Pass Patrimoine, un abonnement mensuel pour accéder en illimité à 500 sites renommés partout en France et notamment en Mayenne. On en parle ce matin avec votre invité Maïwenn Bordron. Vous recevez le délégué de la Fondation du Patrimoine en Mayenne.
4: Et bonjour Didier Pilon.
10: Bonjour Maïwenn.
4: 7 sites patrimoniaux ont été sélectionnés en Mayenne comme le musée Robert Tatin à Caussey-le-Vivien, le château de la Sée ou encore le musée archéologique de Jublain. Comment vous avez fait pour établir cette liste ?
10: On nous a demandé, nous, en tant que délégués, de trouver un certain nombre de monuments ou sites qui étaient susceptibles de rentrer dans le Pass Patrimoine. Puis après, j'ai été les voir, je leur ai expliqué le principe du Pass Patrimoine et je dois dire qu'à chaque fois, on a eu des retours positifs. Il faut bien comprendre que c'est une opération qui est en cours de lancement. Donc pour l'instant, on a à peu près 500 sites, mais l'idée, c'est d'arriver à plus de 1000 sites en fin d'année qui seront accessibles. Et donc, il y a encore 2 ou 3 sites en Mayenne qu'on a repérés et qu'on va aller voir maintenant.
4: 2-3 sites dont vous ne pouvez pas révéler le nom, j'imagine.
10: Eh ben non, parce qu'il faut que les propriétaires soient d'accord, mais je pense que ça va se faire très vite.
4: Il y a également sur cette liste l'abbaye de Clermont à Olivet, le château de Sainte-Suzanne, le château des Arcis à Mélé du Maine et le musée du château de Mayenne. L'abonnement coûte 6,50 € par mois pour une personne seule. Ça représente 78 € pendant un an, puisqu'il faut s'engager pendant au moins 12 mois pour bénéficier de ce pass. Est-ce que, selon vous, ce tarif réduit va permettre d'attirer de nouveaux visiteurs ?
10: Oui, c'est vraiment le but affiché, parce qu'on s'est rendu compte, c'est deux chiffres qui vont vous faire comprendre un peu pourquoi le pass est né. On a en gros plus de 90% des Français qui sont fiers du patrimoine historique et naturel. Mais il y a qu'une trentaine de visites de sites qui concentrent 90% des visites annuelles. Comme on dit, c'est Versailles, c'est Chantilly, c'est etc. Et donc l'idée était de dire, il n'y a pas que les grands sites emblématiques, il y a aussi des tas de monuments et de sites très importants dans tous les départements. Et donc il faut absolument qu'on essaie de canaliser ces gens-là vers ces sites qui sont beaucoup moins célèbres.
4: Vous parlez du château de Versailles, il fait partie du pass patrimoine. Par exemple, un visiteur, oui. On imagine étranger, qui irait à Versailles, il pourrait se rendre ensuite un peu plus à l'ouest de la France et pourquoi pas atterrir en Mayenne à travers la liste de ce pass patrimoine.
10: C'est exactement le but, d'autant plus qu'il va y avoir une belle couverture à la fois médiatique, il va y avoir des newsletters, il y a tout un catalogue déjà. C'est-à-dire que quelqu'un qui sait qu'il va aller dans l'Ouest, il va regarder les sites qu'il y a dans l'Ouest, il va cliquer dessus, il va avoir une page qui présente le monument. Et ce qui était intéressant, on le disait en riant, je disais à Cécilia de Montalembert au château de la Sée, vous allez avoir la même surface publicitaire que le château de Chantilly ou que le château de Chambord. Parce que c'est fait de telle manière à ce que les gens découvrent justement des tas de monuments dont ils ne connaissaient pas forcément l'existence.
4: Didier Pilon, vous évoquez le château de La Sée. Les propriétaires comme Cécilia de Montalembert ont lancé une cagnotte en ligne récemment pour financer en urgence des travaux sur une des tours. Est-ce que ces revenus générés par ce pass patrimoine peuvent permettre de participer à la restauration de certains sites en péril ?
10: Oui, mais ça sera dans un deuxième temps. Il faut d'abord qu'on lance, il faut qu'on ait quand même un certain nombre d'abonnés. Pour les sites, on est complet, quasiment, puisque on devait en avoir 500, on les a, et on va dépasser le 1000 à la fin de l'année. Donc, on est maintenant plutôt en attente, en effet, d'adhérents. Et c'est tout cet argent-là qui va permettre, à terme, mais je dirais pas tout de suite, de financer en partie la restauration des monuments. Mais on a d'autres, à la Fondation, on a d'autres d'autres outils, comme justement les collectes qui sont lancées et qui, parce qu'on est une fondation déclarée d'utilité publique, permettent la défiscalisation des dons. Vous donnez 100 euros au Château de la Cesse, ça ne vous coûte en réalité, si vous payez des impôts, que 33 ou 36 euros. Donc, c'est le principe. On a une vingtaine comme ça de collectes sur des monuments privés de la Mayenne, de manière à aider justement la restauration.
11: C'était les Journées européennes du patrimoine le week-end dernier. D'après les chiffres du département de la Mayenne, 4200 visiteurs se sont rendus sur les sites gérés par le conseil départemental. C'était 6000 visiteurs l'année dernière. Comment vous expliquez cette baisse de fréquentation cette année ?
10: Alors non, je pense qu'on ne parle pas des mêmes chiffres tout à fait. Je pense qu'au contraire, au niveau du département, d'après ce qu'ils m'ont dit, ils ont eu plutôt une augmentation. Je pense que les 6 000
11: auxquels vous faites allusion... Ce sont les chiffres qu'ils nous avaient donnés l'année dernière, 6 000 visiteurs d'accord, pour les Journées européennes du patrimoine.
10: Alors aujourd'hui, on se rend compte que beaucoup de gens sont allés dans des tas d'autres monuments. On a des chiffres tout à fait étonnants. La toute petite église de Mai, vraiment une petite église dans un petit village mayennais, ils ont eu 250 visiteurs dans le week-end. C'est-à-dire que les gens, maintenant, ils connaissent quand même, heureusement que les Mayennais connaissent Jublin, les sites comme Tatin, ils préfèrent justement aller dans des monuments qui sont ouverts que pendant les journées du patrimoine ou qui sont beaucoup moins célèbres. Et donc aujourd'hui, moi, le chiffre que j'ai pour l'instant, il est plutôt positif. On a plus de monde cette année à être allé aux journées du patrimoine que l'année dernière. Simplement, la répartition n'est plus du tout la même.
11: Et on espère que cette fréquentation va se poursuivre, notamment sur les 7 sites mayennais sélectionnés pour ce passe patrimoine. Merci Didier Pilon d'avoir été l'invité d'Ici Mayenne ce matin. Vous êtes donc désormais délégué de la Fondation du patrimoine en Mayenne après avoir été pendant de longues années conseiller municipal à la mairie de Laval. Belle journée à vous.
0: Et vous pouvez retrouver cette interview et la partager depuis notre site ici.fr.

0: chanson qui motive hein, pour faire votre sport. One Republic avec Runaway. 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
0: Pas d'excuses pour ne pas faire de sport ce week-end. Même la pluie, on aimerait bien avoir un peu de pluie, mais même ça ne pourra pas servir d'excuse ce week-end, puisque le temps va rester sec, hein, Benoît.
1: Et c'est vrai que pour ceux qui aiment courir, il vaut mieux y aller ce matin que cet après-midi, parce que cet après-midi, on va encore avoir de fortes chaleurs, jusqu'à 29 degrés attendus dans le sud du département. Ce sera le cas à Château-Gontier-sur-Mayenne. Un petit peu plus frais, mais c'est tout relatif, avec 27 degrés à Goron au meilleur de la journée. Ce matin, on a des températures qui sont par contre dans la lignée des jours précédents. C'est relativement frais. On a de 10 à 14 degrés, 12 degrés par exemple actuellement à Cuelen-Singo. Pour la couleur du ciel, effectivement, un temps qui va rester sec au moins jusqu'à lundi, où on aura peut-être quelques averses. Temps qui reste sec avec un soleil qui sera légèrement voilé tout au long de cette journée.
0: Et chez vous, quel temps ce matin? 02 43 67 11 11. Est-ce que vous connaissez le lien entre le château de Chambord et Léonard de Vinci?
1: Oui, mais on va en savoir plus, c'est ça?
0: Oui, Stéphane Verne va tout nous expliquer. Ce sera dans quelques secondes et toute l'actu locale dans 4 minutes.
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0: 7h57, Stéphane Berne.

0: nous fait voyager dans le temps. Bonjour Stéphane.
1: Bonjour à tous.
0: Alors ce matin, on revient à l'époque où un escalier permettait de s'inviter et d'éviter des problèmes conjugaux en toute élégance.
2: À Chambord, on avait trouvé dès la Renaissance une solution aux rencontres embarrassantes. Deux escaliers qui mènent au même endroit sans jamais avoir à se croiser. Sa façade, ses dimensions, son parc, le château de Chambord en impose. Mais un détail en particulier attire l'œil, son escalier central. Vu de loin, rien de très exceptionnel, mais à y regarder de plus près, on découvre une véritable prouesse architecturale. Il n'y a pas un, mais deux escaliers qui s'enroulent l'un sur l'autre, formant une double hélice.
3: Je me suis trop penchée pour admirer
4: les hélices,
3: et j'ai dérapé.
2: Une double hélice qui est un peu l'ADN de Chambord. Résultat, deux personnes peuvent s'y engager au même moment, l'une en montée, l'autre en descente, sans jamais se croiser. À Chambord, on ne fuyait pas les problèmes, on les contournait en colimaçon.
5: Moi, je tourne en haut, je tourne en haut.
2: Tout le château, voulu par François Ier, s'organise autour de cet escalier monumental. Quant à savoir qui a eu cette idée originale, un nom revient sans cesse, celui de Léonard de Vinci. C'est là où l'on reconnaît le génie. De Vinci, c'est le seul homme capable de transformer un « j'aimerais que ma femme ne tombe jamais sur ma maîtresse » en un chef-d'œuvre de la Renaissance.
6: Je demandais à Lord Twickenham combien il avait de maîtresses. Et il me répondit « impossible. À partir de combien peut-on dire plusieurs ?»
2: Même s'il est mort quelques mois avant le début de la construction de Chambord, il l'a probablement inspiré. On a retrouvé dans les carnets du génie italien des croquis de ce type d'escalier. Comme tout le monde n'a pas les moyens financiers de François Ier, ni la chance de connaître un Léonard de Vinci, de nos jours, quand on cherche à éviter quelqu'un, on ne construit pas une œuvre architecturale. On change juste de trottoir.
0: Stéphane Bern, que vous retrouvez sur ici.fr. J'ai pas rêvé, Benoît, il a bien parlé de Léonard
7: oui,
0: de Vinci.
7: Oui, il nous a bien dit, Stéphane, que c'est en italien, ouais. Léonard de Vinci.
0: Ah oui, on voyage en Italie ce matin. D'ailleurs, on ira au Vatican dans l'Info Expresso.
7: Ah oui, le pape François... Léon, c'était l'ancien oui. François. Le pape Léon vient en France demain. Je vais vous dire ce matin que les papes sont de grands collectionneurs de voitures.
0: Oh, et pas que de papa mobile.
7: Pas que, bah il y a, mais bon, pas que ça.
0: Ça sera dans 10 minutes avec l'Info Expresso.
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0: Bon début de journée avec Ici Mayenne, il est 8h.
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0: Bonjour Maïwenn Bordron.
10: Bonjour Gauthier, bonjour à tous.
0: De nombreux agriculteurs mayennais appellent le gouvernement à prendre davantage de mesures pour les aider face aux conséquences de la sécheresse.
10: Le plan d'1 milliard d'euros au niveau national annoncé par la ministre de l'Agriculture début septembre n'est pas suffisant pour la FDSEA 53 et les jeunes agriculteurs de la Mayenne. La trésorerie de leurs exploitations est également mise à mal par la hausse du prix du GNR, le gasoil non routier, le carburant des machines agricoles. Le gouvernement verse une aide de 15 centimes d'euros par litre de GNR. Mais là non plus, ça n'est pas suffisant pour Erwan Pinault, le président des jeunes agriculteurs de la Mayenne.
11: Donc là, c'est qu'une facture de fioul de la semaine dernière. Au 1000 litres, il était à 1137, donc 1,37 € du litre. Sachant qu'avant, l'année dernière, on était à moins d'un euro. Donc on est quasiment au double de ce qu'on était l'année dernière. Et sachant qu'on est en train d'entendre parler que d'ici 15 jours, ça risque encore d'augmenter. Ce qu'on attend, c'est qu'au niveau de l'État, c'est qu'une revalorisation, parce que c'est qu'il y a eu un plan d'aide au niveau des carburants, mais qui est beaucoup trop bas par rapport à notre coût d'achat de carburant. Et puis ce qu'on aimerait aussi, c'est que ça soit industriel laitier ou industriel autre, que lorsqu'ils nous proposent un prix d'achat, qui prennent en compte tous nos coûts de production, que ce soit nos coûts de production de l'atelier, mais aussi autour de l'atelier.
10: Erwan Pinault, le président des jeunes agriculteurs de la Mayenne, ce syndicat agricole ainsi que la FDSEA 53 appelé à manifester hier devant la fromagerie Perrault à Château-Gontier-sur-Mayenne pour réclamer une revalorisation du prix du lait. Une cinquantaine d'agriculteurs mayennais ont pris part à ce rassemblement. 13 pompiers mobilisés hier après-midi pour secourir une archéologue dans le centre-ville de Laval. Cette jeune femme de 26 ans est tombée dans une cavité de 3 mètres de profondeur. Elle fait partie de l'équipe déployée sur le chantier des fouilles archéologiques qui a débuté il y a 10 jours sur l'îlot Val-de-Mayenne. Ça se situe au pied du Château Neuf. La jeune archéologue est légèrement blessée. Elle a été prise en charge au centre hospitalier de Laval. Le niveau des cours d'eau continue de baisser en Mayenne à cause de l'absence de pluie. La préfecture de la Mayenne a donc décidé hier de placer un nouveau bassin en état de crise à la sécheresse. Il s'agit de Mayenne à Mont-Ouest, dans le nord-ouest du département, une zone qui va de Landivy à Ouasso. Désormais, 5 des 6 bassins mayennais sont concernés par ce niveau d'alerte. Les habitants sont donc appelés à respecter les restrictions de consommation d'eau. Il est par exemple interdit de laver sa voiture dans une station lavage ou d'arroser son jardin ou son potager entre 8h le matin et 20h le soir.
0: Un eau dans les Côtes-Évron, les habitants ont hâte d'en finir avec le passage à niveau de la commune jugé trop dangereux.
10: Ils ont découvert hier soir les contours et le calendrier du chantier. Une réunion publique était organisée dans la salle municipale. Une centaine de personnes y a participé. Pour remplacer ce passage à niveau, un tunnel va être construit sous la voie ferrée pour permettre la circulation des voitures et des camions en toute sécurité. Un chantier de grande ampleur qui inquiète Jean-Marc de La Fonchelle, le président de l'association pour la protection et la conservation de l'environnement du bassin de la Jouanne.
1: Notre association, si vous voulez, s'était opposée au projet de contournement avec le projet routier qu'il y avait au nord de Bray, etc. Mais on ne s'est jamais opposé à la suppression du passage à niveau. La seule inquiétude qu'on a, comme toujours, c'est le prix des travaux. Parce qu'on nous annonce 29 millions, mais bon, malheureusement, on sait très bien que des chantiers de cette importance qui durent des années, le prix gonfle. Tous les chantiers importants, vous savez, des chantiers de cette ampleur-là, d'abord, il y a des surprises, parce que dans le sous-sol, quand on a mis le tout à l'égout à nos, ça a duré, ils avançaient d'un mètre par jour, hein, tellement la roche est dure. Donc, si vous voulez, le passage sous la voie va être très, très compliqué, hein, et très, très coûteux.
10: La suppression définitive du passage à niveau de Nau est prévue pour l'été 2030. Les travaux d'aménagement de la zone sont prévus jusqu'en mars 2031. Le chantier va débuter dès l'année prochaine avec la démolition d'un hangar. C'est un dossier à retrouver en détail sur ici.fr. Les salariés de SFR appelés à faire grève aujourd'hui partout en France. L'opérateur télécom va être racheté par ses 3 concurrents, Bouygues Télécom, Free et Orange. Un accord de vente doit être finalisé avant le 6 décembre. De nombreux salariés d'SFR sont inquiets pour leur poste.
0: Ici Mayenne, 8h05, l'artisanat d'une petite entreprise du Maine-et-Loire va être mis à l'honneur lors de la venue du pape en France.
10: Léon XIV arrive demain matin à Paris pour une visite historique de 4 jours. Plus de 600 000 fidèles, dont 1 000 000 de Mayennais, vont assister à la messe géante que le souverain pontife va célébrer place de la Concorde. Ce jour-là, il portera des vêtements et une coiffe confectionnés dans un atelier près d'Angers. C'est la maison Chéret qui a été choisie pour réaliser cette commande exceptionnelle. Son gérant Antoine Chevillard a dû respecter un cahier des charges très précis.
4: Les vêtements ont été dessinés par le diocèse de Paris et ont été validés par le Vatican qui a accepté le dessin. Et en retour, ils nous ont donné les mensurations souhaitées pour les vêtements et la mitre. Du point de vue de la classification des vêtements, le pape aujourd'hui est habillé avec les mêmes vêtements qu'un évêque, c'est-à-dire que le pape vient en tant qu'évêque de Rome. Aujourd'hui, les attributs papaux ne sont plus portés en tant que tels. Autrefois, il portait une tiare, par exemple, qui était uniquement réservée au pape. Ça ne se fait plus. Donc, finalement, il n'y a pas tant de différence avec un évêque. C'est après qu'on a rajouté ces armoiries. On a travaillé qu'avec des matériaux naturels. On a une laine vierge avec une doublure en soie sauvage et puis des applications de satin dessus.
10: La chasuble, l'étole et la mitre réalisées par la maison Chéret seront donc portées samedi par le pape Léon XIV lors de la messe célébrée place de la Concorde. Une messe retransmise à la télévision dans le monde entier. Des millions de catholiques pourront donc découvrir l'artisanat de cet atelier spécialisé en art liturgique dans le Maine-et-Loire. On revient d'ailleurs sur la visite historique du pape en France dans notre émission Ici, c'est vous, demain matin entre 9h et 10h. Est-ce que vous comptez suivre le déplacement de Léon XIV à la télévision? Que pensez-vous de ce pape américain qui a des origines normandes? Sa grand-mère est effectivement née au Havre. Vous pouvez témoigner dès à présent en nous laissant un message WhatsApp au 02 43 67 11 11.
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0: 8h07, prudence sur la route ce matin entre Laval et Ernée, Benoît.
7: Jean-Christophe est avec nous. Bonjour Jean-Christophe, vous roulez en direction d'Ernée et dites-nous qu'est-ce que vous avez constaté il y a quelques instants.
9: Ça fait une petite demi-heure maintenant que je suis passé, ouais, en bas de avant la sortie Chaillant, il y a des bouts de bois en plein milieu de la 4 voies en direction d'Ernée.
7: Donc effectivement, ça peut engendrer beaucoup de soucis, effectivement, ce bois présent sur la chaussée à hauteur de Chaillant. Oui. Merci Jean-Christophe pour votre appel. On vous souhaite une bonne route donc sur l'axe de Laval-Ernée à hauteur de la sortie de Chaillant-Bois sur la route.
0: Et si vous êtes témoin, vous aussi, comme Jean-Christophe, d'une difficulté, ayez ce bon réflexe, 02 43 67 11 11.
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0: Une journée où il va faire encore chaud, hein, Benoît.
7: Ouais, jusqu'à 29 degrés cet après-midi, on a presque du mal à y croire, oui. Mais ce sera bien le cas. 29 degrés à La Rocheneuville, à côté de Château-Gontier sur Mayenne cet après-midi. Légèrement plus frais si vous êtes dans le nord Mayenne, avec par exemple 27 degrés à Villaines-la-Juhel. On a des températures qui sont par contre actuellement dans la lignée des jours précédents. Là, au réveil, on a de 10 à 14 degrés. Et puis pour la couleur du ciel qui va rester voilé tout au long de cette journée, mais c'est un temps qui reste sec, au moins jusqu'à lundi où là on aura peut-être quelques précipitations. Et puis notons qu'il fera encore plus chaud demain après-midi, hein, jusqu'à 30 degrés dans le sud de Mayenne. Oui. Ça va commencer à redescendre à partir de samedi, où samedi après-midi on aura de 22 à 25 pour les maximales.
0: On croise les doigts pour lundi, vous êtes fort en danse?
7: On n'a pas vraiment.
0: Petite danse de la pluie.
7: Oui, mais je suis mieux pour chanter.
10: Oui, je chantais faux.
7: Pour attirer la pluie.
10: C'est très bien fait.
7: Ça, c'est plus facile pour moi.
0: Dès qu'on peut rendre service, hein, évidemment.
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0: Inspirez. Expirez. Oh, imaginez les vagues.
7: Ah ouais.
0: On est bien là. Voilà. Bah vous venez de prendre quelques secondes de vacances, mais maintenant faut retourner au boulot.
10: Oh non. Allez. Et c'est gratuit,
7: c'est dur ça.
0: Un petit duel au soleil, Étienne Dao.

0: Duel au soleil, Étienne Dao, c'est une chanson qui fête un anniversaire d'ailleurs, Benoît.
1: Oui, parce que cette chanson, on la retrouve sur son album Pop Satori, qui est sorti il y a 40 ans. Ah oui. Et d'ailleurs, Étienne Dao va fêter cet anniversaire avec des concerts symphoniques, ce sera à la Philharmonie de Paris.
0: Il est 8h13.
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1: Qu'est-ce que vous êtes en train de faire, Gauthier? C'est bien, c'est pas du tout insupportable en plus.
0: Bah, c'est du clairon. Je me disais qu'un petit réveil au clairon.
4: Mais oui, il faut faire le ta-ta-ta-ta-ta-ta-ta-ta-ta-ta.
0: Bah, m'en demandez pas trop. Moi, en fait, ce que je voudrais, c'est participer à la fanfare de la touffe.
1: Ah, bah alors ça, c'est possible. Ah,
4: parce que pourquoi pas?
1: C'est une vraie fanfare qui va se produire dans le cadre du festival Les Embuscades. Et le principe de cette fanfare, c'est d'avoir des musiciens comme Gauthier qui sont pas très très bons. Produire une belle musique qui sera évidemment harmonieuse. Les Embuscades, ça débute ce soir, oui. Et cette fanfare de la touffe, ce sera samedi.
0: Seul critère, ne pas savoir jouer de l'instrument. Je pense que là-dessus, je suis pas mal.
4: Ah, donc vous n'avez pas besoin de vous entraîner, alors vous êtes pris direct.
1: Mais j'ai envie d'essayer, moi aussi, mais c'est dur, non de...
0: Bah oui, il faut souffler dedans oui, alors... assez fort.
1: J'y arrive pas.
0: Vous maîtrisez quand même vachement mieux l'info expresso, cette info qui va vous faire briller devant vos collègues à la machine à café, Benoît.
1: Le pape vient en France demain et il faut savoir que c'est un grand collectionneur de bagnoles. Alors il y a bien sûr toutes les papas mobiles, il y en a plein, de toutes les marques quasiment, Mercedes, Land Rover, Toyota, Fiat, même une Renault Kangoo en partie construite chez nous à Saint-Berthevin par l'entreprise Gruau. Mais le pape ou le Vatican possèdent aussi un musée. Le pavillon des carrosses, y sont exposés les ancêtres de la papa mobile, des chaises à porteurs et des carrosses, donc 5 véhicules exceptionnels avec des carrosseries entièrement sculptées et ornées d'or. Il y en a même sur les roues. C'est beau, c'est somptueux, c'est fastueux. Logique, puisque les hommes d'État font vœu de pauvreté, en théorie.
0: Alors, quels sont les autres véhicules de ce musée?
1: Alors, il y a plusieurs vieilles voitures, une limousine Mercedes Nürburgring de 1928, une Citroën C6, une Renault 4L, la dernière Volkswagen Coccinelle produite en 2003. Il y a aussi la Fiat Campagnola liée à l'attentat de Jean-Paul II en 1981. Et puis, plus étonnant, le pape, dans son musée, a aussi... un volant d'une Formule 1 Ferrari.
0: Ah oui.
1: Ce qui ne sert à rien. Si on a juste le volant, pas de châssis, pas de roue, pas de pédale, on ne va pas bien loin avec, à moins d'un miracle. Ce qui peut être possible avec le pape, sait-on jamais. Alors, ce volant de Ferrari était celui de Michael Schumacher, champion du monde en 2003 avec. Il l'a d'ailleurs dédicacé, ce volant, il pouvait encore à l'époque. Un volant de Formule 1, c'est complexe, il y a des boutons partout. Et donc, lorsqu'il a été remis, ce volant au pape Benoît XVI, qui est quand même un sacré déconneur, oui. Et ben quand il l'a reçu, il a fait une blague, il a fait le lien entre la technologie compliquée de ce volant avec la complexité de guider l'Église. On rigole bien. C'est vrai qu'on a beaucoup d'esprit au Vatican, de l'Esprit Saint. Allez, c'est le moment pour moi d'aller communier en buvant un café avec mes collègues.
0: Alléluia. On peut retrouver l'info expresso sur notre site ici.fr.
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0: Il est 8h20. 8h18, Maïwenn Bordron vous informe et chaque jour, Aude Razeau vous aide à débusquer les arnaques avec C'est pas vrai. Bonjour Aude.
8: Bonjour Gauthier, bonjour Maïwenn.
9: Aude, un auditeur vous a contacté pour vous alerter sur de faux avocats qui nous font miroiter un héritage.
8: Oui, il s'appelle Michel, il a perdu sa maman il y a quelques années et un jour il reçoit un appel, quelqu'un lui dit qu'une grosse somme d'argent est bloquée à la Caisse des dépôts et qu'il doit prendre rendez-vous avec un avocat généalogiste. Le coup de fil est crédible, la personne connaît beaucoup de choses sur sa maman. Michel prend donc rendez-vous avec cet avocat généalogiste qui lui confirme effectivement il y a des sous à récupérer. Mais notre auditeur est méfiant et heureusement, il fait toute une série de vérifications et il comprend assez rapidement qu'il y a anguille sous roche. Le soi-disant avocat n'est pas inscrit au barreau de Paris, contrairement à ce qu'il prétend. Et Michel vérifie aussi dans Google, son cabinet n'existe pas.
9: Et quel est l'objectif de ce faux avocat ?
8: Ça, Michel finit par le comprendre au fil des rendez-vous avec ce monsieur. Attention, lui dit cet homme, il faut régler certains frais pour les recherches et donc pour débloquer la somme. Et il est là, le piège. Cet escroc, en fait, invente toute une histoire d'héritage pour soutirer de l'argent à notre auditeur. Et non, il n'y a pas d'héritage caché, il n'y a pas d'argent bloqué. L'escroc est démasqué, il ne donnera plus de nouvelles. Grande méfiance quand un avocat, ou un notaire aussi d'ailleurs, que vous ne connaissez pas, vous parle là comme ça d'un héritage mystère. Certes, c'est tentant, mais faites comme Michel, vérifiez toujours à qui vous avez affaire. Autre version du piège, c'est un mail cette fois, c'est quand un faux notaire dont vous n'avez jamais entendu parler essaye de vous faire télécharger un document confidentiel. C'est ce qui est écrit, il évoque un fonds familial non réclamé. Ne cliquez jamais et regardez bien l'adresse qui vous écrit. Un notaire n'écrit jamais avec une adresse Gmail, Yahoo, Hotmail.
9: Aude Razeau, vous traquez les arnaques et les fausses infos tous les jours. Et si, comme Michel, vous voulez lancer une alerte, on peut vous écrire sur ici-arnaque@radiofrance.com.
0: Si je vous dis que c'est un musicien, c'est une arnaque. Hein.
1: J'essaye toujours d'utiliser votre clairon, mais c'est super dur, j'arrive pas.
0: Oui, on vient le matin à la radio avec un clairon.
4: T'as besoin d'Aude Razeau pour voir l'arnaque dans ce musicien.
0: Bon, d'habitude, vous ne manquez pas de souffle pourtant, mais bon. Voici Patrick Fiori et Florent Pagny. J'y vais.

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1: Patrick Fiori, Florent Pagny, j'y vais. Eh ben allons-y. Où ça? À Château-Gontier,
2: ah
1: sur
2: oui,
1: Mayenne.
2: Parce c'est le marché aujourd'hui.
1: Alors, effectivement. Et en plus, nous serons sur place avec un isoloir. On vous invite à y entrer, à partager vos attentes, vos préoccupations, vos espoirs aussi, pour les faire remonter à la future présidente ou au futur président de la République. Dites-le ici. C'est le nom de cette opération inédite qui vous attend sur le marché de Château-Gontier, sur Mayenne, ce matin. Les matins, on vient à votre rencontre, vous les gens d'ici, et Claire Martin vient vous tendre le micro ici, Mayenne.
2: Dans un magnifique lieu aujourd'hui à Laval, le jardin de la Périne, où on peut se mettre à l'ombre sous les arbres cet après-midi avec les températures qui nous attendent. Alors Claire, qui a fait la connaissance de celui qui s'occupe des lieux?
3: Jardinier paysagiste à la ville de Laval, là, et du coup depuis 6 ans ici, en charge de la roseraie depuis 3 ans.
4: Ah d'accord, c'est vraiment votre lieu ici, c'est la roseraie.
3: Et l'espace au-dessus, qui est un espace gourmand où on fait des comestibles, en fait.
4: Alors, l'espace gourmand, on ne mange pas des glaces, hein, c'est vraiment
3: du comestible, donc des plantes. Il y a des pommiers qui ont été greffés, et puis on essaye de mettre des vivaces et des perpétuelles.
4: Vous appelez comment?
3: Tom Jack.
4: Et alors, vous avez la tenue indispensable. Hein. Est-ce que vous pouvez nous présenter cette tenue?
3: On est en orange, en tenue de haute visibilité, dit-on.
4: Vous avez toujours aimé le jardin ou comment?
3: Non, je suis dans ce métier depuis peu. En fait, je suis en reconversion professionnelle depuis 7 ans, du coup. Sur le tard, mais passionné.
4: Et alors, vous habitez à Laval même ou...
3: Non, j'habite Changé.
4: Et alors, qu'est-ce qui vous plaît dans votre métier, l'extérieur?
3: L'extérieur, le prendre soin des plantes surtout, voilà, c'est ça. Et puis en plus on est dans un cadre qui est assez sympathique, on fait plaisir aux gens, on essaye de faire des belles choses pour les gens, les mettre en sécurité l'hiver en déblayant les feuilles, enfin c'est...
4: Comment nous on peut vous faire plaisir en retour?
3: Alors prier pour qu'il y ait de l'eau un peu.
4: Alors c'est parti, on va tous ensemble.
3: Même si la roseraie ça va, le reste souffre vraiment.
4: Eh ben on croise les doigts. Merci beaucoup. Bonne journée, bon courage pour le travail.
3: De rien, merci à vous.
1: Les gens d'ici que l'on retrouve sur notre site ici.fr.
2: On va peut-être pouvoir passer le message au pape, hein, Léon XIV, oui, qui vient en France. Notre prière pour avoir de l'eau,
1: s'il vous plaît.
2: De l'eau.
1: Alors on sera peut-être exaucé à partir de lundi puisque Météo France nous annonce de la pluie possible. Allez, on croise les doigts. On croise les doigts aussi pour vous offrir un chouette cadeau, une belle sortie samedi.
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2: Oui.
1: Allez-y, ici.fr. On va parler course de chevaux dans un instant.
2: Oui. Hervé Fortin sera là pour ses pronostics du jour. 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
1: Il est là comme chaque jour pour ses pronostics hippiques, c'est Hervé Fortin. Bonjour Hervé.
0: Bonjour Gauthier.
1: Ça va pour lire les pronos, vos lunettes?
0: Mais j'avais besoin de lunettes.
1: Bah oui.
0: Oui, mon ophtalmo m'a dit que j'avais besoin d'une bonne correction. Je ne sais pas comment je dois le prendre.
1: On part à Compiègne pour le quartier.
0: À 13h55, on dit gâteau. Ça, c'est réservé à des 3 ans, 1600. J'ai choisi le 8, Victory Page, bonne 3e, bonne 4e même pour ses débuts dans les handicaps. C'est une chance logique pour un podium avec le 4 Persian Grace face aux seuls 3 ans. Elle a une belle carte à jouer, le 3 Victoria Colonia, malgré sa pénalisation après sa victoire. Elle semble en mesure de confirmer le 16 Faolio, poulain régulier, bien situé dans les stalles. Le 7 Vanvitelli, ses débuts en ligne droite à Deauville sont plutôt bons. Le 14 Blancara, attention à ce poulain en progression, on peut le cocher en fin de combinaison malgré le 16 à la corde qui n'avait vraiment pas un cadeau. Et le 5 Macaya, qui n'a pas eu un bon parcours en dernier lieu, je la rachète. 8, 4, 3, 16, 7, 14 et 5, mes coups de cœur. Le 4 Persian Grace dans le quintet. Et je vous propose à Laval, en réunion 4, le 114 Mustang au fort et le 612 Olga Solo.
1: Et oui, Laval, parce qu'il y a des courses aujourd'hui.
0: Cet après-midi, c'est le départ de la première. Alors, c'est du semi-nocturne. 16h32, on finira vers les 20h.
11: D'accord. Bon, bah, c'est parfait. Vous avez votre soirée de prévu.
2: On rappelle également les courses au Pertre ce week-end, samedi. Et puis, il y a également des courses à Cran. C'est le festival d'automne sur l'hippodrome de Cran, avec des courses ce dimanche et ce lundi.
1: C'est bien noté, merci Benoît. Et pour retrouver tous les pronos hippiques d'Hervé Fortin,
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1: Vous aimez le sport? J'ai une bonne nouvelle. L'équipe de France féminine de foot vient jouer à Laval dans quelques jours.
2: On va en parler dans les 3 plus puisque c'est le moment de prendre votre place. Et puis, nous parlerons également d'une projection ce soir à Château-Gontier-sur-Mayenne dans le cadre de la semaine de sensibilisation à la maladie d'Alzheimer puisque c'est en ce moment et il y a évidemment une association, une antenne mayennaise qui est mobilisée sur ce sujet.
11: Et on y reviendra avec les 3 plus.
1: Il est 8h30, l'essentiel de l'actu en Mayenne. Mayouen Bordron, une archéologue, a fait une chute de 3 mètres hier après-midi dans le centre-ville de Laval.
15: Elle travaillait sur le chantier des fouilles de l'îlot Val-de-Mayenne au pied du Château-Neuf. La jeune femme est légèrement blessée, elle a été transportée au centre hospitalier de Laval. La sécheresse s'aggrave dans notre département. Un nouveau bassin est placé par la préfecture de la Mayenne en état de crise. Il s'agit de Mayenne-Amont-Ouest, une zone du nord-ouest mayennais qui s'étend de Landivy à Châtillon-sur-Colmont. Des restrictions de consommation d'eau sont donc toujours en vigueur. Il est interdit de laver sa voiture en station de lavage ou d'arroser son jardin entre 8h le matin et 20h le soir. Dans l'info d'ici à 8h32, ici Mayenne vous présente un spécialiste du basket qui va découvrir le haut niveau cette saison. Steven Trouillet, coach adjoint d'une équipe féminine qui évolue en Ligue 2. Mais avant ça, c'est l'heure de faire un tour de l'info en 90 secondes en France et dans le monde avec vous, Valentine Letess.
16: La flambée des prix du carburant, c'est le sujet sur lequel Emmanuel Macron est attendu ce soir. Le chef de l'État est aux 20h sur TF1 et sur France 2. 30 à 40 minutes d'interview pour répondre aux Français. Et à une semaine tout pile de la présentation du budget 2027, avec 54 milliards d'euros d'économies à trouver. Et toujours ces mêmes questions. Le texte sera-t-il voté? Le gouvernement censuré? Le Premier ministre appelle les socialistes à bâtir un compromis comme l'année dernière. C'est le retour de ce satané virus, le Covid. Les consultations pour suspicion de contamination sont à la hausse. 76% d'augmentation chez SOS Médecins. Ça reste inférieur aux dernières années et les symptômes de ce variant ne sont pas particulièrement sévères. Teddy Riner, harcelé sur Internet. Le parquet de Paris ouvre une enquête pour injures publiques et racistes à sa propre initiative. Dans l'émission Stade 2, le judoka star a fait part de son angoisse face à la montée de l'extrême droite en France et depuis il est visé par de très nombreux messages de haine. Le danger des feux de forêt, il est toujours fort dans le sud de la France. 10 départements sont en orange sur la carte des vigilances de Météo France. Les Bouches-du-Rhône sont même en rouge, le risque maximal. 27 millions d'euros, c'est le coût de la visite du pape en France. Léon XIV atterrit demain 10h à l'aéroport d'Orly pour 4 jours d'un véritable marathon à travers le pays entre Paris, Lourdes et Metz.
15: L'info en français dans le monde en 90 secondes, c'est tous les matins à partir de 5h30. Dans l'info d'ici, on vous présente ce matin un jeune Mayennais qui gravit les échelons rapidement dans le milieu sportif du basket. Steven Trouillet vient de décrocher un poste d'entraîneur adjoint dans un club professionnel. Ce Mayennais de 29 ans va coacher les joueuses de La Roche-Vendée Basket, une équipe qui évolue en Ligue 2 féminine. Une belle ascension pour celui qui a débuté comme joueur au club de basket d'Evron.
17: Ma première licence était à 6 ans. J'ai dû arrêter à 19 ans parce qu'à un moment, il a fallu faire un choix entre entraîner, coacher et jouer. Parce que plus on monte vers le haut niveau, plus on est au service de l'autre et donc on s'oublie un peu soi en termes de joueur. J'ai fait le choix et puis j'étais un joueur correct. Hein. J'étais pas destiné à être joueur professionnel, loin de là. Et donc, il s'avère que j'ai plutôt réussi de l'autre côté. Donc non, un joueur très humble, joueur de départ, région max et voilà.
4: Et qu'est-ce qui vous a plu rapidement dans le rôle d'entraîneur ?
17: Le contact humain, c'est-à-dire que avec l'objectif d'accompagner chaque joueur et chaque joueuse à être la meilleure version d'eux-mêmes. C'est pas du tout en restant humble, c'est-à-dire de vraiment être quelqu'un à l'écoute, d'accompagner la personne socialement, sportivement. C'est vraiment ça, l'échange et l'accompagnement humain.
4: Qu'est-ce que vous allez faire à La Roche-Vendée Basket alors ? C'est quoi votre rôle ?
17: Alors, je vais être responsable du centre de formation qui englobe deux catégories, les U18 France et la Nationale 2, c'est-à-dire l'équipe Espoir, où là, il va falloir coordonner, planifier, s'occuper des joueuses, les former pour alimenter l'équipe professionnelle d'ici un an, deux ans, trois ans. Et en parallèle, je serai adjoint coach de l'équipe première qui évolue en Ligue féminine 2. Où là, j'aurai un rôle d'écoute auprès des filles. Il va falloir faire le lien entre le groupe et le coach. Donc, il va falloir que je murmure à l'oreille du coach et que je sois au service des filles.
4: Vous avez encore une longue carrière devant vous. Est-ce que vous avez un rêve ?
17: C'est Tony Parker qui disait ça. Si j'annonce mes rêves et que mes copains rigolent pas, c'est que je rêve pas assez fort. Et donc, pourquoi pas être assistant sur une campagne d'équipe de France jeune ? Voilà, toujours dans le rôle d'assistant parce que je veux pas être coach numéro un entre guillemets. On verra si ça viendra par le futur. Mais d'être dans un staff de campagne d'équipe de France jeune.
4: Et pourquoi vous cantonnez au rôle d'adjoint ?
17: Parce que je pense que c'est un vrai métier. Il faut vraiment aimer s'effacer entre guillemets, c'est-à-dire que le coach numéro un va avoir une philosophie. Une directive. Moi, je serai fidèle à ça, même si parfois je serai pas d'accord, je le garderai pour moi, ou du moins je lui dirai, mais je ferai face par rapport au groupe. Et peut-être que je manque encore un peu de confiance en moi.
15: Hein. Steven Trouillet va découvrir la Ligue 2 féminine de basket dès samedi soir pour débuter la saison. Les joueuses de La Roche-Vendée Basket affrontent Aunois, un club du Nord. Benoît, la météo, elle est toujours ensoleillée, même pas de nuages, pas de pluie. Qu'est-ce qu'on peut dire d'autre ?
2: Il y aura quand même des nuages puisque le ciel restera voilé
15: une bonne partie de
2: la journée. On a du brouillard également localement ce matin dans le Nord Mayenne, mais également dans l'agglo de Laval. Soyez prudents si vous êtes au volant. Et puis l'information, ce sont surtout ces températures impressionnantes hein, pour une fin septembre avec de 27 à 29 degrés cet après-midi, 28 degrés à Saint-Germain-le-Guillaume dans le nord du département. 29 degrés cet après-midi à Marigny-Peton, pas très loin de Château-Gontier-sur-Mayenne. On aura même encore un petit peu plus chaud demain avec jusqu'à 30 degrés dans le sud du département demain après-midi. Ça va baisser à partir de ce week-end. Les températures relativement fraîches, hein, par contre, comme les jours précédents ce matin, on a de 10 à 14 degrés actuellement. Et on rappelle que le temps reste sec normalement jusqu'à dimanche. Peut-être des averses qui arrivent lundi.
11: Allez, on croise les doigts. Sur la route, c'est fermé au niveau de la Ricoulière à Louvain.
2: Oui, cette route, cette 4 voies qui permet de rejoindre Montflour ou Montsûr depuis Louvernay est fermée pour travaux. Des travaux qui vont se poursuivre jusqu'au vendredi 2 octobre, vendredi de la semaine prochaine.
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11: Benoît, vous me donnez un coup de main.
20: J'essaie
11: de lever le drapeau là, mais
20: c'est dur, hein.
11: Je crois que c'est bloqué ce matin. Allez, on fera pas la levée des couleurs. En revanche, vous pouvez monter le son pour vous accompagner dans la route. Vous êtes dans le bus,
2: j'arrive
11: pourquoi pas aussi. Non mais laissez, vous allez vous faire mal.
15: Regardez à vous, ça va.
1: Voici Michel Berger, il n'y a pas de honte.

0: Il n'y a pas de honte, Michel Berger à 8h41.
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0: C'est jeudi, j'espère que vous êtes en forme en ce 24 septembre.
3: 3, 2, mais vous êtes parti trop tôt, Gauthier.
0: D'habitude, je pars trop tard, alors faudrait savoir.
3: On le refait alors. 3, 2, 1.
0: Attendez, je comprends pas parce que je me prépare pour les virades scolaires.
3: Oui.
0: Mais c'est pour aujourd'hui, hein.
3: C'est demain,
0: très bien. On va en parler avec Bernard Teicher, qui est notre invité, il est président de l'association Luttons contre la mucoviscidose à Laval. On va y revenir parce que c'est un week-end également. Il y aura pas mal d'animations pour récolter des dons, pour faire avancer la recherche. On en parle dans moins de 10 minutes.
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0: 3, c'est le nombre d'infos que l'on vous propose avec les 3 plus des infos pratiques, utiles et sympas. Notre première info du jour, Benoît.
4: La nouvelle usine des eaux de l'agglomération de Laval a changé, ouvre ses portes le samedi 10 octobre pour les visites immersives, des visites avec une expérience en réalité virtuelle et des visites où vous serez accompagné par un agent de l'usine. Il faut impérativement s'inscrire. Un lien est à retrouver sur le site internet de Laval Agglo et puis il y aura également des visites libres le jour même de 10h à 17h. C'est sans inscription, ce sera donc le samedi 10 octobre, c'est gratuit.
0: Direction le sud Mayenne pour la deuxième info.
4: C'est une semaine de sensibilisation à la maladie d'Alzheimer. Un documentaire est projeté ce soir au palace de Château-Gontier sur Mayenne en présence de sa réalisatrice, Paul Chouanet, président de France Alzheimer en Mayenne.
5: Oui, à l'occasion de la semaine mondiale de la maladie d'Alzheimer, nous vous proposons un film, La maison de l'instant présent. Tous les professionnels et les aidants sont invités. Il s'agit de découvrir un lieu de vie de personnes âgées souffrant de la maladie d'Alzheimer dans une unité spécialisée organisée auprès de Paris et gérée par les petits frères des pauvres.
4: C'est une séance gratuite 20h15 ce soir pour ce film au palace de Château-Gontier sur Mayenne. Une autre séance est proposée mercredi prochain à Laval. Cette fois-ci, ce sera au Cinéville à partir de 20h.
0: La troisième info, c'est l'équipe de France féminine à Laval.
4: Oui, à Le Basser le 10 octobre, 21h pour ce match amical face à la Lettonie. C'est 15€ la place, 12€ si vous en réservez 5 d'un coup. La billetterie est ouverte sur le site internet de la Fédération Française de Football. Il y a le lien également de cette billetterie qui est partagée sur le site internet du Stade Lavallois. Et puis nous aurons, encore mieux que ça, l'occasion de vous offrir des places pour ce match si vous écoutez Ici Mayenne ce week-end.
0: Effectivement, les 3 plus, ils sont à retrouver sur ici.fr. Merci d'avoir choisi la première radio du département. Très bon début de journée.
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0: Ici matin, 9h moins le quart, il nous rejoint en studio, c'est Xavier Chauvelon. Bonjour Xavier.
14: Bonjour Gauthier, bonjour Benoît, bonjour à toutes et à tous.
0: La météo nous en fait voir de toutes les couleurs, hein, depuis cet été, avec ces chaleurs, avec le soleil, le manque de pluie, et on va en parler à partir de 9h.
14: Tout à fait, on va en parler à partir de 9h de ces conditions météo extrêmes. Alors vous le disiez Gauthier, on a eu la canicule, les canicules cet été, on a eu des inondations également à Vimartin-sur-Orte par exemple en juillet, et puis il y a eu eu les grandes inondations de 2024, oui. Notamment à Cran. Alors tous ces phénomènes, ils se succèdent et c'est la question que l'on vous pose. Comment vous les vivez? Lesquels vous ont le plus marqué? Comment vous vous adaptez? Qu'est-ce que vous voyez dans votre jardin quand vous regardez par la fenêtre? Est-ce que les choses ont changé? Comment vous voyez les mois à venir? Parce que l'hiver arrive et peut-être de nouvelles pluies. En gros, comment vous vivez ces phénomènes météorologiques extrêmes? Je ne sais pas pour vous, Gauthier, Benoît, comment vous avez vécu ces fortes chaleurs? On est jeune encore, peut-être que ça passe bien, mais ça peut être compliqué.
0: Ouais, effectivement, c'est vrai qu'au bout de plusieurs jours, eh ben, on sent que le corps commence à fatiguer, évidemment.
14: Et, voilà, et vous, comment vous l'avez vécu? Ben, vous nous appelez à partir de 9h au 02 43 67 11 11, ça c'est pour le standard. Vous pouvez également nous appeler par WhatsApp, en vocal ou à l'écrit, et puis également passer par Facebook. C'est vous qui faites l'émission à partir de 9h et jusqu'à 10h.
0: Ce sera dans un petit quart d'heure. Dans 3 minutes, on vous emmènera préparer les virades scolaires. Les enfants aussi luttent contre la mucoviscidose et seront très nombreux demain dans le centre-ville de Laval. On va y revenir. Avant ça, Tame Impala avec Dracula.
4: Ouh, ça fait peur ça.
0: Oui, non, mais vous inquiétez pas, ah, il oui, est gentil. Bon. Non, on lui a limé les dents. Il ne peut plus rien faire. Regardez, oh, ça ne mord même pas, oh, ça ne fait rien.
4: Eh, on est tranquille alors. Belle

0: Impala, remixé par Jenny, c'était Dracula, 9h-10. Plus de 1000 enfants donneront leur souffle demain à Laval pour les virades scolaires à l'occasion de ce grand week-end de mobilisation contre la mucoviscidose. Bernard Técher est avec nous, président de l'association Luttons contre la mucoviscidose de Laval. Bonjour Bernard.
1: Bonjour, bonjour Gauthier.
0: Vous êtes également référent départemental pour vaincre la mucoviscidose. Cet engagement dans notre département de la Mayenne, il remonte à il y a 40 ans. Ce qui a changé en 40 ans, notamment, c'est la question des traitements pour les malades.
1: Oui, en 40 ans de combat, hein, je dirais ça comme ça. On a remonté assez de fonds pour que la recherche avance et donc on peut remarquer aujourd'hui que les jeunes qui peuvent bénéficier des nouveaux traitements sont effectivement peuvent mener une vie à peu près normale et ça c'est vraiment quelque chose de très gratifiant puisque c'est le résultat en fait de tous ces combats.
0: Ouais, et de l'engagement de ces bénévoles, on en compte combien dans le département de la Mayenne?
1: Alors, on a référencé 274 bénévoles sur le week-end des virades en Mayenne.
0: Et alors, aujourd'hui, l'avancée ces progrès médicaux permettent, vous l'avez dit, des progrès de la médecine. Ça permet aussi d'accompagner différemment les malades aujourd'hui?
1: Bien sûr, il faut s'adapter, puisque aujourd'hui, ils peuvent engager un projet professionnel, ils peuvent fonder une famille, ils peuvent aller plus loin dans la vie normale que tout le monde connaît. Et donc, automatiquement, l'association s'est adaptée et leur propose des aides et un accompagnement adapté à chacun, à chaque malade. Et ça, c'est quand même une avancée.
0: Et si depuis 40 ans, la mobilisation paie, on voit des résultats très concrets, c'est grâce aux nombreux dons qui sont collectés chaque année. Pour ça, il y a notamment des événements qui sont organisés ce week-end, un peu partout dans le département. On peut citer Changer, par exemple.
1: Oui, Changer avec une virade traditionnelle qui aura lieu donc dimanche 27 septembre. Avant, il y aura les puces. Hein, en même temps, le dimanche 27 septembre, les puces plus la virade traditionnelle et le samedi donc où ils proposeront une balade en vélo et une rando.
0: Et ce qui est important de repréciser, c'est qu'effectivement, il n'y a pas besoin d'être un grand sportif. C'est vraiment la symbolique qui compte.
1: Bien sûr, c'est la symbolique. Le symbole, c'est vraiment de donner son souffle.

0: On est toujours étonné quand on parle de ça avec nos organisateurs de d'autres secteurs, d'autres sites sur la France entière, où ils ont beaucoup de difficultés effectivement à faire des actions comme celle-là. Alors qu'en Mayenne, ben nous, on a 9000 enfants qui vont courir partout pour donner leur souffle. On voit nos voisins à côté, hein, que ce soit la Sarthe ou l'Anjou, où ça a du mal à démarrer. Ouais. Ils aimeraient bien faire une belle action comme nous, mais pour l'instant, ça n'est pas le cas. Et nous, on est au niveau de l'association, on est sollicité quotidiennement pour pouvoir participer à tout ça. Et donc, on est obligé de l'étaler sur tout le reste de l'année jusqu'aux vacances de la Toussaint pour pouvoir y arriver.
1: Et alors, vous qui êtes mobilisé depuis tant d'années maintenant, Bernard, qu'est-ce que ça vous apporte à titre personnel de faire tout ça?
0: Tu vois, Benoît, tu regardes mon grand âge, est-ce que tu me le donnes? Bon, je pense que ça répond tout de suite à la question, c'est-à-dire d'être tout le temps avec les enfants, d'avoir ce dynamisme et puis cette énergie, hein, qui, on verra dans la cour de la préfecture, l'énergie qui est dégagée, surtout avec l'aide de Gauthier, c'est quelque chose d'extraordinaire qui nous maintient, donc qui maintient le feu.
1: Donc c'est un jeu que vous nous proposez de trouver votre âge, Bernard?
2: Bon, en tout cas, les virades scolaires, ce sera demain à partir de 10h dans la cour de la préfecture à Laval, ce qui entraînera une modification de la circulation, notamment dans le centre-ville de Laval. Merci beaucoup Bernard Técher d'être venu nous en parler ce matin.
0: C'est moi qui vous remercie, puisque ça met au jour en fait le combat que je mène depuis tant d'années. Et donc merci Gauthier et merci à ICI Mayenne pour ce partenariat et cet accompagnement.
2: Un grand bravo à vous et à tous les bénévoles qui œuvraient depuis 40 ans maintenant pour cette belle cause.
1: À 8h55, un groupe et un album culte.
2: C'est mythique ça.
1: Ah, c'est mythique. Nirvana, c'est sorti en 91, le 24 septembre 1991. C'était donc il y a 35 ans, tout pile aujourd'hui, l'album Nevermind avec ce morceau, comme As You Are qu'on vient d'entendre. Il y a également Smell Like Teen Spirit sur cet album.
2: Ça donne envie de réécouter Nirvana. Chaque matin, il est là pour prendre soin de vous. C'est le docteur Kirzek. Alors, docteur, on s'intéresse à un pompier espagnol de 54 ans qui impressionne avec sa forme physique obtenue uniquement au poids du corps. C'est ce qu'on appelle la calisthénie. C'est quoi exactement?
3: Bonjour à toutes et à tous. La calisthénie, c'est une salle de sport dont on est à la fois le propriétaire, la machine et le poids à soulever. Et en plus, c'est gratuit. Elle utilise uniquement le poids du corps avec des exercices comme les tractions, les pompes, les dips, les squats ou le gainage. Pas besoin d'une salle remplie de machines sophistiquées. Pas besoin de coach. En fait, vous êtes votre propre coach. Vous avez juste besoin d'un miroir et de connaître quelques techniques. Une barre, parfois deux appuis parallèles et son propre corps suffit. C'est la méthode choisie par ce pompier espagnol de 54 ans qui s'entraîne ainsi depuis plus de 8 ans. Et son objectif n'est pas simplement esthétique. Il ne cherche pas à publier des photos avec ses abdominaux, etc. Même s'il le fait, il veut rester efficace, fonctionnel dans son métier de pompier. Dans une caserne, on n'entretient pas le camion uniquement pour qu'il soit joli sur le parking. Il faut qu'il puisse démarrer, accélérer, tourner, porter du matériel, intervenir lorsque l'alarme retentit. Bah pour le corps, c'est exactement la même chose. La calisthénie, ça fait travailler un peu toute la brigade. Les jambes vont pousser, les bras vont tirer, les abdominaux nous stabilise et le cœur alimente l'intervention. Et après 50 ans, cette méthode présente un véritable intérêt car la difficulté peut être adaptée très facilement. Pour rendre une pompe plus simple, on place les mains contre un mur par exemple, ou sur une table. Pour la rendre plus difficile, on se rapproche progressivement du sol. On peut également modifier l'angle, l'appui ou l'amplitude du mouvement. Autrement dit, on va régler l'intensité de l'intervention sans être obligé de charger une barre comme Schwarzenegger le jour où son ascenseur est en panne. Lorsqu'elle est bien encadrée, cette progression limite le risque de blessure et les séries un peu longues sollicite également le cœur, l'endurance, en plus de la force musculaire.
1: Et alors docteur, est-ce que tout le monde peut se lancer après 50 ans sans risque de se blesser ?
3: Avec quelques précautions, tout le monde peut le faire. La première précaution, c'est de demander un avis médical en cas de maladie chronique ou de douleur articulaire ou cardiaque connue. Avant de faire sortir toute la brigade, mieux vaut vérifier que le camion, la pompe, les tuyaux, tout ça est en état de fonctionner. Deuxième précaution, ça consiste à résister à l'envie de rattraper trop rapidement le temps perdu. Le principal danger de la calisthénie, ce n'est pas toujours le poids du corps, c'est parfois le poids de l'ego. En fait, quand on regarde ce pompier, les effets spectaculaires, on a envie de devenir comme lui. Ben non, il faut des séances courtes au début, des amplitudes réduites. et un bon échauffement des épaules, des poignets et des hanches. On démarre en douceur, on construit d'abord la technique et ensuite on renforce progressivement les muscles. La performance, ça sera pour plus tard. Mais lorsqu'on rejoint la caserne, on commence par apprendre à dérouler le tuyau. On va pas tout de suite mettre le feu à ses tendons. Allez, d'ici là, portez-vous bien.
2: Alors, faut savoir, on a rangé les tuyaux, évidemment,
3: oui.
2: Déjà.

0: notre organisation légendaire. Oula, c'est pas facile à les retrouver.
1: Le docteur Kurzeck, vous le retrouvez sur ici.fr. Benoît, demain c'est Hervé Lefebvre qui vous accompagnera.
0: On sera là effectivement à partir de 6h.
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1: Il est 8h59, Xavier Chauvelon va vous accompagner jusqu'à 11h.
4: Bonjour. Tout à fait, bonjour Gauthier, bonjour Benoît, bonjour à toutes et à tous.
1: Et alors, j'ai entendu qu'à partir de 10h, il allait y avoir une ambiance là-dedans.
4: Vous avez entendu ça, vous?
1: Oui,
4: mais oui.
1: On m'a dit ambiance paillettes, cabaret.
4: Exactement,
1: quoi.
4: Je vais lever la jambe, je vais faire de la musique en même temps. Ben oui, et puis je vais bien manger et bien boire avec modération également. On va aller se faire un petit tour du côté du live à Château-Gontier-sur-Mayenne.
1: Oui, très bien.
4: Belle adresse qui attire beaucoup de Mayennais et Mayennaises et beaucoup de personnes en dehors du département.
1: Et également. C'est parce que ça marche que vous nous en parlerez tout à l'heure à partir de 10h.
4: Dans Ici ça marche, c'est tout à fait ça.
1: Bon, merci, belle journée.
4: Et belle journée à vous.
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4: Je vous souhaite à toutes et à tous une très belle matinée. Les coups d'Ici Mayenne, il est 9h. Le journal avec vous, Maïwenn Bordron. Bonjour Maïwenn.
5: Bonjour Xavier, bonjour à tous.
4: Le chantier de la suppression du passage à niveau des Neaux dans les Coëvrons a été officiellement lancé hier soir.
5: Le calendrier précis des travaux a été présenté aux habitants de Neaux lors d'une réunion publique organisée par la préfecture de la Mayenne. Une centaine de personnes y ont assisté. Les travaux vont durer jusqu'en mars 2031. Un tunnel va notamment être construit sous la voie ferrée pour la circulation des voitures et des camions. Raphaël Aubry, les habitants ont hâte que ce projet aboutisse enfin.
6: C'est le cas d'Anne-Marie. À la sortie de la salle, elle garde un mauvais souvenir de ce passage à niveau il y a une vingtaine d'années.
7: J'étais avec mon fils. Et quand j'ai commencé à traverser la ligne de chemin de fer, je suivais un camion. Et le camion, il s'est un petit peu arrêté pour parler en face à un autre camion. Les barrières se sont mises à sonner. Et moi, j'étais derrière le camion. Je me suis dit, oh mon Dieu, ça y est, je suis coincée derrière le camion. Donc j'ai vite klaxonné. Le camion, il s'est dépêché de partir. Là, j'ai vraiment eu peur de ma vie.
6: Alain, et que tu n'aimes pas non plus cet endroit?
8: Ça ressemble à rien, quoi.
9: Tu traverses le passage à niveau, les parents, les enfants, c'est quand même dangereux.
6: Supprimer ce passage à niveau, c'est une bonne idée aussi pour Jérôme Perrateau, le directeur de la carrière de Cholouest sur la route d'Evron.
10: Pour nous, ça sera un peu mieux parce que les camions passeront plus directement dans le bourg. Hein. En tout cas, les camions qui nous ramènent de la pierre. Hein. Parce qu'il y a des camions qui viennent charger sur le site et il y a des camions qui ramènent de la pierre. Hein.
6: Venu en famille, Ludovic est bien sûr pour éviter les accidents, mais il tique sur un point.
11: Bah aujourd'hui, 29 millions d'euros, je trouve ça énorme. On aurait pu sécuriser beaucoup mieux le passage à niveau actuel. Aujourd'hui, il n'y a plus de TGV, il n'y a plus que le TER, donc c'était possible de le faire.
6: Des habitants qui craignent aussi pour certains le bruit généré par les travaux, surtout qu'une partie sont prévues la nuit.
5: Les habitants ont un mois pour donner leur avis sur ce projet à la mairie ou sur le site internet de la préfecture de la Mayenne. Les travaux vont débuter en février 2027 avec la démolition d'un hangar. Un passage souterrain doit également être construit sous la halte ferroviaire de Neaux pour les piétons et les vélos. Dossier retrouvé en détail sur ici.fr.
4: Une chute très impressionnante hier après-midi dans le centre-ville de Laval.
5: Une archéologue qui travaille sur le chantier des fouilles de l'îlot Val-de-Mayenne est tombée dans une cavité de 3 mètres de profondeur. Cette jeune femme de 26 ans est légèrement blessée. Elle a pu être secourue grâce à une équipe de pompiers spécialisés. Les pompiers mayennais sont également intervenus hier soir sur un accident de la route à Aiuillé dans l'agglomération de Laval. Une voiture a fini dans le fossé vers 18h30. Le conducteur est légèrement blessé. Il a été transporté à l'hôpital de Laval. Sans aucune goutte de pluie cette semaine, la sécheresse continue de s'aggraver. En Mayenne, la quasi-totalité de notre département est en état de crise face au très faible niveau des cours d'eau. La préfecture de la Mayenne a donc placé hier en rouge un nouveau bassin. Il s'agit de Mayenne Amont Ouest, dans le nord-ouest mayennais. Ça concerne les communes situées autour de Goron. Des restrictions de consommation d'eau sont mises en place depuis plusieurs mois. Les jardins et les potagers, par exemple, ne peuvent pas être arrosés entre 8h le matin et 20h le soir.
8: 500 musées et châteaux partout en France sont désormais accessibles de façon illimitée grâce à un passe patrimoine.
5: La Fondation du patrimoine vient de lancer un abonnement mensuel avec 4 formules différentes pour visiter des sites patrimoniaux pendant un an avec des tarifs réduits. 7 musées et châteaux mayennais ont été sélectionnés pour intégrer ce passe patrimoine. C'est le cas du château de Lasset, du musée archéologique de Jublain ou encore du musée Robert Tatin à Cossé-le-Vivien. Ce passe patrimoine va permettre dans un premier temps d'attirer de nouveaux visiteurs, puis ensuite de verser des fonds pour la restauration des sites, explique Didier Pilon, le délégué de la Fondation du patrimoine en Mayenne.
12: Il faut d'abord qu'on lance, il faut qu'on ait quand même un certain nombre d'abonnés. Pour les sites, on est complet, quasiment, puisque on devait en avoir 500, on les a, et on va dépasser le 1000 à la fin de l'année. Donc, on est maintenant plutôt en attente, en effet, d'adhérents. Et c'est tout cet argent-là qui va permettre, à terme, mais je dirais pas tout de suite, de financer en partie la restauration des monuments. Mais on a d'autres, à la Fondation, on a d'autres outils, comme justement les collectes qui sont lancées et qui, parce qu'on est une fondation déclarée d'utilité publique, permettent la défiscalisation des dons. Vous donnez 100 euros au château de la Cesse, ça ne vous coûte en réalité, si vous payez des impôts, que 33 ou 36 euros. Donc, c'est le principe. On a une vingtaine comme ça de collectes sur des monuments privés de la Mayenne, de manière à aider justement la restauration.
5: Didier Pilon, ancien conseiller municipal à la mairie de Laval, désormais délégué de la Fondation du patrimoine en Mayenne. Selon lui, 2 ou 3 autres sites mayennais pourraient intégrer prochainement ce passe patrimoine. Pour une personne seule, ça coûte 6,50 € par mois, soit 78 € par an, puisqu'il faut s'engager pendant au moins 12 mois pour en bénéficier. Pour une famille avec 2 adultes et jusqu'à 5 enfants, c'est 14,50 € par mois. 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
5: Xavier, il va faire encore très chaud aujourd'hui en Mayenne.
8: Oui, même si on va avoir pas mal de nuages quand même. Mais les chaleurs, elles sont présentes. Des valeurs au-dessus des normales de saison, entre 27 et 29 degrés aujourd'hui pour les maximales. Et on est quand même au printemps depuis hier, je crois. À l'automne.
5: À l'automne.
8: Mais justement,
5: vous avez un peu d'avance.
8: Mais justement, on se croirait au printemps, on va dire. Les températures, 18 à 21 degrés du nord au sud en fin de matinée. Nous aurons 18 à Chantrigné, 20 à Argentré et 21 à Château-Gontier. Et sachez que ça va encore augmenter les températures, ce qui ne va pas arranger la sécheresse, entre 29 et 32 degrés attendus demain. Quant à vous, c'est dans une petite heure qu'on vous retrouve.
5: C'est ça,
8: à 10h.
5: À
8: tout à l'heure, Maïmen. Et le quintet se court aujourd'hui à Compiègne. Ce sera à 13h55. Voici la sélection d'Hervé Fortin, notre professionnel du pronostic. Le 8, Victory Page. Le 4, Persian Grace. Le 3, Victoria Colonia. Le 16, Faulio. Le 7, Van Vitelli. Le 14, Blancara. Et le 5, Macaya. Le 8, le 4, le 3, le 16, le 7, le 14 et le 5. Avec les coups de cœur, le 4, Persian Grace, c'est dans le quintet. Et puis Hervé vous propose à Laval en réunion 4, le 114, Mustang Aufort et le 612, Olga Solo. Et puis il y a un départ cet après-midi à Laval, première course à 16h32. Pas de souci, si vous n'avez pas eu le temps de noter tout cela, vous vous rendez bien sûr sur l'application ICI ou sur notre site ici.fr.
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8: Ici, c'est vous, tout de suite, 9h jusqu'à 10h. Bonjour à toutes et à tous. Vous prenez la parole pour nous parler de votre expérience, votre ressenti, nous donner votre vision. Aujourd'hui, nous parlons des phénomènes météo extrêmes et leur impact dans notre département. Nous sortons de plusieurs épisodes caniculaires. Il fait encore chaud aujourd'hui, on le disait. Alors que nous sommes en automne, le département souffre plus que jamais de sécheresse. C'est sans compter les inondations, celles de 2024, mais également celles de cette année à Vimartin-sur-Orge. partout où Gênes Longue Fuie, c'était en juillet. Alors, racontez-nous comment vous avez vécu, comment vous vivez ces phénomènes, ce que vous en pensez, comment vous vous adaptez, la manière dont vous envisagez le futur dans le département, comment cela vous affecte dans votre quotidien. Et nous vous avons posé cette question à Doriel, que nous avons rencontré.
13: Je trouve ça un peu inquiétant en fait, le climat est totalement déréglé. On n'a plus vraiment d'endroit safe, disons. Peut-être le dernier échappatoire, c'est la Bretagne pour avoir du frais l'été. Plus les ouragans, les inondations, les incendies, c'est compliqué. Donc ouais, beaucoup d'anxiété à cause de ça. Presque envie de trouver des solutions sur où vivre confortablement à l'avenir. On en parle, ouais, avec les cercles proches, les amis, etc. Mais on a tous vécu la même chose, on a tous souffert, donc tout le monde en parle.
8: Et vous avez également envie d'en parler, vous voulez réagir comme Doriel. Nous attendons vos réactions, vos témoignages par téléphone 02 43 67 11 11 ou alors par WhatsApp, c'est le même numéro, en audio ou à l'écrit. Vous pouvez également réagir sur notre page Facebook, c'est jusqu'à 10h, vous faites l'émission, ici c'est vous.
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8: Et on commence cette heure avec deux pointures, Garou, Céline Dion, Sous le vent.

0: Sous le vent, c'était Garou et Céline Dion.
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0: Ici c'est vous, c'est tous les jours de 9h à 10h et vous prenez la parole pendant cette émission. Vous nous appelez 02 43 67 11 11, vous aurez Nathalie au standard ou alors vous pouvez également nous contacter par message vocal ou à l'écrit par WhatsApp ou nous envoyer un petit message également sur Facebook. Vous avez la parole pour parler des phénomènes climatiques, des phénomènes météo extrêmes que nous subissons ces derniers temps, ces canicules auxquelles nous avons fait face cet été, les inondations en juillet par exemple, les inondations en 2024, et puis beaucoup de pluie pendant les hivers, les automnes. Alors, comment vous vivez, comment vous réagissez, comment vous les voyez, ces conditions météo extrêmes, comment vous vous y préparez, qu'est-ce que vous voyez dans votre jardin quand vous ouvrez la fenêtre par rapport à il y a 10 ans, par exemple. Nous attendons vos appels. Et après cet été particulièrement choc, et sec et chaud que nous venons de traverser, est-ce qu'il faut s'attendre à des phénomènes météorologiques extrêmes dans les prochaines semaines en France? On va écouter l'analyse d'Alix Roumagnac, météorologue et président de Predict Service, filiale de Météo France. On l'écoute tout de suite.
3: Alors, c'est très compliqué à dire. En fait, hein, il y a effectivement certains signaux, certains éléments qui peuvent nous rendre un peu inquiets sur ce sujet-là. Mais effectivement, l'année 2026 a été une année un peu de tournant. C'est une année de tous les risques. Hein. On a commencé par un hiver très pluvieux en fait, début de printemps aussi très pluvieux, une succession de tempêtes qui ont arrosé tout l'ouest de la France, tout le sud-ouest de la France. Ensuite, à partir de mai, une rupture, effectivement, plus de précipitations, une première canicule au mois de mai, et puis une succession de canicules qui ont touché la France, mai, juin, juillet, août, et puis encore tout récemment en septembre, avec effectivement beaucoup de sécheresse. Et on le sait, quand on a ces températures très très fortes au sol, il y a capacité lorsqu'on a des dépressions avec de l'air froid en altitude qui arrivent, qu'il y a des conflits et ça peut générer des événements qui sont très forts.
0: Ouais, ces événements peuvent s'amplifier avec les projections climatiques de Météo France qui permettent de visualiser l'évolution future des températures et des précipitations selon les régions. On a par exemple les chiffres hein, pour le département de la Mayenne avec une augmentation de 2 degrés à peu près, plus 1,6 degrés pendant l'hiver, plus 2,2 degrés prévus pendant l'été, ça sera pour 2050 et puis ça va augmenter encore pour jusqu'en 2100 et au-delà si bien sûr on ne fait rien et puis on va avoir également une augmentation des précipitations l'hiver. Voilà, ce sont les prévisions de Météo France. Alors dites-nous vous, comment vous voyez, est-ce que vous préparez, peut-être que vous vivez justement à Vimatin-sur-Orte ou à Gennes-Longuefuy, vous avez subi les inondations en juillet, vous vivez à Cran, là aussi vous avez été victime des inondations en 2024. Comment vous vous préparez, par exemple, à l'hiver et à l'arrivée des pluies? Vous nous appelez 02 43 67 11 11 ou alors vous envoyez un petit message vocal écrit par WhatsApp ou sur Facebook. Et tout de suite, c'est Marine Tricheur.

0: tricheur. C'était Marine à l'instant. Vous pouvez nous appeler jusqu'à 10h 02 43 67 11 11. Envoyez un petit message vocal ou écrit par WhatsApp également sur Facebook pour nous parler du sujet du jour. Les sécheresses, les inondations, les phénomènes météorologiques extrêmes que nous avons vécu. Comment justement vous les vivez? Comment vous vous préparez au suivant? Quel regard avez-vous sur la nature du département? 02 43 67 11 11. Nous attendons vos appels.
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0: Ici c'est vous jusqu'à 10h et vous témoignez au 02 43 67 11 11 soit par téléphone ou par WhatsApp en audio ou à l'écrit. Et nous avons avec nous Steven Tual. Bonjour Steven.
12: Bonjour Xavier, bonjour à tous.
0: Météorologue chez Temps Breton. Alors du coup vous vous intéressez, on l'aura compris, à la météo bretonne mais également à la météo mayonnaise.
12: Oui. Bah quand on affiche une carte bretonne, on a la Mayenne pas loin, donc on regarde ce qui se passe là-bas.
0: Vous regardez ce qui se passe là-bas. Merci de nous parler ce matin pour parler justement de ces phénomènes météo extrêmes. Venons à ceux les plus récents et on peut encore en parler aujourd'hui. Il fait encore très très chaud pour la saison. Je rappelle qu'on est en automne et qu'on attend aujourd'hui en Mayenne jusqu'à 29 degrés cet après-midi dans le sud du département. Quand on parle de Bretagne, quand on parle de Mayenne, on est au nord, on est à l'ouest. Ouais. On avait un peu l'impression que ces deux départements, cette région et ce département, on était un peu à l'abri éventuellement de ces fortes chaleurs, de ces sécheresses, de ces canicules. Et vous allez me dire, non monsieur, on s'en doutait j'imagine.
12: Effectivement, on s'en doutait. Quand on regarde la climatologie, les scénarios qui ont été générés déjà dans les années 2000, donc ça remonte à il y a un certain nombre d'années, eh bien on voit que l'année 2026 faisait partie du domaine des possibles. Donc finalement, c'était prévu. Les phénomènes météo extrêmes se multiplient, que ce soit dans l'ouest de la France, dans le sud ou dans le nord, et on n'est pas à l'écart de ces épisodes caniculaires. On voit qu'ils interviennent de plus en plus tôt. On a eu une canicule quand même fin mai cette année. Pareil, la documentation scientifique avait déjà prédit que des épisodes caniculaires d'ici 2030 pouvait se produire fin mai, donc on voit que ça répond aussi à des études qui ont été menées. Et là, les enjeux qui vont en fait se produire sur notre territoire, c'est le nouveau président ou la nouvelle présidente qui va être élue, comment va-t-il s'adapter à la future canicule de son mandat qui sera un degré plus forte que celle que l'on a vécue en 2026.
0: C'est rassurant, c'est-à-dire qu'on va dépasser largement les 40 degrés, on les a déjà dépassés cet été, là on va les dépasser d'un degré de plus, c'est ça que vous me dites? Ou c'est un degré
12: en
0: sur l'année? En moyenne.
12: En moyenne, voilà. Ça veut dire que ça peut générer des températures de 43-44 degrés sur la Mayenne. Donc ça peut évidemment conduire le territoire à subir des canicules plus longues d'une vingtaine de jours, plus intenses, plus durables, plus précoces, plus tardives. Donc on voit que finalement les enjeux ne vont cesser finalement d'être de plus en plus extrêmes. Pourquoi ? Parce que nos émissions de gaz à effet de serre, donc ce qu'on libère dans l'atmosphère, fait que l'atmosphère se réchauffe. Et c'est ce réchauffement qui génère des conditions météo extrêmes. Vous parliez de la chaleur, vous avez aussi évoqué les fortes pluies.
0: Oui, on a eu des inondations, bien sûr, en Mayenne, on a été victime d'inondations, même cet été, le 16 juillet, et puis en 2024, fortes inondations également. Oui.
12: Alors, les inondations, ce qu'il faut savoir dans le régime de pluie, c'est que nous, on a tendance à vouloir préparer nos sociétés à des étés secs et des hivers pluvieux. Et pourtant, quand on regarde la documentation scientifique, eh bien, on se rend compte, là encore, qu'il n'est pas du tout acquis que les hivers soient plus pluvieux ou plus secs. Il n'y a pas un consensus, il y a une forte variabilité en fait au niveau des zones tempérées entre l'humidité qui sera les précipitations qui vont être plus sèches ou plus humides, et il n'y a pas de variabilité saisonnière. C'est-à-dire qu'en gros, il faudra préparer là encore nos sociétés à affronter des étés secs, mais des étés qui peuvent être aussi pluvieux, et des hivers secs, mais des hivers pluvieux, pardon, mais qui peuvent être aussi secs.
0: Donc il faut se préparer à des météos, des phénomènes un peu extrêmes, mais on ne sait pas quand ils vont arriver, à quelle période ils arrivent, si je résume.
12: Voilà, dans le changement climatique, donc il y a une augmentation de ces événements extrêmes, notamment les précipitations, les chaleurs, la sécheresse, vous l'avez compris avec ce qu'on vient de se dire. Mais par contre, il y a une variabilité, c'est-à-dire que c'est un peu comme si vous lancez un dé, mais que progressivement les chiffres les plus forts peuvent tomber. On a quand même la possibilité d'avoir des hivers qui vont être frais, des étés qui vont être moins chauds que celui qu'on a pu connaître. C'est faux, par exemple, de dire que 2026, c'est l'été le plus frais du reste de notre vie. On aura des étés plus frais que celui-ci. Mais par contre, à partir de 2050, ça deviendra un été normal.
0: Et sur notre département de la Mayenne, sur la Bretagne, est-ce qu'on va être plus touché qu'ailleurs, ou c'est une moyenne générale? Ça va être de temps en temps plus, de temps en temps moins?
12: Alors, on va être pas plus, pas moins touché qu'ailleurs, mais nos sociétés ne sont pas encore prêtes à affronter ces événements-là. On voit bien quand on regarde les paysages autour de nous, c'est pas parce qu'on est en automne que les feuilles des arbres sont jaunes, c'est bien parce qu'on a subi une succession d'épisodes de vagues de chaleur. Donc il y a vraiment une nécessité à nous adapter, que ce soit dans les villes, en végétalisant l'ensemble des territoires, en dévitalisant les centres-villes, en adaptant aussi nos sociétés. On sait que les émissions de gaz à effet de serre, c'est lié au transport, à l'agriculture, à l'élevage et aux usages domestiques. Donc il va falloir que sociétalement on change. C'est pas la somme des petits comportements qui va faire que à la fin on aura une note très intéressante. C'est vraiment le modèle social qui va devoir changer.
0: Le message est passé. Merci beaucoup, Stéphane Tual, météorologue à Temps Breton. Pardon. À très bientôt. Et puis tenez-nous bien informés de la météo.
12: Merci à vous.
0: Au revoir, Steven. Et vous pouvez également nous appeler 02 43 67 11 11 pour parler de la manière dont vous vivez ces phénomènes météo extrêmes. 02 43 67 11 11 ou par WhatsApp. Également, vous pouvez nous envoyer un message par Facebook. Et tout de suite, c'est Your Song, Billy Paul.

0: Billy Pong, Paul, c'était Your Song.
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0: 9h30 à l'antenne d'Ici Mayenne. Appelez-nous 02 43 67 11 11 pour parler des phénomènes météo extrêmes que nous avons vécu et que nous risquons de vivre encore. Comment vous les vivez justement? Quel est votre regard sur ces phénomènes? Quel est l'impact éventuellement pour vous, pour votre quotidien? Comment vous vous adaptez? Quel est le regard que vous avez sur la nature dans notre département? 02 43 67 11 11.
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0: Et tout de suite, vos infos pratiques en une minute. Jeudi prochain, des dépistages auditifs et visuels gratuits auront lieu pour les 60 ans et plus. Ils sont proposés à la maison de santé de Goron. Les examens seront réalisés par les opticiens mobiles et Bonne Audition. Inscription indispensable d'ici demain par téléphone. Numéro qu'on vous transmet à l'accueil d'Ici Mayenne. Envie d'apprendre à fabriquer vous-même des produits du quotidien? Le centre social de Renazé vous propose un atelier pour apprendre à fabriquer, entre autres, du liquide vaisselle et une éponge zéro déchet. C'est demain soir à 18h, c'est à partir de 12 ans sur inscription. Le coût de l'atelier, c'est 7,50€ par participant. Enfin, c'est la semaine des virades de l'espoir. Le week-end prochain, un défi sportif est organisé par l'association Donne ton souffle à Wasso, à côté de Mayenne. 24 heures de home trainer. Si vous souhaitez participer, n'hésitez pas à prendre contact avec l'association. Le dimanche, des randonnées et un repas le midi sont organisés au profit de la recherche et de la lutte contre la mucoviscidose. Vos prochaines infos pratique, c'est dans une heure.
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0: Et tout de suite, nous parlons de ces phénomènes météo extrêmes que nous vivons avec Noémie et Cocro. Bonjour Noémie.
3: Bonjour Xavier.
0: De l'association Mayenne Nature Environnement, vous y êtes chargée de vie associative. On l'a vu, sécheresse, canicule, inondation. Vous qui avez un regard particulier sur la nature du département, quel est votre bilan? Est-ce que vous avez des choses à dire? Est-ce que vous avez déjà un retour?
3: Oui. Cet été, on a vraiment vécu avec les effets de chaleur extrême et le manque d'eau. On a vraiment vu un effet et sur la flore et sur la faune, avec notamment des oisillons qui nichent dans les bâtis et qui, en fait, ont sauté des nids avant d'être volants pour se préserver des chaleurs qui montaient jusqu'à 60 ou 70 degrés dans les combles, en fait. Et donc, c'est vrai que ça a eu un impact assez important avec des appels récurrents au niveau de MNE. Donc on avait mis en place un numéro d'astreinte pour pallier à l'absence de soins en Mayenne. Mais c'est vrai que c'est important qu'il y ait une mobilisation sur le territoire pour permettre la réouverture notamment du centre de soins du refuge de l'Arche, qui va devenir indispensable pour pouvoir répondre à ces effets du dérèglement climatique.
0: Donc une forte augmentation des oisillons donc qui tombaient ou qui se jetaient carrément, vous le disiez, des nids. On l'a tous vu également au point de vue bien sûr de la végétation, une végétation sèche, brûlée. Est-ce que vous avez un regard également sur tout ce qui est insectes et population des insectes? Est-ce qu'ils en souffrent? Vous savez me le dire ça?
3: Oui, on sait déjà qu'il y a un impact avec 80% dans les 30 de la population des insectes qui a disparu ces 30 dernières années. Et donc, on a vraiment vu beaucoup de retours là-dessus sur l'absence de guêpes, par exemple, et de frelons, que là, on revoit à peu près dans notre nature. Mais donc, toute cette absence d'insectes a eu un impact sur nos oiseaux, comme les hirondelles, les martinets, qui se nourrissent de ces insectes. Et donc forcément, ça n'a pas aidé non plus au bien-vivre en fait de ces populations.
0: Oui, des insectes qui sont aussi pollinisateurs éventuellement et donc qui font pas leur travail, d'autant plus que la végétation en a fortement besoin. Elle est fortement impactée par ces chaleurs. Comment on réagit? Vous avez dit que vous aviez un numéro. Est-ce qu'on peut le donner éventuellement? Alors peut-être qu'on va moins rencontrer en effet d'oisillons maintenant, mais si on rencontre des animaux en difficulté dû à l'environnement, on peut vous appeler directement?
3: Alors, vous pouvez nous appeler au 02 43 02 97 56. Maintenant, c'est vrai que c'est pas l'objectif de l'association Mayenne Nature Environnement que de pallier à l'absence de centre de soins. Donc, c'est vrai que nous, on peut donner des conseils, on peut réorienter. Mais voilà, c'est a priori... Enfin, voilà, nous, on est plutôt sur l'étude, justement, de la nature. Et par exemple, les buzards, qui sont des oiseaux emblématiques de nos plaines agricoles, on a vraiment vu... Donc on agit en fait depuis plusieurs années parce qu'avec les effets du dérèglement climatique, les moissons sont avancées. Donc comme c'est une espèce qui niche au sol dans les plaines agricoles, on agit pour préserver les oisillons en fait non volants au moment des moissons. Et donc vraiment cette année, la première cause en fait de mortalité chez les oisillons, ça n'a pas tant été la moisson que les effets de la chaleur avec des hyperthermies ou de la déshydratation et puis l'absence de proie en fait. Donc sont les rongeurs en fait qui avec le sol ultra sec n'étaient pas présents dans nos donc c'est vrai que ça a un impact vraiment sur notre chaîne alimentaire et sur le fonctionnement de nos écosystèmes.
0: Ouais, toute la chaîne est touchée bien entendu. Merci beaucoup Noémie pour votre intervention ce matin.
3: De rien, puis dire que chacun peut agir à son échelle en gardant par exemple la végétation dans son jardin ou en mettant des points d'eau aussi pour la faune, c'est super important.
0: Ouais,
3: puis rappeler que ce samedi, il y a une marche pour le climat, le vivant et la paix et la justice sociale qui aura lieu à Laval. Donc pas hésiter à se mobiliser à 14h pour venir agir sur ces changements qu'il est important de prendre en compte aujourd'hui.
0: Rendez-vous samedi à 14h. Donc, merci beaucoup, Noémie Cocro, chargée de vie associative à Mayenne Nature Environnement. Et vous pouvez nous appeler également, justement, pour dire ce que vous voyez dans votre jardin, la nature qui souffre, les animaux qui sont éventuellement plus là, 02 43 67 11 11.
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0: 9h37, vous écoutez la première radio du département, ici Mayenne. Merci à toutes et à tous. Vous écoutez également notre programmation musicale préparée pour vous aux petits oignons. Alain Souchon, tout de suite, ultra moderne solitude. Ça se passe.

0: ultra moderne solitude. C'était Alain Souchon.
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0: Quel phénomène météo vous avez le plus marqué récemment? Les inondations, les canicules, qu'est-ce qui a changé dans votre jardin? Êtes-vous inquiet d'ailleurs pour votre maison, vos cultures, même votre facture d'assurance? Est-ce qu'on est prêt à faire face aux conditions météo qui évoluent? C'est le sujet de ce matin dans Ici c'est vous. Vous nous appelez jusqu'à 10h 02 43 67 11 11 par téléphone, par WhatsApp. Vous pouvez nous envoyer un petit message vocal ou écrit. Vous pouvez également commenter par Facebook, on vous attend. Et tout de suite, c'est Serge Gainsbourg aux enfants de la chance.

0: aux enfants de la chance. C'était Serge Gainsbourg.
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0: 9h48 à l'antenne d'Ici Mayenne. Vous écoutez Ici, c'est vous, et vous avez la parole au 02 43 67 11 11 ainsi que par WhatsApp en audio ou à l'écrit ainsi que par Facebook. Et nous parlons aujourd'hui des phénomènes météo extrêmes que nous avons vécu, que nous vivons encore. Il fait très chaud aujourd'hui pour la saison et que nous allons vivre dans les semaines, les mois et les années à venir probablement. Johan Houry, vous êtes avec nous. Bonjour Johan.
12: Bonjour.
0: Du Centre Permanent d'Initiative pour l'Environnement en Mayenne, le CPIE Mayenne. Vous êtes chargé de mission biodiversité. On a parlé avec Mayenne Nature et Environnement tout à l'heure de l'état de la faune et de la flore. Vous, Johan, vous emmenez à travers des ateliers, des découvertes, je crois, des Mayennais, Mayennaises.
12: Oui, tout à fait.
0: Ouais, à travers à la découverte de la nature. Est-ce que cet été, vous l'avez fait également?
12: Eh bien, cet été, oui, et j'étais beaucoup dehors aussi sur mes missions d'inventaire naturaliste, d'études de la faune et de la flore. Et donc, on observe pas mal de phénomènes dus aux chaleurs et au réchauffement climatique.
0: Ces phénomènes, on en parlait avec Mayenne Nature Environnement, on pourra y revenir également, le redire, mais est-ce que les personnes qui vous accompagnaient éventuellement dans les ateliers découvertes, dans ces rendez-vous découvertes, est-ce qu'ils en étaient conscients de l'impact de ces canicules, de ces inondations, de ces phénomènes extrêmes, ou est-ce qu'ils ont découvert en même temps qu'ils étaient avec vous ?
12: Eh bien, je dirais que la plupart des personnes qui nous accompagnent sont quand même assez sensibles à ces questions et donc ne peuvent que le constater par eux-mêmes dans le cadre de nos sorties.
0: Ouais. Et vous, qu'est-ce qui vous a marqué éventuellement pendant ces sorties et pendant vos études, puisque comme vous le disiez, vous étudiez la biodiversité. Qu'est-ce qui vous a marqué le plus ? Est-ce qu'il y a quelque chose qui vous a retenu le plus votre attention ?
12: Alors, il y a plusieurs choses, effectivement, qui m'ont marqué cette année. C'était de voir l'état de la végétation dans les haies et dans les forêts, dans toutes les zones où il y a peu de sol en fait, donc peu de réserves d'eau. Les châtaigniers ont complètement séché sur place. Des zones de landes qui devaient être plutôt violettes en fin d'été grâce aux fleurs de bruyère qui étaient complètement orange marron parce qu'elles ont grillé complètement sans même parler d'incendie. Et sinon après dans des des espèces que j'étudie, notamment les bourdons, j'ai l'impression que cette année, et comme déjà l'année précédente, les cycles de vie de ces espèces ont été beaucoup plus précoces que d'habitude. Peut-être pas en termes de début de cycle de vie, mais en termes de fin. Mmh. Normalement, en juillet, août, on continue à avoir pas mal d'espèces. Et là, ce n'était plus le cas. La plupart des espèces terminent leur cycle plus tôt qu'avant.
0: Et comment vous vivez personnellement tout ça? Vous qui êtes particulièrement touché, particulièrement sensible à la biodiversité?
12: Eh ben, je dirais que c'est plutôt particulièrement inquiétant et on se sent un peu démuni face à toutes ces problématiques.
0: Mmh. Ouais, donc il faut. Et qu'est-ce qu'on peut faire alors à notre niveau? On l'a dit, par exemple dans nos jardins, de mettre un petit peu d'eau pour les animaux et puis peut-être faire un peu plus attention à nos habitudes.
12: Voilà, effectivement, ça commence par repenser nos habitudes de consommation en général. Et si on a la chance d'avoir un peu un jardin, un peu d'espace vert, bah, c'est essayer de le gérer d'une manière à favoriser la biodiversité, à offrir un refuge à toutes ces espèces.
0: Ouais, et faire attention à tous ceux et celles qui vivent autour de nous. Merci beaucoup, Johan, pour votre témoignage ce matin.
12: Eh ben avec grand plaisir.
0: Et bonne journée à vous et bon courage. Donc, on se retrouve dans quelques instants. Vous nous appelez 02 43 67 11 11. Ce sera juste après Damiano David. Next Summer.

0: Next Summer, c'était Damiano David.
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0: Ici, c'est vous qui revient demain avec Philippe Guiton et Maïwenn Bordron de 9h à 10h et vous pourrez nous appeler au 02 43 67 11 11 et nous parlerons de la venue du pape Léon XIV. Il sera en visite en France à partir de demain jusqu'au 28 septembre. Un événement qui est important pour l'Église catholique. Il va visiter Paris, Saint-Denis, Lourdes, Metz encore. Vous allez suivre la venue du pape. Quel regard avez-vous sur cette venue? Vous nous appelez 02 43 67 11 11 demain. Vous nous appelez soit au standard, soit par WhatsApp. Vous pouvez nous laisser un petit message vocal ou un message à l'écrit ou sur notre page Facebook. La venue du pape, c'est demain dans Ici, c'est vous, de 9h à 10h. Quant à nous, nous nous retrouvons dans quelques instants toujours avec Maïwenn Bordron pour le flash et pour Ici, ça marche, deuxième partie de l'émission. Tout de suite, c'est Zaz, je veux.

0: Je veux, c'était Zaz. Dans quelques secondes, Maïwenn Bordron pour le Flash. Il suit suivi de notre émission de 10h à 11h. Ici, ça marche. Nous allons aller dans le sud de Mayenne. Nous allons danser et jouer de la musique, ou plutôt écouter et voir des danseurs et des musiciens. On va manger un morceau également. Ce sera dans quelques instants.
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0: Belle matinée à toutes et à tous. Il est 10h. Le Flash, Maïwenn Bordron. La quasi-totalité de notre département est placée en alerte rouge à la sécheresse.
2: La préfecture de la Mayenne vient de placer un nouveau bassin en état de crise. Ça concerne le nord-ouest mayennais autour de Gouron et de Fougerolles-du-Plessis. La situation va continuer de s'aggraver puisqu'aucune goutte de pluie n'est prévue cette semaine en Mayenne. Une archéologue a fait une chute de 3 mètres hier après-midi dans le centre-ville de Laval. Elle travaillait sur le chantier des fouilles de l'îlot Val-de-Mayenne au pied du Château-Neuf. La jeune femme est légèrement blessée. Elle a été transportée au centre hospitalier de Laval. Une centaine d'habitants de Nau dans les Couévrons réunis hier soir pour évoquer la suppression du passage à niveau dans la commune. Le chantier va débuter en février 2027 et doit durer 4 ans. Dossier à retrouver en détail sur ici.fr. Ils ont fait entendre leur inquiétude hier devant la fromagerie Perrault à Château-Gontier-sur-Mayenne. Une cinquantaine d'agriculteurs s'est mobilisée à l'appel de la FDSEA 53 et des jeunes agriculteurs. Parmi leurs revendications, une revalorisation du prix du lait. Reportage à réécouter sur l'application ici. L'artisanat d'une petite entreprise du Maine-et-Loire va être mis à l'honneur lors de la venue du pape en France. Léon XIV arrive demain matin à Paris pour une visite historique de 4 jours. Plus de 600 000 fidèles, dont un millier de Mayennais, vont assister à la messe géante que le souverain pontife va célébrer place de la Concorde. Ce jour-là, il portera des vêtements et une coiffe confectionné dans un atelier près d'Angers. C'est la maison Chéret qui a été choisie pour réaliser cette commande exceptionnelle. C'est à lire sur ici.fr. 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
2: Xavier, les températures vont à nouveau frôler les 30 degrés cet après-midi.
0: Tout à fait, entre 27 et 29 degrés pour les maximales, toujours sous un soleil plutôt généreux, mais qui sera quand même ici et là voilé par des nuages. Nous aurons cet après-midi 27 degrés à la Dorée dans le nord-est, 28 à Laval, 29 à Châtelain, ça c'est dans le sud-est, et ça va encore augmenter demain, 29 à 32 degrés, comme vous le disiez. La sécheresse est là et la pluie n'est toujours pas en vue. On vous retrouve demain matin. À partir de 6h, et vous parliez de la venue du pape, à partir de 9h jusqu'à 10h, on posera cette question, la venue du pape.
2: Effectivement, c'est le sujet de l'émission de D'ici, c'est vous, demain matin entre 9h et 10h avec Philippe Guiton. On vous demandera notamment si vous allez suivre cette venue historique, puisque c'est la première fois que Léon XIV vient dans notre pays.
0: Et voilà, arrivez demain et vous pourrez témoigner au 02 43 67 11 11. Merci Maïwenn, à demain. Les pronostics hippiques d'Hervé Fortin pour le Quintet qui se court à Compiègne, c'est à 13h55. Prenez une feuille, un stylo et notez le 8 Victory Page, le 4 Persian Grace, le 3 Victoria Colonia, le 16 Faulio, le 7 Vanvitelli, le 14 Blancara et le 5 Macaya. 8, 4, 3, 16, 7, 14 et 5. Le coup de cœur d'Hervé Fortin dans le Quintet, c'est le 4, Persian Grace. Et puis il propose également à Laval, en Réunion 4, le 114, Mustang au fort. Et le 612, Olga Solo. Information que vous retrouvez sans souci sur ici.fr ou sur l'application ici.
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0: 10h04, c'est un lieu du sud Mayenne, à Château-Gontier sur Mayenne. On y vient pour voir des spectacles, pour bien manger, pour danser. Il attire de nombreux Mayennaises et Mayennaises, mais également bien au-delà de nos frontières départementales. Pour le découvrir ou le redécouvrir, ce lieu, un invité dans Ici ça marche jusqu'à 11h. Et mon invité est
5: Eh bien, je suis Benoît Piquet, le cofondateur du cabaret Le Live et musicien dans le cabaret.
0: Bonjour Benoît, bonjour, co-créateur, David. Cofondateur avec votre femme.
5: Tout à fait.
0: On va voir votre parcours, pourquoi, comment vous avez monté Le Live à Château-Gontier, quelle est la raison de son succès, parce qu'on est dans Ici, ça marche. Et quel est ce succès? Et d'ailleurs, on va demander, passer un petit coup de fil à une personne qui est importante pour vous dans ce projet, bien entendu. On va voir avec vous la vision que vous avez de notre département de la Mayenne. C'est pas forcément l'endroit où on pourrait penser à venir s'installer pour faire un cabaret. Puis on va voir également les projets que vous avez, qu'est-ce qui se prépare dans les mois, les années à venir. Vous restez avec nous. Ici, ça marche. C'est jusqu'à 11h avec vous, Benoît Piquet, co-dirigeant, co-créateur du Live à Château-Gontier.
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0: 10h05, j'espère que vous passez une très belle matinée en notre compagnie, à l'écoute d'Ici Mayenne. J'espère que vous êtes avec nous depuis 6h ce matin, que vous avez pu nous regarder également à la télé sur France 3. En tout cas, merci de nous être fidèles et d'être fidèles bien sûr à Jean-Jacques Goldman. Envole-moi tout de suite. Belle matinée à toutes et à tous.

0: Envole-moi, c'était Jean-Jacques Goldman.
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0: Jean-Jacques Goldman qui faisait des super spectacles. Et bon, on a des super spectacles ici en Mayenne également, notamment à Château-Gontier pour le live à Château-Gontier sur Mayenne. Cabaret live, et notre invité est Benoît Piquet, co-créateur, co-dirigeant. On va en parler tout à l'heure, pourquoi il y a ce co du live à Château-Gontier. C'est bien connu quand même des Mayennais et Mayennais, surtout du sud Mayenne bien entendu. Au-delà, est-ce qu'on peut quand même, pour ceux et celles qui ne le connaîtraient pas encore, qui n'en auraient pas entendu parler, faire une petite présentation de ce cabaret?
3: Eh ben, bien sûr, avec plaisir. Alors effectivement, nous sommes le cabaret Le Live, nous sommes à notre 9e saison. On s'appelle Le Live tout simplement parce que tout ce qui s'y passe est joué en live, donc par des musiciens, des musiciennes.
0: Ce qui est pas fréquent, de moins en moins en tout cas.
3: C'est pas fréquent, en tout cas dans le milieu des cabarets, c'est effectivement pas fréquent. Et le 100% live, il paraît qu'on serait les seuls en France à faire du vrai 100% live. Il y a des musiciens dans certains cabarets, mais qui sont souvent accompagnés par des bandes son. Et pour le coup, nous, on assume vraiment de tout jouer 100% live. Donc voilà pourquoi le nom Le Live. Pour une présentation un peu plus globale, nous sommes sur une salle d'environ 250 convives. Nous faisons à peu près une centaine de représentations sur nos 9 mois d'ouverture, donc entre fin septembre et puis fin juin. Depuis quelques années, on atteint tous les ans un peu plus de 20 000 spectateurs et on a la chance, comme vous le disiez il y a quelques secondes, de toucher la Mayenne, mais pas seulement, puisqu'on a les régions aux alentours des Pays de la Loire qui viennent beaucoup nous voir et de plus en plus nous voir. Donc voilà, c'est encourageant en tout cas.
0: Qu'est-ce qui vous a donné l'envie de faire justement du live et que du live?
3: Parce que notre premier métier à Cindy et à moi-même, c'est vraiment de faire de la musique live. Donc on est passé un peu par tous les styles. On a fait danser les gens avec du Jean-Jacques Goldman, comme on l'écoutait à l'instant. On a fait beaucoup de concerts, on a fait beaucoup de spectacles un peu partout en France et à l'étranger. Et en fait, on se voyait pas monter un cabaret chez nous, ici en Mayenne, sans continuer cette tradition entre guillemets que l'on avait démarré depuis l'âge de nos 20 ans, quoi, tout simplement.
0: Et Cindy, qui est votre femme,
3: tout à fait,
0: co-créatrice et co-fondatrice du live à Château-Gontier sur Mayenne. On y revient dans quelques instants. On va voir pourquoi ça marche autant. Qu'est-ce qui fait que on a envie de venir voir le live, pas qu'une fois, parce qu'on y retourne, c'est ça.
3: Et oui, les gens sont fidèles.
0: Et puis on y danse également.
3: On va
0: en parler dans quelques instants. Ce sera juste après Teddy Swims, tout de suite à 10h12.

0: Mr. Know It All, c'était Teddy Swims à l'instant et nous retrouvons notre invité Benoît Piquet du live à Château-Gontier sur Mayenne, dont Ici ça marche juste après ça.
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0: Ici ça marche jusqu'à 11h. Les réussites du département et la réussite d'aujourd'hui, c'est celle du live à Château-Gontier sur Mayenne, Cabaret Live. Vous pouvez retrouver toutes les infos d'ailleurs sur cabaretlive.fr. Et notre invité, le co-créateur, co-dirigeant Benoît Piquet. Alors on a parlé, vous avez dit combien de personnes, on peut le répéter, viennent assister au live chaque année ?
11: Un peu plus de 20 000 personnes depuis 3 ans maintenant.
0: Depuis 3 ans, 20 000 personnes, donc, ouais. Et en augmentation constante.
11: Et oui, on a la chance de faire, pour vous donner un peu plus de chiffres, on a la chance de faire entre 7 et 12% de plus chaque année.
0: Donc, on peut dire que ça marche et que ça progresse bien.
11: Eh ben ouais, effectivement, on a cette chance-là.
0: Alors, cette question se pose. Le cabaret, on a plutôt tendance à le voir à Paris, par exemple. Qu'est-ce qui fait que ça marche aussi bien en Mayenne ? Qu'est-ce qui fait ça ? Alors, on a dit, il est live déjà, mais qu'est-ce qui fait que ça fonctionne aussi bien, que ça attire autant de monde ?
11: Il y a des jours où on se pose encore la question, parce qu'effectivement, c'est une véritable chance de voir des résultats comme ceux-là. Je pense que la première des raisons, c'est vraiment qu'on fait ce métier-là avec mon épouse Cindy, vraiment avec le cœur. On est passionné par ce milieu-là, par le musical en règle générale. Et effectivement, nous, on est souvent allé à Paris et on y va de manière très régulière voir des spectacles de cabarets parisiens et d'autres cabarets en campagne, parce qu'il y a aussi plein de choses qui se font en milieu ruraux, entre guillemets. Et le fait que ça fonctionne aussi bien, j'ai pas de réponse binaire à apporter comme ça, mais ça fait quelques années qu'on est là, ça fait quelques années qu'on essaie de faire évoluer les spectacles, ça fait quelques années qu'on essaie de voir toujours plus grand sur l'aspect décor, sur l'aspect scénographie. On a la chance d'avoir une équipe, des équipes qui sont de plus en plus présentes à nos côtés. Je pense que ça amène aussi une qualité supplémentaire au spectacle. On est très bien entouré sur l'aspect nourriture, on en parlait tout à l'heure.
0: Oui. Sur l'aspect authenticité. Puisqu'on peut manger sur place, on peut boire un verre, on a le repas.
11: C'est exactement
0: ça. Bouche à oreille interposée, ouais. J'ai entendu que c'était très bon.
11: Visiblement, c'est ce que les spectateurs en pensent. Encore une fois, on a eu un vrai cœur à développer cet aspect authenticité, que ce soit sur scène ou dans l'assiette. On a un vrai cœur à l'écologie également par rapport au repas. On en reparlera peut-être tout à l'heure un peu plus dans le détail. Mais je pense que toutes ces petites valeurs ajoutées font que les spectateurs viennent nous voir et on a la chance qu'ils reviennent nous voir d'année en année. C'est peut-être ce qui explique un petit peu le fait que les chiffres augmentent d'année en année.
0: Et un spectacle ou des spectacles qui n'ont rien à envier à ce qui se fait justement dans les grandes villes et tout, il faut le préciser. On peut en parler tout de suite, le côté attention à l'écologie, attention pour le repas, c'est-à-dire ?
11: Alors, c'est-à-dire que depuis des années, depuis 9 ans maintenant qu'on est dans nos locaux, on travaille vraiment à l'aspect local des choses. choses. Donc on travaille vraiment avec des producteurs locaux, on essaie d'insister au maximum sur le côté bio, biologique, ouais. Parce qu'encore une fois, par rapport à notre planète, j'entendais parler tout à l'heure dans le Flash Info de cette sécheresse qui nous touche vraiment depuis pas mal de temps. Nous, on se dit que si l'impact du cabaret peut avoir une incidence quasi zéro, eh ben, on serait vraiment ravis d'aller vers ça. Et ce sont des valeurs qu'on a à titre personnel. Et quand on avait ouvert le cabaret avec Cindy, on s'est dit, il faut absolument qu'on arrive à retranscrire ces valeurs écologiques dans l'assiette du public. Mais ça va beaucoup plus loin que ça, parce que pour nos décors, on travaille avec des recycleries du spectacle et on a la chance de pouvoir acheter des matières brutes, soit des décors qui sont déjà un peu faits et qu'on retransforme, soit vraiment de la matière brute qui a déjà servi. On a un plancher qui vient de la Fashion Week 2020.
0: Ah oui.
11: C'est très anecdotique, mais sur l'aspect économique, c'est plutôt sain, et sur l'aspect écologique, c'est plus que sain. Voilà, et j'avoue qu'on est vraiment attaché à toutes ces valeurs-là.
0: Donc un succès par l'ambiance, par la qualité des spectacles, et un succès également à travers la philosophie que vous projetez à travers le live cabaret à Château-Gontier sur Mayenne. On revient avec vous dans quelques instants avec un petit coup de fil. On aura certainement deviné de qui il s'agit, bah un petit coup de fil à une personne sans qui tout cela ne pourrait pas se faire. On va voir comment vous vivez cela ensemble. On vous retrouve donc, Benoît, dans quelques instants, juste après. Et Guillaume Grand, tout de suite, c'est toi et moi.
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0: Toi et moi, c'était Guillaume Grand.
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0: Et toi et moi, ça tombe bien, justement. Hein oui. Oui, notre invité est Benoît Piquet, co-créateur, co-dirigeant du live à Château-Gontier sur Mayenne, le cabaret live. On vous a demandé d'appeler quelqu'un sans qui tout cela n'aurait pas pu se faire. Et vous avez donc choisi qui ? On en a parlé déjà.
3: Eh ben écoutez, j'ai choisi ma chère et tante parce qu'effectivement, sans elle, rien de tout cela ne serait possible. Je pense que ce cabaret, il a même été créé... certainement grâce à son talent de base.
0: Et bon, on va elle voir va avec elle. Bonjour Cindy.
4: Bonjour.
0: Donc l'épouse de Benoît, co-créatrice, co-dirigeante du live à Château-Gontier sur Mayenne. C'est vrai ce qu'il dit Benoît, sans vous et votre talent, et pas de fausse modestie Cindy, hein, sans vous et votre talent, tout cela ne serait pas fait.
4: Bah écoutez, je ne sais pas, en tout cas une chose est sûre, c'est qu'en entendant ça, je retombe encore amoureuse, donc c'est plutôt une bonne chose.
0: Beau.
4: Mais bah écoutez, je ne sais pas si c'est grâce à mon talent mais, ou le sien, mais en tout cas c'est surtout grâce à notre union, parce que c'est vrai que c'est la passion qui nous a unis à la base. On s'est rencontrés grâce à la musique et c'est toujours la musique qui nous unit encore maintenant. Donc on peut dire que c'est nos deux talents finalement qui nous ont amenés à ce projet.
0: Et qu'est-ce que ça vous fait ? Parce que se lancer dans les arts, on sait que c'est compliqué, dans la scène notamment, c'est toujours, on va dire, un pari au départ. Vous êtes dans Ici, ça marche, on sait que ça fonctionne beaucoup. Le pari, on peut dire qu'il est gagné, même s'il faut toujours être attentif, bien entendu. Qu'est-ce que ça fait aujourd'hui, après 9 saisons, où c'est la 9e, quand on voit le succès que c'est aujourd'hui, comment vous le vivez en tant que couple et en tant que cofondateur, co-créateur ?
4: Eh bien, on le vit bien, forcément. C'est plutôt une très grande chance que ça réussisse comme ça. On ne s'attendait pas du tout à ça au bout de 9 ans. Les premières années n'ont pas été faciles. Mais c'est vrai que très vite, ça a pris. Donc, on est plutôt très contents. Et comment on gère ça ? La réussite, ça se gère plutôt bien parce que c'est toujours très satisfaisant. Après, on ne voit pas ce qui se passe en backline, hein. C'est-à-dire que c'est aussi beaucoup de choses à réaliser. Chaque année, on recommence tout, en fait. C'est comme si on mettait un nouvel enfant au monde. Chaque année, on reparie tout. Donc, c'est vrai que ça, c'est pas forcément quelque chose qu'on voit. Mais en tout cas, depuis 9 ans, ça a l'air de fonctionner. Chaque année, on a l'air de trouver les bons ingrédients pour que ça plaise. Donc on gère plutôt bien la réussite, mais c'est vrai qu'il faut pas baisser les bras, il faut toujours se reconstruire chaque année.
0: Benoît.
3: Eh ben, je suis toujours en admiration quand Cindy parle, donc je suis vraiment...
0: Il retombe amoureux à chaque fois de vous également, Cindy.
3: On va re-signer pour 20 ans, c'est super. je suis vraiment de cet avis-là, effectivement, parce que il y a toute cette notion de backstage, effectivement, que le public ne voit pas, mais ça, c'est notre métier, c'est à nous d'assumer ça. Encore une fois, je rebondis sur le fait d'avoir aujourd'hui des équipes qui sont vraiment bien staffées, avec les bonnes personnes, aux bons endroits. On se sent vraiment épaulé. Il y a plein de sujets sur lesquels on maîtrise pas tout, forcément, on n'arrive pas à être partout, mais je fais d'ailleurs une dédicace à nos équipes de bureau, les filles qui sont au bureau, qui répondent quotidiennement à tous les futurs spectateurs, aux techniciens, aux musiciens, aux danseuses, aux
0: plumassiers. On va en parler tout à l'heure.
3: On va en parler dans
0: quelques instants. Dernière petite question, Cindy, vous disiez que voilà, vous accouchiez d'un nouveau spectacle, c'est un nouvel enfant chaque année, mais des enfants, vous en avez des vrais pour le coup, en chair et en os. C'est une vie qui, alors je ne vais pas dire difficile, mais qui a un emploi du temps qui peut changer, ou ça peut être tard le soir et tout ça. Comment ça se passe, cette vie de famille, quand on vit dans ce milieu-là ?
4: Eh bien, en fait, ce qui se passe, c'est qu'on vit à l'envers par rapport à nos enfants. C'est-à-dire que eux, la semaine, ils sont à l'école. Nous, on est au bureau, un petit peu chez nous, mais quand même plus au bureau. Et surtout, tous les week-ends, en fait, on est sur scène.
0: Bah oui.
4: Et eux, ils sont à la maison le week-end. Donc, c'est vrai que c'est un peu compliqué de ce côté-là. Mais heureusement, on a notre famille autour de nous, nos parents, nos beaux-parents qui nous soutiennent beaucoup. Donc, depuis le début, et c'était un peu aussi la condition, entre guillemets, pour monter ce cabaret. Est-ce que vous êtes prêts à nous soutenir pour garder nos enfants le week-end, en fait.
0: Oui.
4: C'était vraiment les conditions principales avant de tout démarrer. Et donc, ça, c'était OK, parce que forcément, nos enfants, ça reste notre priorité. Et du coup, maintenant, ils sont plus grands. Donc maintenant, soit ils viennent avec nous, ils passent du temps avec nous au cabaret, et ils ont aussi tous les trois la passion du monde du spectacle.
0: Ouais.
4: Donc, on peut dire que ça se gère plutôt bien. Et ils sont plutôt mignons tous les trois. Donc, on arrive à gérer ça. Mais c'est vrai qu'on les voit peu par rapport à d'autres parents. Et ça, ce sera toujours un peu un regret, mais bon, ils ont pas l'air d'être spécialement en manque.
0: Donc tout va bien.
4: Donc ça va.
0: En tout cas, le relève est assuré. Merci beaucoup, Cindy, et puis à très bientôt.
4: Avec grand plaisir. Merci beaucoup, Xavier. À bientôt.
0: Au revoir. Et on a les yeux de Benoît qui brillent encore. Mais oui, mais c'est beau. Donc la relève est assurée. Vos enfants vont rentrer peut-être dans le spectacle. Qui sait?
3: Eh ben, ils ont déjà en tout cas projeté de Alice, notre petite dernière. Elle veut être danseuse chanteuse. Donc elle a projeté de prendre la place de sa maman sur scène. Et notre second fils, lui, il se voit bien en service, en cuisine, à accueillir les spectateurs.
0: C'est parfait.
3: Ouais,
0: c'est parfait.
3: Peut-être être à la retraite plutôt que prévu.
0: Voilà une bonne nouvelle. Ouais. La bonne nouvelle, c'est que vous écoutez Graziella de Michel tout de suite. Le pull au vert blanc à 10h31.

0: Grazélia de Michel, c'était le pullover blanc.
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0: Vos infos pratiques en une minute. La nouvelle usine des eaux de l'agglomération lavalloise a changé, ouvre ses portes le samedi 10 octobre pour les visites immersives, des visites avec une expérience en réalité virtuelle et avec un agent de l'usine. Il faut s'inscrire, hein. Un lien est à retrouver sur le site internet de Laval Agglo. Il y a aussi des visites libres le même jour de 10h à 17h, cette fois-ci sans inscription. À Laval, une fois par mois, l'association Femmes Solidaires 53 organise avec le club de karaté l'ASPTT Laval des cours gratuits pour les femmes de self-défense, une pratique qui permet de gagner en confiance en soi et de se sentir plus en sécurité. Une séance a lieu samedi au dojo du club de 14h45 à 16h15. Vous pouvez venir directement sur place et c'est gratuit, donc profitez-en. Et puis une collecte de sang a lieu lundi prochain à Mélédumène de 15h à 19h à la salle socio-culturelle. N'hésitez pas à vous y rendre comme d'habitude, les réserves de sang sont faibles. Prochain point sur vos infos pratiques, c'est dans une minute, dans une heure.
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0: Ici ça marche avec notre invité Benoît Piquet, co-créateur, co-fondateur du Live à Château-Gontier, le cabaret Live. Dans quelques instants, on va parler de votre équipe justement, on va parler d'emploi. Ouais. Et peut-être comment ça se passe chez vous. Vous restez avec nous, on vous retrouve dans quelques minutes.
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0: 10h34, vous écoutez bien Ici Mayenne et vous avez bien raison. Et tout de suite, c'est Pretenders, Brass in Pocket.

0: Un Pretender, c'était Brass in Pocket.
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0: À 10h38, à l'antenne d'Ici Mayenne, nous avons avec nous Benoît Piquet, co-créateur, co-fondateur, co-gérant du live, cabaret live à Château-Gontier sur Mayenne. Benoît, on va parler emploi. On va écouter dans notre rubrique Ça marche ici, qu'en pensez-vous, une manière particulière de passer l'entretien d'embauche. S'il se déroulait, par exemple, en tenue de sport, pas besoin pour autant de vouloir devenir prof de sport, hein. L'idée, c'est bien de rencontrer son futur employeur sur un terrain plutôt que dans un bureau. Une initiative proposée sur la côte basque, Robin Bernot avec Arantxa Kourouchari tout de suite.
3: Imaginez trouver votre prochain emploi sur un terrain de rugby.
4: Super.
3: Oui, bon, si vous vous appelez Antoine Dupont, Louis Biel-Biarré ou encore Pauline Bourdon-Sensus, c'est normal. Mais là, je vous parle vraiment de tout le monde, que ce soit vous ou moi, même si j'aurais fait un très bon talonneur, mais ça, c'est notre histoire. Il y a quelques jours, à Hendaye, France Travail a proposé l'opération du stade vers l'emploi avec un concept très simple. Recruteurs et demandeurs d'emploi se sont rencontrés par le biais d'activités sportives. Écoutez Gwenola Trivi, directrice de l'agence France Travail de Saint-Jean-de-Luz, au micro d'Arantxa Kourouchari.
4: L'idée, c'est que sur cette matinée, on casse les codes. On n'a pas de CV. On est là pour un peu, surtout mettre en avant ses qualités, son savoir-être. Le midi, on fait une levée d'anonymat. Et donc, derrière, on enchaîne directement sur un format job dating beaucoup plus classique en tenue de sport.
3: Ces ateliers ont aussi pour but d'enlever le stress que peuvent procurer des entretiens d'embauche classiques.
4: Là, on va regarder les gens de façon différente, de façon complètement neutre en fait. On va apprendre à se découvrir, à se parler. Les premières relations sont beaucoup plus détendues parce qu'on partage quelque chose, une découverte, des stratégies sur certains exercices. Et donc c'est une façon vraiment différente de rentrer en contact.
3: Alors ici dans les Pyrénées-Atlantiques, ça marche. Et vous, qu'en pensez-vous? Je suis allé en discuter avec Isabelle, retraitée sportive qui s'apprêtait à prendre le départ d'un 10 km. Pour elle, l'initiative est hyper positive.
5: Beau projet, tout ce qui touche le sport est toujours intéressant et en plus ça ameute les foules, donc c'est très bien.
3: Finalement, quoi de mieux que le sport pour faire des rencontres?
5: Oui, de rassemblement. Là, on est tous égaux, il n'y a pas de riches, de pauvres, de moches, de beaux. On est tous là pour le sport, les esprits d'équipe.
3: Mais n'est-il pas un peu dangereux de peut-être plaquer son futur patron avant même d'être embauché?
5: Non, au contraire, ça peut être un bon moment pour le faire.
3: Alors, plus sérieusement, la recherche d'emploi peut s'avérer être une vraie galère et pas que pour les jeunes.
5: Surtout des seniors, on nous demande de bosser plus longtemps, mais à 60 ans, vous ne trouvez plus de boulot apparemment aussi.
3: Ainsi, sortir du cadre formel de l'entretien dans un bureau permet aux recruteurs de découvrir des talents qui seraient peut-être passés inaperçus lors d'un entretien classique où le CV reste très souvent au centre de la discussion.
0: Un dispositif qui affiche des résultats intéressants d'après France Travail puisque 61% des demandeurs d'emploi retrouvent un travail dans les 12 mois suivant leur participation à l'opération du stade vers l'emploi. Benoît Piquet, vous êtes fondateur, cofondateur et co-dirigeant du live à Château-Gontier-sur-Mayenne. On a parlé de vos équipes pour lesquelles vous avez des messages, hein, superbe équipe, superbe équipes.
6: Oui.
0: Et quel regard vous avez sur ce genre d'initiative? Et du coup, je vous pose la question. Alors vous, vous avez une scène, vous avez des danseuses, des danseurs, vous avez des musiciens, donc on imagine qu'ils sont sur scène quand même, quand vous voulez éventuellement leur faire passer un entretien. Oui. Est-ce que vous se feriez de même, ou est-ce que vous faites de même avec secrétaire, avec chargé de communication?
6: Alors, on ne fait pas exactement comme le sujet qu'on vient d'entendre. Nous, on le fait de manière un peu moins sportive, effectivement.
0: Oui, mais on ne va pas plaquer.
6: Non. Mais j'avoue que le recrutement... d'une manière un peu différente de ce qu'on peut avoir l'habitude de voir ou de connaître, il nous intéresse beaucoup. Au cabaret, quand les gens viennent, quand ils postulent, quel que soit le poste, finalement, il y a une forme de décloisonnement. Nous, on a vraiment besoin de personnes qui aiment déjà ce milieu-là.
0: Oui, bien sûr.
6: Des personnes qui aiment le public, qui aiment l'accueil du public, avec les hauts et les bas. Et il y a cette notion de partage avec toutes les équipes, parce que c'est pas parce qu'on embauche une demoiselle ou un garçon au bureau qu'il ne faut pas qu'elle ait une sorte de culture musicale ou une culture du spectacle au sens large du terme, parce que c'est aussi les gens qui vont être les premiers remparts entre guillemets au téléphone avec les futurs spectateurs qui appellent, les autocaristes, les associations. Et que ce soit un serveur, quelqu'un qui soit dans les bureaux, un barman, un vigile, un musicien, une danseuse, faut quand même une connaissance assez aiguisée de notre milieu. Mais je trouve l'initiative en tout cas très intéressante parce que ça décloisonne. Et nous, c'est vraiment ce qu'on aime dans ce milieu de spectacle, de cabaret, c'est de décloisonner les choses. On n'est pas un simple musicien ou une simple danseuse quand on vient dans notre milieu. On est un peu tout ça à la fois.
0: Ouais,
6: quoi.
0: Ouais, on fait un petit peu de tout. Et vous êtes une quarantaine, il y a une quarantaine d'employés. Hein.
6: Ouais, tout à fait. Il y a une quarantaine de personnes à travailler à nos côtés par date. Et il y a grosso modo 80 personnes à graviter autour du projet du cabaret parce qu'il y a beaucoup de dates sur une saison. Et chacun et chacune a un ou une binôme au cabaret.
0: Voilà, donc, on est à peu près pourvoyeur et créateur d'emplois. Également.
6: Bah pour le coup,
0: le live à cabaret à Château-Gontier. On revient avec vous dans quelques instants. On va voir ce que vous pensez de la Mayenne. J'imagine du bien, vous y êtes installé et vous y restez.
6: Oui.
0: Hein. De toute façon, c'est la seule bonne réponse. Julien Clerc, tout de suite à l'antenne d'ici Mayenne.
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0: Elle voulait qu'on l'appelle Venise. C'était Julien Clerc à l'instant.
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0: Benoît Piquet, notre invité, co-créateur, co-dirigeant du live, le cabaret live à Château-Gontier sur Mayenne. Benoît, on le disait, vous êtes à Château-Gontier sur Mayenne, en Mayenne. Qu'est-ce qui vous plaît dans ce département pour que vous vous soyez dit, tiens, ben, c'est ici qu'on va s'installer, c'est ici qu'on va faire un cabaret?
11: Eh ben à peu près tout, parce que dans notre première phase de vie avec Cindy, on a beaucoup tourné entre nos 20 et 30 ans. On était donc en tournée en France, à l'étranger, et on se rendait vite compte que quand on était parti depuis une semaine, 10 jours, 15 jours, notre seule envie c'était de revenir chez nous, forcément, et chez nous c'est en Mayenne. On est des enfants du pays, Cindy est née à Luisry, moi je suis née à Château-Gontier, et en fait on s'est vite rendu compte que plutôt que de nous aller vers les publics avec nos projets musicaux, nos projets artistiques au sens large du terme, on s'est dit... Pourquoi pas créer un endroit où on fait venir le public plutôt que de nous aller à la rencontre des publics? Il y avait aussi la notion d'être parent, de jeunes parents, et de se dire c'est quand même beaucoup plus simple de travailler à domicile, entre guillemets.
0: Et puis de les élever en Mayenne, peut-être qu'à Paris, par exemple.
11: Exactement. Ouais. On a quand même fait pas mal de dates à Paris, on a passé pas mal de temps là-bas, et on s'est vite rendu compte que la vie artistique pouvait être ultra épanouissante, mais par contre, les à côté pouvaient être ultra complexes à gérer, quoi. Et notamment pour une famille. Donc la question ne s'est même pas posée. Et la Mayenne, bah, finalement, moi, je me rends compte qu'on s'y sent bien. On y est bien pour plein de choses, en fait, que ce soit sur l'aspect entre guillemets écologique, sur l'aspect investissement pour le développement de nos familles, de nos résidences principales. Enfin voilà, je rentre pas forcément dans les détails, mais tout est possible ici. Il y a plein d'endroits en France où rien n'est possible, ou en tout cas pas grand chose. Mais à notre échelle, en Mayenne, à Château-Gontier en l'occurrence, on a vraiment le sentiment que tout est possible, même y développer un cabaret.
0: Ouais, tout est possible en Mayenne. Je vais retenir cela, ce sera notre jingle. Ouais, tout est possible ici, Mayenne. Allez, on vous retrouve dans quelques instants pour des questions en rafale, Benoît. Il va falloir répondre rapidement. On jette un petit coup d'œil à tout cela juste après Charlotte Cardin, The Way We Touch.

0: The Way We Touch, c'était Charlotte Cardin.
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0: Et notre invité est Benoît Piquet, co-dirigeant, co-créateur du live cabaret à Château-Gontier-sur-Mayenne. Vous êtes musicien également,
3: oui.
0: Basse, contrebasse. Et votre femme Cindy, qu'on a eu au téléphone tout à l'heure, elle est danseuse, elle est chanteuse, elle est comédienne.
3: Tout à fait.
0: Et voilà, et vous préparez, on va en parler notamment du spectacle actuel et puis du prochain déjà. On va y venir dans quelques instants, mais pour le moment, ce sont les questions en rafale qu'on appelle... communément le questionnaire de Ruiz, puisque c'est Cédric Ruiz qui anime cette émission, mais ce sera le questionnaire de Chauvelon aujourd'hui. Voilà, c'est moi qui l'ai décidé. Vous êtes prêts ? Une seule réponse. Basse ou contrebasse ?
3: Basse.
0: Céline Dion ou Lara Fabian ?
3: Céline Dion.
0: Voiture ou vélo ?
3: Vélo.
0: Moulin Rouge ou Crazy Horse ?
3: Allez, Moulin.
0: Rock ou salsa ?
3: Salsa.
0: Acoustique ou électro ?
3: Électro.

0: pas fait les deux, ouais. Et les deux sont superbes, voilà. Donc voilà, effectivement.
1: Mais il fallait faire un choix.
0: Bah oui,
1: ouais. C'était obligé. On a parlé beaucoup de vos spectacles, de ce que vous faites, de la manière dont vous travaillez, ça donne toujours envie, parce que vous en parlez avec beaucoup de passion, et surtout vous parlez avec passion de ce qui vient après. Et ça, c'est important, hein, quand on a une affaire comme la vôtre, quand on a des spectacles, ouais, comme les vôtres. Alors juste avant de venir, on peut venir dans les semaines qui arrivent. Le thème du spectacle de cette année, de cette édition, c'est quoi?
0: Alors c'est la mode, c'est le, ouais, défilé de mode même, pour rentrer un peu plus dans le détail.
1: Défilé de mode, ouais. On peut dire déjà le thème de l'année prochaine, parce que vous l'avez déjà en tête.
0: Eh bah ouais, on a effectivement ce thème de la future saison qui sera certainement le cinéma.
1: Ah voilà, voilà, ouais. Et chaque année, alors c'est ça, vous partez à partir du thème et ensuite vous créez, vous construisez le spectacle à partir de là. Et puis également, vous allez devoir vous agrandir, vous n'avez pas assez de place, ça marche trop bien.
0: Bah ouais, alors effectivement, on ressent depuis quelques années cette notion de on est un petit peu serré dans nos murs. Alors encore une fois, ce lieu était le lieu idéal pour pouvoir démarrer, mais effectivement, on a dans les projets un déménagement futur qui n'est pas pour le moment, on a encore au moins deux saisons à faire, ouais, dans notre établissement actuel. On se rend compte juste qu'on a envie de recevoir les spectateurs dans de meilleures conditions, ouais, de proposer des choses un peu plus hautes en couleur, techniquement pouvoir développer plus de choses, donc c'est la raison aussi pour laquelle on a envie d'évoluer.
1: Ouais, et ce sera toujours à Château-Gontier,
0: sur Mayenne.
1: Vous allez rester dans le département, bah oui, et vous allez rester dans cette commune que vous aimez tant. Vous voulez réserver vos places, faites-le. Vous achetez vos billets sur cabaretlive.fr. Allez voir ce spectacle. C'est spécial, spectacle, parce qu'il y a lieu chaque année. Vous pouvez même aller plusieurs fois dans la même
0: bien
1: année.
0: Bien sûr,
1: hein,
0: avec plaisir.
1: Vous trouvez tous les horaires, tous les rendez-vous, bien sûr, sur le site. Un rendez-vous à ne pas manquer. Puis allez danser également, boire un verre, allez passer du bon temps. Le Cabaret Live vous attend à Château-Gontier, sur Mayenne. Merci beaucoup, Benoît.
0: Merci Xavier, merci, puis, ici Mayenne.
1: Et je vous souhaite une très belle saison.
0: Merci.
1: Je vais venir vous voir, je vous appelle, vous me réservez une petite bouteille
0: bien
1: de champagne.
0: Sûr, la
1: et puis
0: meilleure
1: je viens.
0: Place. Eh oui. Et peut-être que vous montrez sur scène avec nous.
1: Oh là, alors là finalement, je sais.
0: Échauffez-vous.
1: Allez, c'est déjeuner en paix tout de suite. Stéphane est cher.

0: Déjeuner en paix, c'était Stéphane Echer, bien entendu. Mais avant de déjeuner en paix, il va falloir subir Philippe qui
1: tombe. Eh ben voilà, ça y est, je suis toujours bien accueilli avec vous, Xavier Chauvelon.
0: Oui, toujours un plaisir.
1: Oh là là là là là là. Bon, ça me fait plaisir de vous revoir.
0: Et moi aussi, je pense que du coup, qu'on se retrouve, on va aller faire un petit footing ensemble parce que c'est ce que vous proposez.
1: Qu'est-ce que c'est que cette histoire? Non. Alors, moi, j'offre les 50 euros pour s'acheter des chaussures.
0: Ben ouais.
1: Je ne me suis pas engagé à courir.
0: Ah, ben j'avais
1: voilà,
0: pas
1: c'est comme ça. Moi, je suis le Père Noël des chaussures, si vous voyez ce que je veux dire.
0: Mais vous donc, les chaussez
1: si,
0: pas.
1: Si vous voulez jouer avec nous, vous nous passez un petit coup de fil au 02 43 67
0: 11 11.
1: C'est bien, vous avez toujours en tête le numéro de téléphone.
0: Eh ben oui, et on y va.
1: Bonne journée, Xavier.
0: Bonne journée.
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1: Vous écoutez Ici Mayenne, c'est la première radio du département, il est 11h. Bonjour Stéphanie Deneveau.
3: Bonjour Philippe, bonjour à tous.
1: Dans l'actu, crise des carburants, menace russe.
3: Emmanuel Macron invité dès 20h de TF1 et France 2 ce soir. La flambée des prix à la pompe et l'état de la menace russe devraient occuper l'essentiel de son intervention. Il n'était pas apparu dans cet exercice depuis juin 2024. À 7 mois justement de l'élection présidentielle, Ici Mayenne vous donne la parole dans un isoloir. Vous allez l'apercevoir régulièrement dans différents endroits du département. Un dispositif inédit pour vous permettre de faire part de vos préoccupations, notamment sur le prix des carburants et de vos attentes aussi pour l'élection présidentielle de l'an prochain. Cet isoloir Ici Mayenne est installé ce matin sur le marché de Château-Gontier sur Mayenne. Vous pouvez rentrer dans cette cabine et enregistrer vos témoignages. Laval agglomération qui a peur d'un manque d'eau potable et qui demande aux habitants de réduire leur consommation. Et hier, c'est la préfecture qui a publié une nouvelle carte de l'état des cours d'eau en Mayenne. Ce n'est pas bon. Sans aucune goutte de pluie depuis des jours, presque tout le département est en crise, c'est-à-dire dans le rouge, avec de nombreuses interdictions à respecter. Et c'est à découvrir sur l'application Ici. Premier feu vert à l'Assemblée pour la loi intégrale contre les violences sexistes et sexuelles. Les députés ont approuvé hier en commission ce texte fleuve, censé répondre aux failles révélées par plusieurs scandales ces dernières années. Le projet arrivera dans l'hémicycle le 1er octobre. Le passage à niveau de nos prés d'Évron va enfin être supprimé. Cela fait plus de 20 ans que les autorités hésitent à le faire disparaître. Nadège Batista, la préfète de la Mayenne, a donné son feu vert. Le chantier a été présenté hier soir aux habitants. Dossier complet sur ce passage à niveau et toute son histoire sur notre site ici.fr.
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3: Et la pluie, ce n'est pas pour tout de suite.
1: Non, malheureusement.
3: Il faudra attendre quelques jours encore.
1: Exactement. Des nuages élevés, mais l'ambiance reste très lumineuse aujourd'hui. Les températures maximales toujours aussi costauds. Entre 27 et 29 degrés, on aura 27 à Loiron, 28 à Préau, 29 à Changé dans l'agglomération lavalloise. Les pronostics d'Hervé Fortin pour le Quintet qui se court à Compiègne cet après-midi. Hervé vous conseille de jouer le 8 Victory Page, le 4 Persian Grasse, le 3 Victoria Colonia, le 16 Faolio, le 7 Vanvitelli, le 14 Blancara et le 5 Macaya. Le coup de cœur étant pour le numéro 4. Avez-vous tout noté, Stéphanie?
3: Mais oui, bien évidemment, je vous ai écouté avec attention et donc je peux vous dire qu'Hervé mise pour ce quintet sur le 8, le 4, le 3, le 16, le 7, le 14 et le 5 et son coup de cœur va au numéro 4 Persian Grace.
1: Et ce sont des pronostics à retrouver évidemment sur ici.fr.
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1: Stéphanie, je vais vous faire écouter quelques notes de musique.
3: Ah bah j'ai trouvé.
1: Ça, vous avez déjà trouvé. Bah oui, c'est toute votre jeunesse.
3: C'est Mylène qui parle de ces F-E-2-S-E-S.
1: Oui, c'est ça, exactement.
3: J'ai le droit
1: oui.
3: de le dire.
1: Vous avez le droit de le dire,
3: donc,
1: vous avez
3: Mylène
1: le droit de l'épeler aussi.
3: Qui nous montre ses fesses dans
1: le clip. Voilà, mais alors nous, on a la version radio.
3: Voilà,
1: c'est
3: très bien.
1: C'est beaucoup plus sage. Oui, voici Libertine, Mylène Farmer, sur votre radio locale. 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

0: Mylène Libertine, Mylène Farmer sur votre radio locale ici Mayenne. Ravie de vous accompagner jusqu'à midi. Je suis là pour vous offrir un bon d'achat de 50 euros.
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0: 50 euros chez le spécialiste de la chaussure de running à Saint-Berthevin, Run Attitude. Comment ça va se passer? Ça va bien se passer. Trois candidats vont devoir répondre à 6 questions pour gagner le maximum de points. Un point par question, sauf pour les questions Mayenne. Le jeu s'appelant la Mayenne compte double. Il est logique de vous offrir 2 points sur les questions mayennaises. Le candidat ou la candidate aura le temps du chronomètre musical pour réfléchir et répondre. Attention, toute réponse annoncée à l'antenne sera validée et considérée comme définitive. C'est évidemment le candidat ou la candidate qui va marquer le plus de points, qui va repartir avec le cadeau et aussi le droit de continuer l'aventure de la Mayenne compte double. Mais oui, ça se passe comme ça. Prenez par exemple Pauline de Mayenne qui hier a gagné 50 euros. Je lui ai proposé de revenir jouer aujourd'hui, ce qu'elle s'est empressée d'accepter, et on la retrouvera en troisième position tout à l'heure pour à nouveau gagner 50 euros. C'est bien d'avoir une carte de la Mayenne sous les yeux. Ça peut aider à mieux répondre aux questions et à gagner plus de points.
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0: Direction Marigné-Peton pour accueillir Bastien. Bonjour Bastien.
3: Bonjour.
0: Vous êtes magasinier agricole à Caussel-Vivien. Vous êtes un sportif. Vous jouez au foot en Détroit, à Saint-Plé. D'ailleurs, dimanche, vous allez participer au semi-marathon des Écluses. C'est la première fois que vous participez?
3: Oui. C'est la première fois que je participe au semi-marathon des Écluses, oui.
0: Et vous allez voir que ça va bien se passer. Tout comme dans la Mayenne compte double, il y a pas de souci. Vous vous entraînez très souvent?
3: Oui, c'est régulier, c'est 3-4 fois par semaine.
0: Ah ouais, attention, hein, c'est pas rigolo ça, hein, Bastien. C'est, on veut y aller, on veut progresser, et vous avez décidé d'arriver sur le podium, quasiment, hein, sur le podium du marathon des Écluses. Ou un petit peu après.
3: Peut-être pas. Non mais déjà le finir.
0: Déjà c'est pas mal. Vous avez raison, c'est une bonne chose. Bastien, êtes-vous prêt à vous lancer dans l'aventure?
3: Oui.
0: C'est parti. Pépin III, roi des Francs, nous a quitté un 24 septembre. C'est pas tout jeune, c'était en 768. Quel était son surnom à Pépin III? Est-ce que c'était Pépin le Bref, Pépin la Bulle ou Pépin le Beauf?
3: Alors c'est Pépin le Bref.
0: Ben oui. Le fils de Charles Martel et le père de Charlemagne, Pépin III dit le Bref. Premier point. Très très bien. De propositions à propos d'un jeu. Dans quel jeu doit-on trouver l'identité du coupable, de l'arme et du lieu? Comment est-ce qu'il s'appelle ce jeu? Ah, ça coince. Ça coince. Si je vous dis le Cluedo, ça vous dit quelque chose?
3: Non. Ah, non, malheureusement, ça ne parle pas.
0: Ah bah oui, bah si vous connaissez pas le Cluedo, effectivement, même avec mes indices, on peut pas trouver. C'est pas grave, on s'en fiche, Bastien, c'est qu'un point. Arrive la petite clochette, vous venez de l'entendre. Ce qui veut dire que vous allez pouvoir marquer 2 points, car c'est bien connu, la Mayenne compte
3: double.
0: Exactement. On va jouer aux boules, si vous voulez bien, Bastien. En Mayenne, on pratique la boule de fort. Quelle est la particularité de cette boule? Est-ce qu'elle est carrée, lumineuse ou est-ce qu'elle est déséquilibrée, la boule de fort?
3: Elle est lumineuse?
0: Ah, malheureusement non. Alors, elle pourrait être lumineuse, mais c'est pas le cas. Elle est déséquilibrée. Parce qu'en fait, si on appelle ça la boule de fort, c'est parce que c'est son côté fort qui va donner sa trajectoire, en fait. Et voilà, donc, c'est le principe de la boule de fort. Il y a possibilité de marquer 4 points, Bastien, sur la deuxième partie. Donc, surtout, ne baissez pas les bras. Tout est possible. On va se retrouver juste après Jerry Rafferty.
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0: Baker Street, Jerry Rafferty sur votre radio locale ici Mayenne, 11h16. La Mayenne Compte Double vous propose de repartir avec 50 euros en bon d'achat cette semaine, valable chez le spécialiste de la chaussure de running à Saint-Berthevin.
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0: La Mayenne Compte Double avec notre premier candidat, Bastien. Bastien, vous avez marqué un point sur la première partie, on va essayer d'en marquer quelques-uns supplémentaires.
2: Ouais.
0: C'est parti. À votre avis, combien y a-t-il de watts dans un kilowatt? Est-ce qu'il y en a 10, 100 ou 1000?
2: Il y en a 100.
0: Et il y en a 1000. Il y en a 1000 dans un kilowatt. Ouais, ben on se plante toujours avec les zéros aussi. On a du mal à les compter. C'est pas facile, ça. Bon, on reste à un point. Arrive maintenant la question vache avec notre choupette. Notre vachette mayonnaise qui va s'amuser, Bastien, à meugler pendant une chanson. Elle va masquer un ou plusieurs mots. À vous de me dire quels sont les mots masqués. Et le pire dans cette histoire, Bastien, c'est que je ne vous ferai pas de proposition de réponse, car je suis un vilain. Écoutez bien, Bastien, voici votre chanson vache.

0: On attendait que la mort nous quoi, Bastien, d'après vous? Que la mort nous...
1: La mort nous sépare.
0: Que la mort nous sépare. Ouais. Alors, j'ai l'impression que ça colle pas avec la rime. On va écouter la réponse de Bernard Lavillier.
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0: Ah oui, rime en hall.
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0: Ouais, drôle. Ouais.
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0: Ah voilà.
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0: C'était bien vu, hein, la mort nous sépare, hein, parce que ça fait partie de l'expression aussi. Mais c'était la mort nous frôle. Bastien, impossibilité encore de gagner 2 points grâce à la dernière question mayenne. Petite clochette pour vous annoncer que vous pouvez gagner 2 points. Je vais vous donner 3 noms de communes, d'accord ? Vous allez devoir me dire quelle commune parmi ces 3 noms est mayonnaise. Vous êtes mayonnais depuis combien de temps, Bastien?
1: Depuis 27 ans, depuis ma naissance.
0: Bah voilà, donc vous connaissez bien les communes mayonnaises.
1: Oui.
0: Alors, Belgeard, Avezé, Le Bailleul. Il n'y en a qu'une qui est mayonnaise, c'est laquelle?
1: Vous pouvez répéter, non?
0: Belgeard, Avezé et Le Bailleul.
1: Le Bailleul.
0: Le Bailleul, tout comme Avezé, sont 2 communes sartoises. Bon, Bastien, faudra revenir dans la Mayenne Compte Double. Hein, n'hésitez pas à nous repasser un petit coup de fil. Et puis, bonne chance pour le semi-marathon ce week-end.
1: Ouais, ça marche. Merci beaucoup.
0: À bientôt. Au revoir, Bastien.
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0: 11h20, si vous voulez jouer avec nous avant demain midi, il faut nous passer un coup de fil dès maintenant pour qu'on vous inscrive pour demain. Rendez-vous au 02 43 67 11 11. La musique revient dans un instant sur Ici Mayenne. Surtout, ne bougez pas, nous allons nous faire plaisir avec la nouvelle chanson de Boulevard Désert. C'est pas si facile.
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0: Fascine. Carbone avec Boulevard Désert, c'est pas si facile.
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0: Et voici notre deuxième candidat. Bonjour Benjamin.
2: Bonjour.
0: Benjamin,
2: bonjour.
0: Vous habitez l'Huisserie, vous êtes maîtreur sur Ernée, vous pratiquez la course à pied, vous avez passé vos vacances en Dordogne. C'est pas trop dangereux ça pour un sportif, la Dordogne? Il y a quand même beaucoup de choses à manger, des bonnes choses, hein?
2: Oui, il y a des très très bonnes choses.
0: Ouais, ça va. Ouais, vous avez été raisonnable.
2: Oui, tout à fait.
0: Pas de foie gras, pas de vin jaune.
2: Si, pommes de terre, sardadaises et tout.
0: Voilà. Et après, vous alliez courir.
2: Tout à fait.
0: Ça, c'est quelque chose. Bon, alors attention, vous allez essayer de gagner 50 euros chez le spécialiste de la chaussure de running à Saint-Berthevin, Renatitude. Vous connaissez le magasin?
2: Tout à fait.
0: Bon. Vous êtes prêt à vous lancer dans l'aventure? Oui. Vous êtes prêt à répondre à 6 questions? Vous êtes prêt à marquer jusqu'à 8 points?
2: Je suis prêt, ouais.
0: On y croit. Pierre-Carl Fabergé, orfèvre et joaillier, nous a quittés un 24 septembre. Quelle était sa nationalité à Pierre-Carl Fabergé? Est-ce qu'il était de nationalité française, russe ou suisse?
2: Suisse.
0: Alors, ça aurait pu. Il est mort en Suisse d'ailleurs, hein. Il était russe. Il est le créateur notamment, vous savez, des œufs impériaux de Pâques qui avaient été commandés par les tsars Alexandre III et Nicolas II. Et je vous le disais, il est parti en Suisse. Donc c'est peut-être ce qui vous a mis sur la mauvaise piste, Benjamin.
2: Oui, bah oui, c'est ça.
0: Ah bah, oui, il faut bien trouver quelque chose, hein, de toute façon, pour s'en sortir, vous avez raison. Bon, c'est pas grave, c'est qu'un point, c'est pas grave. Oui. Quel jeu français consiste à placer ses pions pour former une ligne de pions de la même couleur? Votre avis? Comment il s'appelle ce jeu?
2: Un jeu français qui consiste à mettre des pions de la même couleur?
0: Ouais. Comment qu'il s'appelle le jeu?
2: Je sais pas.
0: Ça nous revient pas forcément.
2: Non.
0: Et si je vous dis le puissance 4?
2: Ah bah oui.
0: Ah bah oui, évidemment. Hein. Pas de bol avec mes jeux aujourd'hui, moi. Tout à l'heure, mon Cluedo, il est passé à l'as, le puissance 4 aussi. Bon, c'est pas grave, c'est qu'un point. Il y a possibilité d'en marquer deux maintenant, parce qu'il y a la question Mayenne qui arrive. La question Mayenne, c'est la question qui compte.
2: Double.
0: Quel chanteur a passé sa jeunesse en Mayenne? Est-ce que c'est Guy Béard, Richard Anthony ou Lenny Escudero?
2: Guy Béard.
0: Ah. Quand ça veut pas, ça veut pas. Hein.
2: C'est, non.
0: Non, mais des fois. Mais non, c'était Lenny Escudero. Alors, Lenny Escudero, d'accord. Si ça se trouve, vous le connaissez pas, Benjamin, si?
2: Non, pas du tout.
0: Bon, alors Lenny Escudero, sachez qu'il a donné son nom à l'école de la Baconnière. C'était un réfugié espagnol. Et donc, il avait chanté une chanson, notamment, qui s'appelait « Pour une amourette ».
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0: Vous étiez très très jeune à l'époque, Benjamin, donc forcément, vous en souvenez pas forcément. Bon, il y a possibilité de marquer 4 points sur la deuxième partie, donc surtout ne bougez pas. Hein. On y croit. Allez, à tout de suite. On se retrouve après nos infos pratiques.
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0: Et toutes les heures, vos infos pratiques sur Ici Mayenne, jeudi prochain, des dépistages auditifs et visuels gratuits pour les 60 ans et plus sont proposés à la Maison de Santé de Goron. Les examens seront réalisés par les opticiens mobiles et bonne audition. Inscription indispensable d'ici demain par téléphone, numéro qu'on vous transmet à l'accueil d'Ici Mayenne. N'hésitez pas à nous passer un petit coup de fil. Envie d'apprendre à fabriquer vous-même des produits du quotidien? Le Centre Social de Renazé vous propose un atelier pour apprendre à fabriquer entre autres du liquide vaisselle, une éponge zéro déchet. C'est demain soir à 18h, c'est à partir de 12 ans sur inscription coût de l'atelier 7,50 € par participant. C'est la semaine des virades de l'espoir. Le week-end prochain, un défi sportif est organisé par l'association Donne ton souffle à Oisseau, à côté de Mayenne, 24 heures de home trainer. Si vous souhaitez participer, n'hésitez pas à prendre contact avec l'association. Le dimanche, des randonnées et un repas le midi seront organisés au profit de la recherche et de lutte contre la mucoviscidose. Retour de nos infos pratiques dans une heure sur Ici Mayenne.
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0: Avec cette chanson de 1992 interprétée par Vanessa Paradis, voici Be My Baby.

0: Vanessa Paradis, Be My Baby, il est midi moins 25.
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0: Et Benjamin, notre deuxième candidat, Benjamin, on en est à un petit point, on va essayer de continuer comme ça, hein, en additionnant des points supplémentaires.
2: Oui.
0: Est-ce que vous avez la bosse des maths? Est-ce que vous êtes un petit peu scientifique dans l'âme?
2: J'étais.
0: Oui.
2: C'est loin.
0: Oh, oui, on s'en souvient un petit peu. Combien y a-t-il de décimètres cubes dans 10 litres? Est-ce qu'il y en a 1, 10 ou 100?
2: 1. Non. 10, pardon.
0: Ah zut, alors, je suis désolé. Bon, Benjamin, je vais compter parce que, oui, on a... Oui, ben alors je sais, il y a Capucine qui réalise l'émission qui me dit, bah non, normalement, il a dit 1, il est revenu, il a dit 10. Sauf qu'on a bien compris qu'au moment où vous disiez 1, vous vous dites, ah mais non, mais pas du tout, c'est 10. Ouais. Parce que 10 décimètres cubes, c'est 10 litres. On est d'accord, 1 décimètre cube, c'est... Bon, Capucine, je compte ou je compte pas? Ben non, elle me fait signe que non, on compte pas.
2: Oh. Oui.
0: Non, mais elle est dure des fois, elle est plus dure que moi, mais en même temps, c'est la règle du jeu. Hein. Oui, on dit toujours la première proposition annoncée est validée. Bon, on a bien compris que vous aviez quand même la bonne réponse. Bon, la question vache, avec Choupette, notre vachette mayonnaise qui va s'amuser à meugler pendant une chanson, à vous de me dire quelles sont les paroles qui sont masquées par le meuglement de l'ami Choupette. Écoutez bien.

0: Alors, il y a deux mots masqués dans cette chanson de David et Jonathan. Quels sont ces mots masqués, selon vous, mon cher Benjamin ?
1: Je ne sais pas du tout.
0: Alors, je crois que c'est un slow d'été.
1: Non, je ne sais pas du tout.
0: Mais alors, il me semble que c'est un slow d'été, mais on va quand même vérifier avec David et Jonathan, le célèbre duo des années 80.
2: Je reviendrai danser.
0: Bon. Et si on oui, on est désolé Benjamin. Hein. Ce sont des choses qui arrivent ça. Hein.
1: Ouais.
0: Bon allez, une question mayonnaise pour terminer.
1: Oui.
0: Hein, puisque vous êtes mayonnais depuis combien de temps Benjamin?
1: 18 ans.
0: Bah voilà, donc vous connaissez bien le territoire mayennais. Je vais vous donner trois noms de communes, ok ? Mmh. Et vous allez devoir me dire laquelle n'est pas mayennaise.
1: Oui.
0: Lonnay-Villiers, Désertine, Fromentine.
1: Lonnay-Villiers.
0: Aïe. C'est terrible, parce que j'aime pas ça, moi. C'est... Alors, Lonnay-Villiers est bien mayonnaise, Désertine aussi. En revanche, Fromentine, c'est pas Fromentine chez nous. Hein. En Mayenne, c'est Fromentière. Fromentine, c'est en Vendée. Okay. Bon, Benjamin, je vais dire comme à Bastien tout à l'heure, faudra revenir hein, dans la Mayenne qu'on double. Il y aura possibilité peut-être de repartir avec 50 euros chez le spécialiste de la chaussure de running à Saint-Berthevin. Ouais. On a bien compris que ça ne sera pas pour aujourd'hui. À bientôt, Benjamin.
1: Merci, au revoir.
0: Au revoir.
1: Au revoir.
0: M. Pokora. Quand même, sur Ici Mayenne, ici vos chansons préférées toute la journée. Et dans 3 minutes à peine, troisième candidate.

0: c'était M. Pokora et c'était drôlement bien.
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0: 11h42, bienvenue à Pauline de Mayenne qui nous rejoint. Bonjour Pauline.
2: Bonjour.
0: Pauline, vous avez 28 ans, vous êtes notre grande gagnante d'hier avec 8 points. Vous êtes pompier professionnel à la caserne de Laval et vous êtes une adepte de la course à pied. Vous avez déjà réalisé 3 marathons. Eh ouais, c'est impressionnant. Et vous allez participer à celui des Écluses. Est-ce que vous avez déjà d'ailleurs participé à cette épreuve mayennaise?
2: Le marathon des Écluses, non, jamais. Le 10 km, oui.
0: Ça va être une grande première, Pauline. Bon, Pauline, vous allez devoir répondre à 6 questions. Est-ce que vous êtes prête?
2: Prête.
0: Allez, on y croit. Bon anniversaire au cycliste Paul Sexas. À votre avis, combien de bougies va-t-il souffler aujourd'hui, Paul Sexas? 20, 22 ou 24 bougies?
2: Il est jeune, je crois, 20 ans.
0: Oui, absolument. Bah, on en a beaucoup parlé. Hein. 20 ans, impressionnant dès 20 ans d'avoir ce talent. 20 bougies aujourd'hui, bon anniversaire. Paul Sexas, premier point. Pas de proposition pour cette question qui arrive, comme pour les candidats précédents, hein, d'ailleurs, Pauline. Combien y a-t-il de cartes dans un jeu de 7 familles? À votre avis, il y en a combien?
2: 54.
0: Ah.
2: En fait, il y a
0: 7 familles, on est d'accord?
2: Donc,
0: donc il faut que ça soit un multiple de quelque chose. Et dans chaque famille, il y a 6 membres. Cette fois-ci, ça fait combien? Moi, cette fois-ci, je ne sais pas combien ça fait. Je suis obligé de faire 6 fois 7. Et là, je sais que ça fait 42. C'est quand même fou, hein, cette table de 7. Hein. Bon, c'est pas grave, c'est qu'un point. On continue avec une question mayenne. À Laval, le Châteauneuf, vous voyez où il se trouve, le Châteauneuf?
2: Oui.
0: C'est pas le vieux château, en fait, c'est le neuf. Il a accueilli jusqu'en 1998 le palais de justice, la bibliothèque ou la piscine de Laval?
2: Le palais de justice.
0: Oui, le palais de justice, absolument. Vous prenez la tête de la Mayenne compte double, Pauline. Félicitations. Ne bougez pas, puisque nous allons avoir encore 3 questions qu'on va pouvoir faire tranquillou. Hein, puisque là, vous êtes sereine maintenant, Pauline. Vous êtes assurée de repartir avec les 50 euros de bon d'achat. Surtout, ne bougez pas. On va se retrouver juste après une petite chanson. Qu'est-ce qui vous ferait plaisir, ma chère Pauline, d'écouter? Vous
2: un petit Louise Attaque.
0: Un petit Louise Attaque. Alors j'ai une bonne nouvelle. Louise Attaque ne chante pas dans un instant. En revanche, Jean-Patrick Gabdevielle va chanter Quand t'es dans le désert. Vous allez voir, c'est bien aussi.
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0: Ah, il était révolté en 1979, hein, Jean-Patrick Capdevielle, canté dans le désert sur votre radio locale ici Mayenne.
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0: Bientôt midi moins 10, Pauline est dans la place. Pauline, vous avez marqué 3 points sur la première partie et vous êtes en tête de la Mayenne compte double. Ce qui veut dire, Pauline, rappelons-le pour celles et ceux qui nous rejoignent, que vous avez gagné 50 euros hier, que vous venez de gagner 50 euros aujourd'hui. On est à 100 euros. Impressionnant. Vous aviez envie peut-être d'une nouvelle paire de baskets, hein ?
2: Bah écoutez, ça peut toujours servir, vu qu'on change les baskets à peu près tous les 4 mois, ça va vite.
0: Ouais. Et alors quand vous dites tous les 4 mois, ça veut dire que vous faites combien de kilomètres en 4 mois ?
2: Pendant des préparations de marathon comme celle-ci, ça va de 60 à 80 kilomètres par semaine.
0: Ouais, donc sur 4 mois, faites-moi le calcul vite fait là, moi ça fait trop pour moi dans ma tête là. Ça fait beaucoup.
2: 240.
0: Ah ouais, ouais, ouais. Ouais. Ah ouais, donc vous, toutes les 300, 400 bornes, paf, vous changez les chaussures, quoi.
2: Non, 240, c'est sur un mois.
0: Ouais, donc 240 fois 3 ou 4 mois, d'accord. Donc on arrive à 1000 bornes, pas loin, quoi.
2: Ouais. Bon. Après, il y a ça, c'est des grosses périodes, où je cours beaucoup moins.
0: Bon, oui, où vous êtes tranquille, où vous faites du canapé. Exactement. Et tout ça. C'est marrant, je vous imagine. Exactement. Pas faire du canapé. Bon, Pauline, on continue. On sait que de toute façon, c'est gagné. Donc maintenant, il y a plus de pression hein, pour les prochaines questions. À votre avis, combien y a-t-il de litres dans un Jéroboam ? Est-ce qu'il y en a 1, 2 ou 3 litres ? Un Jéroboam. Est-ce qu'il y a 1, 2 ou 3 litres ?
2: Est-ce que c'est un Jéroboam ? 3 litres.
0: Oui ! Alors, en fait, un Jéroboam, c'est un double magnum. Oui. Mais quand vous buvez de l'eau, évidemment, vous prenez un Jéroboam, Pauline, c'est bien connu. Un point supplémentaire. On en est à 4 points, mais on s'en fiche de toute façon puisque c'est gagné. La question vache. Avec Choupette, notre vachette mayonnaise, qui est taquine, vous le savez, qui va s'amuser à meugler pendant une chanson. Du coup, elle va masquer un ou plusieurs mots de cette chanson. Vous allez devoir me dire quels sont les mots masqués. Nous allons jouer avec une chanson bien connue de Monsieur Bachung. Écoutez bien, Pauline. Oh

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1: De l'amour?
0: Je veux de l'amour à la place. Ça aurait pu, mais c'est pas ça. Bachung, apporte-nous la bonne réponse, s'il te plaît. De l'amour. Allez, on chante tous ensemble.

0: Et là, on se concentre.
1: Je veux le feuilleton à la place.
0: Bah ouais, ouais. Je veux le feuilleton à la place. Bon, mais c'est pas grave, c'est qu'un point et on s'en fiche parce que c'est déjà gagné. Une dernière question Mayenne pour la route, Pauline, vous êtes prête?
2: Prête.
0: Je vous donne trois communes, vous allez devoir me dire parmi ces trois communes laquelle est mayennaise. Saint-Brice-en-Cogle, Saint-Calais-du-Désert ou Boussé?
2: Celle qui est en Mayenne ou qui n'est pas en Mayenne?
0: Celle qui est mayennaise, oui, celle qui est en Mayenne.
2: Vous pouvez répéter, s'il vous plaît?
0: Saint-Brice-en-Cogle, Saint-Calais-du-Désert ou Boussé?
2: Saint-Calais-du-Désert.
0: Saint-Calais-du-Désert est une commune mayennaise absolument. Saint-Brice-en-Cogle, c'est en Ille-et-Vilaine. Et Boussé, c'est dans l'Orne. Nous terminons cette partie, ma chère Pauline, avec 5 points. Points et surtout 50 euros. 50 euros hier, 50 euros aujourd'hui, vous en êtes à 100 euros. Pauline, est-ce que vous auriez la possibilité de revenir demain pour continuer l'aventure de la Mayenne compte double?
2: Non, désolé, je pourrais pas, je suis au travail.
0: Ah bah oui, ça sont des...

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1: Allez Stéphanie, on chante ensemble.
0: Life is life.
1: Juste après les infos, nous avons rendez-vous avec Enora Malagré. Bah oui, on vous doit bien ça.
2: Bonjour à tous, bienvenue dans On vous doit bien ça. Nous allons vous dire comment soutenir nos producteurs aujourd'hui dans l'émission. On se retrouve tout de suite dans votre nouveau rendez-vous quotidien jusqu'à 13h.

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1: Ici Mayenne vous donne l'heure. Il est pile poil midi. Dans l'actu, Stéphanie Deneveau, la fin d'un feuilleton qui aura agité les Coëvrons depuis maintenant plus de 30 ans.
2: Le passage à niveau de nos villages de 750 habitants près d'Evron va enfin être supprimé. Nadège Battista, la préfète de la Mayenne, a donné son feu vert, le jugeant trop dangereux. En 1997, par exemple, un TGV a heurté un poids lourd. Heureusement, il n'y avait pas eu de blessés. Hier soir, une réunion publique était organisée dans le village pour dévoiler les travaux aux habitants. Une centaine de personnes y assister. Ce dossier est sur la table donc depuis une trentaine d'années. Il y a eu plusieurs projets qui n'ont pas abouti. Jean-Marc de la Fonchet, avec son association pour la protection et la conservation de l'environnement du bassin de la Jouanne, trouve lui la facture astronomique.
3: Notre association, si vous voulez, s'était opposée au projet de contournement avec le projet routier qu'il y avait au nord de Bray, etc. Mais on ne s'est jamais opposé à la suppression du passage à niveau. La seule inquiétude qu'on a, comme toujours, c'est le prix des travaux. Parce qu'on nous annonce 29 millions, mais bon, malheureusement, on sait très bien que des chantiers de cette importance, qui durent des années, le prix gonfle. Tous les chantiers importants, vous savez, des chantiers de cette ampleur-là, d'abord, il y a des surprises, parce que dans le sous-sol. Quand on a mis le tout à l'égout à nos, ça a duré, ils avançaient d'un mètre par jour, hein. Tellement la roche est dure. Donc, si vous voulez, le passage sous la voie va être très très compliqué, hein, et très très coûteux.
2: Un pont rail va être justement construit à la place du passage à niveau sous la voie, au niveau de la route, quand on arrive d'Evron. Début des travaux préparatoires en février pour une mise en service en mars 2031. Une phase de concertation commence aujourd'hui auprès des habitants qui ont la possibilité de donner leur avis sur le projet en mairie ou sur le site internet de la préfecture pendant un mois. La crise des carburants, mais aussi la menace russe. Emmanuel Macron est l'invité ce soir dès 20h de TF1 et France 2. La flambée des prix à la pompe et l'état de la menace russe devraient occuper l'essentiel de son intervention. Emmanuel Macron n'était pas apparu dans cet exercice depuis juin 2024. Sur notre site internet ici.fr, on vous a mis une carte interactive pour trouver le carburant le moins cher près de chez vous. Nez bouché, grosse fatigue et perte de l'odorat, le Covid refait parler de lui. Les dernières données mises en ligne par Santé publique France confirment une légère augmentation des cas depuis la reprise de l'école. À partir du 13 octobre, 19 millions de Français vont pouvoir se faire vacciner gratuitement contre le Covid et contre la grippe. La Direction générale de la Santé a envoyé un communiqué aux médecins, pharmaciens, infirmiers et sages-femmes.
1: À seulement 29 ans, l'Evronais Steven Trouillet entre dans la cour des grands.
2: Il a été nommé entraîneur adjoint et responsable du centre de formation d'un club de basket professionnel. Il s'agit de la Roche-Vendée à La Roche-sur-Yon, équipe qui évolue en Ligue 2 féminine. Steven Trouillet va découvrir donc le haut niveau. C'est sa première fois dans un club pro, lui qui a eu très tôt l'envie de devenir éducateur.
4: J'ai commencé alors à être joueur d'abord, licencié à l'Alerte Evron Basket, et puis mon premier contrat professionnel en tant qu'éducateur sportif s'est fait au club de l'Alerte Evron Omnisport. Et puis j'intervenais notamment pour la section basket. Dès l'âge à peu près de 12 ans, avec les entraîneurs notamment du club, qui m'ont poussé vers cette vocation. Et donc oui, très tôt, j'ai voulu, donner un peu mon savoir et retransmettre en fait ce que j'ai pu bénéficier en tant que joueur. J'ai commencé effectivement dans mon petit club de cœur, pour après aller vers Château-Gontier, donc Sud Mayenne Basket, qui était l'une des plus grosses structures du département. Et puis de fil en aiguille, j'ai été repéré notamment par la Loire-Atlantique, le comité du départemental de la Loire-Atlantique, qui est le deuxième comité de France. Et puis de fil en aiguille, les sélections départementales, du coaching en championnat de France, on est venu me chercher pour peut-être mes compétences. Ça, je ne sais pas, mais en tout cas, on est venu me chercher.
2: Steven Trouillet, donc, d'Evron, qui va découvrir ce championnat de Ligue 2 féminine de basket dès samedi, puisque le championnat reprend.
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2: Et le temps est toujours estival. Hein.
1: Oui, c'est sympa. Alors, on a quelques nuages élevés, mais rien de bien méchant. Hein. Le soleil continue de briller et de nous apporter des températures maximales. Toujours, Stéphanie, proche des 30 degrés. Hein. On n'est pas loin. On aura de 27 à 29 degrés cet après-midi. 27 du côté de Loiron-Ruillé, 28 à Fromentières, 29 à Saint-Berthevin, dans l'agglomération lavalloise. Il est midi 5, on a rendez-vous avec Enora Malagré. Bah oui, on vous doit bien ça.
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7: Bonjour à tous, il est midi 5. Bienvenue sur votre radio Ici. J'embrasse tout le réseau local partout en France, hein, tous les collègues des 44 merveilleuses locales. Bienvenue dans votre nouveau rendez-vous. Ici, on parle bon plan, les amis. Vie quotidienne, arnaque à éviter, santé. Nous sommes là pour vous rendre service parce qu'on vous doit bien ça. C'est le titre, hein, de ce nouveau rendez-vous quotidien. Nous sommes ensemble jusqu'à 13h. Moi, je m'appelle Enora Malagré et voici la joyeuse bande qui m'accompagne. Aude Raso, madame anti-arnaque. Coucou Aude.
8: Coucou tout le monde.
7: Valère Coréa et ses bons plans. Bonjour Valère.
9: Salut Enora, bonjour à toutes et tous.
7: Gérald Kierzek, le grand médecin. Coucou
10: bonjour,
7: Gérald.
10: Bonjour à tout le monde.
7: Et notre chère et tendre Elsa Wolinski. Bonjour Elsa.
11: Bonjour à tout le monde.
7: Alors aujourd'hui, très gros dossier, très sérieux. Comment soutenir, chers amis, nos producteurs locaux? Vous avez des questions, vous avez envie de témoigner, appelez-nous ou laissez-nous un vocal au 0810 055 056. C'est un numéro WhatsApp gratuit. Nous sommes là pour vous. Et puis laissez-nous aussi des messages vocaux, ça aussi c'est possible, comme l'a fait aujourd'hui Marie-Agnès.
12: Un monsieur m'a demandé de l'aider hier à la station-service parce qu'il n'avait pas sa carte bleue. Il voulait que je mette un peu de diesel dans sa voiture et j'ai un peu paniqué. J'ai dit non. Est-ce que j'ai bien fait?
7: Oh là là, c'est une question pour Aude Raso. Merci Marie-Agnès.
8: Alors, Marie-Agnès, j'ai envie de dire, malheureusement, vous avez bien fait, parce que rendre service à la station-service, ce n'est pas très conseillé par les temps qui courent, malheureusement.
7: On va y répondre dans une trentaine de minutes, et puis vous le savez, peut-être maintenant, tous les jours, c'est 200 euros de pouvoir d'achat immédiat à vous offrir. 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Midi 6, chères auditrices, chers auditeurs, on est ensemble jusqu'à 13h. Aujourd'hui, on va parler de nos producteurs locaux, comment les soutenir, notamment après la sécheresse, malgré la crise économique sans précédent que nous traversons toutes et tous ensemble. On leur doit bien ça. Et nous avons... Alors, déjà, on va faire un petit constat, Aude Raso.
8: Oui, un petit point sécheresse pour commencer, parce qu'on en parle un peu moins de cette sécheresse, là, au mois de septembre, vu que les canicules sont derrière nous. Mais sachez que quasiment aucune pluie n'est tombée sur la France depuis début septembre. C'est pas moi qui le dis, c'est Météo France. Mmh. Les chiffres sont sortis. Depuis le 1er septembre, les pluies ont été quasi absentes sur le pays, c'est ce qui est écrit. Dans certains territoires, on atteint des niveaux de sécheresse jamais observés, toutes saisons confondues. Je pense au Languedoc-Roussillon, je pense à la Dordogne, je pense à la Corrèze, je pense au Bas-Rhin. Donc évidemment, tout ça, ça continue de nous impacter. Les cultures les plus impactées, on a le maïs très gourmand en eau, on a le tournesol, on a les pommes de terre, on a la betterave. Les cultures fourragères aussi, ça c'est pour les éleveurs qui risquent de manquer de nourriture pour leurs animaux cet hiver, et donc qui dit raréfaction, dit aussi montée des prix. Et ça, forcément, on le constate, nous, tous les jours, et on va continuer à le constater au fil des mois, par exemple. On a une auditrice l'autre jour qui nous a appelé sur le prix de la tomate. Ça a bondi. On a les chiffres de l'INSEE en août. C'était un bond spectaculaire de 22% du prix du kilo de tomate. Donc, évidemment, pas facile pour nous, les acheteurs, et pas facile non plus du tout pour nos producteurs, pour nos agriculteurs.
7: Nos producteurs, nos éleveurs, d'ailleurs, qui sont même en train de piocher dans les réserves d'hiver, hein, pour certains et certaines d'entre eux. On va accueillir tout de suite un auditeur qui écoute, hein, on vous doit bien ça régulièrement. Il s'appelle Cyril. Bonjour Cyril, bienvenue.
13: Bonjour.
7: On est ravis de vous accueillir dans l'émission. Vous êtes agriculteur dans le Gers et commerçant en circuit court à Toulouse, me semble-t-il, c'est ça, hein ?
13: C'est bien ça.
7: Alors, quelle est votre réalité, Cyril ? On vous écoute avec attention.
13: Ben, je peux rebondir sur les propos de votre consoeur. Une sécheresse jamais vue. La nature, clairement, est en train de se dessécher. Ça continue, hein, au niveau agricole. Mais les bois, les forêts, etc., c'est une catastrophe à regarder. C'est très concrètement, c'est des prairies qu'on n'a même pas pu faucher dans notre cas. Par exemple, les semis de septembre pour le renouvellement des prairies, mmh. ah ben c'est pour rien quoi, c'est pour zéro, c'est du travail qui a été gaspillé. Mmh. On n'a jamais pu faucher ce trèfle en fait qui n'a pas survécu à la sécheresse, on n'a pas pu l'irriguer non plus sur cet endroit-là. Et puis c'est des rendements très bas. On a moissonné hier le colza, mmh. le soja. On a 20 quintaux voilà en bio alors qu'on l'a irrigué. Mmh. Donc c'est voilà, il en manque presque 15 en fait, donc on est quasiment à la moitié moins de récolte que prévu.
7: C'est énorme.
13: Donc c'est vraiment très très très compliqué. Ouais.
7: Alors comment on peut concrètement vous aider, cher Cyril? Qu'est-ce qu'on pourrait faire, nous?
13: Ben alors moi, ce que j'ai envie de demander à nos concitoyens, c'est d'acheter français, de lire les étiquettes. Ouais. Ça fait longtemps qu'on en parle. Beaucoup de gens avec de grandes notoriétés le clament, et c'est vraiment précieux de choisir l'origine France pour continuer d'encourager les producteurs. Alors il y a bien sûr l'aspect économique qui est vital aujourd'hui, parce que si on ne fait rien, dans 6 mois, ce sera l'hécatombe et des faillites dans les fermes en cascade. Mm-hmm. Mais c'est aussi soutenir moralement et oser lire les étiquettes, passer du temps à lire les étiquettes et choisir cette origine France. C'est absolument crucial de choisir du français. Et ça va impliquer aussi de cuisiner un petit peu. Parce qu'en fait, on peut s'en tenir à budget constant. Ça, je le crois profondément. On l'a eu prouvé dans mon commerce, on peut manger des choses produites durablement, qui font vivre les agriculteurs du coin, sans dépenser beaucoup plus. Et ça implique peut-être effectivement de cuisiner un petit peu plus et d'acheter des produits moins transformés. Et la cuisine, ça va être clé dans cette étape-là pour les années à venir.
7: Absolument, Cyril. Si vous êtes comme Cyril, hein, vous êtes agriculteur, agricultrice, éleveur, éleveuse, appelez-nous 0810 055 056. Vos témoignages sont précieux, c'est votre antenne. Hein, vous êtes chez vous ici. Valère.
9: Cyril, je crois que les Françaises et les Français sont attachés aux producteurs, à l'agriculture. Et vous avez raison, il faut lire les étiquettes. Alors parfois avec des prix au-dessus des voisins. Et ça, c'est une réalité que vous connaissez. Vous venez de dire il faut faire à manger. Est-ce que vous pensez pas aussi qu'il faut changer notre rapport à l'alimentation? C'est-à-dire, on sait que ça baisse dans le budget de plus en plus. On fait des choix sur l'alimentation, peut-être au bénéfice d'autres options. Qu'est-ce que vous pensez de ça?
13: C'est clair. On dépense à peine 13% aujourd'hui du budget d'un ménage, alors que c'était encore le double 40 ans en arrière. Donc là, il s'est passé quelque chose. Donc on s'est détaché de notre alimentation et de l'agriculture. On est très attaché aux agriculteurs. Tout le monde le dit, il n'y a pas de souci, mais c'est fini, Martine, avec le pot au lait à la ferme, etc. Il y a une image encore qui subsiste là, qui n'est plus la réalité. Donc, ce qu'on peut dire aussi c'est aux consommateurs, c'est qu'ils aillent, qu'ils reviennent dans une ferme, qu'ils fassent l'effort d'aller discuter sur les marchés avec des producteurs, d'aller passer un samedi après-midi avec ses enfants, accueillir je ne sais pas quoi dans une cueillette du coin. Il faut absolument renouer ce lien, et c'est vital, mais aujourd'hui, on a l'impression de les connaître, mais on les connaît plus.
7: Non, je suis complètement d'accord avec vous. On boit vos paroles, hein, si je puis me permettre.
10: Y compris sur un plan santé, parce qu'en fait, on dépense moins et on achète de la merde, en fait, et on mange de la merde. C'est Jean-Pierre Coff qui disait ça.
7: Mais
10: le problème, c'est que ça a des conséquences majeures, parce que manger de l'ultra transformé, par exemple, c'est-à-dire que tout ce qui est produit industriel, ça a des conséquences à court, moyen et long terme, l'impact sur la santé cardiovasculaire, les cancers, les maladies neurodégénératives. On va avoir une épidémie dans quelques années avec le vieillissement de la population et puis des gamins qui ont été mal nourris. Moi je suis encore d'une génération où on mangeait encore à peu près bien il y a 40 ans. Ben, c'est plus le cas maintenant du tout.
7: On continue de parler de ça avec vous sur cette antenne. Appelez-nous 0810 055 056 et puis on embrasse tous les agriculteurs et les agricultrices qui nous écoutent. Vous êtes des héros, on vous a vu à l'œuvre encore pendant les incendies qui ont frappé la France. Vous êtes venus avec vos tracteurs, franchement.
14: Ils ont aidé.
7: Si on peut vraiment sur cette antenne, l'espace d'un court instant, vraiment vous ouvrir le micro, on le fait avec grand bonheur. On va s'écouter Kylie Minogue, chers amis. On se retrouve juste après The Locomotion sur votre radio ici.

0: Bug de Locomotion sur votre radio. Ici, on est ensemble jusqu'à 13h.
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0: Et on est en train de parler agriculture, comment soutenir nos producteurs locaux. Si vous nous écoutez à la maison, dans votre tracteur, que sais-je, vous avez envie de témoigner, c'est votre antenne, on vous doit bien ça. 0810 055 056. Nous avons d'ailleurs Daniel qui vient de nous appeler. Bonjour Daniel.
3: Bonjour.
0: Oh la jolie voix de radio.
3: Bah, moi je comment?
0: La très jolie voix de radio, si je puis me permettre, Daniel. Vous avez une très belle voix.
3: Ah bon? Bien abîmée par le tabac. Hein.
0: Ah bon? Voilà. Ah bon. Oh, bah,
3: J'essaie d'arrêter. Voilà.
0: Eh bah, c'est bien d'essayer. Alors vous nous appelez de Meurthe et Moselle. J'embrasse très fort ici Lorraine.
3: Oui, d'un charmant petit village, Blénolétoul.
0: Super. Alors, vous allez beaucoup au marché, je crois, hein, Daniel.
3: Ah, les marchés locaux, surtout, puisque c'est juste à côté, ouais. Sur Allant, dans les petits patelins, tout autour de chez moi, il n'y en a plus ici, à Blénon, mais il y en a tout autour, à 5 minutes, et vous ne pouvez pas savoir le prix, les prix, mais défiant toute concurrence des... La grande distrie, la petite distrie, de tout ce que vous voulez, l'épicerie.
0: Ouais. Et vous payez beaucoup.
3: Et ils sont super bons.
0: Bah oui. Et vous payez moins cher vos produits, surtout.
3: Non, beaucoup moins cher. Bon, c'est vosien. Je suis vosienne. oui, je paye pas cher du tout.
0: D'accord.
3: La charcuterie, quand je vais.
0: Circuit court.
3: Sur les marchés aussi, hein. Mais tout, les fleurs, tous les plants, puisque moi j'ai un jardin et je plante, et il a donné et il donne encore super bien.
0: Ouais. Alors Valère.
4: Oui, bah, c'est connu. Hein. En fait, le circuit court, l'intérêt, c'est qu'on réduit les intermédiaires. Donc, ça va éviter qu'on prenne des marges à différents niveaux, que ce soit à un revendeur, à un distributeur. Mmh. Et donc, le fait qu'il y ait un contact direct entre le consommateur et le producteur, ça fait qu'il y a ce qu'on appelle vraiment le juste prix. Mmh. Il est juste pour le producteur parce qu'il va être rémunéré correctement, mmh. Et ça, on apprécie. Et ensuite, le consommateur va payer un juste prix. Et puis, il y a aussi la question de la transparence. Tout à l'heure, Gérald parlait de comment sont traités... Enfin, il parlait d'ultra transformé, mais ça concerne aussi les pesticides, etc. Là, on peut demander directement. Mais comment vous les cultivez, qu'est-ce que vous mettez dessus?
5: Et puis on peut négocier le prix.
4: Non.
5: Directement avec le producteur.
0: Attention, Gérald.
4: Je voudrais dire deux mots concernant les circuits courts.
0: Ouais.
4: Quand vous allez sur un marché de plein vent pour reconnaître un producteur local, souvent il le met en avant. Mais enfin, vous voyez sur les étiquettes, il y a écrit produit dans mon jardin. C'est des petits trucs comme ça, mais c'est sympa. Ouais. Et puis vous voyez aussi, ils ont des cagettes en plastique, souvent pas en bois. Pourquoi? Parce qu'ils revendent pas. C'est eux qui font. Deuxième bon plan. Bienvenue à la ferme.com. Je le répète, bienvenue à la ferme.com. Là, vous avez la liste de très nombreux producteurs locaux qui font de la vente en direct près de chez vous.
0: D'accord.
4: Et ça, c'est important de savoir où trouver le producteur local. Et puis, un dernier mot sur les AMAP. Les AMAP, c'est génial. C'est les associations de maintien, pour le maintien d'une agriculture paysanne. En fait, vous vous engagez dans le cadre d'une association à payer, par exemple, chaque semaine 20 euros. Ça, pendant toute l'année, le producteur, il est sécurisé. Et en échange, bien sûr, chaque semaine, il vous livre un panier,
5: le fameux panier
4: de fruits et légumes. Ouais. Voilà. Alors, vous ne savez pas à l'avance, mais ce sera deux saisons. Et là, ça permet de soutenir utilement les producteurs et de payer moins cher.
0: Bah, comme quoi, Daniel, vous êtes une bonne élève, si je puis me permettre.
3: Et moi, quand je me promène avec ma chienne Lolana, je ramasse. C'est des vergers, des vignes, on est dans les côtes de... Mais je ramasse encore des mirabelles, des couettes, des pommes, des pois. Sortez de... Allez vous balader en dehors des champignons, il y a aussi tout ça.
0: Je suis d'accord, vous m'avez donné surtout l'eau à la bouche, cher Daniel. Je vous embrasse très fort, je vous souhaite une belle après-midi, cher Daniel. Merci d'avoir appelé. Faites comme Daniel, 0810 055 056. Je me tourne vers Audrazo, parce que j'ai entendu le mot cagette, qui a déclenché chez moi... une petite peur de l'arnaque à la cagette, parce que j'ai eu des oui-dire comme quoi ça existait, ma bonne dame.
6: Oui, c'est vrai que depuis 2 ans, j'ai beaucoup d'auditeurs qui me contactent pour me parler d'une arnaque aux fruits et légumes. Donc je fais juste un petit pas de côté. Mm-hmm. Ça me tient à cœur d'en parler. C'est pour ça que je voulais vraiment en parler.
0: Elle
6: parce
0: a
6: que...
0: mis ses mains sur sa poitrine, voilà, carrément, chers amis.
6: En fait, les victimes qui me contactent sont souvent assez bouleversées.
0: Bien
6: c'est
0: sûr.
6: Une arnaque que je trouve particulièrement cruelle, qui vise beaucoup les personnes seules, les personnes âgées. En fait, vous avez des messieurs qui toquent à la porte, ils vous vendent des fruits et légumes avec les cagettes, effectivement. Ils vous vous disent on est des maraîchers du coin, c'est du bio, ça se conserve longtemps. Vous dites ok, ils vous baratinent complètement sur les prix, ils parlent à toute vitesse, vous comprenez rien. Et là, ils se mettent à entasser chez vous des cagettes, encore une cagette, ouais. encore une cagette, encore, encore. Et j'ai une auditrice qui me disait, moi, elle était assez drôle, mais elle était un peu désespérée, elle me disait, j'ai de quoi faire des tartes aux pommes jusqu'à la fin de l'année. Et en fait, c'est un peu de la vente forcée, vous voyez. Donc faire très attention à ça, c'est pas des vrais maraîchers, hein, faut quand même le dire. 302 € pour une auditrice qui s'appelle Claire à la fin. Il vous présente la facture, insistant, vous êtes seul, vous osez pas,
4: ça, ça vous est arrivé.
6: Et on peut aller jusqu'à 1 000 €. Il y a une auditrice qui m'a dit 1 000 €. Ils lui ont fait débourser. Elle a payé, mais en fait, elle a dit non. Et ben, on refuse de payer.
0: Ouais, voilà.
6: Il faut rester ferme sur ses positions. D'accord, c'est très, très important. Et il faut pas se laisser impressionner. La personne vous dit, bah non, je ne paye pas. J'avais pas prévu de payer autant. Je ne paye pas.
0: On continue de parler de nos producteurs locaux. Comment les soutenir? On accueillera dans un instant Raphaël, qui est agriculteur. Je crois qu'on va le dire clairement, qui a envie de pousser un petit coup de gueule. Et on le comprend. Et on pense très fort à nos agriculteurs, nos agricultrices françaises. On s'écoute un petit peu de Florent Pagny. Le braquage des sentiments, on revient juste après. C'est votre antenne, on vous doit bien ça sur ICI.

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0: Midi 25, on est ensemble jusqu'à 13h. On parlait de nos producteurs locaux, comment les soutenir. On embrasse une nouvelle fois nos agricultrices et nos agriculteurs. Si vous avez envie de témoigner, c'est votre antenne. On vous doit bien ça, 0810 055 056. Dans un court instant, Gérald Kierzek, notre médecin, nous parlera de maladie du souffle et Elsa Wolinski du pape. Eh oui. Mais pour l'heure, nous allons accueillir Raphaël. Raphaël qui est agriculteur, qui nous appelle de Charente. On embrasse ici La Rochelle. Bonjour et bienvenue, cher Raphaël.
2: Bonjour Enora et bonjour toute l'équipe.
0: Bonjour. Bonjour. Alors Raphaël, ça va pas fort.
2: Alors oui. Alors bon, ça va pas fort comme tous mes collègues. Ouais. Hein, moi, je suis un tout petit viticulteur et tout ça.
0: Ouais.
2: Enfin, parce que en fin de compte, j'ai 25 hectares, j'ai un peu de vignes qui production pour production cognac.
0: Ouais.
2: Sachant que les vins et spiritueux sont chutés dans le monde entier, et nous, nos deux plus gros exportateurs, c'est les États-Unis et la Chine. Donc,
0: d'accord.
2: Avec le conflit politique, c'est pas ça. En un. Et en deux, comme je disais à la standardiste, c'est que quand vous voyez que en France, le prix du blé n'est même pas payé 200 euros la tonne, ça nous paye même pas la préparation du semis, enfin du préparation de la parcelle pour mettre le blé jusqu'à la récolte.
0: Alors.
2: Bon, je comprends bien qu'il faut après les coopératives, il y a le séchage, il y a le triage et tout ça. Moi, j'ai fait de l'orge de brasserie qui est bon pour faire de la bière. Hein.
0: Ouais.
2: Donc il y a pareil. Alors en plus il y a la cuisson pour faire de l'orge cuite, enfin torréfiée, ça fait le malt.
0: Ouais.
2: Mais c'est payé 165 euros la tonne. Et ben là pour la première fois de l'exploitation, ouais, qui date de
0: combien de temps,
2: générations,
0: ouais,
2: et ben je mets tous mes champs en jachère pour minimum 4 ans.
0: Et vous avez combien d'hectares?
2: Ben, j'ai 15 hectares en jachère. Et faut savoir que l'année dernière, j'ai dit, j'avais un hectare en jachère. J'ai dit, je vais la mettre en production orge. Et ben j'ai perdu la PAC m'a supprimé la prime éco-régime parce que j'avais trop cultivé. Parce que maintenant la PAC, il faut faire des bandes en herbe. Il y a 60-70 ans, on nous a payé, nos aïeux ont été payés pour tout détruire. Maintenant, on est repayé pour tout planter, ce qui est pas bête, hein. En parenthèse, ce qui est pas bête. Mais il y a des clics à faire.
0: Ouais.
2: Et quand vous voyez nos voisins italiens et espagnols,
0: ouais,
2: que le gouvernement détaxe au maximum les produits agricoles ou quoi que ce soit pour essayer de faire de l'autoconsommation. Alors je suis pas pro-américain ni pro-chinois, mais ils partent consommons national. Et ce qu'on peut pas faire, importons. Ce qui est beaucoup plus logique.
0: Ouais.
2: Et que maintenant, alors il y a des grandes marques de pâtes qui font importer du blé dur pour faire de la semoule.
0: D'accord.
2: Dans des pays qui n'ont aucune traçabilité. Il faut savoir que la France.
0: Alors, malheureusement, on n'a pas. J'entends votre colère, j'entends tout ce que vous avez envie de dire et vous avez bien raison. Et on vous remercie infiniment de témoigner sur notre antenne. Faites comme Raphaël, 0810, 055, 056. Malheureusement, on n'a pas assez de temps. Gérald Kierzek.
3: Ce que dit notre auditeur, il a raison, c'est qu'on marche sur la tête. Et nous, on le voit en tant que consommateur aussi, on le voit en tant que voisin d'agriculteur. La logique, ça serait de payer les gens pour faire leur travail. Or, ils ne peuvent plus vivre de leur travail.
0: C'est ça.
3: C'est
0: voilà,
3: à nous de
0: exactement
3: jouer le rôle aussi de consommateur et de jouer vertueux et d'acheter du local. Aux agriculteurs aussi de ne pas tout de suite abandonner l'activité en disant c'est pas rentable, parce qu'on voit beaucoup d'agriculteurs qui disent bon bah finalement mes terres je vais déplanter et je vais aller faire autre chose comme activité, le louer pour mettre des éoliennes ou autre chose, et ça c'est un vrai problème aussi. Ils doivent être rémunérés pour leur travail.
0: Très rapidement, un WhatsApp qu'on a reçu très intéressant, Aude.
4: Oui, c'est Serge effectivement qui demande pourquoi on ne regroupe pas les agriculteurs dans des lieux style grande surface mais uniquement producteurs locaux.
0: Réagissez, hein, 0810 055 056, c'est votre antenne, on vous doit bien ça sur ICI, c'est l'heure de l'actualité dans toutes vos régions grâce aux 44 locales de votre radio ICI. Allez, à tout de suite.
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10: 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Une nouvelle usine des eaux de l'agglomération lavalloise à Changé ouvre ses portes ce samedi 10 octobre pour les visites immersives. Avec une expérience en réalité virtuelle et avec un agent de l'usine, il faut s'inscrire. Un lien est à retrouver sur le site internet de Laval Aglo. Il y a aussi des visites libres le même jour de 10h à 17h sans inscription. À Laval, une fois par mois, l'association Femmes Solidaires 53 organise avec le club de karaté, l'ASPTT Laval, des cours gratuits pour les femmes de self-défense. Une pratique qui permet de gagner en confiance en soi et de se sentir plus en sécurité. Une séance a lieu samedi au dojo du club de 14h45 à 16h15. Vous pouvez venir directement sur place. C'est gratuit. D'autres infos à venir dans une heure.
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0: Et bonjour, bienvenue à vous. Il est midi 32, hein, on est en plein cœur de cette nouvelle émission, votre nouveau rendez-vous. On est ensemble jusqu'à 13h, ça s'appelle On vous doit bien ça. Et ici, on parle bon plan, vie quotidienne, arnaque à éviter. On parle santé, on parle d'animaux, là on parlait agriculture. Nous sommes là pour vous rendre service, on vous doit bien ça. Alors moi je m'appelle Enora Malagré, je suis avec Aude Razo, Valère Coréard, Gérald Kirzek qui nous parlera maladie du souffle dans un instant. Et Elsa Wolinski qui nous parlera du pape. Mais pour l'heure, chers amis, nous allons répondre au vocal d'une auditrice. Elle s'appelle Marie-Agnès. Elle nous appelle de Nîmes.
11: Un monsieur m'a demandé de l'aider hier à la station-service parce qu'il n'avait pas sa carte bleue. Il voulait que je mette un peu de diesel dans sa voiture et j'ai un peu paniqué. J'ai dit non. Est-ce que j'ai bien fait ?
0: J'ai l'impression qu'elle a bien fait. Aude Razo, c'est pour vous.
4: Oui, malheureusement, j'ai envie de dire, vous avez bien fait. Peut-être que cette personne était de bonne foi, mais malheureusement, encore une fois, vous ne pouvez pas savoir.
3: Tant pis pour lui.
4: Voilà, c'est triste, en fait, c'est un peu triste, parce que souvent les gens me disent, mais moi j'ai voulu être généreux, j'ai voulu aider, etc. Et puis en fait, on se fait arnaquer assez souvent. Le scénario de l'arnaque, c'est effectivement, j'ai oublié ma carte bleue, est-ce que vous pouvez mettre, allez, 20 euros de carburant dans ma voiture et je vous donne un billet de 20 ?
0: Oui.
4: Voilà, c'est ça le scénario. Donc plusieurs possibilités, soit la personne est de bonne foi, vous filez un coup de main, c'est top. Il se peut que le billet de 20 qu'on vous donne soit un faux. C'est déjà vu. Il y a les gendarmes notamment qui ont alerté là-dessus.
0: D'accord.
4: On vous donne un faux billet. Voilà. Donc en fait, vous avez donné 20 euros sans rien avoir en échange. Voilà. Autre scénario, et là, ça devient quand même plus lourd comme arnaque. J'ai un auditeur qui m'avait raconté ça. Il m'a envoyé un petit mail. Vous allez à la pompe de cette personne-là qui vous demande de l'aide, là où elle a mis sa voiture. Vous introduisez votre carte bancaire dans sa pompe. Elle met quelques euros. Vous repartez. Sauf que, la personne, elle reste. Et en fait, elle avait fait semblant de raccrocher le pistolet. Elle est mal raccrochée. Et donc, la transaction n'est pas terminée. Et elle peut faire
0: le plein. Et alors, vu le prix du carburant, les amis, bonjour.
4: Au lieu des 20 euros, ça donne du 60, ça donne du 100 euros, que sais-je. Et donc, évidemment, tout ça, c'est de votre poche. Donc, si vous voulez aider, parce que c'est quand même triste, je trouve, de se dire qu'on ne peut plus aider personne sans devenir complètement parano. Bon, c'est une réalité. Surveillez quand la pompe vous dit bien merci de votre visite et à bientôt, ou alors vous demandez un reçu.
12: Vérifiez. On donne 10 euros en cash comme ça, non ? 20 euros en cash
4: si c'est le problème, c'est la carte bleue. Souvent, ils visent souvent les arnaqueurs des stations-service où on ne paye que en carte bleue. Ouais. Et donc, évidemment, y a pas la solution. Voilà. Donc moi je trouve, si vous voulez aider, faites-le, mais il faut quand même garder un petit œil sur la personne et vérifier que la transaction est bien faite.
0: Et si vous croisez Gérald Kierzek à la pompe, vous dites non. Hein.
3: Non mais je disais, puis pendant que vous allez l'aider à la pompe, quelqu'un d'autre vous pique la bagnole. Exactement. Ou vous pique le sac.
0: Non, y a un scénario, ne soyez pas paranoïaque.
3: Moi je rends service à tout le monde.
4: J'approuve ce que dit Gérald, je peux aussi en parler, il y a des arnaques comme ça.
0: Ah non, mais vous nous cassez le moral. Allez, pour se remonter un peu le moral, justement, vous le savez, hein, je vous booste votre pouvoir d'achat. C'est 200 euros à dépenser dans une grande enseigne pour vous. Et nous avons une gagnante. Elle s'appelle Stéphanie. Elle nous appelle du Nord. Coucou, ici Nord, chers collègues, chers amis. Bonjour Stéphanie, bienvenue.
13: Bonjour Enora, bonjour toute l'équipe.
0: Comment allez-vous, chère Stéphanie?
13: Bah écoutez, dans ce monde morose, vous avez fait mon bonheur aujourd'hui.
0: Ah, oh, c'est gentil. Et en plus, je vois que vous êtes une merveilleuse personne, parce que vous travaillez à la SPA depuis 15 ans.
13: J'ai travaillé. Je ne travaille plus.
0: Bon, mais en tout cas, donc merci pour tout ce que vous avez fait. C'est très important. Hein. On retrouvera d'ailleurs notre vétérinaire Pierre Fabin demain. On parlera arnaque et veto. Vaste débat. Ouais. Mais pour l'heure, c'est gagné, Stéphanie.
13: Bravo, Stéphanie. Merci, c'est super. Ah, merci beaucoup.
0: On est ravis pour vous. C'est formidable.
13: Et mes animaux vont être ravis.
0: Ah bah, ça va payer un peu les croquettes, parce que ça.
13: C'est ça. Et puis
0: ça
13: le
0: coûte une tonne. Voilà.
13: Ah ouais, non, mais j'ai toutes espèces.
0: Bon, ah oui, je vois. Ouh là là, chien, chat, poney, chèvre. Ouh là là, la ménagerie. Eh ben, on est ravis pour vous. On vous embrasse très fort, Stéphanie. Passez une jolie après-midi.
13: Merci beaucoup. À vous également. Merci. Au revoir.
0: C'est votre antenne. Hein, vous l'avez compris, c'est votre émission. On vous doit bien ça. 0810 055 056. On va écouter Gérald Kierzek qui nous parlera maladie du souffle. Mais pour l'heure, on va s'écouter Marc Lavoine, les tournesols sur ici.

0: d'avoine, les tournesols sur votre radio. Ici, on est ensemble jusqu'à 13h, les amis.
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0: 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Et il est midi 39, je vous le rappelle, c'est votre antenne. Exprimez-vous, chères auditrices, chers auditeurs, 0810 055 056, parce qu'on vous doit bien ça. Notre cher et éminent médecin Gérald Kierzek a un melon de la taille de la France, je plaisante, et qu'on aime infiniment. Non, va nous parler de quelque chose de fort intéressant, ça s'appelle Itinéraire, me semble-t-il, ça parle des maladies du souffle.
2: Exactement, alors c'est un labo qui s'appelle Labo Kiesi, qui est d'ailleurs une entreprise qu'on appelle à mission sociale, mais qui s'occupe de patients avec des pathologies respiratoires et qui fait un tour de France. Et aujourd'hui, à Bayonne, et si vous avez la chance d'habiter Bayonne ou dans la région de Bayonne, esplanade Roland Barthès, de 10h à 18h, donc il reste encore un petit peu de temps, vous pouvez aller vous faire mesurer le souffle, contrôler votre souffle.
0: Formidable.
2: Qui autour de la table a déjà soufflé dans une spirométrie?
3: Moi.
0: Oui, ah, je l'ai fait également parce que j'étais anciennement asthmatique et alors, donc je soufflais souvent dans le bazar.
2: Et ben, c'est bien de le faire parce que très peu de Français, les maladies respiratoires, c'est 7 millions de personnes.
0: Là, c'est énorme.
2: La bronchite chronique, c'est énorme. Mais ce qui est surtout énorme, c'est que la moitié n'est pas diagnostiquée. On monte même dans la BPCO, cette fameuse bronchopneumopathie chronique obstructive, qui est liée au tabac. Quand on fume, bah, on a du mucus qui s'accumule et on a du mal à respirer. Mais l'asthme, c'est pareil. Ça peut monter jusqu'à 90% non diagnostiqué. Et en fait, ce qu'on sous-estime, c'est notre souffle. C'est l'essoufflement. C'est vrai qu'on se dit, ah, bah, j'ai monté 3-4 étages, je suis essoufflé. Puis après, c'est à 2 étages qu'on est essoufflé. Puis après, c'est à 1 étage qu'on est essoufflé. Et en fait,
0: ça,
2: on banalise ce symptôme.
0: Un petit symptôme, voilà.
2: Bien sûr,
0: déjà.
2: C'est un symptôme et on le banalise. Et personne ne va vous proposer une spirométrie. Personne ne va vous proposer de souffler dans le bazar, comme vous dites.
0: Moi, mon généraliste, médecin, il ne me le propose pas.
2: Le médecin, qu'est-ce qu'il fait? Il prend la tension artérielle, il prend éventuellement la saturation en oxygène. Vous savez, on met une petite pince au bout du doigt et on regarde le taux d'oxygène. On va mesurer le taux de sucre. Enfin, il y a plein de choses qui sont faites, mais le souffle, c'est largement sous-diagnostiqué et sous-évalué. Donc, d'où cette initiative à Bayonne et Itinéraire qui est très bien. Donc, pour les gens, vraiment, j'engage les gens autour de Bayonne. Alors, si vous êtes fumeur, bien sûr, mais si vous pensez être un peu plus essoufflé que d'habitude, allez vous faire contrôler. Il y aura des professionnels de santé, il y a des médecins, des infirmières. Il y a maintenant de la technologie connectée. Hein, c'est complètement non-invasif. Donc, vous soufflez dans un petit appareil et hop, vous avez sur l'écran, ben, on vous donne votre valeur du souffle. Ça continue partout en France. 30 septembre, ça sera à Marseille. Le 15 octobre, ça sera à Reims. Et ça sera, je ne vais pas tous les dire, mais à Rouen le 3-12, le 3 décembre. Et puis après, on en reparlera parce que c'est vraiment un sujet important. Il y a des confs de sensibilisation, mais ne banalisez pas ce symptôme. Pourquoi? Parce qu'on peut faire quelque chose. On peut prendre en compte votre souffle, vous orienter, essayer de comprendre si c'est l'asthme, si c'est le tabac, si c'est une bronchite chronique. Il y a des médicaments qui ralentissent l'inflammation. Il y a des médicaments qui vont ouvrir les bronches. Et puis, on va vous conseiller en activité physique adaptée aussi, parce que l'objectif, c'est que ça soit réversible. Parce que si vous continuez comme ça à avoir cet essoufflement, il va forcément s'aggraver. Et c'est comme ça qu'on se retrouve malheureusement avec, vous savez, les patients qui ont un petit extracteur d'oxygène, on les voit avec les petites lunettes, sous le nez, puis ils se baladent avec l'extracteur, c'est difficile, parce que c'est au stade d'insuffisance respiratoire chronique. Donc l'objectif, c'est vraiment de dépister, de prévenir en arrêtant le tabac. Allez, je vous refais mon petit couplet.
0: Vous avez raison, on pense à Daniel qui nous a appelé tout à l'heure, qui essaye d'arrêter de fumer. Bon courage, force à tous les fumeurs qui essayent d'arrêter, on sait à quel point c'est dur.
2: Il y a plein de solutions pour arrêter. Là, ça peut être le déclic aussi, mesurer le souffle et voir qu'il y a quelque chose qui ne va pas. Ça peut être un facteur de motivation, on en reparlera, il y a novembre sans tabac qui arrive aussi. Et vraiment, il y a aussi des médicaments et des prises en charge adaptées. Donc le souffle, on dit le souffle c'est la vie, mais en fait la tension artérielle c'est la vie, le souffle c'est la vie, sauf qu'il y en a qu'on mesure et l'autre qu'on mesure pas. Donc voilà, Bayonne jusqu'à 18h, allez-y.
0: Et Gérald Kierzek, c'est la vie, je crois qu'on peut le dire. Merci beaucoup docteur, on continue, on est ensemble jusqu'à 13h, 0810 055 056. On va recevoir un apiculteur dans un court instant qui va aussi témoigner. Pour l'heure, c'est Jeannette Porquetevas sur Ici. Dans On vous doit bien ça, bien sûr.

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0: Midi 46, c'est votre nouveau rendez-vous quotidien entre 12h et 13h. On vous doit bien ça sur ICI. C'est votre antenne. Hein. Vous êtes très nombreux à réagir et on vous en remercie au 0810 055 056 puisqu'il me bouleverse et que vous vous écrivez aussi entre vous. Vous donnez des conseils, des bons plans et voilà, c'est exactement ce qu'on avait envie de créer avec cette émission. Voilà, une forme de communauté, dit-on. On va accueillir Pierre qui est avec nous. Bonjour Pierre, qui nous appelle via ICI Men, qu'on embrasse très fort. Bonjour Pierre, vous allez bien?
3: Bonjour. Ben, j'ai Nora Malagré en ligne. Comment ça peut ne pas aller mieux?
0: Oh là là, mais vous allez me faire rougir, Pierre. Extraordinaire. Ah oui, je rougis vraiment. Alors, je vais reprendre un peu mes esprits. Pierre, vous êtes apiculteur dans la Sarthe. Alors, racontez-nous un peu.
3: Alors, moi, globalement, bah, contrairement à beaucoup de mes collègues, j'ai plutôt fait une bonne saison.
0: D'accord. Tant mieux pour vous.
3: C'était assez dur pendant la canicule, hein, je veux dire, derrière, comme tout le monde, hein, je veux dire, on a souffert. Hein.
0: Bien sûr.
3: On s'est adapté. Ces canicules, j'ai eu de la chance de pouvoir les anticiper en créant justement une ruche en réflexion au mois de novembre et que j'ai déployé dès le printemps. On a nommé la Marianne, mais on travaille avec des filières d'insertion et du bois recyclé depuis 3 ans. C'est notre savoir-faire. Notre business plan, c'est surtout sur de la ruche en entreprise à échelle locale.
0: D'accord.
3: Et en fait, voilà, bah, c'est vrai qu'actuellement, bah, on évolue plutôt dans un contexte, nous, agricole, où voilà, on a des collègues qui sont dans le déni, il y en a qui sont vraiment dans la panade.
0: Ouais.
3: Après, les syndicats, malheureusement, nous portent plutôt à aller nous plaindre. Et moi, à un moment donné, bah, j'ai plutôt envie de me dire, j'ai eu la chance de faire une belle saison. Voilà, j'ai eu peu de pertes, on a peu de casse par rapport au frelon. On a des copains, voilà, dans le sud de la France, notamment en Gironde, qui ont eu des incendies.
0: Bien sûr.
3: Leur priorité, ben, ça a été de sauver leur vie avant de sauver leur ruche, leurs animaux. Moi, j'ai même vu des chenils, ben, qui n'ont pas été ouverts et ils ont juste eu le temps d'arrêter l'incendie avant que les chiens meurent brûlés. Donc, je me dis, les ruches, j'ose même pas imaginer.
0: Ouais.
3: Donc, on s'est dit avec un de mes clients, ben, qui est devenu un copain, qui est aussi président d'une asso, et en plus, celui qui est originaire de là-bas, ben, écoute, pourquoi est-ce qu'on ne fabriquerait pas justement nos ruches? Une trentaine, enfin on est parti sur 30, mais ça peut être plus, ça peut être moins. Et puis en fait, qu'on en renvoie là-bas pour des apiculteurs qui ont envie de démarrer.
0: C'est génial. Vous avez envoyé vos ruches en Gironde pour aider les copains. Vous allez le faire, c'est super.
3: En fait, on va faire une levée de fonds jusqu'à la fin de l'année. Et l'objectif, c'est qu'en avril 27, ben, on ait trouvé.
0: C'est extraordinaire. C'est extraordinaire, Pierre. On reconnaît bien là la solidarité des agriculteurs entre eux. C'est quand même. Vous êtes nos héros. On le répète. On vous embrasse. On vous serre dans nos bras. Vraiment, merci d'être là, chers amis. Merci beaucoup, Pierre, pour cette merveilleuse initiative. Je vous embrasse très fort, d'ailleurs. Pardon, hein, ça va très très vite cette émission. Vous êtes très très nombreuses et très nombreux à réagir. On a beaucoup de messages aussi sur le WhatsApp.
4: Et on a les auditeurs solidaires avec Claude qui nous dit qu'il consomme beaucoup de miel justement. Il dit c'est toujours du miel acheté en circuit court. Il nous dit que c'est très important pour lui. Et puis on a aussi ce message de Serge que j'ai cité tout à l'heure. On a une réponse pour Serge. Il nous demandait pourquoi ne pas regrouper les agriculteurs dans des lieux du style grande surface, mais uniquement les producteurs locaux.
0: Et comme on est là pour vous, on a une réponse, Valère Coréard.
5: Ça existe. Alors déjà dans les supermarchés, même si là on a des intermédiaires, mais il y a des espaces producteurs locaux, donc vérifiez, parce qu'on sait que les Français vont beaucoup au supermarché faire leurs courses, c'est une réalité. Je vous parlais tout à l'heure du site Bienvenue à la ferme, et il y a aussi le site frais-et-local.fr. Dans les deux cas, vous pouvez trouver là des regroupements de producteurs. J'en ai par exemple trouvé un à Narbonne, on peut y acheter des fruits, des légumes, du fromage de chèvre, des yaourts, du miel, du pain, mais aussi de la charcuterie ou de la viande. Donc ça, c'est des producteurs qui se réunissent. Il y en a bien sûr moins que des producteurs locaux, mais enfin, il y en a quand même un certain nombre. Et puis, j'ai vu passer un message de Stéphanie qui nous recommande Poiscaille.fr. C'est génial, vous faites livrer du poisson en direct producteur chez vous.
0: Merci, c'est Stéphanie qui nous a envoyé ce plan.
5: Oui, c'est ça.
0: Vous voyez, c'est ça qui est génial. On se donne des bons plans entre nous. On vous rend service, on essaye. En tout cas, au maximum. Merci encore à Pierre qui vient de nous appeler. C'est votre antenne 0810 055 056. À tout de suite, chers amis, avec Elsa Wolinski.
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0: On est ensemble, encore pour quelques minutes, ça passe à une vitesse folle pour ici, puis si j'articule, c'est pas plus mal. Alors, on a parlé agriculture, hein, continuez à réagir au 0810 055 0 56. Elsa Wolinski, on vous attend avec impatience.
11: Oui,
0: elle a son
11: merci.
0: Petit œil qui frise, elle a la joie dans la gorge.
11: Est-ce que vous êtes prêts? Non mais est-ce que vraiment vous êtes prêts? Est-ce que vous avez préparé votre banderole, s'il vous plaît? Parce que moi, j'y ai passé la nuit, personnellement. Oui, une banderole.
0: Quelle banderole?
11: Enfin, on attend 60 000 personnes. Non, 600 000 personnes. 600 000, attendez. 60 000, c'est à mettre. 600 000 personnes. Les réservations dans les hôtels ont bondi. Les restaurants sont pris d'assaut. Les réservations grimpent partout. Le préfet de Paris compare même le dispositif à celui des Jeux Olympiques. Vous vous rendez compte de ce qui nous attend? Vous vous rendez compte de qui on attend? Là, on n'est pas sur du Céline Dion. Là, on est sur un level, mais au-dessus.
4: Moi, j'allais dire
11: bien
4: Céline.
11: Au-dessus.
4: J'allais dire Céline.
11: Mais
4: moi.
11: Non, pas Céline. Enfin, personnellement, mais j'adore
5: oui.
11: sa robe.
5: Le pape.
11: Mais, pourquoi vous me gâchez la surprise. Évidemment que dans ma chronique, il y a toute une histoire. Vous pensez bien, Gérald. Moi, j'aime sa robe. D'abord, c'est pas sa robe. C'est une soutane blanche.
0: Ouais.
11: Son petit chapeau, c'est pas un petit chapeau, c'est une calotte. Comme l'a dit Gérald, évidemment, vous avez compris de qui je parle. Et oui, je parle de mon Léon, bien sûr. Le pape arrive à Paris demain matin. Alors, ils lui ont programmé un...
0: Il est busy, le pape.
11: Ils vont me le fatiguer, mon Léon. Un truc de dingue. À peine arrivé, l'Élysée, l'UNESCO, Notre-Dame, le Stade de France et une heure de pape.

0: un instant, on va être ensemble. Mmh. Oui, Valère, vous n'écoutez pas du tout, mais on va être ensemble.
1: Mais main dans la main. Avec
0: main dans la main. Et si jamais, Valère, vous loupez Léon à Paris, il part à Lourdes. Et si vous loupez Léon à Lourdes, il sera à Metz le lundi 28. Et là, alors l'engouement est à son comble à Metz. Vous vous rendez pas compte, 60 000 personnes sont attendues. Une banderole XXL, bienvenue au pape, bouche quasiment l'entrée de la cathédrale Saint-Étienne. Une immense photo de mon Léon. Ah, j'aurais pas forcément pris celle-là, je vous le dis, mais j'ai laissé faire Philippe. Non, mais j'ai laissé faire Philippe, l'archevêque de Metz, Philippe Balleroux. Bon, c'est aussi son moment, hein. Il faut savoir se laisser, c'est être toute petite. Je suis toute petite sur cette histoire. Je vous préviens tout de suite, pour les retardataires, il n'y a plus de chambre d'hôtel de disponible. Le site en ligne booking.fr a explosé. Mais comme l'évêque est bon et grand, oh oui, l'évêque est grand, il a mis une plateforme de mise en relation, pardon, entre particuliers pour un hébergement gratuit pour une ou deux nuits. Pour l'heure, la demande est bien évidemment supérieure à l'offre, mais quand même, ça existe. Et les cadeaux souvenirs, mais alors là, on est bien mieux que Céline Dion, ma Aude. Vous pensiez que c'est Céline Dion, mais là, ah les oui, cadeaux, c'est... Mais non, c'est bien haut. On est au-dessus. Là, pour Céline Dion, on trouve que des t-shirts. Mais là, on a des chapelets collector, des médailles, des bouteilles de vin, mon Gégé. Mais oui, des Gérald, bouteilles de vin.
2: Pour L'abus Gérald. D'alcool est dangereux pour la santé.
0: Moi, je vais vous dire, à une époque où on passe quand même beaucoup de temps à se diviser, mon Enora, à s'opposer, l'idée que des centaines de milliers de personnes puissent se retrouver au même endroit, ça me fait quelque chose. D'ailleurs, je ne suis pas la seule. La Grande Mosquée de Paris consacrera son prêche du vendredi à mon Léon, pour souligner la responsabilité des religions et faire grandir ce qui unit les
1: super.
0: Humains. Mais oui, c'est super. Alors, demain, si vous croisez un monsieur en soutane blanche avec cette petite calotte debout dans une papa mobile, prenez-en soin, ne criez pas trop fort, parce que moi, même si je ne suis pas croyante, eh bien j'y tiens à notre Léon, je tiens à tout le monde d'ailleurs.
2: Oh merci Elsa Wolinski, un joli message de rassemblement, merci beaucoup. On va rester dans la joie, on va accueillir notre auditeur, parce que tous les jours, deux fois par jour, attention, ça se termine fin septembre, c'est deux fois par jour, après ça sera une fois par jour. Eh bien, je booste votre pouvoir d'achat, c'est 200 euros à dépenser dans une grande enseigne, et on accueille Jérôme. Bonjour Jérôme.
3: Bonjour.
0: Bonjour.
2: Vous appelez de Seine-Maritime, vous êtes conducteur d'engin, vous avez un garçon de 3 ans, c'est ça me semble-t-il ?
3: Oui, c'est ça.
2: Eh bien, ça tombe bien, ça va peut-être vous aider un peu quand même cette histoire. C'est gagné Jérôme !
3: Bravo
2: Jérôme ! Bah oui, on
3: merci.
2: Est comme ça nous sur ici.
3: Merci.
2: Bah de rien, mon cher Jérôme. C'est pour vous, c'est cadeau, comme on dit. Vous inscrivez sur le site ici.fr. Vous allez voir, il y a une page dédiée à cet effet. Vous repartez avec 200 euros. On vous embrasse très, très fort. On a encore quelques messages, me semble-t-il, sur le WhatsApp 0810 055 056. Un tout dernier rapidement, ma chère Aude.
4: Oui, alors attendez, je me remets dessus. C'est Bernadette qui nous dit que, bon, les horaires de distribution chez les agriculteurs, on parlait de la vente directe, elle dit des fois ça ne nous convient pas, mais on fait tout ce qu'on peut pour faire de la vente directe. Elle dit on a des bons yaourts de la ferme, on a des bons légumes, on a des bons œufs, on a de la bonne viande, et elle est très heureuse comme ça.
2: On vous embrasse, merci beaucoup, hein, vous l'avez compris, c'est votre émission. Demain, on parlera arnaque et veto, entre autres. Merci à Céline à la Réal, à Diana pour la technique, à Alexandra au standard, Gwenaëlle à la préparation. J'avais envie de faire un petit accent espagnol pour conclure cette émission.
1: Espagnol, hein.
2: Merci à toute ma merveilleuse équipe. Quant à moi, je vous dis à demain, chers amis. Un instant, c'est le trésor de nos régions avec Marine Logeny. Bonjour.
5: Bonjour Enora, bonjour Coucou. À tous. Alors on va parler évidemment du Léon d'Elsa, si j'ai bien compris, de la visite du pape à Paris, mais aussi à Lourdes et à Metz.
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2: Merci d'écouter la radio. Ici, il est 13h. Et les informations, Marine Legeny.
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5: Bonjour à toutes et à tous. Au menu du 13h de nos régions, l'impatience des fidèles à la veille de la visite du pape. Nous serons avec une paroissienne dijonnaise. On vous détaille aussi le programme du souverain pontife pour ses 4 jours en France, à Paris, mais aussi à Lourdes et à Metz. On boucle les derniers préparatifs. Le Covid fait son retour en cette rentrée.

0: très timide retour, mais retour quand même. On sera avec une pharmacienne de la Nièvre pour parler gestes barrières et vaccination. Emmanuel Macron à la télé ce soir, le président attendu à 20h sur la hausse des prix à la pompe, sujet majeur de préoccupation dans les isoloirs. Ici, on écoutera vos inquiétudes, votre lassitude, mais aussi vos solutions. C'est l'été en automne en ce moment. On frôle les 30 degrés les après-midi à certains endroits.
1: Cette chaleur, là, ça me fatigue. Moi, je sais que ça me fatigue. Quand on voit les arbres qu'on a qui crèvent, il n'y a pas que. Nous, c'est pareil.
0: Voilà, Myriam, retraitée à Tours, qui n'en peut plus. Et elle n'est pas la seule, vous l'entendrez. Bienvenue dans le 13h de nos régions. Vous avez fait le bon choix. On est ensemble jusqu'à 13h30. Nous sommes donc à J-1 d'un événement historique. Demain, le pape Léon XIV atterrit en France. Il va y rester 4 jours. On va détailler son programme avec vous, Nicolas Joly, dans quelques secondes. Mais d'abord, on écoute Béatrice, paroissienne à l'église Saint-Bernard au diocèse de Dijon. Depuis des dizaines d'années, elle sera sur les Champs-Élysées samedi.
1: Cette chaleur, là, ça me fatigue. Moi, je sais que ça me fatigue. Quand on voit les arbres qu'on a qui crèvent, il n'y a pas que. Nous, c'est pareil.
0: Alors là, on entendait Muriel, notre retraitée à Tours. Est-ce qu'on a à retrouver Béatrice ? On écoute Béatrice.
2: Extraordinaire. Il est venu nous rencontrer, nous Français. J'ai un souvenir extraordinaire de la venue du pape Jean-Paul II à Paris quand nous y habitions. 3 jours en présence du pape à Paris. C'est que du bonheur de pouvoir vivre ça, vivre la rencontre avec le pape sans avoir à le toucher. Il sera là et du coup, voilà, maintenant je suis portée par ça. Je frétille.
0: Pour l'occasion, le diocèse de Dijon a frais des bus pour emmener les fidèles jusqu'à Paris. Si vous habitez la région, sachez qu'une pape zone sera aussi installée à la maison aux Anames. C'est à Dijon, donc boulevard Jeanne d'Arc. Que vous soyez dans une pape zone, sur place, pour suivre cette visite papale ou chez vous, devant votre télévision, ce sera à coup sûr un événement donc suivi par des millions, voire milliards de personnes. Bonjour Nicolas Joly.
3: Bonjour.
0: Le pape vient en France pour une visite en 4 temps, 4 villes en 4 jours. Alors pour celles et ceux qui frétillent de voir le Saint-Père, Nicolas, quel sera le programme de cette visite pontificale?
3: Le Saint-Père posera son Saint-Pied sur le sol français demain à 10h, atterrissage à l'aéroport d'Orly pour une journée chargée, rencontre avec le président de la République, les autorités, le corps diplomatique, visite à l'UNESCO, puis, et c'est sans doute votre meilleure chance de l'apercevoir si vous êtes dans la capitale, déambulation au cœur de Paris, depuis l'église Notre-Dame-des-Champs jusqu'à la place Saint-Michel, en passant par le boulevard Montparnasse. Un itinéraire de 2,5 km, sécurisé et en accès libre, mais pas n'importe où. 12 zones d'accueil gratuites sont prévues pour le public. Elles ouvrent à partir de midi. Le pape lui déambulera donc de 16h à 17h. Question sécurité, c'est le moment le plus tendu. 14 000 policiers et gendarmes seront mobilisés sur la journée. Mais le ministre de l'Intérieur, Laurent Nunez, se veut rassurant.
4: Il y aura donc un dispositif de protection à la fois à terre, autour du Saint-Père, dans le public évidemment, et puis aussi on pense évidemment au point haut, où il y a des tireurs de précision qui seront disséminés sur certains points. Il y a toujours évidemment une attention permanente des services de police, et notamment aussi en amont des services de renseignement. Voilà, on n'a pas détecté de menace particulière, mais il y aura un gros dispositif policier de protection.
3: Mais la suite du programme, c'est avec une veillée au Stade de France à 19h30 réservée aux jeunes. La grande messe en plein air aura lieu le lendemain sur la place de la Concorde à 15h. Le public sera accueilli jusque sur les Champs-Élysées qui ouvrent dès 9h. Il n'est plus possible de s'inscrire en ligne, mais vous pouvez quand même venir. Votre accès ne sera simplement pas garanti.
0: Le pape prendra ensuite l'avion pour se rendre à Lourdes à 19h.
3: Arrivé à la grotte des apparitions de Massabielle prévue à 19h40 pour une prière, la dernière de la journée. Dimanche, le Saint-Père donnera une messe à 11h sur la prairie du sanctuaire. Il rencontrera ensuite plusieurs groupes de personnes en privé, notamment des personnes victimes de violences sexuelles. 21h, retour sur l'esplanade du sanctuaire de Notre-Dame de Lourdes pour une prière, un discours et une procession au flambeau. Et lundi, dernier jour, direction la ville de Metz en Moselle. La Papa Mobile déambulera dans les rues à partir de 14h30 jusqu'à la cathédrale Saint-Étienne. Une messe est prévue à 16h. Là aussi, les inscriptions sont closes, mais l'événement reste ouvert à tous. Le pape s'envolera enfin pour Rome à 19h.
0: Merci beaucoup Nicolas Joly. Si vous n'avez pas eu le temps de tout noter, le programme du pape est en détail sur ici.fr. On vient de l'entendre avec vous, cette visite c'est un vrai défi logistique, notamment pour héberger tout le monde. 80 000 jeunes vont assister demain soir à la veillée des jeunes au Stade de France. Alors face aux besoins énormes de logements, la solidarité entre diocèse est née et plusieurs églises parisiennes ont décidé d'ouvrir leurs portes pour se transformer en dortoir, Lou Bourdi.
5: Voilà la salle.
0: Juste derrière la grande église blanche, Saint-Léon à Paris, le curé Denis Metzinger ouvre la porte d'une salle paroissiale.
6: Et là, on aura 50 jeunes.
0: Carrelage au sol.
7: Comment vous allez les faire dormir?
6: Par terre. Voyons, ils vont amener des sacs de couchage, ils vont amener des tapis de sol, et puis voilà, grand luxe.
7: Vous fournissez pas la laiterie?
6: Non, je fournis le petit déjeuner.
0: Des jeunes qui viennent tout droit de Chartres pour assister ce vendredi soir à la grande veillée du pape au Stade de France.
6: Ils vont revenir chez nous vers minuit, 1h, après avoir pris le RER B et le RER C. Privilège de la jeunesse. Mais c'est important pour nous d'accueillir, parce que voilà, il se trouve qu'on a des salles paroissiales, des salles de catéchisme, et là on leur a donné la salle qui est utilisée l'hiver pour l'accueil des SDF.
0: Et la paroisse Saint-Léon est loin d'être la seule à ouvrir ses portes. Une trentaine de jeunes du Jura, par exemple, seront hébergés dans une autre église parisienne.
8: Alors je m'appelle Claire, j'habite à Dole.
0: Cette jeune étudiante en fait partie, et pour voir le pape, elle est prête à dormir par terre.
8: Ah oui. Mais je trouve que ça rajoute un peu à l'expérience. Enfin, c'est mieux. Franchement, j'ai hâte de voir comment ça va être avec tous les jeunes, l'ambiance que ça va être et tout ça.
0: Des jeunes venus de Lille, Lyon ou encore de Bretagne seront également hébergés dans des églises parisiennes.
9: Voilà, Paris se prépare. Lourdes aussi, pour gérer l'affluence, pas de miracle. Il faut mettre en place des restrictions très strictes, notamment sur la circulation. La petite ville de 13 000 habitants s'apprête à vivre un événement considérable avec la venue de 200 000 visiteurs. Problème, Lourdes n'est pas vraiment dimensionnée pour recevoir autant de monde. Sur place à J-1, habitants et commerçants ne sont pas toujours très sereins. Sébastien Berriot.
10: C'est un comble, nous explique ce restaurateur. Dimanche, ce sont des dizaines de milliers de pèlerins qui vont passer avec le pape juste devant son établissement. Mais il sait déjà que personne ne va s'arrêter.
11: Les gens, quand ils vont passer, c'est pour aller à la grotte. Et une fois arrivés à la grotte, ils auront peur de retourner. Parce que s'ils sortent de la grotte, ils n'auront plus leur place. Donc, ils vont être bloqués là-bas toute la journée. Tout le monde se dit, peut-être on ne va pas travailler.
10: De l'autre côté du gave de Pau, même sentiment dans ce bar où le patron Laurent ne s'attend pas à des miracles à cause de la circulation totalement coupée et aussi des mesures de sécurité draconiennes.
12: Moi, personnellement, je pense que je vais moins travailler que d'habitude, ça c'est sûr. Comme la clientèle qui va aller au sanctuaire, il va falloir qu'ils arrivent au moins 3 voire 4 heures à l'avance pour passer les barrages de sécurité. On va voir personne en fait dans les commerces.
10: Les habitants de Lourdes ont compris que la vie va s'arrêter pendant 2 jours. Alors avant la visite du pape, on s'organise pour faire des provisions comme dans ce supermarché.
13: Je suis venu aujourd'hui en prévision de la venue du pape parce que les routes seront bloquées après. Voilà, j'ai fait mes provisions pour la semaine.
10: Quelques habitants dénoncent une mauvaise organisation et pointent du doigt un changement de préfet pas très judicieux à 1 mois de la visite du pape.
9: Sébastien Berriot, envoyé spécial d'ici à Lourdes, une visite du souverain pontife qui a un coût. Et vous vous posez certainement la question, qui paye? Eh bien essentiellement les dons. Concernant le séjour parisien par exemple, il coûtera 20 millions d'euros, mais à ce stade le compte n'y est pas. 7 millions seulement récoltés par le diocèse de Paris, il en manque 13. Dans un contexte de crise, des carburants, de pouvoir d'achat en berne, les Français n'ont pas forcément les moyens de donner pour Léon XIV. Sylvie Bretonne, la directrice des ressources du diocèse de Paris, compte donc sur une continuité des dons pendant la venue du pape, mais aussi après.
14: Il y aura probablement un dernier appel à dons après les célébrations et donc courant de semaine prochaine. Nous comptons beaucoup sur l'engouement. Peut-être que nous aurons effectivement encore des dons a posteriori. Notre plus grand don, c'est un don de 1 million qui a été donné par un entrepreneur qui n'est pas connu du grand public. Le plus gros don pour la restauration de Notre-Dame, c'était 200 millions. Mais il me semble qu'on peut pas comparer ces deux projets. Notre-Dame, c'est de la restauration, c'est l'histoire de France. La visite du Saint-Père, elle marque une génération. Hein. Je suis de génération Jean-Paul II. Les jeunes qui seront là seront de la génération Léon. Cet entrepreneur, il donne pour la transmission de la foi pour les plus jeunes.
9: Et le don moyen s'élève à 200 euros. Sylvie Bretonne, invitée d'ici Paris, Île-de-France ce matin. Le Saint-Père posera donc le pied sur le sol français demain à 10h. On vous en reparle tout au long de la journée sur ICI.
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9: À suivre, le Covid fait sa réapparition, timide réapparition, alors que la campagne de vaccination commence, elle, le 13 octobre. Emmanuel Macron est au 20h ce soir pour parler carburant, notamment. On parlera aussi de Teddy Riner, victime d'un jeu raciste et de cyberharcèlement. Une enquête est ouverte. Et puis l'automne, c'était hier, mais il fait encore chaud comme en plein été, ce qui inquiète les Tourangeaux, on l'entendra. nez bouché, une grosse fatigue, une perte de l'odorat ou du goût. Parfois, vous l'avez peut-être constaté autour de vous, vous-même en ressentant ces symptômes. Le Covid fait son retour en cette rentrée. Une récrudescence modérée, mais qui n'avait pas été constatée depuis janvier dernier, Anne Le Gall.
5: Le Covid circule et une mesure en atteste. La concentration du SARS-CoV-2 dans les eaux usées est en augmentation. Par ailleurs, depuis 3 semaines, le nombre de consultations et d'hospitalisations pour suspicion de Covid sont aussi en légère hausse pour toutes les tranches d'âge, indique Santé publique France. Cette recrudescence reste inférieure à celle des 4 années précédentes à la même époque, mais elle ne doit pas être prise à la légère, explique l'infectiologue Anne-Claude Crémieux, car il reste des incertitudes sur le mode de circulation du Covid.
17: Le virus continue à circuler et son évolution reste assez imprévisible parce qu'il n'est pas vraiment saisonnier. Alors ce qu'on sait, c'est que les variants actuellement circulants restent tout à fait sensibles au vaccin et qu'ils n'ont pas de caractère de sévérité plus important que les virus que nous connaissons.
5: Pas de sévérité particulière donc, mais en cas de symptômes, rappelle ce médecin, un test et le port du masque reste recommandé pour protéger les personnes les plus fragiles. La campagne de vaccination contre le Covid, qui s'adresse en priorité aux plus de 65 ans, sera lancée le 13 octobre, en même temps que celle de la grippe.
9: Anne Le Gall pour ICI. Bonjour Lucie Bourdie-Dubois.
18: Bonjour.
9: Vous êtes pharmacienne dans la Nièvre à Saint-Pierre-le-Moutier. Merci d'être avec nous dans le trésor de nos régions. Vous êtes également membre de la FCSPF, Fédération des syndicats pharmaceutiques de France. Toute première question pour vous, est-ce que vous constatez de votre côté une hausse de la fréquentation dans votre pharmacie ?
18: Une hausse de la fréquentation par rapport à la pathologie Covid qui s'est développée ?
9: Oui. Allez-y, pardon.
18: Des patients se font, certains patients se font tester à la pharmacie, d'autres nous achètent des autotests et ils se révèlent positifs au Covid. Oui.
9: Donc vous, la première chose que vous faites quand vous voyez un patient arriver avec le Covid, c'est un test, c'est ça ?
18: Alors, en général, ce sont les patients qui réclament un test parce qu'ils présentent des symptômes. Oui.
9: Et ce n'est pas la même marche à suivre ensuite si on a le Covid ou une grippe, par exemple ?
18: Si, c'est déjà l'isolement, c'est-à-dire mettre un masque pour protéger les autres. Et ensuite, on les oriente en fonction des symptômes chez le médecin pour aller plus loin.
9: Alors, on l'entendait dans le reportage précédent, la campagne de vaccination commence le 13 octobre. En tant que pharmacienne, est-ce que vous pouvez donc vacciner gratuitement les publics fragiles ? Rappelez-nous qui est concerné par cette campagne de vaccination ?
18: Alors, les publics fragiles, oui, comme vous dites, donc c'est des personnes à risque de développer une forme grave du Covid. Donc, c'est essentiellement les personnes qui ont plus de 65 ans, les personnes immunodéprimées, les résidents des EHPAD et les personnes atteintes de comorbidité comme les diabétiques et les patients atteints de pathologies cardiaques. Et aussi les patients qui ont un indice de masse corporelle supérieur à 40.
9: Donc, eux peuvent venir et bénéficier du vaccin gratuitement. C'est important de le rappeler.
18: Oui, eux ainsi que leur entourage qui peut également bénéficier du vaccin gratuitement.
9: Et vous nous avez fait part, Lucie Bourdie-Dubois, pharmacienne dans la Nièvre, également membre de la Fédération des syndicats pharmaceutiques de France, d'une difficulté pour les pharmacies à vous procurer des seringues, c'est ça ?
18: Oui, alors ce qu'il faut savoir, c'est que les vaccins Covid appartiennent encore à l'État, c'est-à-dire que l'État nous les fournit gratuitement, on les commande sur un portail de commande, on les aura juste avant le début de la campagne du 13 octobre. Et jusqu'à la campagne d'automne dernier, nous pouvions commander également les seringues sur ce même portail de commande. Et depuis la campagne du printemps dernier, nous ne pouvons plus commander ces seringues. Et beaucoup de pharmaciens avaient eu des difficultés à s'en procurer, mais avaient encore un stock résiduel des campagnes dernières. Seulement maintenant, ce stock résiduel est soit épuisé, soit les seringues sont périmées. Et nous avons des alertes de pharmaciens. On a sondé les pharmaciens. La majorité n'arrive pas encore à s'en procurer. Donc, il va falloir régler ce problème d'ici au début de la campagne.
9: Donc, c'est un appel que vous lancez aujourd'hui dans le 13h de nos régions. Merci beaucoup, Lucie Bourdie-Dubois, pharmacienne dans la Nièvre, d'avoir répondu à nos questions. d'entre vous se posent la question en ce moment, vais-je passer à la voiture électrique à peu près de 2,40 € pour le gasoil, 2,20 € pour l'essence? C'est une question plus que légitime, c'est vrai. En Auvergne, par exemple, une voiture neuve sur trois immatriculée dans le Puy-de-Dôme auprès de particuliers est désormais électrique, Thierry Maïs.
19: Pour sa nouvelle voiture, Baptiste veut passer le cap de l'électrique et espère économiser 120 € par mois.
20: Je ne fais pas des centaines de kilomètres par jour, donc il n'y a pas photo au niveau des coûts de l'énergie, justement. Pour ma consommation personnelle, ça dépend après des usages de chacun.
19: Les ventes de voitures électriques explosent, plus 91,5% dans le Puy-de-Dôme entre janvier et août 2026 par rapport à 2025 à la même période. C'est le cas aussi sur le marché de l'occasion, comme dans la concession Aramis Auto de Clermont-Ferrand. Le responsable de l'agence, Loïc Meunier, constate une forte augmentation depuis 7 mois.
21: On était en moyenne sur une demande par semaine et on est passé sur une demande par jour, voire même plus.
19: Cet engouement autour de l'électrique n'est pas sans conséquence. Baptiste l'a remarqué, il fait le tour des concessions depuis plusieurs mois.
20: Par rapport au mois de mai, juin, ce qu'on a pu voir, des stocks qui ont disparu, fondus, des prix qui ont l'air d'avoir augmenté. J'ai quand même peu de recul, mais c'est à peu près ce qui ressort.
19: Mais Loïc Meunier assure que le marché de l'électrique d'occasion est de plus en plus accessible.
21: On peut avoir de la 208 électrique à partir de 16 000 €. Les 2008 à partir de 17 000 €, on propose ça. On a de la Zoé à partir de 8 000 € et de la C3 à 18 000 €. Ça, ce sont vraiment les véhicules les plus vendus.
19: Pour réduire la facture, l'État propose une aide jusqu'à 7 700 € en fonction de la voiture.
9: Reportage ici Pays d'Auvergne, signé Thierry Maïs.
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9: Comme cet Auvergnat qu'on vient d'entendre, vous êtes nombreuses et nombreux à vous inquiéter des prix du carburant à l'approche de l'élection présidentielle. Vous nous le dites dans les isoloirs ici, alors qu'Emmanuel Macron doit prendre la parole à ce sujet ce soir à 20h. La hausse des prix à la pompe, c'est une de vos préoccupations principales. Mathilde Ansker, bonjour.
22: Bonjour.
9: Vous avez écouté les témoignages recueillis dans nos isoloirs répartis, je vous le rappelle, sur tout le territoire. Et Mathilde, clairement, c'est le souci principal.
22: Oui, et c'est souvent la toute première chose dont on nous parle, parce que la première question qu'on vous pose dans cet isoloir, eh bien, c'est de savoir quel est le sujet le plus important pour vous en ce moment. Et certains d'entre vous nous expliquent très concrètement leurs difficultés. C'est le cas d'Emmanuelle, elle habite en Loire-Atlantique.
23: Nous, ici, à côté de Châteaubriand, on vit en campagne. Nous, on a besoin de notre véhicule pour nous déplacer et aller travailler, faire des allers-retours pour les trajets des enfants aussi. Et sortir aussi un peu éventuellement le week-end, ça, c'est préoccupant et ça devient agaçant. On se sent impuissant.
9: Et ce n'est pas un sujet qui concerne seulement les familles. Des étudiants nous parlent aussi de l'essence.
22: Oui, c'est notamment le cas de Thaïs et Maëlys. Elles viennent de Visance et dans le Vaucluse.
24: Par exemple, moi, je fais plus de 200 km toutes les semaines pour venir à l'école, rien que pouvoir étudier et pouvoir faire un métier après. L'essence, je mets presque 400 € par mois d'essence.
25: Le prix d'un salaire d'alternant.
24: Voilà, le prix de mon salaire, finalement, presque.
22: Voilà, elle se prive presque de son salaire pour payer l'essence. Et ces prix qui montent, pas que pour les carburants. D'ailleurs, on sent qu'il y a certaines personnes que ça fatigue. Je voudrais qu'on écoute Arnaud. Arnaud, il est ouvrier, il habite le Gard. Et son message au futur président ou à la future présidente de la République, c'est ça.
26: Avant de penser à vous, pensez à nous. Déjà, si vous êtes là, c'est un peu peut-être grâce à nous aussi. On a la marre de couler, on n'a plus d'oxygène, on aimerait respirer, merci. Et bon courage, parce qu'il en faut aussi pour être à cette place-là. Mais nous, on galère encore plus que vous. Et personne ne pense à nous, tout simplement.
22: Personne ne pense à nous, ça on l'entend très souvent. Hein. Et avec quelques propositions aussi dans nos isoloirs, par exemple, faire des prix aux étudiants sur l'essence ou bien réduire les taxes sur les carburants.
9: Merci beaucoup Mathilde Ansker. En fait, comme Arnaud, comme Thaïs, Maëlys, qu'on vient d'entendre, venez vous exprimer dans nos isoloirs, aux couleurs de votre radio ici, vos craintes, vos espoirs, vos messages pour le futur, la future présidente. On transmettra aux principaux concernés les candidats en janvier. Demain, vous pouvez trouver les isoloirs d'ici au marché des Jacobins au Mans, avec ici Mène à Perpignan, place Joseph Cassagne avec ici Roussillon, ou encore à Orléans au parc des expositions avec ici Orléans. La carte des isoloirs près de chez vous et sur ici.fr. Le pouvoir d'achat également sur la table du premier grand oral de la primaire de la gauche social-démocrate hier soir. Olivier Faure, Raphaël Glucksmann, Ségolène Royal, Jérôme Guedj et Emmanuel Morel étaient rassemblés pour la première fois sur un même plateau, le plateau d'LCI. Nicolas Piquet.
1: Il y a d'abord eu un certain consensus, aide ciblée renforcée pour le carburant ou plafonnement des marges, augmentation des salaires, taxation des plus riches, santé, logement, travail. Première fissure, l'international. Ségolène Royal est mise en difficulté sur l'Ukraine avant une sortie sur Israël et la situation à Gaza.
2: Il faudrait plus de voix israéliennes et juives pour dire que ce qui se passe est absolument intolérable. Parce que c'est ça aussi qui va freiner la montée de l'antisémitisme.
1: Une injonction incroyable. S'insurge Jérôme Gedge.
3: Dire que c'est aux Juifs de se justifier pas du gouvernement israélien,
2: c'est
3: essentialiser les choses.
1: Et l'ambiance vole en éclats sur la question d'une alliance avec la France insoumise. Impossible pour Raphaël Glucksmann et Jérôme Gedge, contrairement aux trois autres, à commencer par Olivier Faure.
4: Il y a des gens qui ont fait plutôt le choix pour l'instant de Jean-Luc Mélenchon. Et il faut les ramener vers nous. Mais si vous leur dites qu'ils sentent mauvais, ils ne viendront jamais. Non. Il n'y a pas de gauche irréconciliable.
3: Il vous répond, Raphaël Glucksmann, il n'y aura pas d'alliance aux législatives avec la France insoumise. Et vous savez quoi ? On gagnera plus de sièges comme ça.
1: Emmanuel Morel, candidat le moins connu, qui s'est d'ailleurs révélé tout au long du débat, conclut cet échange un brin dépité. On a des valeurs communes, c'est dommage que ça finisse comme ça.
22: Le prochain débat de la primaire de gauche, c'est dans une semaine pile, jeudi soir prochain, 1er octobre, sur France Inter et France 2. Les militants voteront les 9, 10 et 16, 17 octobre.
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22: C'est une affaire sans doute inédite, en tout cas extrêmement rare. Un enfant de 7 ans est soupçonné d'avoir mortellement poignardé sa tante il y a une semaine à Saint-Maur-des-Fossés dans le Val-de-Marne. Une dispute entre la mère et la tante de l'enfant pourrait être à l'origine de ce drame. Une information judiciaire pour meurtre est ouverte. Que peut-il se passer judiciairement pour ce jeune garçon, Delphine Evenou?
6: À 7 ans, pas de placement en détention et pas non plus de garde à vue, mais une audition libre avec un avocat obligatoire, les parents et des enquêteurs formés à interroger des enfants. Jusqu'à 13 ans, un mineur est présumé irresponsable. Car pour être responsable, il faut faire preuve de discernement. Arnaud de Saint-Rémy est avocat à Rouen, spécialiste des droits des enfants.
7: Il y aura nécessairement un avis médical, peut-être un avis d'un collège d'experts. Il va falloir savoir si cet enfant a compris et a voulu l'acte qu'il a commis et qu'il est capable aussi de comprendre le sens de la procédure pénale dont il va faire l'objet.
6: Ce qui, dans ce cas précis, est fort improbable. La justice va aussi s'atteler à comprendre le contexte, l'environnement de ce très jeune mis en cause. Salomé Marquet, membre du syndicat de la magistrature et ancienne juge des enfants.
8: Tout le volet de la justice pénale des mineurs, c'est la question de la protection des enfants et de comprendre pourquoi cet enfant en est arrivé là et d'évaluer en tout cas ses conditions d'éducation, son évolution et les besoins d'accompagnement éducatif.
6: Aucune peine ne peut être prononcée à l'encontre d'un mineur de moins de 13 ans. Seules des mesures éducatives peuvent être prises avec un suivi par un éducateur, un psychologue, voire un placement dans un centre ou une famille d'accueil.
22: Explication signée Delphine Evenou. Pour ici, une enquête est ouverte pour injure publique raciste et cyberharcèlement après les nombreux messages haineux reçus en ligne par Teddy Riner. Annonce faite par le parquet de Paris. Le judoka star a été pris pour cible après avoir dit son angoisse liée à la montée de l'extrême droite, Xavier Monferrand.
27: C'est un entretien à l'émission Stade 2 qui a enflammé les réseaux sociaux quand Teddy Riner, interrogé sur le climat social et politique à l'approche de l'élection présidentielle, a dit que la montée de l'extrême droite le faisait flipper. Pauvre Biquet, tout va bien se passer, Teddy, lui avait alors répondu le député RN Julien Audoul. Sur CNews, le présentateur vedette de la chaîne Pascal Pro avait consacré un édito au judoka en lui reprochant de s'acheter un brevet de bonne conscience à peu de frais. Depuis cet entretien donné par Teddy Riner, le parquet de Paris a remonté le fil des réseaux sociaux et selon lui, de nombreux messages haineux ont visé le judoka, y compris des insultes racistes. Le parquet de Paris précise avoir ouvert cette enquête de sa propre initiative. Teddy Riner, lui, a assuré qu'il continuerait à s'exprimer si des lignes rouges étaient franchies.
22: Xavier Monferrand, vous retrouvez les détails de cette affaire sur ici.fr. Nous sommes le 24 septembre, l'automne vient de commencer et pourtant il fait chaud, très chaud, comme en plein été les après-midi. On attend encore jusqu'à 28 degrés en Touraine et ça inquiète ces tourangeaux que vous avez croisés, Eva Kling.
28: Myriam marche difficilement jusqu'à sa voiture.
29: Cette chaleur, là, ça me fatigue. Moi, je sais que ça me fatigue.
28: Après toutes ces canicules, la retraitée n'en peut plus.
29: C'est inquiétant pour la nature et tout ça. Moi, c'est ce qui me fait peur, c'est un peu ça. Quand on voit les arbres qu'on a qui crèvent, il n'y a pas que. Nous, c'est pareil, les humains, on subit aussi.
28: De là à espérer de la pluie.
29: Ce serait que pour moi.
0: Non.
28: Mais Katia, lunettes de soleil sur le nez, voit bien que la nature est trop sèche.
0: Moi, j'ai mon jardin, je vois bien qu'il a besoin d'eau. Donc oui, un petit peu de pluie, ça serait bien aussi.
28: Même sentiment pour Pauline, la vingtaine.
5: Disons que moi, je suis contente qu'il y ait du beau temps et qu'il fasse bon. Mais oui, c'est vrai que pour tout ce qui est plantation, il faudrait de la pluie. Même, j'en parlais beaucoup autour de moi, des personnes qui ont des jardins, ça ne donne rien niveau fruits et légumes. Bah, on espère au moins pour les plantations que ça revienne.
28: Anne-Bella est bien contente d'encore sortir en robe d'été.
10: On profite encore des derniers rayons.
28: Le problème, c'est son manteau qu'elle garde à la main à cause des températures du matin.
10: On doit toujours prendre la veste et après, on trimballe la veste toute la journée parce qu'on l'enlève.
28: Pareil pour ses enfants.
10: C'est un peu la galère le matin, ouais. Ils oublient souvent les vestes à l'école après.
28: Pour l'instant, les vestes de pluie restent, elles, dans le placard.
9: Et le mois de septembre 2026 pourrait bien être le plus sec jamais mesuré en France. Avec ces fortes chaleurs, les piscines font le plein. Or, prudence, 3 personnes sur 10 ne savent pas nager chez nous. La Fédération des maîtres nageurs demande depuis de nombreuses semaines un grand plan d'apprentissage. En attendant, des initiatives existent, notamment avec des nageurs de haut niveau, comme hier à la piscine de Melun en région parisienne. Maxime Grousset, triple champion du monde de natation, et Axel Raymond, double champion du monde du 25 km en eau libre, ont ainsi aidé une cinquantaine d'enfants à se mettre à l'eau. Cédric Guilloux.
11: Pour tous les enfants, c'était un grand plongeon dans l'inconnu. Heureusement, très vite, les conseils d'Axel Raymond,
12: un après l'autre, voilà, beaucoup mieux,
11: et de Maxime Grousset,
12: mets la tête sous l'eau, allez, vas-y,
11: les ont rassurés.
13: C'était bien, il a dit qu'il fallait faire le parcours, qu'il fallait descendre du toboggan, faire la ligne et s'accrocher, faire les trampolines, passer en dessous, respirer, repasser en dessous et refaire ça pour les tapis.
14: Il nous a fait faire ici, on a fait tout.
11: Une heure pour plonger, passer entre les bouées, sous des cerceaux, et certains étaient plus audacieux que d'autres pour Maxime Grousset.
12: Ouais, il y en a des plus téméraires que d'autres. Il y en a qui ont besoin qu'on les attrape, il y en a qui ont envie de faire leurs propres expériences, même s'ils ne sont pas à l'aise dans l'eau, mais que se soit entouré, c'est mieux quand même.
11: Tous les enfants devront savoir nager en fin d'année scolaire. C'est l'objectif fixé par Didier Piquet, coordinateur du projet.
17: S'ils démarrent sans phobie, si une année normale, pas d'otite, pas de machin, ils savent tous nager. Ils savent faire une longueur dans le grand bassin.
11: Les enfants vont donc continuer de fréquenter la piscine 2 fois par semaine avec l'école de natation.
9: Voilà, reportage signé Cédric Guillou sur ce programme Nageurs et citoyens. Encore un forfait pour l'équipe de France de foot. Le défenseur central Ibrahima Konaté souffre d'une légère entorse au genou droit. Il est remplacé par le joueur de Manchester United, Leny Yoro. Les Français vont jouer 4 matchs en Ligue des Nations. Le premier, ce sera demain soir face à la Turquie à Izmit, à l'est d'Istanbul. Vous retrouvez le programme complet de l'équipe de France de foot sur notre site ici.fr. Et si votre thé, votre café ou votre glace était servi par des robots? Et oui, c'est le nouveau concept importé de Chine, Limi Robot, qui vient d'ouvrir au 26 rue de la République. C'est à Avignon. À l'intérieur de la boutique, 3 grosses machines gérées par l'intelligence artificielle qui servent café, thé ou encore une glace. C'est une première. Si vous voulez savoir à quoi ça ressemble, vous avez ce reportage en images à découvrir sur ici.fr. C'est la fin du 13h de nos régions. L'après-midi se poursuit en musique sur ici. Demain, nous consacrerons une large page de notre journal à la visite du pape.
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1: Jeudi prochain, des dépistages auditifs et visuels gratuits pour les 60 ans et plus sont proposés à la Maison de Santé de Goron. Inscription indispensable d'ici demain par téléphone, numéro qu'on vous transmet à l'accueil d'ici Mayenne. Envie d'apprendre à fabriquer vous-même des produits du quotidien, le Centre Social de Renaisé vous propose un atelier pour apprendre à fabriquer, entre autres, du liquide vaisselle, une éponge zéro déchet. C'est demain soir à 18h, c'est à partir de 12 ans sur inscription, coût de l'atelier, 7,50€ par participant. C'est la semaine des virades de l'espoir. Le week-end prochain, un défi sportif est organisé par l'association Donne ton souffle à Ouasso, à côté de Mayenne, 24 heures de home trainer. Si vous souhaitez participer, n'hésitez pas à prendre contact avec l'association. Le dimanche, des randonnées et un repas le midi sont organisés, toujours au profit de la recherche et de la lutte contre la mucoviscidose. On va tous le faire ensemble.
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Le jerk, c'était tiré au hasard. J'espère que vous en avez profité pour réviser la choré. Ben oui, on a dansé là-dessus. Merci d'avoir choisi ici Mayenne. Bonjour, bienvenue, sous le soleil exactement. En ce jeudi, donc 24 septembre, aujourd'hui c'est l'automne, c'est sûr. Mais c'est aussi la journée mondiale des rivières bien mises à mal par la canicule que nous vivons. Donc on va faire une petite prière en espérant un petit peu d'eau. A priori, ça va pas venir encore tout de suite. En tout cas, bel après-midi avec nous, avec également Ben Habar dans quelques instants avec Elle Danse. Bel après-midi donc avec la première radio du département, ici Mayenne.

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0: Running Up That Hill, c'était Kate Bush. Bel après-midi avec ici Mayenne, sous le soleil exactement, et avec ces clairement mayennais. Rendez-vous pour découvrir les mayennais, mais aussi de nouveaux lieux. Claire Martin, vous nous emmenez à Saint-Berthevin aujourd'hui, dans une nouvelle boutique italienne. Elle fait épicerie, charcuterie, traiteur et restaurant. On a l'eau à la bouche.
1: Et c'est chez Gino et Marissa. Je suis allée le lendemain de l'ouverture du restaurant. En fait, c'est déjà le deuxième magasin pour Caroline et Guillaume Dufeu, qui sont les gérants. Ils en ont un au Mans. Alors, le but, c'est de nous partager leur amour pour l'Italie. Ils n'ont pas d'origine, mais vous allez l'entendre. Ce sont de vrais passionnés. Ils ont beaucoup voyagé. Ils connaissent la culture, la gastronomie par cœur. Caroline va nous présenter un petit peu son magasin. D'ailleurs, quand on entre, on entend la radio italienne. C'est vraiment bien le seul endroit où je pardonne de ne pas écoutez ici Mayenne.
2: Prêt pour le voyage, on arrive dans l'épicerie, vous ouvrez les portes et vous êtes face à vous. Vous avez plusieurs centaines de références de produits italiens. Typiquement la farine, les antipasti, l'huile d'olive, le vinaigre balsamique, les pâtes sèches.
1: Ça sent vraiment bon. Et d'ailleurs ça sent bon parce que juste derrière on a la partie fromage, charcuterie, pâtes fraîches, lasagne, etc. Guillaume était en train de servir un client. Et alors quand il sert, il raconte l'histoire du produit venu tout droit d'Italie.
3: Attendez, tout bon ? Est-ce que vous souhaitez autre chose, monsieur ?
4: Mortadelle.
3: De la mortadelle. On part sur la pistache ?
4: Ouais.
3: Eh bien, c'est une mortadelle qui est produite à La Vezzola, à côté de Bologne, qui est cuit pendant plus de 24 heures dans des grands fours en briques. Et c'est ça qui va lui donner ce côté fondant qu'on apprécie. Et celles-ci, elles sont faites exclusivement avec de la pistache de Sicile.
1: Et ça, c'est pour la mortadelle, mais c'est pour tous les produits pareil. Et alors, comment fait-il pour avoir tous les détails ? Eh bien, parce que Guillaume et Caroline se sont rendus chez chaque producteur italien pour découvrir les procédés de fabrication.
2: Je prends l'exemple notamment de notre producteur d'antipasti. C'est une famille. C'est le papa, les deux filles qui ont une quarantaine d'années, qui ont nos âges et qui sont installées dans le nord de l'Italie. On est au pied des Dolomites. On les a vus trancher les courgettes et les remplir de ricotta. C'est vraiment un travail très artisanal.
1: L'artisanat et partout. Dans l'autre partie du magasin, il y a la cave à vin, les paniers garnis et puis la partie restaurant. En somme, c'est la bella vita gastronomia.
2: Gastronomia, c'est l'épicerie. Ce qu'on veut, c'est quand les gens rentrent chez nous, ils sont bien accueillis. L'idée, c'est d'avoir un peu de verdure à l'intérieur. Vous faites une pause déjeuner et elle est sympa. Vous écoutez la radio italienne en fond sonore.
1: Oui.
2: Vous avez les arbres, un olivier, un mandarinier.
1: Mais alors, qui sont Gino et Marissa ?
2: Alors, Gino et Marissa, ce sont les deux égéries qui vont illustrer l'ensemble des murs au sein du magasin. Donc c'est un homme et une femme qui n'ont pas forcément un visage attitré, et ils représentent pour nous la Dolce Vita. Vous les regardez dans la Fiat 500 en train de s'éclater, en train de faire du Vespa, en train de découvrir le Colisée, de manger des pâtes ou de partager un verre de vin. Ben, c'est ça pour nous la Dolce Vita,
1: dit-elle avec les gestes et les bras. Elle parle avec ses bras comme en Italie, on est vraiment dedans. Mais alors du coup, Caroline, forcément je me pose la question, mais pourquoi vous n'habitez pas en Italie?
2: Non mais bien sûr. Oui, mais ça, il y a un petit coin de ma tête quand même qui pense à... Donc un jour peut-être.
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0: Susanna, c'était du Art Company à 14h. L'info, bien sûr, avant tout ça, Patrick Fiori avec Le Chant est libre et puis également Le très bel été indien de saison de Joe Dassin.
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1: 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J-1 avant l'arrivée du pape à Paris, Léon XIV atterrit demain matin à Orly, restera jusqu'à lundi en France. Il se rendra samedi et dimanche à Lourdes, puis à Metz. Lundi, 1 million de personnes sont attendues dans la capitale demain pour voir le pape. Laurent Nunez se veut rassurant au niveau de la sécurité. Il n'y a pas de menace caractérisée à ce stade, selon le ministre de l'Intérieur. Une cinquantaine d'adolescents âgés de 15 à 17 ans piqués par des frelons hier après-midi pendant un cross départemental. Deux jeunes filles de 16 ans ont été hospitalisées au centre hospitalier de Rodez. Le nid se trouvait dans le tronc d'un arbre. Vous avez les détails sur ici.fr. Une enseignante violemment agressée par un enfant de 8 ans. Ça s'est passé dans une école d'Évry-Courcouronnes dans l'Essonne. Le 11 septembre dernier, on l'apprend maintenant, les professeurs ont fait grève pour dénoncer le manque de moyens pour encadrer cet élève en situation de handicap. L'enseignante projetée au sol a reçu 7 jours d'incapacité totale de travail. Une enquête est ouverte pour injures publiques, racistes et cyberharcèlement.

0: après les nombreux messages reçus en ligne par Teddy Riner. Annonce faite par le parquet de Paris hier soir, le judoka star a été pris pour cible après avoir dit son angoisse liée à la montée de l'extrême droite. Des carburants toujours au plus haut, la crise de l'énergie devrait occuper une grande partie de l'interview d'Emmanuel Macron ce soir à 20h sur TF1 et France 2. Le chef de l'État abordera aussi les questions internationales, notamment la menace russe et l'Iran.
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2: Quel temps pour cet après-midi sur la Mayenne? Des nuages élevés s'invitent pour cacher le soleil, mais pas de souci, hein, ce soleil va résister. Les températures maximales seront comprises entre 27 sur le nord Mayenne jusqu'à 29 degrés sur le sud. Coup d'œil sur la météo de demain, où le soleil régnera une nouvelle fois en maître du matin au soir. Les températures maximales pour demain, bah là, on dépasse les 30 degrés, entre 29 et 32 degrés. Bel après-midi avec Ici Mayenne.
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0: C'est fait pour nous faire danser. Just Can't Get Enough, cette Dépêche Mode. Ici Mayenne vous accompagne avec la musique que vous aimez et la musique française. Trois titres français enchaînés à venir. Il y aura Partenaire Particulier. Par Partenaire Particulier, ça tombe bien, c'était à peu près leur seul tube, mais ça a cartonné. Pierre Demar également avec Je Pense à vous. Et puis L'Hymne à l'amour repris par Céline Dion. Un résumé, que du bon. Bel après-midi avec Ici Mayenne.
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0: partenaire particulier par partenaire particulier, on ne s'en lasse pas. Ici Mayenne qui continue à vous accompagner par cet après-midi ensoleillé avec les Bee Gees, Étienne Dao, Peter Kingsbury, entre autres. Et puis tout de suite, vos infos pratiques.
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0: Ici Mayenne et vos infos pratiques toutes les heures. Une nouvelle usine des eaux de l'agglomération lavalloise à Changé ouvre ses portes ce samedi 10 octobre pour les visites immersives. Avec une expérience en réalité virtuelle et avec un agent de l'usine, il faut s'inscrire. Un lien est à retrouver sur le site internet de Laval Agglo. Il y a aussi des visites libres le même jour de 10h à 17h sans inscription. À Laval, une fois par mois, l'association Femmes Solidaires 53 organise avec le club de karaté l'ASPTT Laval des cours gratuits pour les femmes de self-défense, une pratique qui permet de gagner en confiance en soi et de se sentir plus en sécurité. Une séance a lieu samedi au dojo du club de 14h45 à 16h15. Vous pouvez venir directement sur place, c'est gratuit. D'autres infos à venir dans une heure.
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0: Jump, c'était Van Halen. Merci d'écouter Ici Mayenne, vous ne le regretterez pas. Marine est à suivre pour la musique, notre rocker national Johnny Hallyday aussi, ou bien encore Terence Trent D'Arby. À 15h, retour de l'info, et puis si vous aimez les chevaux et les courses, direction l'hippodrome de Cran, dimanche 27 et lundi 28 septembre sur l'hippodrome de la Touche, plein de courses, il y aura des animations musicales, etc., etc. Et j'ai tout de suite deux invitations à vous offrir. 02 43 67 11 11, appelez-nous maintenant.
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6: Archimède avec un autre monde possible.

0: Avant la sortie de leur album Calendula, le groupe Archimède dévoile un premier titre. Une nouveauté avec toujours la plume poétique et positive de Nico et les guitares de Fred auxquelles s'ajoute la douceur du violon. Ce nouvel album de 11 titres sortira le 27 novembre prochain. C'était Archimède avec un autre monde possible.
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2: Les pharmaciens craignent une pénurie de seringues avant le début de la campagne de vaccination contre le Covid-19. Une des représentantes de leur principal syndicat tire la sonnette d'alarme. C'était dans le 13h de nos régions. Cette campagne, qui s'adresse en priorité aux plus de 65 ans, sera lancée le 13 octobre, en même temps que celle de la grippe. Les parents de Lucas portent plainte contre X pour bizutage, homicide involontaire et non-assistance à personne en danger. Lucas, c'est cet étudiant mort le 23 août dernier après une soirée d'intégration à Compiègne, dans l'Oise. François Bayrou est interrogé par la Cour d'appel de Paris dans le dossier des assistants d'eurodéputés du Modem. L'ex-premier ministre, ex-maire de Pau, est poursuivi pour complicité de détournement de fonds publics en première instance en 2024. Il avait été relaxé au bénéfice du doute. Des centaines d'agriculteurs manifestent à travers la Corse. Ils veulent des aides pour faire face à la sécheresse. 8 établissements scolaires, des collèges et des lycées sont aussi bloqués dans le cadre de ces manifestations. C'est une des réponses à la hausse des prix des carburants. Les transports publics de Valenciennes Métropole seront gratuits jusqu'à la fin de l'année. Cela comprend 2 lignes de tramway, l'ensemble du réseau de bus et de transport à la demande. Et puis en revanche, c'est la fin de la gratuité des bus dans la métropole ex-Marseille. Elle concernait cette gratuité les enfants et les utilisateurs seniors. Ça n'aura duré qu'un an. Information ici Provence. Le dispositif sera remplacé prochainement par une tarification sociale en fonction des revenus.
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0: Bel temps pour cet après-midi sur la Mayenne. Des nuages élevés s'invitent pour cacher le soleil, mais pas de soucis, hein, ce soleil va résister. Les températures maximales seront comprises entre 27 sur le nord Mayenne jusqu'à 29 degrés sur le sud. Coup d'œil sur la météo de demain, où le soleil régnera une nouvelle fois en maître du matin au soir. Les températures maximales pour demain, bah là, on dépasse les 30 degrés, entre 29 et 32 degrés. Bel après-midi avec Ici Mayenne.
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0: Under Pressure jusqu'à la dernière goutte, c'était Queen et David Bowie. Merci d'avoir choisi ici Mayenne cet après-midi encore, lors de cet après-midi ensoleillé, en douceur dans le jardin, à l'ombre d'un arbre ou bien alors au travail. Dans tous les cas, merci d'être avec nous. À suivre, trois titres français enchaînés, c'est du lourd. Hein. Il y aura Robert Charlebois, Je reviendrai à Montréal, Mylène Farmer, C'est à qui le tour, ou bien encore La vie ne m'apprend rien avec notre regretté Daniel Balavoine. Bel après-midi.
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0: La vie ne m'apprend rien. Daniel Balavoine, ici Mayenne, vous accompagne cet après-midi encore, en musique bien sûr, avec Mike and the Mechanics, Christophe Maé et Julie Pietri à venir. Mais tout de suite, les infos pratiques.
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0: Jeudi prochain, des dépistages auditifs et visuels gratuits pour les 60 ans et plus sont proposés à la maison de santé de Goron. Inscription indispensable d'ici demain par téléphone, numéro qu'on vous transmet à l'accueil d'ici Mayenne. Envie d'apprendre à fabriquer vous-même des produits du quotidien, le centre social de Renaizé vous propose un atelier pour apprendre à fabriquer, entre autres, du liquide vaisselle, une éponge zéro déchet. C'est demain soir à 18h, c'est à partir de 12 ans sur inscription. Coût de l'atelier, 7,50€ par participant. C'est la semaine des virades de l'espoir. Le week-end prochain, un défi sportif est organisé par l'association Donne ton souffle à Ouasso, à côté de Mayenne. 24 heures de home trainer. Si vous souhaitez participer, n'hésitez pas à prendre contact avec l'association. Le dimanche, des randonnées et un repas le midi sont organisés, toujours au profit de la recherche et de la lutte contre la mucoviscidose. On va tous le faire ensemble.
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0: Alright, c'était Christopher Cross. Pour la musique, on n'a pas fini d'être gâté. Michael Jackson est à venir. Le duo Boulevard Désert et Carbone, ou bien encore le baiser d'Alain Souchon. À 16h, l'actualité. Évidemment, bel après-midi avec la première radio du département, ici Mayenne. Et ça, c'est grâce à vous.
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1: Le cœur qui fait boum avec Hey Toi.

0: Le Chœur qui fait boum est une chorale inclusive où des personnes aux parcours différents, avec et sans handicap, se produit depuis 2022 sur de nombreuses scènes mayennaises. Pour son premier album, un financement participatif est lancé. Sa sortie est prévue pour le 17 octobre pour un concert exceptionnel aux Ondines à Changé.
1: Ouais, toi la vague du kitesurf, ouais, de l'audace du colporteur.
0: C'était le Chœur qui fait boum avec Hey toi.
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3: Nouvelles interpellations dans le cadre de l'enquête sur le meurtre du militant d'extrême droite radicale Quentin Derenque, battu à mort à Lyon en février dernier. 9 militants d'ultra-gauche sont déjà mis en examen dans cette affaire. Une cinquantaine d'adolescents âgés de 15 à 17 ans piqués par des frelons. Ça s'est passé hier après-midi dans l'Aveyron pendant un cross départemental. Deux jeunes filles de 16 ans ont été prises en charge à l'hôpital de Rodez. Le nid se trouvait dans le tronc d'un arbre. Vous avez les détails sur ici.fr. J-1 avant l'arrivée du pape à Paris, Léon XIV atterrit demain matin à Orly. Il restera jusqu'à lundi en France. Il se rendra samedi et dimanche à Lourdes, puis à Metz. 1 million de personnes sont attendues dans la capitale demain et samedi pour voir le pape. Laurent Nunez se veut rassurant au niveau de la sécurité. Il n'y a pas de menace caractérisée à ce stade, selon le ministre de l'Intérieur. Des carburants toujours au plus haut. La crise de l'énergie devrait occuper une grande partie de l'interview d'Emmanuel Macron ce soir à 20h sur TF1 et France 2. Le chef de l'État abordera aussi les questions internationales, notamment la menace russe et l'Iran. Un mot de foot, encore un forfait pour l'équipe de France de football. Le défenseur central Ibrahima Konaté souffre d'une légère entorse au genou droit. Il est remplacé par le joueur de Manchester United, Lenny Yoro. Les Français vont jouer 4 matchs en Ligue des Nations. Le premier, ce sera demain soir face à la Turquie à Izmit. C'est à l'est d'Istanbul.
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4: Quel temps pour cet après-midi sur la Mayenne. Des nuages élevés s'invitent pour cacher le soleil, mais pas de souci, hein, ce soleil va résister. Les températures maximales seront comprises entre 27 sur le nord Mayenne jusqu'à 29 degrés sur le sud. Coup d'œil sur la météo de demain, où le soleil régnera une nouvelle fois en maître du matin au soir. Les températures maximales pour demain, bah là, on dépasse les 30 degrés, entre 29 et 32 degrés. 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

0: de fraîcheur et de bonne humeur avec Le Petit Pêcheur de Manon Lisa ou Le Secret du Bonheur. Bel après-midi avec Ici Mayenne qui vous apporte, on l'espère, un petit peu de bonheur jour après jour. On l'espère aussi. Côté musique, il y aura Ace of Base ou bien encore Stevie Wonder. Mais tout de suite, nous retrouvons les gens d'ici avec vous, Claire Martin, qui vous baladez un petit peu partout en Mayenne. Pour nous, aujourd'hui au Jardin de la Périne à Laval, vous avez fait la connaissance de celui qui s'occupe des lieux.
1: Jardinier paysagiste à la ville de Laval, là, et du coup, depuis 6 ans ici, en charge de la roseraie depuis 3 ans.
2: Ah d'accord, c'est vraiment votre lieu ici, c'est l'arroserie.
1: Et l'espace au-dessus, qui est un espace gourmand où on fait des comestibles en fait.
2: Alors l'espace gourmand, on ne mange pas des glaces, hein, c'est vraiment
1: du comestible, donc des plantes, il y a des pommiers qui ont été greffés, et puis on essaye de mettre des vivaces et des perpétuelles.
2: Vous appelez comment ?
1: Tom Jack.
2: Et alors vous avez la tenue indispensable, hein. Est-ce que vous pouvez nous présenter cette tenue ?
1: On est en orange, en tenue de haute visibilité, dit-on.
2: Vous avez toujours aimé le jardin ou comment,
1: non,
2: comment...
1: Je suis dans ce métier depuis peu, en fait je suis en reconversion professionnelle depuis 7 ans du coup, sur le tard mais passionné.
2: Et alors vous habitez à Laval même ou...
1: Non, j'habite Changé.
2: Et alors qu'est-ce qui vous plaît dans votre métier, l'extérieur ?
1: L'extérieur, le prendre soin des plantes surtout, voilà, c'est ça. Et puis en plus on est dans un cadre qui est assez sympathique, on fait plaisir aux gens, on essaye de faire des belles choses pour les gens, les mettre en sécurité l'hiver en déblayant les feuilles, enfin c'est...
2: Comment nous on peut vous faire plaisir en retour ?
1: Alors priez pour qu'il y ait de l'eau un peu.
2: Alors c'est parti, on va tous ensemble.
1: Même si la roseraie ça va, le reste souffre vraiment.
2: Eh ben on croise les doigts. Merci beaucoup. Bonne journée, bon courage pour le travail.
1: De rien, merci à vous.
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0: You are the sunshine of my life. C'était Stevie Wonder. Ici Mayenne, on espère être votre petit soleil de l'après-midi. Avec pour la musique, celui qui venait du froid, rock voisine, Hélène, qui viendra tout à l'heure. Il y aura aussi le tout dernier Indochine, Victoria, ou bien encore en rouge et noir de Jeanne Masse. Et puis à 16h30, n'oubliez pas, retour de vos infos pratiques en une minute. En résumé, bel après-midi avec Ici Mayenne, première radio du département.
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0: Hélène, c'était Rock Voisine, le crooner venu du froid. Il est 16h30.
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0: Bonjour, bienvenue, 16h30, vous êtes sur la première radio du département, ici Mayenne, et peut-être que vous êtes en train de prendre le goûter, en tout cas 16h30, je sais pas vous, mais moi ça me donne envie. En plus, on a un joli soleil, c'est déjà la deuxième journée de l'automne, et pourtant, on a vraiment l'impression d'être encore en été, puisqu'on ne peut rien faire pour la sécheresse, il n'y a qu'à en profiter.
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0: Avec des infos pratiques, sachez par exemple qu'à Laval, une fois par mois, l'association Femmes Solidaires 53 organise avec le club de karaté l'ASPTT Laval des cours gratuits pour les femmes de self-défense. Donc mesdames, mesdemoiselles, si t'entends, vous n'êtes pas tout à fait à l'aise quand vous vous baladez, c'est une pratique qui permet de gagner justement en confiance en soi et de se sentir plus en sécurité. Une séance a lieu samedi au dojo du club, donc à Laval, de 14h45 à 16h15. Et vous pouvez venir directement sur place si vous le désirez. C'est gratuit. Sinon, si vous êtes en train de rouler, pour l'instant, ça semble plutôt calme sur la Mayenne et dans l'agglomération lavalloise d'ailleurs aussi. Mais si vous constatez des difficultés de circulation, vous pouvez toujours nous appeler. C'est Véronique qui vous attend au 02 43 67 11 11. Un tout petit mot pour vous dire quand même qu'à Laval, rue Soulchy, Servinière, il y a un petit peu de monde. Pareil, rue Saint-Martin, et puis c'est à peu près tout. En tout cas, dans tous les cas, soyez prudents et patients, et puis n'hésitez pas à nous appeler si vous constatez, je vous le disais, des difficultés de circulation.
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0: L'automne, on va en parler d'ici quelques minutes avec Fred Ballard et l'humour en tube. Mais tout de suite, c'est Paul Young, Come Back and Stay. Et juste après, Vita. Ça fait mal, mais ça fait du bien. Bel après-midi sous le soleil et avec ici Mayenne.

0: Ça fait mal, c'était Vita, 16h et 39 minutes. Merci de nous avoir rejoints cette belle après-midi de septembre et en sachant qu'aujourd'hui c'est déjà le deuxième jour de l'automne. Certains regrettent déjà l'été et ses délices. Alors pour tenter de renouer avec les bons côtés de l'automne, dans l'humour en tube, Fred Ballard a mis de drôles de dames dans son panier.
1: Le primeur en bas de chez moi, il a sorti une petite ardoise et il a écrit en majuscule « Youpi, c'est le retour des topinambours !»
2: Oui, alors c'est vrai que c'est pas le meilleur moyen de nous vendre l'automne en tant que saison de rêve. Hein. Donc faites un effort les vendeurs de fruits et légumes, aidez-nous à ne pas sombrer tout de suite dans la dépression saisonnière. Un youpi sur un écriteau, c'est pas suffisant pour Morgane Cadignan.
1: Pardon, youpi avec navet dans la phrase, ça marche pas, on ne croit pas, c'est le retour des légumes de l'automne 1914, quoi. Les 100 recettes préférées du maréchal Pétain, quelle joie, quoi. Non, c'est une petite soupe de topinambours. Bah non, on déclare la guerre à l'Autriche-Hongrie, à table, quoi. Rutabaga, je savais même pas que ça pouvait se déguster hors tranchée, quoi. Mon Dieu.
2: C'est vrai que les légumes racines, c'est pas ce qu'il y a de plus glamour. Hein. Si nos anciens les détestaient, c'est pas pour rien. Mais bon, visiblement, les légumes, c'est comme les prénoms. Il y a des tendances qui frôlent l'indigestion.
3: Ça fait 10 ans que vous nous broutez le cresson avec votre slogan, là. Mangez 5 fruits et légumes par jour. Hé, croyez que ça nous fait plaisir de manger des fruits et des légumes? Ben non, on est des gens normaux, hein. Nous, on aime les pâtes, la viande, le chocolat, les biscuits.
2: Déjà que l'arrivée de l'automne nous pompe un peu le moral, faudrait pas trop nous taper sur le topinambour. Donc suivons le conseil de Virginie Hoc. En automne, rions la bouche pleine de gâteaux et fendons-nous la poire. Belle Hélène.
0: Et on n'oublie pas les courges de l'automne. En soupe, c'est très bon. Merci beaucoup Fred Ballard. On vous retrouve demain tout de suite. C'est Aerosmith avec Crying. Donc si vous voulez vous défouler, criez un bon coup dans la voiture. Bon, au travail, c'est peut-être un peu plus compliqué. Ou alors dans votre jardin, vous pouvez. C'est maintenant. Après Johnny Clegg et Savoukab l'après-midi.

0: Scattering of Africa, c'était Johnny Clegg avec le rythme dans la peau et en compagnie de Savuka, et c'était en 1987. À suivre, Joe Cocker, ça va encore faire monter la température. Il y aura aussi Zazie, et puis dans 10 minutes, il sera 17h. Retour de l'info.
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0: Unchain My Heart, c'était Joe Cocker.
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0: Première radio du département, il est pile poil 17h. Bonjour Stéphanie Deneveau.
2: Bonjour Florence, bonjour à tous.
0: L'info en 90 secondes.
2: Jimmy Roy menacé chez lui. L'entraîneur adjoint du Stade Lavallois a découvert la nuit dernière un message sur sa voiture, son pronom club. Il l'a révélé sur son compte Instagram. Message insultant le stade, le staff et les joueurs. Les Tangos sont derniers du classement de Ligue 2. La chasse à l'essence la moins chère, les stations Total qui appliquent des prix plafonnés, donc moins chers qu'ailleurs, eh bien sont prises d'assaut à Laval. Les pompes se vident à grande vitesse. La crise des carburants, justement. Emmanuel Macron va en parler ce soir. Il est l'invité des 20h de TF1 et France 2. La flambée des prix à la pompe, mais aussi l'état de la menace russe devrait occuper l'essentiel de son intervention. Emmanuel Macron n'était pas apparu à la télé depuis juin 2024. Deux maisons détruites par un incendie hier soir au Pas près d'Ambrières-les-Vallées, dans le nord Mayenne. Les occupants n'ont pas été blessés. L'incendie est d'origine accidentelle, d'après les gendarmes. Le service d'accueil de soins non programmés de la polyclinique du Maine à Laval est fermé depuis ce matin et jusqu'à demain soir. Fermeture exceptionnelle, peut-on lire sur le site internet de l'établissement. Normalement, ce service d'urgence est ouvert du lundi au vendredi toute la journée. Il fait beau.
0: Oui, effectivement, officiellement c'est l'automne, mais ça ressemble vraiment à l'été, avec un temps très agréable, des températures aujourd'hui de 26 à 29 degrés. La nuit prochaine, elle sera bien étoilée et on aura de 11 à 13 degrés. Demain vendredi, toujours du soleil qui brille sans interruption et on va avoir, accroché vos ceintures Stéphanie, de 30 à 32 degrés demain sur la Mayenne. Comptez 29 degrés si vous habitez à Tran et 30 à Laval, quartier du Bourgny. Par exemple, c'est vraiment très chaud. On vous retrouve à 18h pour un nouveau point sur l'info.
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0: Et si vous êtes en voiture et que vous constatez des difficultés de circulation, vous nous appelez, hein, 02 43 67 11 11. Évidemment, on attend vos informations. À Laval, ça commence à bouchonner dans pas mal de quartiers, donc soyez patients, notamment si vous êtes rue de la Paix ou encore quai Béatrix de Gavre, il y a pas mal de monde et on voit rouge. Même chose rue Soulchus-Servinière, c'est compliqué. Rue de Bretagne également, ah ben oui, il est 17h02, hein, c'est pas la bonne heure pour circuler. C'est compliqué aussi boulevard du 8 mai 45, mais c'est un peu plus simple quand même. Et puis c'est également bien bouché entre le Décathlon et le pont de Pritz. Dans tous les cas, soyez

0: Soyez patients, soyez prudents et fredonnez, ça fait passer le temps.
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0: Et pour vous faire fredonner, j'ai trouvé ce qu'il vous fallait. Les lacs du Connemara. Michel Sardou, je suis sûre que vous allez chanter. Et je suis sûre qu'arrivé à la maison, vous serez encore en train de le fredonner. Allez, belle fin de journée avec Ici Mayenne.

0: puisque je vous avais dit que vous alliez fredonner et peut-être même chanter le lac du Connemara de Michel Sardou.
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0: Une heure qui va être entre autres très musicale, c'est promis, avec Émilie Mazoyer qui nous donnera des nouvelles, notamment de Julien Clerc, qui revient avec un nouveau titre pour notre plus grand bonheur, bien sûr. Musicale également avec une invitation, ce sera dans le coup de cœur sorti, deux invitations pour un concert à Laval d'un jeune que vous allez beaucoup aimer, ce sera ce samedi, si vous êtes libre, restez avec nous, les invitations sont à venir. Et musicale encore tout de suite avec une petite jeune, elle est née il y a 24 ans à Angers, oui, juste à côté de chez nous, c'est Adèle Castillon. La voici, la voilà.

0: était avec toi. C'était donc Adèle Castillon, 17h12. On va aux embuscades à Cossé-le-Vivien pour un spectacle dont vous vous souviendrez longtemps. Pour nous en parler, Patrice Jouffray, bonjour, bonsoir.
1: Bonjour, Patrice Jouffray.
0: Oui, J-O-U-2-F-R-O-Y. Et c'est pour ça que j'étais troublée, que j'hésitais entre le absolument. J'ai pas changé mes lunettes et c'était écrit un peu petit. Voilà. Excusez-moi, Patrice Jouffray, vous êtes directeur du théâtre Groupe. On est bien d'accord. Et vous nous proposez, je le disais en tête, c'est pas un spectacle, c'est une institution. Ça s'appelle La Jurassienne de réparation. C'est un spectacle qui dure 2 heures, qu'on va pouvoir découvrir à Attillé, au parking du stade d'Attillé. Donc, on peut venir dès les 10 ans profiter de ce spectacle. Et ce qui est juste incroyable, c'est que ça fait 24 ans que ça dure. C'est la 24e saison.
1: Vous avez 25.
0: 25.
1: C'est la 25e saison. On a démarré la première saison en 2002. Donc voilà. Donc
0: là, ça du fait. Coup, c'est pas mes lunettes, c'est le programme.
1: Non, mais c'est pas grave, c'est pareil, il y a un an près.
0: Ah, c'est encore mieux quand même, parce que ça veut dire que vous avez touché le quart de siècle.
1: Exactement.
0: Ça fait quoi, non mais très sérieusement, de porter un spectacle pendant 25 ans?
1: Bah, c'est comme un costume qu'on connaît, qu'on a mis, qu'on a enlevé, qu'on a remis, qu'on a enlevé, qu'on a remis. Mmh. Sauf là, c'est des personnages, on enfile notre costume de personnage. 25 ans, ils existent presque tout seuls, les bonhommes qu'on joue.
0: Alors les bonhommes, on va en parler. Hein. C'est en fait l'histoire d'un garage ambulant venu du Haut-Jura. Et il arrive, il y a une vraie voiture et puis il y a 4 personnages, donc 4 mécaniciens qui arrivent et qui réparent devant nous la voiture. Et quand vous dites qu'ils sont touchants et attachants, c'est peut-être ça qui a fait le cœur du succès. En fait, ils sont des garagistes, mais on pourrait tous se retrouver dans l'un ou l'autre de ces personnages.
1: Oui, c'est des garagistes à l'ancienne, un peu brinque-ballant, un peu miteux. Et effectivement, il y avait un garage dans le Haut-Jura qui s'appelait déjà la Jurassienne de réparation, un nom fictif qu'on a inventé. Et le garage a été mis à mal par les huissiers, donc ils ont plus que leur camionnette et leur caravane atelier pour aller dépanner, où que ce soit en France ou même ailleurs, un client immatriculé un 39 de préférence.
0: D'accord. Voilà. Et en fait, on peut dire que c'est le royaume de la débrouille. Et c'est peut-être ça aussi qui est touchant, c'est que on est loin des protocoles modernes. On se débrouille, on cherche toujours la solution, quel que soit le problème.
1: Oui, puis la voiture de la supposée cliente, c'est une Ford des années 90.
0: Donc ça se décolle.
1: Donc ces gars-là, les Guadadins, c'est le nom de famille du père et du fils. Et ils sont capables de réparer une bagnole, quelle qu'elle soit, à condition qu'elle ne soit pas trop moderne.
0: D'accord, oui, c'est ça. Ce qui est effectivement, on le constate maintenant, les voitures très modernes, c'est le vrai gros garage directement. Ça se bricole pas, on change plus une ampoule. Alors qu'effectivement, autrefois, il y avait ce côté plus artisanal, en fait. Est-ce que c'est le côté artisanal que vous aviez envie de mettre en valeur à travers cette histoire de garage?
1: Oui, on avait envie de parler des artisans, d'un métier qui devient obsolète. Bon, c'est tombé sur le garage, mais c'est un peu valable pour les anciens plombiers, les anciens électriciens. Voilà, c'est ces petits artisans de campagne qui ont commencé il y a un sacré bout de temps. Et puis là, il y a le fils qui reprend l'affaire. C'est moi qui joue le fils.
0: D'accord.
1: Très mariole, le fils.
0: Eh ben, le fiston, vous bougez pas. On va continuer à parler de ce spectacle qu'on conseille. Vraiment, on se retrouve dans quelques instants après Eric Clapton, Leila. Et puis, on retournera donc à Cossé-le-Vivien pour les embuscades. Je rappelle qu'elles ont lieu du 24, donc au 24 septembre, depuis le 24 septembre jusqu'au 10 octobre à Cossé-le-Vivien, qu'il y a plein de choses et que mardi 29 septembre, on ira découvrir donc votre spectacle, La Jurassienne de réparation. On se retrouve juste après. Merci beaucoup, Patrice.

0: je suis d'accord, c'est joli. Leila, Eric Clapton en 1992. Retour aux embuscades, donc jusqu'au 10 octobre, c'est à Caux-Sylvisien avec une très jolie programmation, dont ce rendez-vous à ne pas rater, mardi, donc 29 septembre. Ce sera à 20h au parking du stade à Attillé. Vous pouvez y aller à partir de 10 ans. Donc, c'est la jurassienne de réparation. On en parle avec le directeur du théâtre groupe, Patrice Jouffroy. Patrice, on le disait, hein, donc, c'est un petit garage ambulant. Ils sont quatre, ils bouinent. Vous êtes le fils du père. Vous reprenez l'affaire. Ça fait 24 ans, 25 ans même, vous le disiez, que vous vous baladez avec ce spectacle, une vraie institution. Oui. Et si ça a duré, c'est que ça touche les gens. Et à l'heure de l'IA, en fait, c'est un spectacle qui nous parle du monde du geste. Enfin, c'est l'inverse de l'IA, de l'hyper-internet, etc. Est-ce qu'il y a de la nostalgie aussi de ce monde d'avant dans ce spectacle ?
1: Oui, ça parle aux gens parce que c'est loin du monde moderne actuel, évidemment. Donc ça touche les gens. Ils ont tous un pépé, un cousin, un tonton, un grand-père qui connaît ce milieu archi-rural, quoi. Mmh. Ce milieu de bled un peu laissé pour compte, quoi. Donc ça les touche. Puis en même temps, c'est un spectacle qui est marrant, hein, parce qu'il y a des cascades
0: absolument.
1: De poche.
0: Oui. Racontez-nous, effectivement, enfin, sans tout dévoiler, bien sûr, mais c'est vrai que là, pour l'instant, on en a parlé très sérieusement de ce spectacle, mais c'est pas pour rien que c'est dans le cas des embuscades. C'est vraiment fait aussi pour en rire, hein, tout simplement.
1: Oui, c'est du pur théâtre de rue avec des bons moments de rigolade, avec des personnages croustillants comme dans un film. On a l'impression de regarder un film. Il y a des gens qui l'ont déjà vu 3, 4, 5, 6, 7, 8 fois. On regarde ça presque comme la grande vadrouille, quoi.
0: Il y a des accros.
1: Oui, c'est ça. Et il y a des moments qui sont très rigolos et d'autres qui sont un peu plombants parce que c'est une farce. Mais c'est aussi quelque chose d'assez pathétique. Les personnages sont pathétiques. C'est laissé pour compte. Il n'y a pas de femmes dans leur histoire. Mmh. Il y a un émigré albanais. Il y a un gamin qui n'est plus un gamin, qui est arrivé dans le garage autour des 8 ans et puis qui est resté très longtemps, qui est un peu paumé, quoi. Il n'a pas de copine. Le fils, on ne sait pas trop ce qu'il a foutu, mais il n'a pas su garder une femme s'il en a une. Et puis le père, il a perdu sa femme il y a déjà un sacré bout de temps. Et c'est assez ils sont fragiles, ces quatre zigoutos.
0: Oui, ils sont fragiles, ils nous font rire, mais ils nous touchent, on le disait, parce qu'on peut tous avoir des faiblesses. Sans être trop indiscrète, vous disiez, c'est un monde rural, etc. Est-ce que c'est un monde que vous avez vous-même bien connu dans votre jeunesse ou pas?
1: Ah oui, bah oui. Moi, je suis toujours resté autour de Lons-le-Saunier. Alors, notre siège de compagnie, il est implanté là. On connaît beaucoup de gens, des anciens, des plus jeunes, des fils d'eux qui ont vu la Jurassienne quand ils avaient 10, 12 ans. Je suis toujours resté là, donc c'est un milieu. Le Jura, c'est 250 000 habitants. Alors, il n'y a pas de grosse capitale, donc on sort vite de la cité. Hein. C'est vite fait. Hein. Je connais bien. Oui.
0: Et alors, ce qu'il faut dire, c'est que ça fait 25 ans que vous tournez avec ce spectacle. Vous le disiez, il y en a qui l'ont déjà vu plusieurs fois, mais que ça va bientôt être fini. Donc, si on l'a pas encore vu, c'est maintenant ou jamais. Après, c'est trop tard. Hein.
1: Oui, 25 ans, c'est déjà long pour un spectacle. C'est un vieillard, ce spectacle-là.
0: Comment on prend la décision de se dire, allez, c'est la dernière tournée avec ce spectacle?
1: Ça fait un petit moment qu'on se disait qu'il fallait qu'on se fixe une échéance. D'ailleurs, les véhicules sont presque plus fatigués que nous, hein, la bagnole. On roule avec, on vient avec. Ah oui, on a eu des vraies pannes sur la route plusieurs fois. La camionnette, on l'a changée 3 fois. Elle repassera pas le contrôle technique l'année prochaine.
0: D'accord.
1: Et puis nous, on vieillit aussi, hein.
0: Vous avez beau jouer le fiston, les années passent quand même. Bon, alors, pour être très pratique, hein, je le disais, la date à retenir, c'est mardi 29 septembre, c'est à 20h au parking du stade à Attillé. C'est en extérieur. Donc il fait très beau en ce moment, mais quand même, on prévoit un petit truc chaud à 20h. On peut venir avec les enfants puisque c'est un spectacle accessible dès 10 ans. Donc ça, c'est sympa aussi de pouvoir le faire en famille. Et côté pratique aussi, les tarifs, le tarif plein, c'est 17€. Le tarif réduit, c'est 9€. Et si on est tenté, il faut absolument aller sur info@lesembuscades.fr pour réserver sa place. Merci beaucoup de nous faire rire.
1: Je vous en prie.
0: À très bientôt. Bonne route.
1: Voilà.
0: Et puis surtout, ne nous faites pas le coup de la panne. On vous attend,
1: j'espère,
0: Mayenne, le 29 septembre. On fait comme ça, Patrice.
1: Voilà, on essaye. Allez, au revoir. Merci.
0: Bonne route, évidemment.
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0: c'était Happy Children juste avant les épines du cœur de Vanessa Paradis. Il est 17h, pardon, et 33 minutes. Et donc, on fait un petit point sur vos conditions de circulation. Si vous voyez un petit souci, bah vous nous passez un petit coup de fil, 02 43 67 11 11. À Laval, vous êtes quand même nombreux à circuler en ce moment. Boulevard du 8 mai, c'est compliqué, il y a pas mal de monde. Rue du Gué d'Orgé aussi, et rue de Nantes, c'est la suite de ce même encombrement. Rue Souchus-Servinière également, vous êtes assez nombreux. Rue de Bretagne également. Rue de Haute-Folie aussi, mais c'est pas tout, mais non, sinon ce serait trop beau. Il y a aussi beaucoup de monde autour du lycée Réaumur, à savoir donc toutes les routes y menant, le boulevard Félix Gras en premier et la rue de Paris, voilà, sont pas mal encombrées, donc prudence au volant. Et puis c'est vrai également au niveau du boulevard du Pont d'Avenières, vous êtes nombreux à vouloir passer et ça bouchonne un petit peu, donc patience. Comme toujours, c'est la meilleure des méthodes, ou si vous pouvez éviter la zone, c'est bien aussi. Donc n'hésitez plus, si quelque part en Mayenne vous constatez vous aussi des difficultés de circulation, un petit coup de fil, 02 43 67 11 11. Et si on a un bouchon, on lève le pied.
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0: 17h39, minutes, l'heure de prendre des nouvelles de nos chanteurs préférés, comme par exemple Julien Clerc. Il y a du nouveau, et ça, on aime. Pour donc toute cette actualité musicale, nous retrouvons tout de suite Décibel avec vous, Émilie Mazoyer. Bonsoir.
3: Salut tout le monde.
4: Émilie, au rapport pour votre dose quotidienne d'actualité musicale. C'est l'anniversaire d'un refrain et d'un déhanché imparable.

0: Le tube d'Elvis Presley, Jailhouse Rock, est sorti le 24 septembre 1957, il y a 69 ans. Et elle nous titille encore les oreilles comme au premier jour, cette chanson, c'est dingue. Bande originale du film Le Rock du Bagne, mais je vous préviens, l'image n'a pas aussi bien vieilli que le son. Matt Pokora, acteur, ce soir, sur TF1.
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0: Matt Pokora tient le premier rôle dans Oradour, un téléfilm qui raconte l'histoire d'Oradour-sur-Glane, ce village martyr dans lequel les nazis avaient, en 1944, massacré 643 habitants, hommes, femmes et enfants. Alors évidemment, pour la télé, il faut de la romance. Pokora est un beau soldat des forces françaises libres du général de Gaulle. Et à Oradour-sur-Glane, 5 jours avant l'arrivée des nazis, c'est son amour de jeunesse qu'il va retrouver. N'empêche, raconter cette histoire plus de 80 ans après, c'est important. Et pour la rigueur historique parfaite, continuez la soirée sur TF1. Après le film d'M. Pokora, la chaîne propose un documentaire poignant avec notamment les témoignages des derniers survivants d'Oradour-sur-Glane. Une nouvelle chanson de Julien Clerc et le soleil revient.

paroles de Benjamin Biolay, musique de Julien Clerc. C'est un soleil, fait partie des quatre chansons inédites de la réédition du 28e album de Julien, Une vie, qui sera disponible le 13 novembre. Pour la première fois, les archives personnelles du chanteur de Queen, Freddie Mercury, sont dévoilées dans un livre, A Life in Lyrics. Un livre en français, je le précise parce que c'est pas évident vu le titre, publié chez Michel Lafon. Manuscrits de textes de chansons, photos, correspondances personnelles, dessins et petites notes manuscrites. On a l'impression d'entrer dans l'intimité de Freddie Mercury. C'est doux et impudique à la fois.

We are the champions, c'était Queen. Merci beaucoup Émilie Mazoyer, on vous retrouve tout à l'heure à 19h pour une soirée musicale, comme toujours. On adore, et puis donc aujourd'hui, en ce jeudi, vous serez avec Grand Corps Malade, et on aime beaucoup. Vianney tout de suite, c'est son petit dernier, D'or et d'éteindre.

des temps, c'était Vianney. Si vous êtes sur la route et que vous constatez des difficultés de circulation, je vous le rappelle, vous pouvez bien sûr nous appeler au 02 43 67 11 11. C'est ce que vient de faire Héloïse d'Alexin et je l'en remercie beaucoup pour vous inciter à une grande prudence en raison d'un accident à la sortie de Fontaine-Daniel, direction Mayenne. A priori, les secours ne sont pas encore sur place, donc l'accident est non signalé. Soyez extrêmement prudents. Si vous pouvez éviter la zone, c'est encore le mieux. Donc je vous le rappelle, cet accident qui vient de se produire à la sortie de Fontaine-Daniel et direction Mayenne. Et Héloïse d'Alexin, donc, qui vient de passer par là pour nous et qui vous incite à la plus grande prudence. Soyez vigilants et n'oubliez pas, donc, 02 43 67 11 11.

It's Our Touch, c'était Bonnie Tyler. Merci beaucoup d'avoir choisi la première radio du département. Ici Mayenne, il est 17h50 et c'est l'heure donc de notre coup de cœur sortie. Et là, vraiment, j'ai un bon tuyau pour vous. J'ai même plus que ça parce que j'ai deux invitations qui vont avec. Je vous propose un concert. Si vous êtes libre ce samedi qui arrive, samedi soir 26 septembre, je vous propose un concert à 20h au 6x4 à Laval avec Just Nils. C'est un jeune homme qui monte, vous m'en direz des nouvelles. Il n'y a pas si longtemps, il était primeur, il vendait des fruits et des légumes, il écrivait des textes sur internet et sur les réseaux sociaux, il s'est fait remarquer et depuis il a commencé sa carrière, vous l'avez peut-être déjà entendu avec Hyper ou Enfant Indigo, c'est Just Nils. Il vient de sortir un nouveau titre qui s'appelle Du sang sur le jean. Je propose d'en écouter un tout petit bout.

0: sang sur le jean, ça vient de sortir vendredi dernier. Just Neil, vous allez vraiment aimer, c'est du rock, mais c'est du rock sensible, intelligent. C'est un jeune homme qui monte, ne le ratez pas, vous pourrez dire. J'y étais, je l'ai vu au début. Just Neil, donc ce samedi 26 septembre au 6x4 à Laval. 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
0: Et on continue donc cette fin d'après-midi en musique, tranquillement avec Glenn Medeiros. Nothing gonna change my love for you. Traduction, rien ne pourra changer l'amour que j'ai pour toi. Ça s'appelle une grande et belle déclaration. Belle fin de journée donc avec Ici Mayenne, 02 43 67 11 11. Et si vous sortiez samedi?

0: Glenn Medeiros, merci d'avoir choisi ici Mayenne. Nathalie de Sablé ne va pas le regretter. Elle vient de repartir avec ses deux invitations pour aller découvrir Just Neil donc en concert ce samedi 26 septembre au 6 par 4 à Laval. Vous aussi, faites-vous plaisir, sortez, profitez. Dans quelques 3 minutes et 30 secondes, il sera déjà 18h et on retrouvera l'actu.
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1: 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C'était Estelle.
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1: Vous écoutez la première radio du département, il est 18h. L'heure de l'info avec vous, Stéphanie. De nouveau, bonsoir.
4: Bonsoir Florence, bonsoir à tous.
1: L'entraîneur adjoint du Stade Lavallois reçoit des insultes à son domicile.
4: Jimmy Roy a découvert en effet ce matin au réveil un message sur le pare-brise de sa voiture. Message très virulent qui fait référence, Gilles Daminguy, au très mauvais résultat des Tangos.
5: Stade de merde, staff de merde, joueur de merde, écrit en lettres majuscules. C'est ce qu'on peut lire sur le carton avec une photo publiée par Jimmy Roy sur son compte Instagram et c'est signé la DZ Mafia, cette organisation criminelle originaire des quartiers nord de Marseille. D'après l'entraîneur adjoint, ce n'est pas la première fois qu'un tel message est déposé sur sa voiture. Sur sa publication, Jimmy Roy interpelle d'ailleurs l'auteur des faits en lui demandant d'avoir le courage de sonner chez lui la prochaine fois. Au cours de la journée, le poste a été retiré des réseaux sociaux par l'ancien capitaine du Stade Lavallois, certainement pour ne pas que cette histoire prenne des proportions démesurées. Ni le joueur ni le club n'ont souhaité faire de commentaires, mais selon nos informations, le Stade Lavallois se réserve la possibilité d'alerter la justice sur ces messages malveillants.
4: Et les sociaux du Stade Lavallois, donc principal club de supporters, apportent leur soutien à Jimmy Roy. Le football est une passion qui doit rassembler. Il ne peut en aucun cas justifier la haine, les menaces ou l'atteinte à la vie privée. Voilà ce que dit le groupe de supporters. Pas de match ce week-end pour le Stade Lavallois en raison de la trêve internationale. Un jeune homme de 19 ans condamné à 6 mois de prison avec sursis pour corruption de mineurs. Les faits se sont déroulés il y a un peu plus d'un an dans le sud Mayenne. Ce jeune a été jugé cet après-midi à Laval. Il souffre de problèmes psychiatriques. Il a demandé à sa petite cousine de 9 ans de lui toucher les parties intimes. Un incendie a ravagé des maisons mitoyennes hier soir au Pas, près d'Ambrières-les-Vallées dans le nord Mayenne. Le feu a pris dans une des habitations vers 21h et s'est propagé à la seconde. Les occupants n'ont pas été blessés, mais ils ont dû être relogés chez des proches. L'incendie est d'origine accidentelle, d'après les gendarmes. 98 000 hectares de forêt brûlés depuis le début de l'année en France. C'est un record depuis 1976 selon l'Office national des forêts. En Mayenne, de nombreux feux ont eu lieu cet été. Le plus important a eu lieu le 13 août dernier à Congrillé. 12 hectares de végétation ont été brûlés. La chasse à l'essence la moins chère dans les stations Total qui appliquent des prix plafonnés, donc moins cher qu'ailleurs, des stations prises d'assaut à Laval. Les pompes se vident à grande vitesse, crise des carburants ou encore menaces russes. Emmanuel Macron va parler de

0: ces deux sujets ce soir, invité des 20h de TF1 et France 2. Emmanuel Macron qui n'était pas apparu dans cet exercice télévisé depuis juin 2024. Les cloches de toutes les églises en Mayenne vont sonner demain à 10h. C'est le diocèse de Laval qui l'annonce sur son site internet. 10h, c'est l'arrivée du pape à Paris. Léon XIV passe 4 jours en France. Demain soir, il sera au Stade de France pour une veillée de prière devant 80 000 jeunes âgés de 17 à 35 ans. Une veillée de prière retransmise à partir de 20h30 à l'église Saint-Pierre à Laval. Samedi, le pape célébrera une messe géante en plein air, place de la Concorde, devant 600 000 personnes, dont 1 000 000 de Mayennais qui font le déplacement à Paris. Cela faisait 18 ans qu'un pape ne s'était pas rendu en France. Le beau temps qui va perdurer et on va même dépasser les 30 degrés demain, Florence.
1: Absolument Stéphanie, on est très largement au-dessus des normales saisonnières. Si vous avez une piscine, c'est le moment de faire plouf, il faut en profiter. Ça ressemble vraiment à l'été aujourd'hui, on a eu de 26 à 29 degrés. La nuit prochaine sera étoilée, on aura de 11 à 13 degrés et puis demain vendredi, vous le disiez, mais effectivement le soleil va briller avec des températures records hein, de 30 à 32 degrés sur la Mayenne. Vous aurez par exemple 29 degrés si vous habitez la Gravelle. Et 30 ou 31 à l'Huisserie. Samedi, ça va être un beau week-end. Hein. Samedi et dimanche, on aura de 23 à 26 degrés. Beau temps pour la saison, évidemment. Je ris parce que Stéphanie, vous venez de faire sauter quelque chose. Un objet non identifié.
2: Oui, j'étais en train de toucher ma bague et hop, chère Flore.
1: Bague made in Taïwan. Merci beaucoup Stéphanie. Retour de l'info, ce sera maintenant à 19h.
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1: Et la route donc est un peu compliquée en Mayenne à cette heure-ci. Héloïse d'Alexandre nous a appelé tout à l'heure pour vous inciter à la grande prudence. Il y a un accident à la sortie de Fontaine-Daniel en direction de Mayenne. Les secours n'étaient pas encore sur place tout à l'heure. Donc je vous rappelle, accident sur la sortie de Fontaine-Daniel et en direction de Mayenne. Et puis si vous êtes à Laval, on voit rouge parce qu'il y a vraiment beaucoup de monde. Beaucoup de monde autour de l'Immaculée Conception qu'est Béatrix de Gavre par exemple. Beaucoup de monde aussi à côté du lycée Douanier Rousseau. Si vous pouvez éviter le secteur, vous allez gagner du temps. Beaucoup de monde également sur les rocades de la Mayenne. Là aussi, sur le boulevard Francis Lebasseur, c'est très encombré. Boulevard Montmorency à Laval également. Sur les quais, je vous le disais, on voit rouge également en Mayenne. Boulevard du 8 mai 1945, comme souvent ça bouchonne aussi. Pas de privilège non plus si vous voulez aller autour du rond-point de Bonchamp. Là aussi on voit rouge et on a du mal à circuler. Soyez donc patients et vigilants comme toujours. On compte sur vous. Et puis je vous signale aussi des ralentissements entre le Décathlon et le pont de Pritz comme souvent à cette heure-ci. Allez, vous allez bientôt vous en sortir. Vous tenez le bon bout.
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0: Mélodie Tempo Harmony, Bernard Lavillier et Jimmy Cliff, un sacré duo.
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0: Et c'est promis, jusqu'à 19h, on profite du beau temps, on profite de cette fin de journée, on a le temps de se faire du bien, et je sais que vous êtes gourmands, ça tombe bien, nous aussi. Tout à l'heure, on va vous donner une bonne adresse, un bon tuyau, grâce à Claire Martin, dans Clermont Mayennais. On ira à Saint-Berthevin découvrir une épicerie italienne très alléchante, vous pouvez me faire confiance. Bonjour, pardon, merci, faut-il encore la présenter? On l'aime, qu'est-ce que vous voulez? Elle fait un retour triomphant, elle a choisi de le faire en France. Et ça nous touche aussi, et je veux bien sûr parler de Céline Dion.
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0: Bonjour, pardon, merci Céline Dion, il est 18h et presque 15 minutes, l'heure de 100% sport. Vous avez décidé de vous y mettre, vous êtes courageux, vous avez raison, vous allez faire du bien à votre petit corps. Et ce mardi, avec vous Hugues Gébert, on va apprendre à ne pas se blesser.
1: Et aujourd'hui dans 100% sport, parlons santé, plus particulièrement comment ne pas se blesser avec docteur Raphaël Godet. Bonjour docteur.
2: Bonjour.
1: Vous êtes chef de service en médecine du sport à l'hôpital de Laval. Docteur Godet, première question, quelles sont les blessures les plus fréquentes pour un sportif ?
2: Alors je dirais en Mayenne déjà, nous on voit surtout dans le service des coureurs, des triathlètes, des cyclistes et des footballeurs. Donc dans le service, les deux grands types de blessures, on va avoir les blessures vraiment traumatiques, typiquement chez le footballeur qui va recevoir un tacle et qui va subir entre guillemets une blessure. Puis on va aussi avoir plutôt les blessures qu'on appelle micro-traumatiques, plutôt les blessures de surutilisation. Donc là plutôt typiquement chez le coureur ou le triathlète ou le cycliste qui va un peu dépasser ses capacités et avoir les classiques tendinites ou fractures de fatigue qu'on peut connaître, bien que ces termes soient plutôt les termes populaires et pas les termes médicaux. Mais bon, c'est ça les deux grands types de blessures auxquelles on fait face.
1: Et quel serait le meilleur moyen de prévenir ces blessures ?
2: Pour les blessures micro-traumatiques, effectivement, c'est encore un peu plus facile de les prévenir si on respecte en fait le corps et une augmentation de la charge d'entraînement de manière progressive. Nous, on voit souvent dans les gens qui se blessent dans le service un excès presque d'engagement, quelqu'un qui va être très motivé, qui va passer de 2 séances à 4 séances par semaine, qui s'échauffe ou pas, j'ai envie de dire. Il est très à risque de se blesser.
1: Et enfin, peut-être un conseil, allez, 3 conseils pour se remettre au sport tranquillement pour la rentrée sans se blesser surtout.
2: Tous les sports ont leurs blessures. Et après, chaque sport a ses spécificités. On va retrouver les mêmes blessures chez un volleyeur, qu'un handballeur, qu'un footballeur. Mais il n'y a pas un sport qui est mieux qu'un autre. Tous les sports ont leur type de blessures. On conseillerait d'abord de choisir une discipline qui lui fait plaisir, où il est content d'y aller. Il ne va pas à reculons. Deuxièmement, que ça s'inscrive en fait dans une hygiène de vie globale, que ça soit sur le sommeil, l'alimentation et puis l'activité physique. Et dernier point, comme on le disait, que ça soit vraiment progressif, c'est-à-dire de ne pas passer de 0 à 5 entraînements par semaine ou de 2 à 6, vous voyez, de respecter une mise en route progressive, parce que le corps humain a besoin de temps pour s'adapter. Il peut s'adapter à tout, mais il a besoin de temps.
1: Merci docteur Godet.
2: Merci beaucoup, merci à vous.
1: Je rappelle que vous êtes chef de service en médecine du sport à l'hôpital de Laval.
0: Merci beaucoup. Merci beaucoup à tous les deux pour tous ces bons conseils. Comme ça, on va pouvoir faire du sport et sans se faire mal. On l'a compris, le corps s'adapte à tout. Il faut juste y aller en douceur. On vous retrouve dès demain donc pour un nouveau 100% sport. Ce sera avec la rédaction d'ICI Mayenne. Vous voulez atteindre le nirvana, et ben le voici sur un plateau. Come as you are, venez comme vous êtes. C'était un gros carton en 1991.

As You Are, c'était Nirvana. 18h21, si vous aimez le motocross, si vous voulez profiter de ce rendez-vous exceptionnel, le Motocross des Nations 2026 qui va avoir lieu en Mayenne à Ernay, c'est une vraie chance, du 2 au 4 octobre, oui, pendant 3 jours sur le circuit Raymond Demi. 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Voici Nick Kershaw. On se retrouve juste après.

0: Éric Kershaw, dans quelques instants, nous avons rendez-vous avec Bruno de Bazougé.
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0: Et en bonne compagnie avec Bruno de Bazougé qui nous a rejoint. Bonjour Bruno.
5: Bonjour.
0: Vous êtes agent territorial, passionné d'équitation, vous adorez les courses également. Et mon petit doigt m'a dit que vous partiriez bien avec un pass VIP pour deux personnes pour le Motocross des Nations 2026, parce que vous sauriez avec qui y aller.
5: Eh bien oui, sans problème, ouais, avec plaisir. C'est énormément plaisir.
0: Mais oui, c'est votre fiston est passionné comme vous de motocross.
5: C'est ça, ouais, on avait été l'an dernier, en fait, au championnat du monde et on avait passé un super moment, en fait, du coup.
0: Ouais, et en plus.
5: Et là, les nations, c'est encore. Et encore mieux. Quoi.
0: Ah, bah oui, c'est le top. Hein. Je disais, on a vraiment beaucoup de chance que ce soit en Mayenne, chez nous. En plus, sur le circuit Raymond Demy à Ernée, qui est extraordinaire parce qu'on voit tout, en fait. C'est rare d'avoir un circuit avec un tel panorama. Et en plus, si vous êtes VIP, donc vous l'avez compris, le pass pour les 3 jours. On sait ce que vous faites hein, du 2 au 4. Vous l'avez compris, le pass pour les 3 jours. On sait ce que vous faites hein, du 2 au 4 octobre. La présentation des équipes au plus près du paddock, ça devrait être un très joli moment, pouvoir aller dans le parking VIP, sachant qu'il y aura beaucoup de monde, ça pourrait être bien aussi.

0: aussi. Donc c'est la dernière ligne droite, Bruno. Tirage au sort demain à cette même heure. Soyez à l'écoute. Comment s'appelle votre fils ?
1: Noah.
0: Bon, vous embrassez Noah en attendant. Hein. Vous croisez les doigts, des pieds, des mains, tout ça. Exactement. Et j'espère que votre nom va sortir de la boîte. Votre nom et celui de Noah. Puisque j'ai bien compris que déjà vous avez passé un joli moment avec le motocross. Et en plus, du coup, c'est un joli moment père-fils. Et ça, je ne suis pas père, évidemment, je ne suis que mère. Mais je pense que c'est un beau moment de partage.
1: Exactement. Et puis des bons souvenirs, quoi.
0: Ouais,
1: c'est top.
0: C'est top.
1: On croise les doigts et...
0: Eh ben voilà. Rendez-vous demain soir à cette même heure avec la main innocente d'Hugues Gébert. Merci. Bonne soirée, Bruno. Ouais. Au revoir.
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0: Occupés. Ah oui, ils sont très occupés. Ils ont un gros planning, mais ils ont quand même trouvé un petit peu de temps pour se retrouver tous les deux, Marc Lavoine et Patrick Fiori. Ils ont bien fait. Ça nous donne ce duo occupé qu'on écoute maintenant. Belle fin de journée avec ici Mayenne.

0: occupé Marc Lavoine et Patrick Fiori. Bravo donc à Bruno de Bazouger, à Benoît d'Alexin, à Anne-Sophie de Saint-Marc-sur-Caulmont, à Damien de Courcité. Ils se sont tous, donc, ils ont tous gagné le droit de participer au tirage au sort, donc, demain, vendredi, pour ces deux passes VIP pour le motocross des Nations à Ernée. Un très beau rendez-vous avec Ici Mayenne.
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0: Oui, à vos côtés sur la route aussi. Si vous constatez des difficultés de circulation, vous pouvez toujours nous appeler. C'est ce qu'a fait Héloïse tout à l'heure pour nous signaler un accident à la sortie de Fontaine Daniel et en direction

0: de Mayenne. Soyez évidemment prudents sur ce secteur s'il est sur votre chemin, et même si vous pouvez l'éviter, n'hésitez pas. À Laval, c'était rouge encore quelques 10 minutes. Ça commence à être plus fluide et c'est tant mieux. Ça veut dire que vous êtes nombreux à être déjà arrivés à la maison. Boulevard Félix Gras, il faut encore un petit peu de patience. De même que cours de la Résistance, à savoir donc entre le square de Boston et la place du 11 novembre dans l'hypercentre de Laval. Ailleurs, ça commence vraiment à se fluidifier et c'est tant mieux. Encore un peu de monde aussi autour du rond-point de Bonchamp, donc à côté de la scierie Ménard, mais pas trop. Allez, on va y arriver. D'avance, belle soirée.
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0: Et si on prenait le dernier train pour Londres, bah oui, on va se promener. Allez, non, c'est pas encore le week-end. Ah non, on peut pas. Bon, on va attendre un petit peu. Last Train to London. On le prend en musique, en tout cas, avec Electric Light Orchestra. Juste après, j'aurai un cadeau pour vous.

Last Train to London, Electric Light Orchestra, j'en connais qui dansent là-dessus. Je ne ferai pas de délation, mais vous avez bien raison. C'est bon pour le moral, c'est bon pour la santé de danser, de marcher aussi. Et si je dis ça, c'est pas pour rien. Parce que très bientôt va avoir lieu les Foulées Roses 53. Ce sera le dimanche 11 octobre. Notez-le hein, dans un petit coin sur un papier ou dans votre agenda. Entre Laval et Changé, on compte sur vous pour marcher ou courir. Ce sera comme vous voulez. C'est au profit de la lutte contre le cancer. Et vous le savez, avec les Foulées Roses, il y a un dress code important. Tous en rose. Hommes comme femmes, on compte sur vous le 11 octobre. 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Et tout de suite, voici Marine avec son escroc.

0: Escroc, c'était Marine, 18h42. Je voulais féliciter Nathalie de Sassé et Jackie de la Baconnière. Ils étaient tous les deux sur la route. Je leur souhaite d'être prudents. Ils ont tous les deux gagné le t-shirt des Foulées Roses 53 et j'espère qu'ils seront avec vous dimanche 11 octobre, donc à l'entour de la vallée de Changé, pour marcher ou courir au profit de la lutte contre le cancer, une cause qui nous concerne tous.
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0: Et oui, 18h42, déjà, on retrouve Patrice Gascoigne tout de suite avec ses coulisses TV. Aujourd'hui, Patrice, TF1 a décidé de perpétuer la mémoire d'une tragédie, celle d'Oradour-sur-Glane, survenue en juin 1944. Et pour cela, elle propose une fiction portée par Matt Pokora.
3: Comment raconter l'histoire du plus grand massacre de civils commis en France pendant la Seconde Guerre mondiale, précisément le 10 juin 1944 ? TF1 en fait une fiction d'utilité publique et baptisée sobrement « Oradour ».
4: Messieurs, le débarquement approche.
5: Ta tête est mise à prix.
4: Notre mission, leur barrer la route.
3: L'action d'Oradour débute le 5 juin 1944. Matt Pokora incarne un officier des forces françaises libres, parachuté près d'Oradour-sur-Glane pour diriger une mission secrète pour la résistance. Il retrouve Marie, jouée par Caroline Anglade, son amour de jeunesse. C'est par cette porte d'entrée, par la petite histoire au cœur de la grande histoire, qu'est abordé ce drame de la Seconde Guerre mondiale, une fiction qui est née d'un constat un peu triste, fait par Matt Pokora. La mémoire du massacre d'Oradour-sur-Glane se perd. D'ailleurs, lorsque son manager lui en parle.
6: Tout de suite, ça n'a pas fait tilt chez moi. J'ai dû quand même aller vérifier sur Internet les faits exacts. Et je me suis dit que c'était pas normal que ça ne résonne pas aussi fort chez moi de l'évocation d'Oradour-sur-Glane. Du coup, j'ai un peu demandé autour de moi. Pendant les semaines qui suivaient, je me suis rendu compte que vraiment, il y avait facilement 60-70% des gens à qui je parlais d'Oradour-sur-Glane qui ne savaient pas ou qui n'avaient plus de souvenir de ce que c'était exactement. Et c'est vrai qu'on s'est battu pendant 5 ans pour réussir à monter ce projet.
3: Voilà comment est née cette idée de sensibiliser tous les publics, et notamment les jeunes, à Oradour via une fiction. Matt Pokora, qui reste encore marqué par le jour où il a fallu tourner la scène de cette triste journée du massacre du 10 juin 1944.
6: Oui, c'était difficile à tourner, parce que forcément, quand vous vous retrouvez à faire la scène de l'église et que vous voyez des corps de femmes, d'enfants allongés sur le sol, on a beau savoir que c'est du maquillage, etc. Enfin, c'est une vision d'horreur hein, quand on rentre sur le plateau et qu'on voit tout ça, les débris, les corps allongés. Ça a été des scènes très très émouvantes, très dures à tourner. Ça a été assez éprouvant émotionnellement, spécialement cette journée-là.
3: Matt Pokora et Caroline Anglade dans une fiction réussie et utile. Oradour, ce soir sur TF1.
0: Gardez la mémoire de notre histoire, c'est très important. Merci beaucoup. Patrice Gascoigne, on vous retrouve demain. Non, ne m'applaudissez pas. Non, ça, je ne le mérite pas. Ah, c'est pas moi, c'est George Michael et Elton John que vous applaudissez. Alors là, pour le coup, vous avez raison. Don't let the sun go down on me. Succès de 1991.

0: Michael et Elton John. Et tout de suite, nous retrouvons Claire Martin pour ses Clairement Mayennais. Elle se balade un petit peu partout en Mayenne. Elle cherche les bonnes adresses pour nous. Direction Saint-Berthevin aujourd'hui, Claire. Nous entrons avec vous dans une toute nouvelle boutique italienne. Elle fait épicerie, charcuterie, traiteur et restaurant.
1: Et c'est chez Gino et Marissa. Je suis allée le lendemain de l'ouverture du restaurant. En fait, c'est déjà le deuxième magasin pour Caroline et Guillaume Dufeu qui sont les gérants. Ils en ont un au Mans. Alors le but, c'est de nous partager leur amour pour l'Italie. Ils n'ont pas d'origine, mais vous allez l'entendre, ce sont de vrais passionnés. Ils ont beaucoup voyagé, ils connaissent la culture, la gastronomie par cœur. Caroline va nous présenter un petit peu son magasin. D'ailleurs, quand on entre, on entend la radio italienne. C'est vraiment bien le seul endroit où je pardonne de ne pas écouter ici Mayenne.
2: Et adesso, mentre aspettate via di Giardini, qual è la bufala secondo voi? La numero uno, il cavallo giraffa.
3: Prêt pour le voyage, on arrive dans l'épicerie, vous ouvrez les portes et vous êtes face à vous, vous avez plusieurs centaines de références de produits italiens, typiquement la farine, les antipasti, l'huile d'olive, le vinaigre balsamique, les pâtes sèches.
1: Ça sent vraiment bon. Et d'ailleurs, ça sent bon parce que juste derrière, on a la partie fromage, charcuterie, pâtes fraîches, lasagne, etc. Guillaume était en train de servir un client. Et alors, quand il sert, il raconte l'histoire du produit venu tout droit d'Italie.
4: On est tout bon ? Est-ce que vous souhaitez autre chose, monsieur ?
5: Mortadelle.
4: De la mortadelle. On part sur la pistache ?
5: Ouais.
4: Eh bien, c'est une mortadelle qui est produite à Lavezzola, à côté de Bologne, qui est cuit pendant plus de 24 heures dans des grands fours en briques. Et c'est ça qui va lui donner ce côté fondant qu'on apprécie. Et celles-ci, elles sont faites exclusivement avec de la pistache de Sicile.
1: Et ça, c'est pour la mortadelle, mais c'est pour tous les produits pareils. Et alors, comment fait-il pour avoir tous les détails ? Eh bien, parce que Guillaume et Caroline se sont rendus chez chaque producteur italien pour découvrir les procédés de fabrication.
3: Je prends l'exemple notamment de notre producteur d'antipasti. C'est une famille. C'est le papa, les deux filles qui ont une quarantaine d'années, qui ont nos âges et qui sont installées dans le nord de l'Italie. On est au pied des Dolomites. On les a vus trancher les courgettes et les remplir de ricotta. C'est vraiment un travail très artisanal.
1: L'artisanat est partout. Dans l'autre partie du magasin, il y a la cave à vin, les paniers garnis et puis la partie restaurant. En somme, c'est la bella vita gastronomia.
3: Gastronomia, c'est l'épicerie. Ce qu'on veut, c'est quand les gens rentrent chez nous, ils sont bien accueillis. L'idée, c'est d'avoir un peu de verdure à l'intérieur. Vous faites une pause déjeuner et elle est sympa. Vous écoutez la radio italienne en fond sonore.
1: Oui.
3: Vous avez les arbres, un olivier, un mandarinier.
1: Mais alors, qui sont Gino et Marissa ?
3: Alors, Gino et Marissa, ce sont les deux égéries qui vont illustrer l'ensemble des murs au sein du magasin. Donc, c'est un homme et une femme qui n'ont pas forcément un visage attitré. Et ils représentent pour nous la Dolce Vita. Vous les regardez dans la Fiat 500 en train de s'éclater, en train de faire du Vespa, en train de découvrir le Colisée, de manger des pâtes ou de partager un verre de vin. Ben, c'est ça pour nous la Dolce Vita.
1: Dit-elle avec les gestes et les bras. Elle parle avec ses bras comme en Italie. On est vraiment dedans. Mais alors, du coup, Caroline, forcément, je me pose la question, mais pourquoi vous n'habitez pas en Italie ?
3: Non, mais bien sûr. Oui, mais ça, il y a un petit coin de ma tête quand même qui pense à. Donc un jour peut-être.
0: Eh oui, mais en attendant, c'est un Berthevin. C'est bien aussi. C'est vrai que c'est l'Italie, vraiment comme si on y était. Gino et Marissa, donc une nouvelle boutique qui vous emmène en Italie, qui vous rappelle vos vacances passées là-bas peut-être. Ça fait du bien de prolonger un peu le plaisir des vacances. En tout cas, c'est à Saint-Berthevin. C'est Clairement Mayennais et vous le retrouvez sur notre site ici.fr et sur la
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7: Ne l'écoutez pas, Angélique, c'est un menteur. Moi, je vous dis que l'allée couverte s'appelle l'allée Papille Pompette. D'ailleurs, la chanson réaliste disait « Et il s'appelait Papille, il était Pompette, tout le monde dans le bourg l'appelait Papille Pompette. »
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9: 1, 2, 3... Et 4, et 5, et 6, et 7.
10: Un peu plus fort.
9: Mais vaut mieux un geste peut-être mal fait que rien du tout, Marion.
10: Oui, tout à fait. 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
1: Ferdinand avec souvenir. Les vacances.

Le groupe Mayennais dévoile un titre de son prochain album prévu pour janvier 2027. Souvenir est une chanson née d'une rencontre entre Ferdinand et Théophile, artistes angevins. Une ode à l'amitié et aux souvenirs heureux, ce qui reste une fois l'être aimé par

0: c'était Ferdinand avec Théophile et le titre Souvenir.
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0: Score, c'était le groupe Émile et Images en 1986. Dans quelques instants, Émilie Mazoyer avec Grand Corps Malade pour Décibel. Je vous le recommande. Vraiment, je vous souhaite une très très belle soirée et je vous dis à lundi avec plaisir.
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0: Et oui, toujours première radio du département, toujours grâce à vous. Et il est tout de suite 19h. C'est bien sûr pour nous l'heure de retrouver l'information avec le journal et Marine Legénie.
2: Carburant, guerre au Moyen-Orient ou encore menaces russes. Dans une heure maintenant à 20h, Emmanuel Macron sera sur TF1 et France 2. Le chef de l'État se livrera à une double interview, Hélène Terrazan.
3: Oui, exercice solennel de 30 à 40 minutes. Emmanuel Macron tentera de répondre aux inquiétudes des Français préoccupés par la flambée des prix à la pompe en rappelant qu'il s'agit là des conséquences des guerres, notamment du conflit au Moyen-Orient et la fermeture du détroit d'Ormuz. En bref, faire de la pédagogie et surtout expliquer que ce n'est pas de sa faute à lui. Initiative que le chef de l'État a entrepris la semaine dernière lors d'une conférence de presse après avoir réuni un chef de parti et candidat à la présidence. Mais cette fois, il veut s'adresser aux Français, montrer qu'il peut encore agir. Les nouvelles aides dévoilées par le gouvernement dans un contexte budgétaire restreint ayant souvent été jugées insuffisantes, lui veut agir sur le front diplomatique. Son action à l'international, il en sera aussi largement question ce soir avec un volet consacré à l'état de la menace russe et la manière dont la France y fait face. Là aussi, une manière pour le président de rassurer et de revenir au centre du jeu.
2: Hélène Terzian, l'interview sera à suivre en direct sur ICI. C'est un record depuis 1976. 98 000 hectares ont brûlé depuis le début de l'année en France, selon l'ONF, l'Office national des forêts. Ce bilan, qui devrait être affiné dans quelques semaines, comprend les feux de forêt, environ 76 000 hectares, mais aussi des surfaces agricoles. La visite du pape côté économique. Demain, Léon XIV atterrit en France et accueillir le souverain pontife, ça a un prix, 27 millions d'euros. C'est le budget chiffré par la Conférence des évêques de France, une somme payée en grande partie par l'Église, car la France est un État laïque avec séparation de l'Église et de l'État. Mais la visite papale ne sera pas totalement neutre pour les finances publiques, Benjamin Hilly.
4: L'État devra payer le dispositif de sécurité exceptionnel mis en place pour la visite du pape. Rien que pour la première journée à Paris, 15 000 membres des forces de l'ordre sont mobilisés et 2500 sapeurs-pompiers. Mais tout le reste, tout ce qui est lié au culte, c'est à la charge de l'Église. L'organisation des cérémonies, la sécurité privée, la logistique, les sanitaires par milliers, les écrans géants par dizaines. 20 millions d'euros sont nécessaires pour couvrir l'étape parisienne. 3 700 000 euros pour celle de Lourdes et 600 000 à 700 000 euros pour Metz. Et pour financer le tout, l'Église compte sur la générosité des fidèles.
5: Je vous invite tous à venir nombreux à sa rencontre.
4: Même l'archevêque de Paris, Mgr Laurent Ulrich, battait le rappel dès juillet sur les réseaux sociaux.
5: Nous avons besoin de chacun de vous.
4: La CEF, la Conférence des évêques de France, estime que l'appel aux dons a déjà rapporté 9 millions d'euros. Les dons qui seront aussi possibles sur place pendant les cérémonies avec un système de QR code. Le mécénat et la vente de produits dérivés doivent également permettre de boucler le budget. Et si ça ne suffit pas, la CEF mobilisera des ressources propres qui servent habituellement à financer les actions pastorales.
2: Explication signée Benjamin Hilly pour ICI. J-1 avant la visite du pape et J-1 avant le grand retour de Zinedine Zidane sur un banc de touche. L'équipe de France de foot affronte la Turquie demain lors de la première journée de la Ligue des Nations. À 24 heures de ses grands débuts, notre Zizou national est apparu serein devant la presse, Julien Froment.
6: Oui, Zinedine Zidane, heureux de se présenter devant la presse française et internationale dans la peau du sélectionneur national quand on lui a demandé s'il était aussi ému que lors de sa toute première sélection avec les Bleus, c'était il y a 32 ans. Voici sa réponse.
7: Même plus peut-être, je dirais. Parce que c'est vrai que 32 ans, c'était loin. Et aujourd'hui, je ressens une immense émotion de pouvoir être là à la tête de cette équipe de France.
6: Le Marseillais n'a eu que 3 entraînements pour imprimer son style sur le groupe, mais des changements sont déjà perceptibles, estime le milieu de terrain Adrien Rabiot.
8: Quelques joueurs déjà, des façons de faire différentes, des séances aussi différentes.

0: des idées différentes, pas mal de choses quand même. Mais l'objectif, c'est toujours le même, c'est de représenter la France au plus haut niveau et de gagner, évidemment.
1: Et pour découvrir l'équipe de France Made in Zizou, il faudra attendre demain. Il n'a donné aucune indication sur le positionnement qu'auront ses joueurs. Tout juste a-t-il confirmé que son capitaine, Kylian Mbappé, grippé en début de rassemblement, eh bien, sera disponible pour le match face à la Turquie.
2: Julien Froment en Turquie pour ICI. Programme de l'équipe de France dans cette Ligue des Nations à retrouver sur ICI.fr. Et puis, on a appris ce soir la mort de Marina Vladi, à l'âge de 88 ans, figure du cinéma et du théâtre. Elle a aussi joué dans des comédies populaires des années 70 et 80, dont Tout le monde, il est beau, Tout le monde, il est gentil, de Jean-Yann. Marina Vladi, elle s'est mariée également au comédien et metteur en scène Robert Hossein, avec qui elle a eu deux fils, Pierre et Igor.
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2: Le temps pour demain, ça reste sec et assez chaud en général. Seul un risque d'averse en Corse et sur les Alpes du Sud. Partout ailleurs, le soleil s'annonce encore généreux. Les minimales sont comprises entre 4 et 10 degrés sur le Grand Est, 10 à 15 sur le reste du pays, 17 à 21 en bord de Méditerranée. Les températures l'après-midi, elles restent chaudes dans le sud. On attend 24 à 28 sur la moitié nord, 25 à 30 partout ailleurs, jusqu'à 30, 33 donc sur le sud-ouest.
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5: Salut à toutes, salut à tous et bienvenue dans votre Décibel du jeudi. Ce soir, on célébrera un anniversaire autour d'Elvis Presley. On jouera au Blind Test. Blind Test pour lequel vous pouvez d'ores et déjà vous inscrire en appelant Oumaïma au standard 0810 055 056. À gagner ce soir au Blind Test, c'est le nouvel album de notre invité, l'excellent Grand Corps Malade.
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5: Après avoir passé un an en famille au Québec, il est de retour, Grand Corps Malade, en France et aussi dans l'actualité discographique. Son 9e album, Voir la mer, vient de sortir. Et on en parlera avec lui ce soir, Grand Corps Malade et dans Décibel. On va commencer la soirée avec l'actu musique du jour. Elle n'est pas très réjouissante, je vous préviens. 213 concerts annulés et près de 22 millions d'euros de pertes. C'est le bilan des catastrophes de cet été. Canicule, incendie, orage sur le spectacle vivant en France. C'est le Centre National de la Musique qui a fait les comptes. Et là, on ne parle que des musiques actuelles et voilà, des festivals, on va dire, de musique moderne. On ne parle même pas de la musique classique. Je ne sais pas comment ça s'est passé pour eux, mais ça m'étonnerait qu'on puisse jouer du Chopin en plein air quand il y a un orage. Donc, en ce qui concerne les festivals que l'on connaît, que l'on aime beaucoup, comme Garo Rock, le Chambord Live, le Son Continu, etc., des annulations vraiment terribles. Il va falloir, si vous aimez votre festival près de chez vous, acheter très très tôt vos billets pour les éditions 2027, sinon ils vont vraiment avoir de gros problèmes d'argent. On envoie évidemment tout notre amour à Solidays, parce que c'est le festival de solidarité SIDA, c'est un festival qui finance l'aide aux malades et la recherche contre le sida. Ils avaient en tête d'affiche Elena, Big Flo et Oli ou encore Orelsan. Ils étaient complets, Solidays. Toute l'édition 2026 a été annulée. Si vous voulez savoir comment les aider, rendez-vous sur leur site solidays.org. Et nous, on écoute Orelsan en envoyant toutes nos bonnes ondes pour qu'il se présente évidemment sur la scène de Solidays pour l'édition 2027. Orelsan et la rappeuse Juste Chani qui nous font une scène de ménage absolument réjouissante.
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1: C'est pas Orelsan le boss, non, sur ce morceau. C'est clairement juste Shani qu'il a eu le bon goût d'inviter. Et on envoie plein d'amour aux Solidays 2027. Ça sera votre année, les gars.
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1: Un inédit de Julien Clerc, produit par Benjamin Biolay. Mais oui, on y court. Ça s'appelle C'est un soleil. Ça vient de sortir, c'est magnifique. Et ça fait partie de la réédition de Une vie, le dernier album de Julien Clerc. Alors qu'il s'apprête à partir en tournée, cette grande tournée 2027. On en parlait en 2025 en se disant c'est dans longtemps. Et ben maintenant, c'est dans 5 minutes. Voici le nouveau Julien Clerc.
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0: C'est le nom du dernier album de Julien Clerc qui va donc sortir dans une version augmentée, notamment de cette chanson « C'est un soleil ». Notre cher Julien Clerc en tournée, il sera dimanche soir à Montluçon et puis ensuite au mois d'octobre, vous le verrez à Poissy, à Gap, à Versailles, à Châteauneuf-sur-Isère ou encore à Avignon ou Narbonne. Et puis passera donc aussi une bonne partie de l'année 2027 et notamment son anniversaire, ses 80 ans sur scène. Allez, lui aussi sera en tournée en 2027, c'est notre invité de ce soir, l'excellent Grand Corps Malade. Il arrive dans Décibel pour nous parler de son 9e album « Voir la mer », un album qu'il a fabriqué, en tout cas en partie, très très loin d'ici, à des milliers de kilomètres. Grand Corps Malade rentre d'une année en famille au Québec. On va prendre de ses nouvelles et écouter ses nouvelles chansons. À tout de suite.
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0: Mais quand comprendront-ils? Call Me Daddy, un coup de cœur Isimen.
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2: Je vous l'avais promis, ça y est, il est là. On passe notre jeudi soir avec Grand Corps Malade. Bienvenue.
3: Merci.
2: On célèbre ensemble la sortie de votre 9e album qui s'appelle Voir la mer, qui est sorti il y a quelques jours. Quand ça a commencé, il y a 20 ans, Midi 20 en 2006, vous imaginiez 10 albums plus loin ou pas?
3: Non. Pas du tout,
2: pas du tout.
3: Alors, vraiment pas.
2: C'est vrai, il n'y avait pas de plan de carrière.
3: Non, pas du tout. Je me demandais déjà un peu ce que je faisais là, même si j'étais très content de voir que l'album marchait et que tout de suite une tournée s'enchaînait derrière. Bah, tout de suite, j'imaginais un deuxième album en disant, bon, va falloir prouver aux gens qu'on n'est pas là par hasard.
2: Ouais.
3: Mais je ne voyais pas plus loin que ça.
2: Et voilà, et là, Voir la mer, donc, qui vient de sortir, qui est un album vraiment incroyable et par lequel il y a plein de portes pour entrer. Mais ça a souvent été ça, la musique de Grand Corps Malade. On peut rentrer par un duo, on peut rentrer parce qu'on est intéressé par le slam à l'époque, on peut rentrer... Enfin voilà, il y a plein de façons différentes. Et dans cet album-là, il y a une porte très intéressante, c'est celle du Québec, du froid et de l'hiver.
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0: Malade, a eu la bonne idée d'inviter Cœur de Pirate sur ce nouvel album et ensemble, donc vous chantez cet hiver québécois. C'est une histoire vraie, vous avez passé un an au Québec en famille.
1: Oui, c'est ça.
0: Pour préparer cet album.
1: Ouais. Pour faire plein de choses,
0: oui.
1: Et j'en ai profité pour commencer à préparer l'album. Mais c'était vraiment avant tout un projet familial de vivre autre chose. Pour nous, les parents, pour les enfants, de connaître cette richesse absolue, de vivre un an ailleurs,
0: ouais.
1: De découvrir une autre culture, de couper un peu le rythme. Je sortais de 3-4 ans très très dense en France. Donc voilà, c'était un projet familial qui s'est très très bien passé. On a adoré notre année à Montréal.
0: Bon, mais là vous êtes rentré, on vous garde un peu. Hein.
1: Je suis là, je suis rentré, plein d'envie d'être ici aussi.
0: Bon, alors, je le disais tout à l'heure, 20 ans de carrière, Grand Corps Malade, donc 9 albums, 2,5 millions de disques vendus, 800 concerts, 3 victoires de la musique. Et puis, comme vous n'aviez pas assez de choses dans votre agenda, vous êtes rajouté le cinéma et vous avez bien fait. 9 nominations au César pour vos 3 films, 2 bouquins aussi. Enfin, voilà, tout ça, ça donne le vertige. Il y a cette chanson qui m'y fait penser dans votre nouvel album qui s'appelle On m'appelle artiste.
1: 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On m'appelle artiste, c'est un mot mystérieux. Je fais de l'art triste, je fais de l'art joyeux. Je cherche ce que ça veut dire et je vous fais un extrait. On m'appelle artiste, j'ai même pas fait exprès.
0: Alors oui, c'est un mot mystérieux, mais en même temps, j'aimerais bien avoir votre définition. Grand Corps Malade, après tout ce qu'on a dit sur votre parcours, les concerts, la musique, le cinéma, les bouquins, etc. C'est quoi votre définition d'artiste?
1: J'en ai pas, justement, j'ai toujours pas compris ce qu'il y avait derrière ce mot-là. C'est pour ça que j'ai essayé d'écrire une chanson qui s'appelle On m'appelle artiste, où je m'amuse à essayer de trouver des définitions, évidemment. En plus, surtout quand ça arrive un peu par hasard, c'est pas comme si depuis l'âge de 8 ans, je voulais être artiste. Moi, j'ai découvert le slam à 27-28 ans, moi je voulais être sportif, c'était surtout ça mon truc. Et du coup, j'ai découvert un peu ce mot-là, et déjà dans le slam, avant même de faire un disque, on disait ouais, c'est des artistes, tout ça. Je dis ah bon, je mérite déjà ce mot-là, j'étais pas sûr, tu vois.
0: Ouais.
1: Et puis à force, je commence à l'accepter, à l'apprivoiser. Et c'est un mot que j'aime bien finalement et dont je suis assez fier d'être artiste. Mais j'ai l'impression qu'il cache 1000 définitions. C'est pour ça que j'ai écrit ce morceau-là. Et puis, être artiste, c'est aller chercher des choses un peu en soi, un truc un peu introspectif pour livrer ses pensées et puis aussi pour avoir un regard sur le monde. Et puis la fonction d'artiste a aussi, j'ai l'impression, une espèce de responsabilité. Bon voilà, ça renferme beaucoup de choses, quoi.
0: Alors, c'est un artiste que l'on accueille ce soir dans Décibels, Grand Corps Malade, ce 9e album, Voir la mer. Dessus, il y a une chanson qui s'appelle 20 ans plus tard, parce qu'il fallait quand même marquer le coup.
1: Ouais, 20 ans, c'est quand même un chiffre rond, c'est un chiffre intéressant.
0: Ouais.
1: C'était l'occasion de faire quand même un petit bilan, de jeter un œil dans le rétro. Et en même temps, cette chanson, 20 ans plus tard, c'est pas juste pour faire un bilan, c'est aussi pour me demander où j'en suis aujourd'hui.
0: Ouais.
1: Donc vous allez vite comprendre, je ne spoil pas, qu'en fait, c'est le Fabien de 2006 qui parle et qui interpelle le Fabien de 2026 pour savoir un peu où il en est.
0: Ah, écoutez ça, Grand Corps Malade. 20 ans plus tard.
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0: Alors, Grand Corps Malade, est-ce que 20 ans plus tard, la question est posée dans la chanson, vous écrivez encore pour les bonnes raisons?
1: Eh bien, je me suis posé la question sur ce morceau. Ouais. Est-ce que j'ai 100% la réponse? Je ne sais pas. Ouais. C'est difficile de faire complètement abstraction de ce qui se passe par la suite. En gros, cette question-là, c'est un peu, quand je dis, est-ce que 20 ans plus tard, tu crois que t'es plus fort que moi?
0: Oui.
1: C'est un peu le combat de l'innocence contre l'expérience.
0: Ouais.
1: C'est quoi le plus important pour écrire? Est-ce que c'est connaître un peu le métier, avoir des petites habitudes d'écriture, ou est-ce que c'est juste l'inexpérience, la fraîcheur et l'innocence du début? Et c'est vrai que quand j'écris aujourd'hui, j'essaye de faire abstraction de tout ce qui se passe par la suite. Ouais. C'est-à-dire de pas dire, tiens, tel journaliste va sûrement me poser la question, ou tiens, le public va plus aimer cette chanson que l'autre, etc. Et ça, je me posais pas ces questions au début. Donc l'idée, c'est est-ce que j'arrive aujourd'hui à faire abstraction de tout ça et d'être juste avec mon texte? Et je pense que oui, de temps en temps, voilà, c'est la magie de l'inspiration.
0: C'est
1: de
0: ça.
1: D'un seul coup, je ne fais qu'un avec mon texte et j'oublie tout le reste. Est-ce que je l'oublie tout le temps? Je ne sais pas exactement.
0: L'avantage quand même de l'expérience, pour ne pas dire prendre de l'âge, ça c'était sur l'album d'avant, on en avait parlé.
1: Mais ça va mieux, j'ai perdu un peu d'âge là.
0: Oui, un vrai gamin. Est-ce que l'avantage, c'est quand même aussi de ne pas connaître quelques petites techniques, pas tellement les brouffes pour parce qu'on sait comment écrire, mais plus pour convoquer l'inspiration. C'est-à-dire que avant, quand on démarre, ben finalement on est inspiré, on sait pas quand, on sait pas pourquoi. Est-ce que vous maintenant vous savez, est-ce que par exemple le fait de partir un an à l'étranger, etc., vous vous êtes dit, tiens, là j'installe les bonnes conditions pour que la muse arrive?
1: Franchement, je crois pas.
0: Non.
1: C'est ça, enfin, en tout cas, pour ma part, hein, c'est ce qui est complètement magique avec l'inspiration, c'est que je ne sais pas comment
0: toujours
1: on
0: pas
1: la convoque.
0: Génial, au bout de 9 albums.
1: Et il n'y a pas de conditions pour écrire, j'ai pas une routine pour essayer de convoquer l'idée, le concept ou l'inspiration. Non, ça reste assez aléatoire, ça reste au feeling, tiens, j'ai une idée qui vient, bah, pourtant c'était pas le bon moment, je me gare et j'écris 2-3 trucs sur mon téléphone.
0: Ouais.
1: Voilà, ça reste un peu, je ne sais pas comment ça vient.
0: Alors les duos, ça c'est quelque chose évidemment de très important dans votre carrière depuis 2020, le carton de l'album Mesdames, où on vous entendait avec Louane, avec Laura Smet, avec Camille Lelouch, évidemment chanson de l'année, Mais je t'aime, aux Victoires de la Musique. Il y a des invités aussi sur ce nouvel album, il y a Stilto.
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0: On en avait parlé quand vous étiez venu nous voir avant les grandes vacances. Invité aussi, donc Cœur de Pirate, on en a entendu quelques mesures tout à l'heure. Et puis Mentissa ou encore SDM. Comment vous fabriquez votre liste d'invités?
1: Là, c'est pareil, hein, c'est vraiment au feeling de rencontre, d'envie. Mentissa, on s'est croisé plusieurs fois. Et puis la première fois que je l'ai vue, j'avais chanté à The Voice avec elle. Elle était encore toute débutante.
0: Elle était candidate.
1: C'était il y a 5 ans, je crois que c'est la première fois qu'elle chantait en duo avec quelqu'un.
0: Oh,
1: et puis on
0: s'est
1: recroisé après. Deux, trois fois. Et j'ai eu envie d'un duo vraiment avec elle, là, pour le coup, pour mettre en valeur sa voix. Elle a une voix incroyable et on a écrit une chanson vraiment pour mettre en valeur sa voix. Elle est incroyable. C'est un morceau qui s'appelle Ça ira.
0: Vous dites on a écrit, ça veut dire que vous partagez la plume aussi, vous déléguez ça au...
1: Non, quand je dis on, c'est plutôt parole et musique. Moi, le texte, c'est moi.
0: Le texte, c'est vous. Oui, voilà.
1: Mais après, il y a Nicolas, le grand artisan musical de l'album, Nikola, parce que c'est aussi un chanteur, auteur-compositeur, pour aller écouter ce qu'il fait. Et il est très, très fort. Et quand je dis on, c'est qu'on a beaucoup bossé ensemble. Ouais. Des fois, on crée musique et paroles en même temps, dans le même studio. Et puis, pour finir sur les duos, donc il y a un duo avec SDM. J'avais envie d'un morceau un peu plus hip-hop avec un rappeur plus jeune que moi. J'avais déjà fait Oxmo, Kerry James, ça. J'avais envie d'une autre génération. Et là, pour le coup, Nicolas et ses potes Achille et Noé m'ont fait une prod musicale exceptionnelle qui a donné le morceau Trace.
0: Et ils vous ont mis aussi à la disco.
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2: On adore cette rythmique disco à la Nile Rodgers, à la Chic, avec ses guitares, etc. C'est un goût musical que vous avez depuis longtemps ou c'est une envie récente?
3: Non, le funk, c'est vraiment quelque chose qui fait partie aussi de mon passé. Ouais. Alors, j'avais jamais posé un texte sur une musique aussi funk.
2: J'ai dit disco, c'est disco funk.
3: Parce qu'il y a un morceau aussi sur l'album qui s'appelle Je sais pas faire sans toi, qui est carrément disco. Ouais. Mais en tout cas, c'est peut-être surtout la scène qui me donne envie de ce genre de morceau.
2: Évidemment.
3: Parce que sur scène, on imagine bien qu'on va finir le concert très festif avec ça. Et en plus, c'est un morceau, les failles, ça parle de nos failles, de nos faiblesses, de nos fragilités qui finalement peut-être sont des forces puisque c'est à travers nos failles qu'on voit le talent, la lumière.
2: Ouais.
3: Et du coup, c'est un vrai texte. C'est pas juste parce qu'on fait un morceau rythmé qu'on met pas de texte dessus. C'est un texte important pour moi qui parle de plein de choses, mais ça n'empêche pas de le faire sur une musique funk.
2: Et on dansera donc sur la tournée de Grand Corps Malade qui commence au mois de janvier, grande tournée des Zéniths. Rendez-vous le 21 janvier à Toulouse, puis Bordeaux, Orléans, Brest, Rennes, Caen. Ensuite au mois de février, Saint-Étienne, Poitiers, Nantes et puis Montbéliard. Et puis Paris, deux fois l'Adidas Arena les 12 et 13 mars prochains. En gros, toute l'année 2027, Grand Corps Malade la passera sur scène. Et puis un bon bout de la soirée aussi avec nous. Alors à tout de suite.
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5: Jeudi prochain, des dépistages auditifs et visuels gratuits pour les 60 ans et plus sont proposés à la maison de santé de Goron. Inscription indispensable d'ici demain par téléphone, numéro qu'on vous transmet à l'accueil d'Ici Mayenne. Envie d'apprendre à fabriquer vous-même des produits du quotidien, le centre social de Renaizé vous propose un atelier pour apprendre à fabriquer, entre autres, du liquide vaisselle, une éponge zéro déchet. C'est demain soir à 18h, c'est à partir de 12 ans sur inscription. Coût de l'atelier, 7,50€ par participant. C'est la semaine des virades de l'espoir. Le week-end prochain, un défi sportif est organisé par l'association Donne ton souffle à Ouasso, à côté de Mayenne. 24 heures de home trainer. Si vous souhaitez participer, n'hésitez pas à prendre contact avec l'association. Le dimanche, des randonnées et un repas le midi sont organisés, toujours au profit de la recherche et de la lutte contre la mucoviscidose. On va tous le faire ensemble.
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2: Grand Corps Malade et ce soir l'invité de Décibel, son 9e album s'appelle Voir la mer.
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0: que c'était important pour vous qu'il y ait une grande diversité musicale, bien diversité sympa, de style même. Parfois vous chantez, parfois vous murmurez, parfois vous slamez fort. C'était important que ce soit aussi différent.
1: Ouais, moi j'aime vraiment passer d'une ambiance à une autre. Ouais. Alors déjà au niveau des thèmes, j'aime bien avoir des thèmes variés, des textes plus durs, plus sérieux, plus doux, plus festifs. J'aime bien varier les thèmes et du coup, bah la musique suit ces thèmes-là. Ouais. Et moi j'aime bien sur l'ensemble d'un album justement qu'on passe par ce genre de moment. Voir la mer, c'est un morceau très planant, très doux où on peut fermer les yeux, et d'autres juste avant les failles où on a envie de danser. Voilà, j'aime bien vraiment varier ces humeurs là c'est la même chose sur scène. J'aime bien qu'on passe vraiment d'une ambiance à une autre, cette espèce d'ascenseur émotionnel comme on dit. Ouais, oui. j'aime bien ça, et puis ça reflète la vie, quoi.
0: Oui, c'est
1: la
0: ça.
1: Vie, tu te réveilles le matin, t'es fatigué, t'es pas de bonne humeur, t'as un coup de fil, hop, t'es joyeux, ça passe d'une humeur à une autre. Et bon, voilà, bah, le disque, c'est un peu ça.
0: Et puis aussi entre réalité et fiction. Ça aussi, c'est un truc important. Inventer parfois des histoires, raconter l'histoire de quelqu'un, réel ou pas, on ne sait pas.
1: Ouais,
0: parfois, on parlait de vous.
1: Ouais, souvent, je parle de moi quand même.
0: Quand même. Ouais.
1: Et après, même quand je parle des autres, je parle un peu de moi, ou vice-versa. Quand je parle de moi, je parle des gens. Mais oui, c'est souvent quand même très lié à des choses existantes.
0: Allez, c'est l'heure du questionnaire des choix cornéliens. Mon cher grand corps malade, il faut choisir accent québécois ou accent parisien.
1: Accent québécois. J'adore leur accent. Je ne leur ferai pas l'affront.
0: Vous n'arrivez pas à le faire.
1: Je suis nul en accent québécois. Mais par contre, je l'adore, vraiment.
0: Bon, si vous deviez manger un seul plat tous les soirs pendant un an à partir de ce soir, ce serait quoi?
1: Pâte gruyère.
0: Ouais, c'est pas mal.
1: Si vraiment c'est tous les soirs, on va un truc pâte gruyère. Je pense qu'il y a une époque où je mangeais ça tous les
0: pour
1: soirs.
0: Pour de vrai.
1: Je sais que j'y arrive.
0: C'est ça. C'est que vous pouvez survivre.
1: Ouais, je sais.
0: Votre prochain déménagement, alors, après le Canada, c'est la Belgique ou la Suisse?
1: Je sais pas. Là, pour l'instant, c'était très bien ce déménagement, mais là, on va rester un petit peu à Paris.
0: Question élégance maintenant pour la tournée à venir. Vous préférez ne jamais jouer devant plus de 100 personnes ou alors ne faire que des zéniths, mais vous êtes en legging?
1: Oui.
0: Ça,
1: c'est un choix cornélien.
0: Oui.
1: Ouais, je pense que tant pis, on va refaire des petites salles.
0: Le style avant tout, ouais. Je comprends. Même moi, je ne sais pas si je sors en legging en vrai. C'est compliqué. Si vous pouviez devenir virtuose d'un instrument, là, dans l'instant, c'est quel instrument qui vous ferait rêver?
1: Oh, la guitare. Le piano, c'est classe, mais tu l'emmènes pas sur ton dos, le piano. Non. Donc, pour briller autour du feu ou sur la plage, c'est une galère. Alors que la guitare, voilà, ce serait bien.
0: Ok, et puis dernière question qui va nous amener lentement mais sûrement vers la prochaine chanson, un extrait incroyable du nouvel album Grand Corps Malade. Qu'est-ce qui est le plus choquant pour vous, ne pas trier ses déchets ou ne pas voter?
1: Bah, les deux sont chiants, hein.
0: Ouais.
1: Mais je pense que le plus choquant, c'est ne pas voter. Voilà. Il se prépare des élections importantes et je pense que c'est important. Faut rappeler toujours aux gens que les gens qui vont être élus vont utiliser nos impôts. Voilà, je disais souvent ça aux jeunes qui votaient pas, etc. Je disais, attends, mais tes parents, ils payent des impôts. Et donc, qui va utiliser cet argent-là? Bah, c'est les gens qui nous dirigent. Donc, vaut mieux les choisir.
0: Exactement. Et comme Grand Corps Malade n'a jamais fait grand mystère de son implication, oui, dans la vie citoyenne, et qu'effectivement une élection importante présidentielle approche dans quelques mois, il y a une chanson qui regarde tout ça en face sur le nouvel album. Elle s'appelle Pas de fatalité. On l'écoute puis on en parle après. Grand Corps Malade et dans Décibels.

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0: Fatalité, Grand Corps Malade, sur l'album Voir la mer. C'est c'est fou parce qu'il y a encore quelques années, il y aurait eu peut-être un cœur d'artiste avec vous sur ce morceau. Là, c'est pas le cas, vous êtes tout seul, vous n'avez pas peur, hein, vous y allez. Est-ce que c'est une question que vous vous êtes posée, de savoir si vous alliez être tout seul à avoir ce discours-là ou pas ?
1: Non, pas trop. Au moment d'écrire ça, c'est venu assez naturellement, sans me poser de questions. On parlait tout à l'heure est-ce qu'on garde un peu d'innocence et de spontanéité, ouais. Là, c'était très spontané. Après, la question est de se dire, est-ce qu'on le met sur l'album ou pas. Donc oui, je me suis dit que c'était important de le mettre sur l'album. Et c'est vrai que plusieurs fois cette phrase est revenue de me dire, c'est courageux de faire ça. Et c'est là où on voit justement la dérive, c'est qu'il y a 10 ou 15 ans. Personne n'aurait trouvé ça courageux de faire une chanson qui s'inquiète de la montée du racisme. Et 15 ans plus tard, c'est presque courageux. On se dit, mais on n'entend pas beaucoup ce genre de choses. Donc ça c'est très révélateur de notre époque.
0: Il y a aussi quelques mois, en interview, de manière très innocente, Souchon avait dit, oh mais non, les Français sont pas assez cons, ça n'arrivera pas. Et il y a eu une volée de bois vert contre Alain Souchon, qui est quand même l'équivalent de la Tour Eiffel en chanson. Et donc oui, ça a changé, ça. C'est vrai que... alors peut-être c'est l'ère des réseaux sociaux.
1: Oui, sûrement. C'est sûr qu'on peut tellement s'exprimer, se lâcher un peu de manière anonyme sur les réseaux sociaux que forcément, il y aura des réactions, certainement. Je m'y attends, ça ne m'inquiète pas trop. Déjà, je ne lis pas trop les commentaires sur les réseaux sociaux.
0: Oui.
1: Mais en tout cas, voilà, je me suis pas posé plus de questions que ça. J'ai fait ce texte avec mes pensées et mes valeurs.
0: Ouais. Et du coup, on en revient à une des toutes premières questions que je vous ai posées quand vous êtes arrivé sur la définition d'artiste. Et vous m'avez dit que vous l'aviez pas là sous la main, mais que il y avait tout un tas d'éléments et notamment une certaine responsabilité. Et donc, j'imagine aussi, c'est votre sens de la responsabilité qui vous a poussé.
1: Ouais, c'est ça. Pour moi, un artiste, évidemment, il doit exprimer ses sentiments, et souvent, ses propres sentiments sont des sentiments universels, et c'est cela que quand tu parles de paternité, d'amour, de deuil, ouais, ça parle à tout le monde. Et puis, il y a aussi un versant où les artistes, je pense, doivent être concernés par le monde qui les entoure et avoir un regard sur ce monde-là. Et notre monde, aujourd'hui, c'est celui-là. Et notre pays, en ce moment, il est très tendu sur ces questions-là, donc je peux pas faire comme si ça n'existait pas.
0: Après, Grand Corps Malade, il est vrai, a regardé la France depuis le Québec. Pour ceux qui prennent l'émission en route, vous êtes parti vivre un an là-bas, au Québec. Et donc, sur votre album, il y a votre lettre à France. Nous, on connaissait celle de Paul Naref. Paul Naref qui écrivait « Depuis que je suis loin de toi, je suis comme loin de moi ». Grand Corps Malade écrit une drôle de lettre à la France.
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0: Drôle de lettre, comme à une ex, hein.
1: Ouais, c'est ça.
0: Tu me manques pas.
1: Là, on a spoilé tout de suite, mais c'est vrai que la chanson démarre comme ça, comme si j'écrivais à une ex qui ne me manque pas, où je lui en mets comme un peu plein la gueule. Je lui parle de tous ses défauts. Et c'est important de le dire parce que je vois déjà, on parlait des commentateurs qui disent, alors, si t'aimes pas la France, pourquoi t'es revenu, hein, reste là-bas, etc. Non, justement, dans le troisième couplet, je dis à quel point j'aime mon pays, j'aime la France, et c'est pour ça que je suis exigeant et que je lui fais des reproches. Mais voilà, c'est mon pays et je suis revenu parce que je l'aime. Mais c'est vrai qu'il y a beaucoup de choses qui m'agacent.
0: Voilà, mais il est revenu.
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0: Et non seulement il est revenu, mais il a sorti un album magistral, Voir la mer, le nouvel album de Grand Corps Malade. Et cette grande tournée 2027, en quelques mots, à quoi on peut s'attendre? Alors, On a compris le côté festif, disco, dansant, mais pas que. Et puis un corpus de 9 albums, va falloir faire des choix.
1: Ouais,
0: là, hein.
1: C'est ça, ça va être ça la galère. Là, je sais, je vais me pencher sur la fameuse setlist.
0: Ouais, c'est pas fait là, c'est en ce moment.
1: Non, c'est en ce moment. Voilà, là, je laisse sortir l'album et puis je vais commencer à travailler sur ce concert. Évidemment, je vais faire la part belle à voir la mer. Avec tous les derniers petits morceaux chouchou qu'on a en date. Et puis après, oui, je vais me pencher sur les 8 albums précédents. On va évidemment ressortir les classiques, ceux que les gens attendent. On parlait de Mais je t'aime, de Derrière le brouillard, de Nos plus belles années, ceux que certainement les gens ont envie d'entendre et de chanter avec moi. Et puis après, je vais peut-être ressortir quelques anciens, quelques inédits, quelques nouveautés. Je ne sais pas encore, je vais me pencher là-dessus bientôt.
0: Eh ben, bon travail et par avance, très bonne tournée. Grand Corps Malade, merci beaucoup d'être venu.
1: Un grand merci à vous.
0: À très bientôt.
1: À bientôt.
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Dame de Carreau incarne une pop française électro-lumineuse et sincère. Elle invite à un voyage intérieur porté par le titre « Mon monde à moi » comme un hymne à la reconnexion à soi.

0: mon monde à moi, Dame de Carreau. Un coup de cœur ici même.
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2: Il est temps de jouer au blind test pour gagner l'album de Grand Corps Malade, le fameux Voir la mer. Et pour jouer avec nous et remporter ces albums dédicacés par l'artiste. Oui, il vient de les signer en quittant le studio. Il y a Thierry et il y a Didier. Bonsoir à tous les deux.
3: Bonsoir Émilie, bonsoir Thierry.
2: Bienvenue.
4: Oui, bonsoir Didier, bonsoir Émilie.
2: Bonsoir, très très contente de jouer avec vous messieurs. Je n'ai pas encore donné le thème du blind test, je le révèle immédiatement. Il s'agit de la danse. Oui, il faut danser, même Grand Corps Malade l'a dit, il a choisi voilà, des instrumentaux plutôt rythmés, certains même disco ou funk pour ce nouvel album, en pensant à la scène, au fait que ça fait du bien de danser. Alors il y a des chansons qui parlent de danse, et mes chers Thierry et Didier, on va tenter de vous les faire deviner. Mais avant, je voulais vous annoncer que, quoi qu'il arrive, vous avez chacun gagné un exemplaire de l'album de Grand Corps Malade dédicacé.
3: Merci.
2: Oui,
3: oui. Eh bien, merci beaucoup.
2: C'est... Oui, c'est gagner d'abord, jouer ensuite. Je vous rappelle les règles du blind test. On vous passe donc de la musique et il faut retrouver le plus rapidement possible le nom des interprètes des chansons qui arrivent. Il vous faudra donner votre prénom avant de donner votre réponse pour que je sache lequel de vous deux a été le plus rapide. Ok, messieurs ?
3: Ok, madame.
2: C'est bien. Alors c'est parti, cher Didier, cher Thierry. Première chanson qui fait danser, dites-moi, mais qui chante ça?
4: Ah ben, Tiki, ah ben.
2: Oui!

0: réveille cette chanson qui vous a fait démarrer tous les deux à toute vitesse. Didier et Thierry, je pense que tout le monde a donné son prénom, la réponse en même temps, donc je mets un point partout.
1: Merci.
0: Voilà, parce que je sens bien que c'était trop facile aussi. Il faut que j'augmente le niveau. Hein, je vois bien, vous êtes imbattable, Thierry, Didier. On continue à danser. Une chanson qui propose même de danser sur plusieurs rythmes et dans plusieurs positions. Allez, dans 5 secondes, vous aurez sa voix. Ça va vous aider, je pense.
1: Didier. Charles Aznavour.
0: Oui, bravo.
2: Bravo, Didier. Jour contre jour.
1: C'est pas trop ma génération.
0: Ah, Thierry, c'est vrai. Aznavour, c'est intergénérationnel, non?
1: Eh oui, quand même, mais j'écoute pas trop.
0: Wow. C'était bien les plaisirs démodés où l'on danse joue contre joue. Charles Aznavour. Allez, on danse encore. Dites-moi, qui nous donne envie de danser comme ça?
1: Didier.
0: Oh là là, Didier.
1: David Bowie.
0: Oui.
1: Bravo Didier, plus fort que moi.
0: David Bowie. Bon, Didier, c'est un peu notre DJ ce soir.
1: Bravo. Il est très fort.
0: Mais alors Thierry, parce que je suis quand même intriguée par cette histoire de Charles Aznavour qui est pas de votre génération.
1: Non, j'ai reconnu quand même la voix après.
0: Mais c'est qui alors vos références?
1: Moi, c'est plutôt Daniel Balavoine.
0: Ah Balavoine, magnifique, ouais.
1: Oui, magnifique, ouais. C'est Starmania, forcément.
0: Ouais.
1: Michel Berger, France Gall.
0: Ouais, c'est bien, c'est un peu tout la même famille musicale. 80, ouais, les années 80. 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
0: 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Bon, en tout cas, Thierry et Didier, je suis bien contente d'avoir joué avec vous. Je vous envoie l'album de Grand Corps Malade.
1: Grand Corps Malade, super.
0: Voilà, dédicacé.
1: Merci beaucoup, Amélie. Merci,
0: je vous embrasse Thierry et Didier. N'oubliez pas, les amis, le blind test, c'est tous les soirs du lundi au vendredi. Et puis, les auditrices et les auditeurs sont aussi non seulement les bienvenus, mais sont recherchés comme une denrée rare et précieuse pour notre émission du dimanche. Les auditrices et les auditeurs d'ici ont leur émission, ont leur décibel. C'est le dimanche à 19h et c'est le soir où on ne passe que des chansons que vous avez choisies. Et c'est vous qui les présentez. Voilà, vous êtes au téléphone, comme à l'instant Didier et Thierry, vous présentez les chansons que vous avez choisies. On les écoute tous ensemble, décibels du dimanche soir. Donc, si vous avez envie de participer, vous pouvez dès maintenant nous envoyer un email. Notre adresse, c'est décibels avec un S @radiofrance.com. Dans le mail, vous mettez votre numéro de téléphone pour qu'on puisse vous rappeler et aussi le nom de la chanson que vous avez envie de partager. Mais pour le moment, puisque le thème du blind test était la danse, eh bien, dansons. Pas joue contre joue avec Charles Aznavour, non, comme des petits fous, avec justice.

0: Je viens de réaliser, et je vous avoue que je ne me sens pas très bien, cette chanson aura 20 ans l'année prochaine. Ça veut dire vraiment que, voilà, si vous avez dansé là-dessus en étant majeur, eh ben vous êtes officiellement vieux. Mais c'est pas très grave, écoutez, D-A-N-C-E, Dance, tiré du premier album de Justice, c'est l'album avec la croix dorée sur le fond noir, qui a lancé le phénomène Justice, d'abord en France et puis partout dans le monde. Eh ben il était sorti en 2007, et donc, oui, j'ai bien compté deux fois tous mes doigts, et ça fera bien 20 ans l'année prochaine. Actualité aussi autour de Justice, ils ont participé au troisième album d'Angèle, l'excellent Instinct. Oui, moi je peux dire qu'il est excellent parce que j'ai déjà écouté. Il est vraiment bien. Il y a Justice, notamment sur le titre What You Want. Et l'album d'Angèle sort le 16 octobre. Ne le ratez pas.
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0: Et allez, on termine l'émission dans les années 50, 1957, très exactement. Elvis Presley est évidemment une immense star aux États-Unis. Et en plus d'être une star de la chanson et du rock'n'roll, on fait de lui une star de cinéma. Il joue dans le film musical Le Rock du Bagne, sorti lui aussi en 1957. Et la bonne nouvelle, c'est que les chansons qui accompagnent le film, eh bien, sont à la hauteur du talent du King, talent rock'n'roll. En ce qui concerne son jeu d'acteur, vous vous ferez une idée, c'est de toute façon assez mignon de revoir les films des années 50, hein, parce qu'il y a une certaine naïveté, une certaine façon de faire du cinéma qu'il n'y a plus, évidemment, aujourd'hui. Mais voilà, on écoute ce Jailhouse Rock, sorti le 24 septembre 1957, il y a pile 69 ans.

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3: Salut tout le monde, bonsoir et bienvenue, les 20h tout juste sur Ici. Je suis très heureux de vous retrouver autour de ce rendez-vous 100% positif. Une heure de bonne initiative, une heure pour se balader dans vos villes, dans vos régions, dans vos départements, et puis connaître aussi vos actions originales, celles qui marchent. On parlera de nature et d'environnement, on vous donnera la parole, on s'intéressera à ceux et celles qui entreprennent en France. Bref, c'est un tour de France, un tour d'horizon qui prend le pouls de notre société. Il n'y a pas que Paris dans la vie, ça commence maintenant. Avec un invité, c'est un cuisinier français que l'on ne présente plus, découvert lors de la 3e saison de Top Chef sur M6. Il est aussi à l'aise derrière les fourneaux que derrière un micro. Vous allez l'entendre d'ici 21h. Animateur de télé, il se frottera également à la scène. Il prend le temps aussi de vous écrire de bons conseils à travers des livres. C'est un épicurien qui prend la direction il y a quelques années du 19-20 restaurant de l'hôtel Prince de Galles à Paris. Je reçois ce soir Norbert Tarrer. Et bonsoir Norbert Tarrer.
4: Bonsoir Eric. Alors attends, bonsoir Eric. Votre prénom c'est Eric ou Sébastien ?
3: Moi c'est Eric.
4: Eric,
3: enchanté. C'est vrai qu'on m'a souvent appelé Bastien.
4: Bah oui.
3: Vous n'avez pas eu ce problème ?
4: Ah non, quand tu t'appelles Norbert, t'as pas ce problème là.
3: Bon, je suis ravi de partager cette balade parce qu'on va un petit peu se promener. Norbert, je sais pas si vous êtes du genre, vous aimez bien prendre une télécommande, boum, feuilleter les albums photos et regarder ce que vous avez fait avant ou au contraire, c'est je fonce.
4: Je fais des rétros de temps en temps, mais je pense que la vie c'est un peu comme le pare-brise d'une voiture. Et le pare-brise c'est l'avenir, c'est ce que vous allez voir arriver.
3: Ouais.
4: Et le passé c'est vraiment le rétroviseur, c'est ce qui s'est passé derrière. Et je l'oublie pas, je regarde toujours un petit coup d'œil dedans, mais je regarde toujours ce qui est en face de moi.
3: Alors on va voir ce que l'on va voir dans ce rétro ce soir. Le premier endroit en tous les cas qui compte pour vous, c'est Enghien-les-Bains.
4: C'est mon lieu de naissance.
3: C'est là où vous êtes né, alors oui. C'est en banlieue parisienne, c'est à quelques kilomètres de Paris.
4: Exactement.
3: Quelle image, Norbert Tarrer, vous vient quand on parle d'Enghien-les-Bains ?
4: Eh ben, Enghien-les-Bains, on dit champ de course, on dit casino, ouais. Parce que en banlieue parisienne, on s'attend toujours à avoir quelque chose d'un peu plus banlieue, et non, Enghien-les-Bains, 95, entre niché entre Épinay, entre Saint-Gratien, Montmorency, Soisy, il y a un hippodrome, il y a toujours eu un casino, il y a eu deux beaux hôtels tenus par un groupe français, et il y a le lac, alors qui est pour moi pas un lac, ça reste un étang, ni plus ni moins, parce que c'est pas...
3: pas très grand, voilà. Il y a plus grand, on est d'accord.
4: Voilà, et puis c'est mes premiers pas, 12 ans après, parce que je suis revenu 12-13 ans après ma naissance, pour aller voir un film au cinéma et manger mon premier fast-food.
3: C'est vrai, ouais. C'était Enghien-les-Bains.
4: Exactement.
3: Moi je trouve que c'est sympa, alors j'ai la chance de connaître un peu Enghien-les-Bains, c'est le week-end, la sortie sympa quand on vit à Paris, par exemple.
4: Oui.
3: Il y a quelque chose de champêtre, quelque chose. Voilà, c'est un peu un environnement qui est agréable.
4: C'est un moment. Oui, c'est des petites villes agréables comme on peut retrouver l'Isle-Adam ou d'autres villes comme aussi Port-Cergy. Ce qui donne à la banlieue cette nuance de dire que on n'est pas forcément obligé toujours de se diriger sur Paris pour vivre des moments, on va dire. Élégant. Je trouve ça élégant, Enghien. Je trouve que c'est élégant.
3: Je suis d'accord.
4: C'est sympa, c'est apaisant.
3: Norbert, vous grandissez dans une famille d'artisans,
4: oui.
3: Métier de bouche,
4: oui.
3: Maman charcutière,
4: oui.
3: Papa
4: poissonnier
3: dans le poisson.
4: Oui.
3: C'est génial. Enfin, votre destin, il était plié, quoi.
4: Même pas. Pas du tout, parce que je voulais faire du foot, moi. Mais
3: on en parlait, d'ailleurs.
4: Mais dans l'amour que j'avais pour mon père, que je portais à mon père, ouais, je voulais être poissonnière.
3: Bah, et cet amour, il va loin, parce que j'ai cru comprendre que vous cachiez parfois dans la camionnette ou dans la voiture.
4: Exactement.
3: Avec un doudou, c'est ça ?
4: Exactement.
3: Votre couette ?
4: Exactement. Mon père, il conduisait une marque allemande à W. C'était un LT35. La cabine réfrigérée, c'était de la Lambray, donc c'est qui est fait dans l'un. Non, vrai, voilà, je le dis, hein, ça existe toujours, mais c'était racheté. Et en fait, je montais dans ce camion, et à minuit, et je dormais dans le camion, parce que je voulais être sûr de pouvoir partir avec mon père à Rungis. Alors, Rungis, ceux qui connaissent, je vais vous le dire, c'est Euro Disney. C'est Euro Disney, pour les enfants. Sauf que, Mickey et Minnie, Rungis, c'est une dorade et un macro, quoi.
3: À quel point Rungis est important pour l'assiette des Français, Norbert Tarrer?
4: Bah, il n'y a pas que Paris, qui compte, hein, mais, Paris, Rungis, c'est le plus grand marché en Europe, déjà, à la base. On ferme Châtelet-Léal pour l'histoire et on vient ouvrir Rungis dans les années 70. On ouvre 10 pavillons entiers de poissons. Donc, un pavillon couvre à peu près 10 mandataires de poissons, 110 mandataires de poissons à l'époque. Autant de légumes, autant de viande, autant de fleurs, autant de fromage. C'est une ville dans la ville, Rungis. C'est le ventre de Paris. Et c'est pour moi le ventre de l'Europe. C'est là où tout se niche. Et donc, quand vous grandissez dans cette ville, vous en prenez une culture incroyable.
3: Et vous avez grandi dans les marchés.
4: Oui.
3: Marché

0: On pourrait peut-être parler celui de Saint-Flève-d'Hermont aussi.
1: Exactement.
0: C'est là où vous alliez.
1: Ouais, le portail, ils sont encore orangés. Je suis passé il y a pas si longtemps. À côté, avant, il y avait un commissariat de police. Non loin d'un collège. Après que j'ai visité le collège Jules Ferry, il y a aussi le marché d'Aubonne. Un peu plus loin, en 78, on avait le marché de Conflans, le marché de Sannois, le marché de Saint-Prix. Vous avez le marché de Saint-Leu. Enfin, on faisait tous les marchés couverts qui existaient dans.
0: Ah, les marchés couverts, il y a des marchés en extérieur.
1: Exactement.
0: Aussi.
1: Oui, ils avaient celui d'Orwell qui est magnifique.
0: Mais tout ça, ça a forgé votre personnalité. Vous avez pris le temps, peut-être inconsciemment, gamin, d'observer, voilà, les gens, la vie, parce que c'est une ville dans la ville aussi.
1: Exactement.
0: Un marché. Hein.
1: Un marché, c'est vrai. C'est pour ceux qui s'imaginent, qui n'arrivent pas à s'imaginer, c'est vrai que vous rentrez dans une émulation où on est tous quelque part concurrents, d'accord, mais on vient tous additionner nos talents pour faire vivre le terroir et vivre aussi notre commerce. Donc tous les poissonniers se connaissent, même s'ils se tirent un peu la bourre, et tous les charcutiers, tous les marchands de légumes, les primeurs, les fleurs, les fromagers. En fait, c'est tout ça qui fait que, en étant dans une émulation de tirer les choses vers le haut, vous allez réussir. Ouais.
0: Alors Norbert, vous passez une partie de votre scolarité, petite enfance du côté d'Enghien-les-Bains, et puis vos parents vont séparer, c'est des choses qui arrivent.
1: Oui.
0: Partez à Argenteuil, c'est pas très loin non plus.
1: Oui, c'est
0: l'image que vous avez d'Argenteuil là.
1: Bah, je suis pas resté longtemps à Argenteuil parce que on a eu du mal parce qu'on habitait au-dessus d'un commissariat, donc vous imaginez, à l'époque ils s'en prenaient plein la tronche, donc on est parti, on est arrivé à Sannois.
0: Ouais. Mais avant, c'est dans l'Essonne.
1: Alors, pour ceux qui connaissent, ils vont me dire Argenteuil. Donc, j'étais à la ZUP. Après, je suis parti à la Cité Champagne. Après, je suis passé à la Cité Jaune. Et après, je suis arrivé à Sannois. Ouais, j'ai visité Argenteuil. Et à Sannois, je suis arrivé à l'église de Sannois. L'église, limite centre-ville. Et là, j'ai découvert une vie incroyable. Vraiment. Les gens parlent de cette façon sociale de vivre. Mais je pense que ça a été une des plus. Ma vie, elle est faite que de rencontres. J'ai vécu dans l'opulence avec mes parents. J'ai vécu dans ce côté populaire où on avait le multiculturalisme, où on partageait toutes les religions, où on partageait toute la tolérance. On pouvait faire la marche du feu pour les Indiens, se retrouver à faire l'Aïd et faire Kippour comme c'est aujourd'hui en plus avec la communauté juive. Et après, on pouvait repartir avec les catholiques parce qu'il y avait aussi des catholiques. On pouvait se retrouver le dimanche devant la messe à sortir parce que nous, on voulait gratter un peu des hosties.
0: ça n'a pas de goût.
1: Voilà,
0: mais c'est du pain.
1: Et en fait, c'est cette notion-là, en fait, qui est importante de savoir, c'est quelle place on peut trouver au sein de n'importe quel statut social.
0: Dans un instant, on ira faire un tour à Saint-Gratien. On ira jusqu'à Clairefontaine, parce que vous avez évoqué le foot.
1: Oui.
0: C'est aussi des lieux qui vont compter pour vous, les lieux de la réussite, et surtout la France de Norbert Harrer, qui s'invite sur ici. Alors, on s'intéresse aussi à la nature et à l'environnement avec Benoît Prospero, qui chaque jour passe en revue les merveilles de la nature. Aujourd'hui, vous allez découvrir un lieu hors du commun qui pourra inspirer beaucoup de villes et de villages de France, on découvre.
2: Ah oui, c'est un lieu très inspirant. Nous sommes avec ici Alsace, dans le Haut-Rhin, à côté de Mulhouse, à Kemps. Et ce lieu, c'est l'archipel. Et l'idée, c'est quoi? C'est de réunir habitants, associations, écoles et communes autour d'un même projet, à savoir agir localement pour le vivant. Bref, un véritable tiers-lieu. C'est quoi un tiers-lieu? Brice Lallois, coordinateur de l'archipel de Kemps, nous explique.
3: Un tiers-lieu, c'est un lieu dans lequel il va y avoir plein d'activités et plein d'acteurs. Et donc, typiquement, à Kemps, on a une association qui s'appelle Grain de sel, qui a été créé en 2006, qui a pour vocation à gérer toute la partie pédagogique, c'est-à-dire accueillir les enfants, les reconnecter à la terre, leur montrer l'importance de la biodiversité. On a une autre asso qui s'appelle Gasper, qui est une épicerie solidaire et sociale. Et puis, au milieu de tout ça, on a les écoles qui viennent régulièrement nous filer un coup de main, dont l'école alternative de Sama, et puis la mairie qui nous prête des parcelles sur tout le territoire qu'elle soit.
2: Ah oui, parce que petite précision, dans ce village, les enfants mangent ce qu'ils plantent eux-mêmes. Bref, un tiers-lieu, c'est donc un lieu dans lequel se passe tout ça. Et donc, si vous habitez une ville dans laquelle il n'y a pas ça et que vous vous demandez pourquoi ce tiers-lieu est né, l'histoire est simple. En fait, un soir, ils ont projeté, vous savez, le film Demain de Cyril Dion et Mélanie Laurent dans le village. Et après la projection, les habitants ont discuté et...
3: On avait envie de montrer aux enfants comment on plante des légumes. Et c'est là que le projet est né.
2: Ah bah oui, parce qu'en fait, le constat au départ, c'était que les enfants connaissaient mieux les rayons d'un supermarché que ce à quoi ressemblait un potager. Alors maintenant, à mon niveau, qu'est-ce que je peux faire?
3: Alors là, il y a plein de choses à faire. Il y a aider notre maraîcher qui travaille en maraîchage sur sol vivant pour l'aider à faire pousser des légumes. Venir à des ateliers pédagogiques avec les enfants. Il y a filer un coup de main à l'épicerie, puisque aujourd'hui, on est tous bénévoles. On a un maraîcher employé, on a un épicier, et puis la mairie a embauché une animatrice nature. Donc on a 3 personnes embauchées. Mais au milieu de tout ça, il y a toute une fourmilière de bénévoles, quoi.
2: Eh ben oui. Et au fait, c'est quoi l'état d'esprit du village grâce à ce tiers-lieu?
3: On se respecte tous les uns les autres dans nos différences, etc. Et aussi, c'est très convivial. On adore la convivialité et c'est pour ça qu'on a régulièrement des événements. Cet été, on a fait un petit concert piano, flûte traversière en pleine nature. C'était magnifique. Et tout ça, ça crée du lien et ça permet d'amener du positif dans nos communes.
2: Le tiers-lieu s'appelle l'Archipel. C'est en Alsace, dans le village de Dems. Et c'est une merveille. Merci, ici Alsace et Brice Laloy, coordinateur de l'Archipel. Et bravo à toutes et tous.
0: Merci beaucoup, Benoît Prospero. Une alimentation saine, vous êtes forcément concerné. Norbert Harrer.
1: Oui, oh là là, manger sain.
0: Oui, il n'y a rien à
1: manger. Manger sain, manger sain. Mais manger sain, ça peut être manger du beurre, de la bonne crème, ouais. Ça peut être manger bonne huile d'olive, ça peut être des produits qu'on pourrait considérer comme riches, mais c'est des produits sains quand c'est bien fait.
0: Norbert Harrer, votre invité ce soir sur Ici. Alors pour l'instant, on n'en est qu'au stade de cette enfance, de cette adolescence, d'Enghien-les-Bains à Argenteuil, en passant par Saint-Gratien, mais vous allez voir qu'il va tenir plein de restaurants bien avant que vous l'ayez découvert, peut-être publiquement sur M6 dans Top Chef. Vous avez déjà fait énormément de choses, avec beaucoup d'audace d'ailleurs et de culot, jusqu'à gonfler parfois votre CV. Oui. On va le découvrir dans les prochaines minutes sur Ici.
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0: Et musique, s'il vous plaît, avec France Gall, sur Ici.

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2: C'est vrai, depuis 20h, vous découvrez le parcours aussi passionnant qu'inspirant de Norbert Tarrère. Vous le découvrez de la Petite Couronne en Guin-les-Bains, à 11 km environ de Paris. Lui qui va déménager ensuite à Argenteuil, aux alentours de ses 10 ans, passionné de foot. Il grandit aux côtés de ses parents, artisans, je le rappelle, liés au métier de bouche. C'est donc l'itinéraire d'un homme devenu un cuisinier français à Paris qui compte, il se raconte ce soir, sur ICI. Bon, alors c'est vrai que vous vouliez être footballeur, hein.
3: En fait, tout ce qui m'arrive, c'est juste par une phrase ou une attitude. C'est le football, c'est arrivé un mercredi. On m'a dit que j'étais nul, et en fait, ça a créé chez moi un déclic de dire je serai jamais nul. Et donc, j'ai travaillé, j'ai sacrifié mes études, je suis plus allé à l'école, et je me suis mis dans l'optique de devenir, d'arriver dans l'équipe numéro une à l'époque de l'Entente Saint-Martin-Saint-Gratien. C'était la promotion d'honneur.
2: Promotion d'honneur.
3: En moins de 13 ans.
2: Vous la rejoignez très rapidement d'ailleurs. Hein.
3: Avant la fin de saison, c'était déjà au moins remplaçant dans cette équipe. Alors qu'au départ, j'ai même pas le niveau. Je crois qu'après, comme disait Adam Ivanov, après l'équipe 9, c'est le handball. Et voilà. Et j'ai eu ce déclic dans ma vie de plus jamais laisser croire aux gens ou laisser la possibilité de me dire que c'était pas possible pour moi.
2: Alors vous allez pousser le bouchon et vous avez raison parce que vous allez intégrer l'Institut national de foot de Clairefontaine, l'INF.
3: Exactement.
2: N'est-ce pas ? C'était une sélection. Ça se faisait comment? Comment on intégrait?
3: La sélection, elle se faisait de plusieurs façons, mais moi, je l'ai faite d'une sélection départementale, l'équipe du Val-d'Oise.
2: Ouais.
3: Ensuite, vous aviez donc un championnat interdépartemental qui se faisait à l'INF, le temps d'un week-end. Et ensuite, dedans, forcément, qui dit championnat dit forcément recrutement, détection. Et donc, j'ai été retenu au centre pour une année, la première année. Ils font le tri. D'accord, vous êtes 140 et après ils vont pour la deuxième année ils vont en prendre 70, 75. Ouais. Bon, moi j'allais pas à l'école donc ça a été vite vu. Au revoir. Donc on devait aller à l'école Notre-Dame qui était en dehors du centre. Mmh. Et moi je passais mon temps à être dans les réfectoires ou de rester dans ma piole à frotter mes pompes avec de la graisse à traire, vous savez, pour faire briller mes Beckenbauer tout ça.
2: Bien sûr.
3: Voilà.
2: Bon, du coup, vous allez pas poursuivre en tous les cas dans cette voie-là.
3: Non.
2: Vous tournez vers un CAP BEP de charcutier.
3: Oui.
2: Vous avez même pas le validé.
3: Non.
2: Parce que vous sentez que vous êtes il faut aller ailleurs quoi.
3: Vous voulez dire les choses hein, ce soir on peut mettre aussi. J'ai rencontré une copine. Alors la veille de mon examen, j'ai joué le beau mal et tout. Et le lendemain, je devais aller faire mon examen, je me suis pas levé, voilà, tout court, je suis resté au lit.
2: Ça se joue à ça.
3: Voilà, j'ai pas honte de le dire, il y a des choses.
2: Vous pouvez la remercier, grâce à elle vous partez à Londres.
3: Exactement.
2: Avec elle?
3: Ah non, malheureusement, non.
2: Alors, changement de décor.
3: Oui.
2: Vous partez à Londres un peu sur un coup de tête.
3: Oui.
2: Vous avez quel âge, quoi?
3: À peine 18 ans.
2: À peine 18 ans.
3: Ouais.
2: Vous allez trouver un job chez Nico, qui a 3 étoiles.
3: Chez Nico Landelis, chef 3 étoiles Michelin, à Park Lane, le 99 Park Lane.
2: Exactement. Alors, ça vous forge un caractère, parce que c'est bas de l'échelle, évidemment. Hein. Vous allez être 2 ans à la plonge.
3: Mm.
2: Vous allez être commis, je crois, quand même, à un moment donné.
3: Pour ceux qui ne connaissent pas et qui pensent que l'Angleterre, c'est que Big Ben et la visite de The Eyes. L'Angleterre, c'est le pays le plus proche pour vous montrer que le marche ou crève, c'est vraiment une mentalité, une philosophie de vie et qui vous donne cet instinct de dire que quand vous pouvez le faire. Quand vous voulez, vous pouvez le faire. Mais qu'en plus, quand vous réussissez, vous êtes récompensé sans avoir à quémander quoi que ce soit. J'ai commencé plongeur dans un 3 étoiles Michelin. J'ai fait beaucoup de bêtises. J'ai pas payé mon loyer parce qu'on le payait à la semaine. Donc, je me suis retrouvé à la rue. Donc, ils vous font payer vos erreurs. Ils vous excusent pas. Par contre, je me suis mis à travailler à un acharnement dingue. J'étais plongeur et 3 ans après, j'ai terminé donc 3e sous-chef dans un restaurant du groupe de chez Nico. Et oui, j'ai commencé à 8200 francs à l'époque plongeur et j'ai fini à plus de 25 000 francs par mois. Mmh. Et j'étais payé pour mes qualifications et ma façon de produire le travail.
2: Ça permet de comprendre une chose dans votre vie et d'asseoir ce que vous voulez faire. À partir de ce moment-là, vous savez que ce métier, il est pour vous.
3: Oui, exactement. Je sais que déjà, l'état d'esprit, c'est que ce métier est fait pour moi. Vous vivez pour faire plaisir aux autres, mais dans un milieu où c'est très dur, où il y a une compétition féroce. Tout le monde veut la place, tout le monde veut augmenter, tout le monde veut évoluer, tout le monde veut s'approcher de l'excellence. Donc forcément, il y a une forme de compète, mais qui vous tire vers le haut. Exactement ce que je vous disais sur les marchés. Tirez-vous vers le haut. N'allez pas vers le bas, ça sert à rien. Enfin, d'être nul, c'est trop facile. Par contre, de devenir meilleur, c'est compliqué, c'est difficile, c'est dur. Mais alors, putain, quand tu y arrives, moi, quand j'ai réussi à me hisser parmi ces 40 cuisiniers et arriver 3e sous-chef, une fierté pour moi, juste pour moi, et puis la reconnaissance aussi salariale, j'ai le salaire qui va avec.
2: Alors à ce moment-là, une telle confiance en vous, vous gonflez un peu le CV.
3: Oui.
2: Vous allez voir Bernard Loiseau, je ne sais pas si c'est à Saulieu, son restaurant de Côte d'Or, vous le rencontrez.
3: La France m'a dégonflé par contre, moi je suis arrivé, je me suis dit, je suis arrivé 3e second, bam, mais je me suis arrivé en France, j'ai pas de diplôme.
2: Ouais, vous vous êtes pas reconnu en France, vous arrivez plein de convictions, et finalement, alors vous gonflez un peu le truc, vous allez voir donc l'oiseau qui est adorable. Il y a quelques jours, Thierry Marx nous a aussi avoué avoir un peu raconté des quelques petits mensonges à Bernard l'oiseau. Il s'est présenté chez Taïwan après avoir déjeuné avec l'oiseau. Taïwan lui a dit, rue du Faubourg-Saint-Honoré, quelles sont vos références? Ben, l'oiseau, il avait juste déjeuné avec lui. Bon, vous rencontrez à ce moment-là Mauro Calogrico, qui est un immense cuisinier. Restaurant Mirazur à Menton, hein, c'est du 3 étoiles, meilleur restaurant du monde en 2019. Enfin, toutes ces rencontres, ça monte, ça monte, ça monte, et vous allez vous lancer dans votre propre aventure.
3: Ah oui. Il faut. Là, c'est ce que je dis en ce moment, surtout en ce moment, je dis à tous les jeunes, lancez-vous. Lancez-vous, il y a des risques. On peut essayer de parer à tous ces risques-là, mais il y en a toujours un ou deux qui se cachent derrière. Donc, lancez-vous. Je me lance.
2: À Nyons,
3: le duo délices dans une petite rue. Alors, tu vas voir le nom. Le nom est déjà. Alors, la première rue avant la mienne, c'est rue de la Résistance. La deuxième, la mienne, c'était rue des Déportés. Autant te dire que déjà. Ouais, bon voilà. Et je vais dans un fond de cave, voilà. Et je me dis voilà. J'y suis. Mais en fait, la vraie histoire, c'est que j'ai aucune expérience. J'ai pas fait d'école. Je sais pas faire des costes. Je sais pas faire les prix. Je sais faire à manger. Mais j'ai pas les épaules d'un chef d'entreprise. Donc, je me casse la figure, dépôt de bilan.
2: Il y a Pierre Longue. C'était à côté.
3: Et dans la foulée.
2: C'est Pierre Longue.
3: Oui, j'ai un mécène qui vient me voir, Jean-Pierre Mambrado, un mec formidable qui dit, je crois en ton talent.
2: Ouais.
3: Sauf qu'il avait pas vu aussi que j'avais toujours le même défaut, c'est que j'avais pas trop géré. Donc, on ouvre un énorme barnum en bois, biodynamique, récupération des zones. Ah, j'avais un truc full. Et d'ailleurs, je l'avais appelé Beautiful parce qu'il récupérait toute l'énergie.
2: Okay.
3: Mais là, c'est pareil, le même problème. Un bon cuisinier, j'ai pas à rougir de dire ça. Mais alors, au niveau gestion, quand tu fais rentrer de la Saint-Jacques de Herky qui te coûte un œil et que tu le vends prix coûtant, forcément, faut pas t'étonner qu'à un moment, le restaurant, il marche pas. C'est pas qu'il marche pas, il était complet, mais c'est que les finances, elles sont pas au beau fixe.
2: Et alors, quand vous avez la bougeotte, vous avez la Mégève?
3: Oui, Megève.
2: Megève, ouais, ça dépend de l'école.
3: Megève, j'ai eu l'histoire parce qu'après Monsieur Loiseau, j'ai travaillé chez Monsieur Marc Vera.
2: Ça, c'était la Sauvageonne.
3: Et ouais, c'est ça. J'ai travaillé chez Marc Vera, qui après m'a présenté le Nano à la Sauvageonne, le Refuge avec Franck Soyer. J'ai travaillé dans tout cet univers pendant très longtemps. Marc Vera, Emmanuel Renaud. J'ai travaillé dans tout ce microcosme de la cuisine montagnarde et savoyarde.
2: À ce moment-là, un peu.
3: Oh, mais Megève, c'est une ville incroyable qui vous tire vers le haut. En fait, j'ai toujours regardé les gens qui venaient manger chez moi, mes clients, comme des objectifs de réussite. Je sais pas comment vous expliquer. Quand je voyais toutes ces belles bagnoles, tous ces gens qui venaient, très gentils en plus, très respectueux, mais qui venaient manger une fondue savoyarde, qui venaient manger juste un carré d'agneau comme ça pendu à la broche. Je me suis dit, c'est peut-être ça, la vraie cuisine, c'est peut-être ça. Mon essence même, c'est de faire des choses simples et que tout le monde veut manger.
2: On découvre comment vous entreprenez votre vie et les choses petit à petit. Je vous propose, Norbert, s'arrêter un instant.
3: Oui.
2: Ailleurs qu'à Megève. Oui. En France, on jette plusieurs millions de parapluies par an. Il ne s'agit pas de ski, cette fois, mais de pluie. La plupart se cassent dès la première averse. Mais aujourd'hui, Catherine Quicandon est allée se balader en France et a trouvé une idée pour enrayer ce phénomène.
4: À Roubaix, dans le Nord, la pluie n'est pas un problème.
5: Vous désirez un parapluie?
4: Oui, mais un parapluie 1705, s'il vous plaît. Et pourquoi celui-ci en particulier, me demanderez-vous? Eh bien, tout simplement car il est particulier, comme nous l'explique Olivier Maigret, son inventeur.
6: Il est entièrement démontable pour être réparable. Nous, ce qui nous intéresse, c'est la réparabilité, la durabilité.
4: Toutes les parties du parapluie sont donc disponibles en pièces détachées, comme la toile, les baleines en fibre de verre, les aiguillettes, la dragonne, les clous, les vis, la sangle, etc. Et Olivier vous propose même une clé plate et un tournevis si besoin. Vous aurez l'air d'un vrai petit bricoleur. L'autre spécificité du parapluie 1705 est qu'il est 100% français.
6: Les pièces viennent des quatre coins de la France et on a un atelier de confection qui est confectio à l'équin du groupe Vitamine T. Je leur livre le tissu et eux font la coupe et la confection.
4: La toile déperlante est fabriquée en région Auvergne-Rhône-Alpes et ne contient aucun polluant dit éternel. Quant aux manches et la poignée, ils sont en bois, de préférence du hêtre des forêts du Jura. Le tout est assemblé par Olivier lui-même dans une usine à Roubaix. Avec cette innovation brevetée, Olivier Maigret a gagné une médaille d'argent au concours Lépine 2025. Vous pouvez acheter un parapluie 1705 déjà monté, cela coûte 140 euros. Un peu cher, me direz-vous, mais c'est du haut de gamme et surtout tout est réparable. Donc, dans le temps, c'est rentable. Et si vous avez une âme de bricoleur ou que vous aimez bien bidouiller des choses...
6: On a un coffret à monter soi-même, comme notre parapluie est démontable, remontable pour être réparable. On en a fait une version mécano, Lego, entièrement à monter soi-même. Il est à 110 euros.
4: Dernière petite info, pourquoi 1705 à votre avis? Eh bien, c'est la date de l'invention du premier parapluie pliant en France par un certain Jean Marius, que l'on remercie au passage d'ailleurs, car c'est bien pratique. Plus d'infos et achats sur 1705.fr, 1705 en chiffres. Merci à Nicole Buise d'Issinor pour cette idée qui ne se démonte pas. Enfin si, mais c'est pour la bonne cause. Ici, ça entreprend à Roubaix avec Parapluie 1705 pour un parapluie qui nous réjouit.
2: Ah ouais, merci beaucoup Catherine Kikan, dans le parapluie que vous avez utilisé à Londres,
3: oui.
2: Norbert Arrère, parce qu'il pleut souvent en Angleterre, c'est ce qu'on dit tout le temps.
3: Ouais, mais l'énergie, elle est dingue à Londres. Elle est dingue.
2: À Megève aussi.
3: Oui, à Megève aussi, mais Londres. Franchement, je le dis aux jeunes, allez voir Londres. Allez y travailler, allez y vivre, allez y respirer. Oui, c'est dur, oui, c'est cher. Mais quand tu fais une formation à Londres, je pense qu'après, tu vois plus le monde de la même façon.
2: Il y aura Nyons, il y aura Pierre-Long, il y aura Megève.
3: Oui.
2: C'est pas fini. Il y a eu Clairefontaine, il y a eu Enghien-les-Bains.
3: Oui.
2: Oh, le voyage ne fait que commencer avec Norbert Arrère, sur ici. Vous m'avez pas dit oui, là.
3: Oui.
2: Merci.
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2: Et ça, c'est la petite nouveauté qu'on aime bien. Elle est signée Bruno Mars, On My Soul, sur votre radio ici.

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4: 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Une nouvelle usine des eaux de l'agglomération lavalloise à Changé ouvre ses portes ce samedi 10 octobre pour les visites immersives. Avec une expérience en réalité virtuelle et avec un agent de l'usine, il faut s'inscrire. Un lien est à retrouver sur le site internet de Laval Agglo. Il y a aussi des visites libres le même jour de 10h à 17h sans inscription. À Laval, une fois par mois, l'association Femmes Solidaires 53 organise avec le club de karaté, l'ASPTT Laval, des cours gratuits pour les femmes de self-défense. Une pratique qui permet de gagner en confiance en soi et de se sentir plus en sécurité. Une séance a lieu samedi au dojo du club de 14h45 à 16h15. Vous pouvez venir directement sur place. C'est gratuit. D'autres infos à venir dans une heure.
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5: Et on vous le prouve, hein, de son enfance en Ile-de-France à son désir d'être footballeur, de sa découverte du monde, de la haute gastronomie en Angleterre jusqu'à ses premiers restaurants dans la Drôme ou encore en Haute-Savoie. C'est la vie de Norbert Parère qui défile devant vous sur Ici à travers son parcours qui va le conduire naturellement à Paris et naturellement dans cette émission. Eh oui, en 2012... Vous le découvrez dans Top Chef. Alors, pour ceux qui nous rejoignent, il a déjà une carrière derrière lui. Il a déjà de très nombreuses expériences.
6: Oui.
5: Vous allez finir troisième, c'était en 2012, je l'ai dit. Mais vous devenez surtout une personnalité marquante de ce programme. Qu'est-ce que vous avez été faire dans Top Chef? Qu'est-ce que vous avez été chercher, Norbert Parère?
6: À l'époque, quand je fais Top Chef, j'ai fermé mon deuxième restaurant, à Pierre-Nong, justement.
5: Ouais, dans la Drôme.
6: Et je me suis dit, bon, c'est le moment de savoir si je suis un cuisinier ou.
5: Vous aviez encore besoin de ces réponses-là?
6: Oui, j'avais besoin. Plus parce qu'on a le syndrome de l'imposteur quand on n'a pas de diplôme. Et la moitié des gens le savent quand on est autodidacte. On a toujours, même si on est dans un poste à responsabilité, on se sent toujours un peu comme si on n'était pas légitime. Donc je fais Top Chef 1 parce que je kiffe Top Chef depuis la saison 1 où j'ai vu Pierre Augier s'affronter avec Romain Tinchenko. C'est la première, première finale. La deuxième, il y a Fanny Ray, Stéphanie Lequellec, Pierre Sangboyer.
5: Et tu es allé aujourd'hui, Stéphanie.
6: Voilà, exactement, Fanny Ray aussi. Et donc ça, c'est des moments incroyables qui se passent au Trianon. Et la troisième, c'est pour moi. Je suis face à Jean Humbert, Cyril Zen. On doit monter dans l'Orient Express, dans ce fabuleux train mythique. Et voilà, Norbert l'incroyable. On doit faire une salade avec du homard et du foie gras. Et on doit faire un plat avec du bœuf et on doit faire un dessert, le crumble. Et forcément, Norbert, il ne sait pas qu'une balance électronique ne fera jamais la tarte dans un train qui bouge. Donc forcément, le crumble, il s'est terminé. C'était une poudre.
5: Ça a été un crime.
6: Ça a été un crime qui m'a fait partir de cette grande finale à 3.
5: Ouais, voilà. Mais vous en sortez une fois de plus grandi, parce que vous dégagez comme une personnalité qui n'est pas comme les autres. D'ailleurs, M6 ne se trompe pas, vous allez très vite animer des émissions culinaires. Il y aura Norbert commis d'office, 2016 à 2023, c'est quelques années plus tard. Vous êtes juré de la meilleure boulangerie pendant des années.
6: Oui.
5: Donc du coup, ça vous ouvre aussi une carrière auquel vous n'aviez peut-être pas réfléchi, de se retrouver animateur de télévision. Vous ne laissez pas les fourneaux de côté non plus. Mais
6: non, mais à l'époque, je devais des ronds à la banque. Et mon ex-femme, je lui dis, moi, à la télé...
5: Oh, casser le rêve.
6: Moi, je dis, moi, qu'est-ce que je vais faire à la télé? Je suis avec mes roues flaquettes, je suis le mec en claquettes chaussettes. Je me dis, mais je vais pas... Et mon ex-femme me dit, attends, on doit tellement de ronds à la banque, tu te tais, tu vas là-bas, et on doit rembourser. Plus vite on passera à la télé, plus vite on remboursera.
5: C'est pour ça que vous faites Pékin Express.
6: J'essaie de tout faire. Je me suis dit, bon, peut-être que, comme disait Michel Blanc, avec une erreur, peut-être ça peut, voilà, dans un malentendu, ça peut fonctionner. Et ça a fonctionné pourquoi? Parce qu'en fait, je me suis jamais pris la tête à vouloir être un animateur. J'ai voulu rester Norbert qui parle des autres. Et bien sûr qu'il a fallu s'adapter parce que, 46 ans aujourd'hui, quand j'ai commencé après Top Chef, j'avais 30 ans. Mais c'était juste de dire, voilà, je vais raconter ce que font les autres, je vais l'exprimer, je vais m'amuser, je vais rigoler, je me prends pas au sérieux. Parce que c'est ça le principe de notre métier en cuisine. C'est pas de se prendre au sérieux, c'est de faire plaisir aux gens. Voilà, en définitive.
5: Mais il va y avoir des choses qui sont très liées à la cuisine. Il y aura la petite cuistot. Il y aura des gîtes pas comme les autres. Oui. Vous avez un gîte comme ça qui vous vient à l'esprit? Un gîte qui est pas comme les autres dans ce pays?
6: J'ai un gîte, c'était le gîte des châteaux. Périgord pourpre. Et le monsieur, c'était un artisan menuisier. Il a reproduit tous les châteaux de France, mais perché dans les arbres.
7: Ouais.
6: Incroyable.
7: Ah, vraiment. Voilà, il adresse.
6: Vraiment, j'ai même pu dormir dans des igloos vers, je crois que c'est Méribel ou je sais pas où. Oh là là, c'était. Il y a des choses en France. J'ai dormi dans un 747, je sais plus quoi, un avion. Oh, vraiment incroyable. Vraiment, quand on veut chercher en France, on a des très très belles adresses.
5: Vous devenez consultant pour les bistrots pas parisiens à l'époque.
6: Ah, même pas consultant, j'ai confondé avec Hakim
5: Daoui. Vous avez confondé les bistrots pas parisiens.
6: Ah, oui.
5: Alors, je trouve ça sympa qu'on en parle parce que l'idée, c'est d'emmener de la bistronomie.
6: Oui.
5: En petite couronne,
6: oui.
5: Dans des endroits un peu inaccessibles,
6: oui.
5: Voilà, où les gens n'ont pas forcément la possibilité de.
6: Y a
5: accès à ce genre de.
6: Là, je vous parle de ça il y a 15 ans, plus de 15 ans, avec Hakim. Il a un petit restaurant, l'Escargot 1903, sur les hauteurs de Puteaux. Il me demande de venir et je trouve que son concept est très simple. Il y a un autre restaurant que j'adore qui s'appelle le Père Lapin.
5: Elle s'appelle l'Hippopète à Puteaux aussi.
6: Voilà. Et ben attendez, on s'est inspiré, on a fait ce fameux menu carte à 49€, 39,90€ à l'époque. Et on a proposé une cuisine bourgeoise, ménagère. Dans un écrin assez élégant, avec des prix cohérents, un service cohérent, une cuisine et une carte des vins cohérentes. Et aujourd'hui, on en est à 15 ans après. 49€. On va arriver à notre 16e restaurant.
5: Sur Rennes, il y en a la Garenne Colombe, Bagnères, à Rueil-Malmaison.
6: À Meudon.
5: C'est génial, ça.
6: À Sèvres, oui. Oui, oui.
5: Vous travaillez toujours pour eux aujourd'hui ?
6: Je travaille toujours avec Hakim. Hakim, on a un lien très fort. Il le sait, il va rigoler s'il l'entend. Moi, je suis un peu le petit caillou dans la godasse avec tous mes clients, mes propriétaires. C'est que moi, je leur dis jamais ce qui va bien. Ça, on le sait déjà. Moi, je leur dis toujours ce qui va pas. Et donc, je pense que c'est hyper intéressant pour eux. Pour moi, et puis j'apprends toujours aux côtés des meilleurs. Hakim Gawawi est un exemple et un modèle pour moi, tout comme Olivier Bertrand dans la restauration, où réussir, c'est pas réservé qu'à une élite. On peut venir comme Hakim de Suresnes, on peut venir d'Olivier Bertrand de l'Auvergne ou de l'Aveyron, et on peut tous réussir.
5: Alors Norbert Harrer, tout ça vous conduit aussi sur scène, parce que on l'entend, vous avez une énergie débordante, il faut bien l'exprimer quelque part. One Show Patate,
6: oui.
5: J'aime beaucoup le nom.
6: Ah, incroyable.
5: Il y a eu la nouvelle à Paris, puis surtout il y a une tournée, puisque il n'y a pas que Paris dans la vie.
6: Oui.
5: Vous êtes allé un peu partout. Là,
6: ouais. Bah, je vous le dis, et ceux qui font du théâtre le savent, comédiens, on a un accueil très privilégié en province.
5: Où ça?
6: Bon, n'importe où, vous alliez en Bretagne, même à Tours, on a été à Tours, on a été à Lyon, on a été à Marseille, on a fait une matinée à Marseille.
5: Ouais.
6: Autant vous dire que j'ai jamais vu des cheveux aubergines devant moi.
5: Ok.
6: Et qu'on a voulu faire une vanne. On a voulu modifier le texte à un moment et puis ça a pas marché parce que les gens ne connaissaient pas Ayam. On s'était trompé un peu de génération, mais
5: surtout à Marseille.
6: Voilà. Mais écoutez, le public nous réserve toujours un accueil incroyable en banlieue, en province, Paris. On est vraiment dans l'essence même du théâtre où les gens ont une exigence, une attente. Et un jour, j'ai fait une vanne et mon producteur et même Marie Guibourg, qui était ma metteur en scène, a voulu me tuer. C'est que je vois les gens au premier rang, les bras croisés. Et là, je m'arrête et vraiment, je fais une parenthèse. Et je fais, vous savez, les gens, là, faut décroiser les bras parce que pour moi, je le prends comme si tu me disais, bon, j'ai payé mon billet, maintenant, pauvre con, fais-moi rire. Et en fait, tous les gens se sont détendus, ils ont ouvert les bras parce que j'ai fait là, c'était très fermé. Le public parisien, si t'arrives à le faire rire, à le faire une standing ovation, c'est que t'es bon, t'es très bon. Moi, personnellement, j'ai jamais réussi. en province, mais j'ai pas réussi.
5: Peut-être que vous avez réussi à Paris, à l'hôtel Prince de Galles.
6: Ah, ça c'est
5: diriger
6: un.
5: Diriger les cuisines du 19-20.
6: Je suis très, très fier. Vous savez, quand cet établissement s'est rapproché de moi, et j'y croyais pas, d'ailleurs, je dis à mon associé Jérémy, je fais, tu te moques de moi, tu me fais une blague. Moi qui suis un bistrotier populaire, il me dit non, c'est vrai. Donc on a eu rendez-vous et j'ai eu l'immense privilège de pouvoir y poser mes casseroles et de faire ce menu à 49 qu'on retrouve au Prince de Galles, de faire une saucisse purée au Prince de Galles, de faire des carottes râpées, des céleri rimoulades, de faire des mousses au chocolat.
5: Et non, mais là, il est presque 21h, là.
6: Et vous savez quoi? Je vais vous dire une chose. J'en suis fier et je remercierai jamais le groupe Marriott et le Prince de Galles de m'avoir donné cette chance parce que ça a été pour moi une validation. Vous voyez, je parlais du syndrome de l'imposteur.
5: Ouais.
6: Pour moi, c'est quelque part un diplôme.
5: On va continuer de parler de gastronomie. Je vais faire un clin d'œil dans quelques minutes à la grande vadrouille de Norbert Harrer qui a été une des émissions et qui vous a permis de rencontrer des gens, mais aussi d'associer les régions à des plats, à un terroir. Ouais. Voilà, c'est le menu avant 21h avec Norbert Harrer sur ici. Ça marche aussi avec vous, mais pas qu'avec vous. Lorsqu'on est nouveau dans une ville et qu'on souhaite démarrer un sport collectif que personne ne pratique autour de nous, il n'est pas toujours très facile de trouver des coéquipiers. Je ne sais pas pourquoi ça vous fait rire.
6: Si tu fais du curling, ça va être compliqué. Hein.
5: Vrai, évidemment. Et ben, un homme a une idée, non pas pour le curling, vous allez l'entendre. Romain Bernou et Sébastien Bretenoux nous emmènent à sa rencontre en Haute-Garonne.
8: C'est à Toulouse que Martin Pasquier a créé l'application Uniten.
9: C'est une application qui permet à tous les joueurs et joueuses de tennis de jouer plus facilement et donc de trouver trouver des partenaires. Le but, c'est d'unir les passionnés de tennis.
8: Uniten, U-N-I-T-E-N, une application mobile gratuite qui permet de mettre facilement en relation des joueurs de tennis en fonction de leur niveau et de leur disponibilité. Parce que oui, trouver la bonne personne au bon moment, avec à peu près le même niveau, ce n'est pas toujours si simple. Martin Pasquier, le créateur de l'application, l'explique à notre reporter Sébastien Bretonneau.
9: Exactement, il y a énormément de critères. En fait, c'est pas seulement trouver quelqu'un, c'est aussi trouver quelqu'un déjà disponible en même temps que soi. Après, ça va être du même niveau, mais aussi qui a les mêmes envies. Parce que justement, il faut trouver quelqu'un qui n'a pas forcément envie de faire un match très sérieux. Ou alors si. On peut même, on renseigne son niveau et on peut même l'estimer avec un questionnaire si on ne le connaît pas forcément. Et ensuite, on propose en fait une session dans l'application, un peu comme Blablacar. N'importe qui peut demander à rejoindre et c'est nous qui gérons, qui on accepte sur notre session.
8: Alors ici en Haute-Garonne, ça marche. Mais vous, qu'en pensez-vous? En me baladant pas très loin de la gare, je croise d'abord un homme avec justement une raquette de tennis. Mais lui refuse de me répondre. Bon, c'est pas très grave. Quelques mètres plus loin, je rencontre
10: Mathéo
8: et je lui montre l'application. Première réaction,
10: Je trouve que c'est cool pour les gens qui n'ont pas forcément, qui sont pas très socialement intégrés, qui sont timides ou qui sont un petit peu nouveaux dans certaines villes, quoi.
8: Je demande également à Mathéo s'il trouve ça compliqué aujourd'hui de rencontrer d'autres sportifs lorsque l'on commence par exemple le tennis.
10: Non, je trouve pas que c'est si dur que ça. Il faut essayer de sortir de sa zone de confort pour rencontrer des gens.
8: Quelques instants plus tard, c'est à Léane que je présente l'application. Elle aussi se montre plutôt séduite par l'initiative.
11: Bah, je trouve que c'est plutôt pas mal. Ça permet de rencontrer de nouvelles personnes, de se faire un cercle plus développé, donc c'est bien.
12: Est-ce que c'est dur de se mettre au sport quand autour de nous on n'a pas forcément de gens qui font du sport?
11: Oui, des fois ça peut être compliqué pour des gens parce que ils connaissent personne, et d'arriver dans un club où tu connais personne, c'est pas forcément très amusant. Genre, c'est mieux d'avoir des gens qu'on connaît.
8: Aujourd'hui, l'application Uniten, U-N-I-T-E-N, réunit plus de 3500 inscrits et fonctionne dans toute la France. Et avec près d'1,3 million de licenciés, le tennis est aujourd'hui le deuxième sport en France le plus pratiqué, juste derrière le football.
7: Merci beaucoup, Robin Bernon. On parlait de football tout à l'heure avec Norbert Tarrer, notre invité, et ses essais du côté de Clairefontaine. Oui. On va continuer de se promener, Norbert. Hein. On a encore des choses à se dire d'ici 21h.
6: Promenons-nous.
7: Surtout, on aimerait bien savoir où vous vivez aujourd'hui, puis quels sont les endroits que vous appréciez dans ce pays que vous connaissez bien. Il est avec vous sur ICI, dans Il n'y a pas que Paris dans la vie.
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7: Et voici les souvenirs d'un joli duo, Vianney et Maître Gims. À l'époque, on l'appelait encore Maître Gims, la même, sur ICI.

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2: Ouais, avec un parcours très inspirant, mais au final magnifique, c'est celui de Norbert Harrer, cuisinier français de référence. C'est un homme attaché au terroir, un homme facétieux, on l'entend, un homme plein d'humour. C'est le top chef de la meilleure boulangerie, il est avec nous jusqu'à 21h. Je sais plus, voilà, c'est top chef de la meilleure, je mélange.
3: C'est très bien. Après, on peut rajouter le meilleur pâtissier. Oui, avec
2: le grand vadrouilleur aussi. Alors ça, ça me plaît. Parce que j'aimerais bien qu'on se parle de ça. Parce que nous, on se balade dans toute la France. Vous avez fait une émission qui s'appelait la grande vadrouille de Norbert Harrer. Oui. Et vous êtes allé, plus que de faire la cuisine, faire des plats ou mijoter, vous êtes allé rencontrer vraiment des gens.
3: Oui. On a rencontré des experts dans des plats régionaux et pour le comprendre et pour pouvoir aussi s'affronter à la fin, on est parti à la rencontre. Enfin, je suis parti à la rencontre d'éleveurs, de producteurs, de tout et on s'est retrouvé à faire avec. Il y a aussi des confréries qu'il faut pas oublier. Bonjour à toutes les confréries de France.
2: Elles sont nombreuses.
3: Et je me suis retrouvé à Caen faire donc la confrérie des tripes à la mode de Caen. Je leur ai fait ça en version asiatique. Ils ont halluciné au wok. Voilà. Et j'ai été découvrir des bouchers. Tout est incroyable.
2: Attendez. Je vous donne des régions. Oui. Vous êtes passé. Oui. Allez, juste un lieu comme ça qui vous vient à l'esprit, la Provence.
3: Tout m'inspire, mais c'est vrai qu'on est tous allés dans l'arrière-pays niçois, par exemple.
2: Ouais.
3: Même l'arrière-pays même de Marseille, où j'ai mangé les amourettes sans tête.
2: Je sais.
3: Les amourettes sans tête, c'est une sorte de crépinette. Voilà. Et c'est fait. Et c'était très bon. Sinon, il y avait les animels. J'ai mangé ça avec un ami, un chroniqueur de foot, là, qui râlait tout le temps. Et c'était les coucougnettes de mouton.
2: Alors, attendez, il paraît que vous avez mangé des choses assez hallucinantes, notamment en Auvergne.
3: Oui.
2: J'ai noté des testicules de coq en Auvergne.
3: Oui. Et oui, on était dans un village qui est.
2: Alors, vous n'allez pas l'air vous en souvenir, mais moi, je m'en souviens
3: si,
2: si j'avais mangé ça.
3: On a fait la fête. Oh, j'étais déguisé. Oui. Si, j'étais déguisé en noble, Louis XIV, tout ça. Et à un moment, grosse fricassée, donc des centaines de coucougnettes dans des plats.
2: Oui, j'entends bien. Ouais.
3: Et en fait, très bon. Très
2: c'est
3: bon
2: délicieux une fois que c'est cuisiné. Quoi.
3: Oui, c'est vrai qu'au naturel, c'est très viril. Mais dès que c'est cuisiné, c'est pour ceux qui connaissent, c'est les knacks. Vous voyez, ça n'a pas de goût. Voilà. Après, je me suis retrouvé avec des confréries, justement, des rognons blancs. J'avais donc une grosse, un gros bonnet en forme de coucougnette. Ça, c'était pareil. J'ai fait tout m'a régalé, en fait. Les gens, les confréries, enfin, tout.
2: L'Alsace?
3: L'Alsace, magnifique. J'ai même fait de la schlitt dans les Vosges. Qu'est-ce avec la tofa et la schlitt. C'était le moyen de descendre le bois dans les forêts vallonnées où les chevaux ne pouvaient pas passer. Donc c'était des grosses luges où ils mettaient des tonnes et des tonnes de bois et ils descendaient ça. Donc ils avaient ça derrière eux. Comme ça, ils descendaient ça dans les vallées. Et après, il y a les jeux du bois. Et j'ai fait quoi? On a fait du Saint-Nectaire. Qu'est-ce qu'on avait? On avait tout. Oh là là.
2: Si vous commencez à me parler de Saint-Nectaire, c'est que je suis auvergnat.
3: Ah bah oui.
2: Si on se parle fromage, c'est quoi votre fromage à vous? On va où pour manger un bon fromage?
3: On va où?
2: Si on va à Saint-Nectaire, pour moi, j'ai jamais mangé meilleur Saint-Nectaire qu'à Saint-Nectaire.
3: On l'a fait cette année, hein, d'ailleurs, je vous le dis, cette année, avec Johan. J'ai mangé de l'abondance, incroyable. J'ai été voir justement cette vache qui est obligée, on est obligé de faire de l'abondance avec la vache d'abondance. J'ai été voir ça, j'ai été voir le Munster, j'ai été voir le musée du Munster grâce à ses émissions. Mm-hmm. J'ai été voir la brousse du Rove, pardon pour l'accent. J'étais voir un monsieur qui nous a fait ça, c'était incroyable. Qu'est-ce que je peux vous parler des agriculteurs? J'étais ramasser les carottes du Tilk, carottes des sables. J'étais voir des champignonnières d'ici à 2h, 2h30, 3h de Paris.
2: L'omelette au cèpe.
3: Voilà, et des gens qui savent faire de l'agriculture magnifique. Qu'est-ce qu'on a rencontré? On a eu des gens qui faisaient de l'alcool, mais ça, bon, avec modération.
2: Et vous visitez les caves, par exemple? Les caves en fond, vous aimez bien, vous arrêtez, c'est connu, ça, c'est un truc très touristique, mais il me regarde avec un sourire. T'aurais pas dû me poser la question, mec.
3: Ça fait ça. On revient d'une région où, le vin est roi.
2: Eh ben, on a un dossier.
3: Vous avez pas ce dossier-là de la Coupe d'Europe en 2012, 2013.
2: Ouais, vous avez encore mal à la tête, il paraît.
3: Ah ouais, cette interview. Mais en fait, c'est parce que Vincent Coueffé me demande de faire un duplex. C'était Allemagne-Italie, je crois. Et en fait, une heure avant, on me dit il n'y a plus de duplex. Donc moi, je regarde le match. Il y a les Italiens, les Allemands. Mmh. Et à l'époque, c'était avant que je pichais. Et donc là, tout va bien. J'allais pour partir, rentrer chez moi. Et là, on me dit, attends, il y a un invité qui n'a pas pu venir sur le plateau. Vincent Coueffé te demande de faire un duplex. J'avais jamais fait de duplex de ma vie. Mmh. Et en plus, normalement, on a deux oreillettes pour le retour. Là, il m'en manque une parce que le cadreur n'a pas le retour de la régie. Donc je suis prêt. Et là, j'ai un Italien qui avec un Allemand qui crie moi je suis pompette. Et là, je pars. Alors là, aujourd'hui, je serai sanctionné. Et là, je commence à dire, alors le macaroni avec le schleu, c'est génial. Et là, le lendemain, ça, c'est parti dans la presse. Norbert, ivre mort sur un duplex. Bon, voilà.
2: L'alcool avec modération.
3: Oui, bien
2: c'est
3: sûr.
2: C'est important
3: bien
2: de
3: sûr.
2: Le rappeler. Et ce fameux mafé sénégalais, alors. Ça, c'est le plat de votre enfance, hein, Norbert.
3: Oui, oui, parce que, vous voyez, ça, c'est toute mon enfance. C'est, comme je disais, c'est truculent, ma vie.
2: L'odeur, vous l'avez, là?
3: Ouais, je l'adore. Le cacahuète, c'est, cette pâte d'arachide. Je vous expliquais que ça, quand vous êtes enfant de commerçant, vous allez. Moi, j'arrive à Sannois, ma mère doit travailler pour développer le réseau téléphonique. J'étais avec ma soeur, mais on se prenait la tête et je décide d'aller squatter une famille de Sénégalais, en face, juste en face. Et je rentre et là, je découvre quelque chose d'incroyable. Manger assis par terre sur un tapis, se laver les mains, manger dans un grand bol. Et mon premier plat que j'ai, c'est ce mafé. Mafé poulet. Et le riz cassé une fois, le riz cassé même deux fois, c'est des riz cassés. Et ces effluves-là, et vous mangez avec les doigts. Alors là, les gens peut-être vont s'altérer, mais c'est la meilleure façon de manger pour manger d'une manière pas trop rapide. Parce que le temps que vous préparez votre bouchée, vous prenez tout, le poulet, la sauce avec le riz, bah, ça vous demande plus de 8 secondes. Donc forcément, vous avez le temps de digérer, le temps de prendre le temps. Et je passe des moments incroyables, des beignets, les bœufs aux oignons. Après, j'ai pu goûter le saka-saka, alors que c'est pas sénégalais, hein, mais j'ai goûté le foutou sauce graine, le tchep, du boudjène. J'ai adoré le combo.
2: Ça, c'est votre mafé de Proust.
3: Ouais.
2: Mais il y a aussi le filet de sol de votre maman.
3: Ah, ça.
2: Sauce corail.
3: Exactement. Alors, à l'époque, il y avait une marque qui s'appelle SEB qui avait fait des saucières et ma mère a préparé une sorte de beurre blanc avec du corail d'oursin qui était très iodé. Et elle nous enroulait donc des beaux filets de sol et qu'elle piquait comme ça avec un pic en bois qu'elle cuisait vapeur. Et on mangeait ça avec un riz pilaf. Et c'était incroyable. Et je pense qu'il y a des souvenirs. Comme mon tout premier petit gâteau, c'était sur les marchés. C'était un boulanger qui faisait des financiers. Je mangeais ça. Ouais.
2: Mais s'il y avait un plat que vous aimeriez retenir issu de nos régions, vous qui avez vadrouillé, chaque région m'avait dit un plat, un terroir, une entité particulière, un ancrage.
3: Oui, vous avez la tofaille pour les Vosges. Vous avez le farcement. Vous avez la potée auvergnate, mais aussi le punti en Auvergne qui est incroyable. Vous avez le bake-off. Vous avez le potchvelèche dans le Nord. Vous avez d'innombrables recettes paysannes, culturelles. Vous avez tout ce qui est à base de fromage. Vous avez les criques. Vous avez, enfin, il y a un paysage incroyable en France de cette mixité, de cette origine, de ces voyages, de tout. On est inspiré par tous les continents en France. On s'en rend même pas compte. On s'en rend même plus compte. Et c'est incroyable. Mon produit de prédilection, moi, j'adore le piment d'Espelette. Mais
2: Pays basque, là. Hein.
3: Voilà, mais vous allez me chercher, j'adore la moutarde, pas de Dijon, mais de Beaune. Je peux pas dire la marque.
2: C'est le Charmes, vous me parlez de l'Auvergne. Moi, je vous aurais dit Charmes.
3: Voilà, ouais. Mais il y en a aussi, vous voyez. Ouais. J'adore le Réfort en Alsace. Il y a du foie gras. J'ai mangé du foie gras d'oie en Alsace. C'est incroyable. C'est un pays où on fait du foie gras, là-bas, en Alsace. Mmh. On parle toujours du Nord-Ouest, mais en Alsace, c'est fabuleux. Vous avez le centre aussi de la France. Moi, j'ai découvert ça. J'ai découvert que tout est magnifique. Il faut être fier de nos régions. Et je suis fier de tous les gens qui font vivre les petits hameaux, les petits villages, tout.
2: On parlait des champignons tout à l'heure. Je crois que la forêt, ça, c'est aussi un univers que vous aimez bien. L'odeur des pins.
3: Le humus, comme ça. Bah, quand je travaillais chez Marc Vera, on allait chercher les herbes. Je vais vous dire que je m'en souviens. J'ai un odorat. Mais c'est un labrador. Moi, je suis un épagnol. Tu me mets quelque part. Mais oui, j'ai même plein d'aventures. Chez Monsieur Loiseau, on est parti avec Mauro Colagrico. Je vous assure que c'est vrai. M'en veux pas, Mauro. Je balance un gros dossier ici avec Eric et sur ici. On part dans ces forêts bourguignonnes. On est à Saulieu, on part et on se fait une grosse journée cueillette de cèpes. Et Mauro a cette présence d'esprit de dire, mais attends, on va quand même aller vérifier chez le pharmacien si tout ce qu'on a ramassé, c'est quand même bon. Et on pensait avoir ramassé 10 kilos de cèpes. Non, c'était des bolets. On a ramassé 2 cèpes.
2: C'est drôle, ça.
3: Et ouais, ça, c'est la jeunesse des cuisiniers, la fougue. Mais oui, la forêt, la montagne, même la mer, le côté marin, enfin, c'est incroyable. Moi, je vous le dis honnêtement, c'est fabuleux, la France.
2: Vous allez vous marier, c'est vrai ou pas?
3: Me marier?
2: Oui.
3: Oui, bien sûr.
2: Attendez, je n'avance rien. J'ai vu ça comme tout le monde dans la presse. Vous allez vous marier?
3: Oui. Ah, je peux pas le dire.
2: Ah mince.
3: Ah non, là je vais. Non,
2: parce que l'idée c'était de se balader. Vous savez, il n'y a pas que Paris dans la vie.
3: Oui.
2: Ah, c'est quoi le département? Vous marier dans le sud, marier en Méditerranée, au bord de l'océan.
3: J'avais pensé à tout, et puis en pensant à tout, on se met des contraintes. Le mariage, des fois, c'est pour ça que je dis à ma femme, faisons un barbecue.
2: On s'en, c'est vous qui établissez. Vous faites le menu du coup.
3: Ouais, bien
2: vous
3: sûr.
2: Faites le menu de votre mariage.
3: Mais moi, j'aime les choses simples en fait, parce que les gens, des fois, ils se mettent la pression pour avoir une jolie table, quelque chose. Je pense que les gens, ils ont envie d'être décontractés. Je pense qu'il y a le côté mairie, le côté un peu officiel. Donc là, on s'habille, c'est normal. Et puis après, la teuf, moi, des fois, je vois des gens en fin de soirée, ils sont habillés en costard, ils se sont pris la tête à se mettre bien. Puis à un moment, tu mets de la musique années 80, même du ce que tu veux de l'électro, et tu vois des mecs quand même où ça va pas. La musique ne correspond pas au mec et son accoutrement, même la jolie. Donc je me dis, faisons un truc simple. Peut-être en Bermuda, en claquettes chaussettes.
2: Ça m'a toujours pas donné lieu. Mais c'est pas
3: je
2: grave.
3: Peux pas vous le dire. Je peux pas vous le dire.
2: Merci beaucoup, merci, Norbert. Merci à vous. On aurait pu encore ouvrir quelques chapitres, voilà, de ce parcours, de ce voyage qu'on a survolé. Si on devait garder qu'un seul lieu, je pose souvent cette question à la fin. Il y en a plein là qu'on a évoqué. Peut-être 40, 50 lieux. Oui. On en garde un.
3: Moi, le début de ma vie en France, ça a été Saulieu. Ouais, chez Monsieur Loiseau.
2: Chez Bernard Loiseau, Côte d'Or, le restaurant de Bernard.
3: Et vous voyez, c'est pas une région extraordinaire. Sur le papier, ça fait pas rêver. Mais quand vous allez là-bas, quand vous voyez les hommes et les femmes qui se lèvent tous les matins et qui vous donnent tous ces beaux produits et ces chefs qui représentent leur région, bah je salue tous les chefs qui sont dans les régions, qui sont peut-être pas dans Paris, mais qui font briller leur région avec leur terroir, leur savoir-faire et tout l'entrain qu'ils mettent en œuvre pour faire vivre ce terroir. Voilà. Mon premier souvenir, c'est Saulieu.
2: On gardera ça. Merci beaucoup, Norbert Tarrère, d'avoir été avec nous sur ICI. Vous retrouvez Norbert Tarrère sur ICI.fr pour podcaster l'émission. Et puis, bon appétit, parce que là, si ça vous a pas donné faim, je ne comprends pas. Rendez-vous demain. Salut. Merci, Norbert.
3: Et prenez soin de vous.
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2: Voilà un tube qui a

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1: Tous les styles de musique étaient représentés dans le top 50 des années 80. C'était le reflet de nos goûts. On aimait la pop, le rock, le disco et bien sûr le reggae. Jimmy Cliff en était l'un des plus populaires représentants. Ce We All Are One a été composé et enregistré avec les musiciens de Kool & The Gang. Et le texte est un message humaniste, thème récurrent chez Jimmy Cliff. Autre exemple de nos esprits ouverts dans les années 80, un numéro 1 du top inoubliable, Une femme avec une femme, Mécano.

Eros Ramazzotti, c'était Una Storia Importante. Évidemment, quand on a grandi dans le fameux quartier de Cinecittà à Rome, où tous les plus grands films ont été réalisés, on rêve de devenir une star. Et c'est là que le petit Eros a fait ses premiers pas d'artiste. Ado, figurant dans quelques films, mais très vite, la musique l'a rattrapé. Les concours se sont succédés, il en a perdu certains, gagné d'autres, et c'est comme cela qu'il est devenu la plus grande star de la chanson italienne. Numéro 1 en France en 84 avec Una Storia Importante. Ben voilà, c'est le destin, c'était écrit. Et ça tombe plutôt bien, c'est écrit, ben c'est aussi Francis Cabrel. Et c'est tout de suite.

0: Jean-Jacques Goldman et Sirima, c'était là-bas. À l'écoute de ce titre, l'émotion est toujours aussi forte. Le destin de Sirima y est pour quelque chose. Mais il y a aussi le thème, l'histoire de cet homme qui ne se sent pas à sa place et qui décide de partir là-bas. Bah, c'est un petit peu le chemin de Goldman depuis des années. Là-bas, c'était numéro 1 en 1987. La même année que Louis Bertignac et ses idées-là qui arrivent dans un instant.
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0: Ah, évidemment, les années 80, c'est la décennie où l'on devient tous dingues de U2. On a tous eu un poster de U2 dans notre chambre, ou un pins sur son blouson en jean, voire même un tatouage. Ah non, pas vous ? Bon, il n'est pas trop tard pour s'y mettre. Car les Irlandais sont de retour, nouvel album attendu mi-novembre et une tournée en 2027. Tiens, en attendant, on va prendre des nouvelles d'Hélène. Non, celle de Julien Clerc, hein, bien sûr. Il nous en parlait et nous le chantait en 87.

McCartney et Stevie Wonder, c'était Ebony and Ivory. On peut pas faire plus légende de la musique que ces deux-là. Un septuagénaire et un octogénaire toujours en pleine forme. McCartney a sorti son nouvel album cette année. Il était en tournée mondiale ces derniers mois. Stevie Wonder, lui, il est en concert à Paris à l'Accor Arena le 15 octobre et un nouvel album arrive l'an prochain. Qui dit mieux? Allez, place à un autre septuagénaire en pleine forme, Daniel Lavoie. Ils s'aiment.

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1: Et oui, les tubes des années 80 n'ont pas dit leur dernier mot. Du coup, ben, on en reparle demain. Je vous attends ici dès 21h. Je compte sur vous. Dans un instant, place à 100% chansons françaises. 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
3: C'est un précurseur de la musique électronique en France qui se cache derrière le titre Où sont les femmes ?
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3: 1977, Patrick Juvet devient l'icône absolue du disco. Mais saviez-vous que derrière les paillettes de Où sont les femmes se trouve le talent de Jean-Michel Jarre ? C'est lui, le futur pape de l'électro, qui signe le texte. Inspiré par le vide sentimental des nuits parisiennes, il écrit une mélancolie rythmée qui interroge l'évolution des rapports hommes-femmes.

0: contraste saisissant qui transforme un simple tube de club en un véritable phénomène de société.
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y a 50 ans, c'était en France, dans un village de l'Allier. On n'accordait pas d'importance à une servante.

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3: En 1982, c'est une erreur de guitare qui est à l'origine d'un des plus grands tubes du groupe Téléphone.
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3: Téléphone travaille dans les studios mythiques de Jimi Hendrix à New York. Lors d'une répétition, Louis Bertignac rate un accord. Ses doigts glissent, le son est sale, mais le déclic est là. Plutôt que de corriger la note, il décide de bâtir tout le morceau autour de cet accident inspiré des Rolling Stones.

0: Autre fait notable, la batterie de Colinka est enregistrée dans la cage d'escalier du studio pour une résonance massive. Un mélange de maladresse et de génie qui a surpris la rigueur des ingénieurs américains.
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2: Alors bonjour, je m'appelle Fabrice Pesanti, j'ai 56 ans, je vis dans le Médoc depuis mon enfance, je suis né dans le Médoc, d'un père italien, d'une maman médocaine. Alors là il est 22h30, dans 10 secondes on va monter sur la scène, on est anxieux, on y va. Vive le Saint-Sébastien.
3: Ça se passe un peu comme ça, les soirs de spectacle dans ce cabaret du Médoc à Couquec, petit village de 270 habitants. Le Saint-Sébastien reprend tout simplement le nom des grands-parents de Fabrice qui étaient propriétaires des lieux dans les années 80. Cet établissement fête cette année ses 30 ans et il fait travailler une équipe de 15 personnes.
4: Et bien voilà mes chers amis, je vous souhaite la bienvenue au Saint-Sébastien.
3: Fabrice est un enfant du pays, c'est sur cette terre qu'il a commencé à se passionner pour les costumes et le théâtre.
2: Tout jeune, j'avais quel âge ? J'avais 10 ans. Je m'amusais à coudre des choses, à faire des costumes, à faire des choses comme ça. Et avec mes sœurs, on arrivait à faire des pièces de théâtre, on se déguisait, on faisait des personnages déjà. Et en fait, j'ai commencé très très jeune à me déguiser et à faire des costumes.
3: Et quand vous est venue l'idée de créer ce cabaret ?
2: Un jour, eh bien, on s'est dit pourquoi pas se faire un petit spectacle. J'ai commencé par Régine à l'époque. Et en fait, ça a fait boule de neige.
3: Vous remplissez la salle tous les soirs ?
2: Actuellement, oui.
3: Et donc du coup, c'est quoi la recette du succès ?
2: Il faut aimer les gens et puis surtout avoir un spectacle de qualité.
4: Alors mes chers amis, je vais vous présenter donc un artiste, Britney Spears. Mes chers amis, je vous demande de l'applaudir comme il se doit. Voici monsieur.

0: dans l'œil, on arrive à distinguer la femme que l'on va interpréter. Dès qu'on entend les « ah » et ou les « oh », ben là, on est super content, quoi. Ça y est, ça match, quoi.
1: Alors, ce cabaret, il a bénéficié d'une sacrée visite. Le roi du cabaret, justement, c'est Michou.
0: Pour nous, c'était une grande fierté de l'avoir ici à Couquet, dans notre cabaret.
1: Quand il est arrivé ici, il vous a dit quelque chose dont vous avez encore le souvenir.
0: Il a dit mais c'est plus beau qu'aux Folies Bergères, il a dit.
1: Fabrice est en couple avec Stéphane Berthier. Ils sont à la tête de ce cabaret qui est une vraie réussite. Il peut recevoir jusqu'à 120 spectateurs, soit à peu près la moitié de la population de Couquec. Le Saint-Sébastien est notamment ouvert tous les vendredis, samedis et dimanche soir.
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3: Il est un beau voyage qu'on peut faire pas très loin de chez soi, un voyage dans le Saintois. Une demi-heure d'Épinal, la même chose de Nancy, c'est pas bien compliqué. Hein. Une terre qui tourne autour d'un lieu riche en énergie et en histoire, la colline de Sion. Elle en est le phare et le cœur battant, elle qu'on aperçoit si facilement au détour d'un virage émergeant d'un champ de mirabelliers en fleurs au printemps ou fendant le flot vert des haies, des bois, des plateaux, quand on la distingue au loin au moment de traverser ce Saintois à travers sa Via Appia moderne, la Nationale 57. Que voilà un vieux pays dont le nom se perd dans la nuit des temps au point que personne n'est parvenu vraiment à en donner une origine ou une explication. Ben oui, Sion est Sion depuis toujours et tout autour, le Saintois est toujours là. Il a ses hauts lieux, la colline inspirée, avec la basilique, ce superbe émetteur d'espoir vers les nuées, avec les restes de la forteresse de la turbulente famille de Vaudémont, cette famille des cadets des ducs de Lorraine, aussi turbulents que le sont toujours les cadets, hein, et qui sont la boule blanche du billard historique lorrain, arrivant de loin, cognant pile où il faut pour faire virevolter les boules de couleur sans qu'elles ne puissent s'y opposer. Les hauts lieux du Saintois, ce sont les châteaux. Arouet, le palais à la campagne qui plonge ses douves d'un madon, qui plonge ses douves dans un madon à l'image des gens d'ici, finalement. Il est calme, il est cool, mais il peut se réveiller d'un coup et vous rappeler quelle force est la sienne. Torre Eliotet et sa mosquée intérieure, qui rappelle qu'on peut avoir ses racines à un endroit, sa vie à un autre, qu'on peut partir et revenir, comme l'a fait le maréchal Liotet, des ruelles de Nancy à la place Jamal Afna de Marrakech, avant de se poser ici, sur les rives de la colline de Sion. Je n'oublie ni Aboncourt, ni Vandelesville. Dans le Saintois, il y a les Halles de Vézelise, qui sont de ces monuments qui peuvent témoigner de l'immense variété des envies, des amours, des destins humains, elles qui en ont vu tant passer. Il y a Gélocourt et ses fleurs, il y a le petit détour bucolique par Vaudeville, mais j'aurais pu citer tant d'autres villages, si Lorrain, ces villages, rues, qui se laissent traverser par celui qui ne voit rien, mais qui se laissent admirer par celui qui voit tout. Telle grange aux murs sculptés, telle pierre de grès autour des fenêtres de telle vieille église. Le Saintois, c'est un voyage au cœur de la Lorraine de toujours. D'un pays plus vieux qu'elle encore, c'est une sensation d'éternité.

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1: Vous connaissez notre invité qui, le matin, avec son super pouvoir, peut vous prédire, en cas de risque de pluie, au mètre près, l'endroit où vous pouvez disposer votre barbecue afin de ne pas mouiller vos merguez.
2: Je m'appelle Patrick Marlière, je suis météorologue. J'habite ici à Ramoku, où j'ai ma société météorologique.
1: C'est venu comment la météo pour vous, Patrick?
2: Depuis que je suis gamin, je veux comprendre ce qui se passe. Je veux comprendre comment on arrive à faire des prévisions météo. Et j'ai fait des études pour réussir les concours et en faire mon métier.
1: Quelles études alors?
2: Un bac scientifique pour ensuite arriver à ce concours de la météorologie, qui est un concours national, pour entrer à l'école de la météo. J'ai fait une dizaine d'années dans l'armée de l'air, parce que évidemment, dans chaque base aérienne, il y a un service météorologique. Et puis ensuite, Météo France. Et puis après, les médias m'ont attiré particulièrement. Et c'est vers ces médias que je me suis destiné pour créer ma société.
1: Alors, au quotidien, à part savoir comment on va s'habiller, à qui sert beaucoup en ville la météo?
2: Un exemple qui est vraiment intéressant, je travaillais avec une grande ville, je ne savais pas qui dans la ville utilisait le plus les informations météo. Quand on m'a dit que c'était la police municipale, pourquoi la police municipale? Mais en fin de compte, lorsqu'il y a de très mauvaises conditions météo, il y a beaucoup plus de personnes qui vont conduire les enfants à l'école en voiture. Et donc, près des écoles, il y avait plus de circulation, plus de voitures, plus de risques d'accident. Et donc, la police municipale de cette ville, Tourcoing pour ne pas la citer, elle mettait en place beaucoup plus de personnel pour veiller à la sécurité de ses administrés.
1: En 50 ans de pratique météo, Patrick, l'outil a évolué.
2: Aujourd'hui, on arrive à calculer un point météorologique tous les 2 ou 3 kilomètres, des points très rapprochés, ce qui permet d'être effectivement plus efficace.
1: Et puis, il y a eu l'apparition des radars météo aussi.
2: Aujourd'hui, avec ces radars météo, on observe les pluies par pas de 5 minutes et vous dire exactement quand la pluie va commencer, quand elle va s'arrêter. Il y a aussi tout ce qui concerne les orages. Aujourd'hui, on a des capteurs de foudre.
1: Alors, quel est le phénomène météo qui vous a le plus impressionné?
2: Alors, moi, c'était des tornades. J'avais fait une émission sur la tornade la plus importante qui a lieu en France. Elle s'est produite à côté de la forêt de Mormal, à Pomereuil, en juin 67, c'est pas d'hier.
3: À Pomereuil, où pas une maison n'a gardé son toit, l'église a été littéralement scalpée. 7 morts et une quarantaine de blessés. Un terrible bilan.
2: Ça, ce sont des phénomènes tellement spectaculaires, et d'essayer de comprendre comment ils se déplacent, comment ils évoluent, comment ils naissent, comment ils meurent, c'est pas gagné encore pour les météorologistes. On essaye de les expliquer, mais pour les comprendre et pour dire là où ils vont se passer, c'est pas encore gagné.
1: Merci Patrick, et bon vent.
2: Moi, c'est ici, la météo, à Ramoncourt. Ça fait 50 ans et ça va encore durer.
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4: Bonjour à toutes et tous, bienvenue dans Affaires Classées, le podcast. Je vous emmène faire un petit tour 2 siècles en arrière. Nous sommes dans la soirée du 1er mai 1827. Un paysan de Barcus rentre de la célèbre foire d'Oloron. Il est abattu par un inconnu. Question, qui lui en voulait donc? Réponse dans un instant.
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4: Chaque année, le 1er mai, la ville d'Oloron-Sainte-Marie organise sa traditionnelle foire au bétail. Un rendez-vous inspiré des grandes foires d'antan et qui attire plusieurs milliers de visiteurs depuis le XIVe siècle. Ce lundi 1er mai 1827, Dominique, un habitant de Barcus, l'a passé, comme beaucoup, dans la capitale du Haut-Béarn. Rentrant seul, à pied, il est 22h lorsqu'il parvient à l'entrée d'un petit pont dit de Choco, à une courte distance de sa maison d'habitation. À peine pose-t-il le pied sur l'ouvrage qu'une soudaine lueur déchire la nuit. Une lueur doublée d'une détonation. Pas de doute, Dominique vient d'essuyer un coup de fusil. Blessé, le fermier tombe en criant « À l'aide! À l'aide !» Au loin, il y a un homme qui court le long du ruisseau, enjambant une barrière. Pas de doute, c'est l'agresseur. Marianne, une jeune servante occupée à ses prières, entend les hurlements plaintifs de cet homme qui appelle au secours. La bonne dame s'empresse d'alerter le maître de maison, l'instituteur et quelques paysans qui accourent afin de porter assistance au malheureux, blessé à la poitrine et au bras gauche. De Dominique Etchegoyen est transporté à son domicile où le médecin vient lui prodiguer les soins que son état grave nécessite. Au petit matin, le maire de Barcus se rend à son chevet. Il lui demande de décrire en détail ce qui s'est passé. Dominique est formel. L'obscurité l'a empêché de reconnaître l'agresseur qui semblait posté au loin en embuscade. Les gendarmes de Mauléon rappliquent. À leurs yeux, c'est une vraie tentative d'assassinat. Les blessures de Dominique sont graves. Il aurait bien pu y passer.
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4: L'enquête criminelle débute. Dominique jure qu'il ne se connaît aucun ennemi. Ses affaires sont saines et il est, dit-on à l'époque, de bonne mœurs. Les soins appliqués du docteur Alcat et sa constitution robuste lui vaudront une incapacité totale de travail de 20 jours. Mais il se rétablira de ses plaies, fort heureusement. À Barcus, l'affaire jette un émoi certain dans la population, à tel point que les rumeurs les plus folles circulent. Certains disent Dominique Etchegoyen décédé, quand d'autres désignent déjà le nom de l'assassin présumé. Dans leur procès-verbal, les gendarmes rapportent en effet que des soupçons insistants circulent sur la personne du premier voisin de la victime, un certain Etcheoun, du nom de la maison basque qu'il occupe ici, identifié comme étant Pierre Topet, né au village en 1786. Les gendarmes vérifient. Topet traîne la réputation d'être un mauvais sujet, un repris de justice aussi. À peine quadragénaire, il sort de la prison d'Ace où il a purgé 5 années de prison pour des violences graves sur l'ex-amant de sa femme. Et selon la rumeur, il ne rêvait que d'une chose, se faire justice lui-même et expédier en enfer celui qui l'a envoyé derrière les barreaux, un certain Egiafal, qui a passé lui aussi la journée du 1er mai à la foire d'Oloron. À Barcus, la clameur publique ne parle que de lui. C'est Topet, alias Etcheoun, le suspect, point final. Certains habitants affirment qu'il a guetté le retour de son rival en se postant aux aguets. Trompé par l'obscurité régnant dans ce chemin creux et sinistre, il se serait trompé de cible, tirant par erreur sur Etchegoyen. Le scénario est séduisant, en apparence.
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4: Les gendarmes ne voient pas qui en voulait au malheureux Etchegoyen. En revanche, la piste menant à Etcheoun semble beaucoup plus fructueuse. Ces derniers temps, par jalousie ou par haine, toutes les occasions étaient bonnes pour chercher querelle à son rival. Une voisine affirme qu'Etcheoun lui a demandé si Egiafal avait bien l'intention de se rendre à la foire d'Oloron. Étonnante curiosité sur l'emploi du temps de son ennemi juré. Mieux encore, le métayer d'Etcheoun affirme qu'il était bizarrement absent de sa maison la nuit du drame. Et ses enfants, ses propres enfants, le confirment. D'ailleurs, personne ne l'a revu depuis. Pour les gendarmes, les soupçons s'accumulent. Plusieurs villageois rapportent qu'Etcheoun se cacherait dans les bois, sur les sommets de la Roue. Pourquoi diable pareille fuite s'il n'a rien de se reprocher ? Bizarre. Tribunal de Saint-Palais, le procureur du roi, M. de la Régoyenne, discerne dans cette cavale comme un aveu de culpabilité. Il délivre donc un mandat d'arrêt contre le fugitif dont tout le monde parle, mais que personne ne voit. Il faut dire qu'en Soule, la personnalité de Pierre Topet, alias Etcheoun, laisse peu indifférent. Doué d'une âme ardente, d'une susceptibilité que beaucoup disent excessive, l'homme a connu une jeunesse orageuse. Fâché avec ses parents, sa jalousie l'a conduit à suspecter l'infidélité de son épouse et à asséner un coup de hache au visage de son amant supposé, le fameux Egiafal. À l'époque, nombre de paysans basques s'expriment dans leur langue natale. Peu d'entre eux ont eu la chance d'aller à l'école. À la différence d'Etcheoun qui, lui, a appris le français qu'il parle à la perfection.
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4: Au Pays Basque, Etcheoun passe pour être un poète. Né en pleine période romantique, il est l'auteur de nombreux chants dramatiques, des poèmes émouvants, dont les vers racontent les principaux événements de sa vie, souvent tragiques, comme son mariage avec une fille de niveau social inférieur. Une union qui a déshonoré sa famille alors qu'il n'avait que 20 ans. Vexé, son père l'avait menacé de le déshériter. Couchant ses malheurs sur le papier, le jeune homme devint poète et écrivain. Quand son épouse le trompa, Etcheoun se mit à écrire sur le thème de l'amour trahi. Un sujet cher aux auteurs romantiques, mais ses écrits vont aussi se retourner contre lui. Alors qu'il est en cavale après les coups de feu tirés le 1er mai contre son voisin Etchegoyen, le poète se console en écrivant quelques vers. Planqué dans une cabane de berger, il compose un chant qui deviendra célèbre et dont voici le dernier couplet. Dans le village de Barcus, ne cherchez pas Etcheoun. Vous qui, désirant l'arrêter, êtes à sa poursuite. Il compose des chants à Igelou, désignant ainsi le lieu de sa cache. Il n'y a pas de plus beau pâturage en Soule, conclut-il. Mais quand les gendarmes mettront la main sur ce poème, ils vont l'utiliser contre lui comme une pièce à conviction, à charge. Etcheoun est en effet interpellé 4 mois plus tard chez un notaire de Tardets alors qu'il s'apprêtait à signer un acte de vente par lequel il tentait de mettre sa propriété de campagne à l'abri de ses créanciers. Redoutait-il que la justice la confisque au cas où il serait reconnu coupable de la tentative d'assassinat sur Etchegoyen, son voisin, la nuit du 1er mai 1827.
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4: Son procès aux assises s'ouvre le 18 août 1828 dans les murs du Parlement de Navarre, à 2 pas du château palois. Vu la personnalité de l'accusé, l'audience défraie la chronique judiciaire. Ce n'est pas tous les jours en effet qu'on juge un poète écrivain. Face aux 12 hommes tirés au sort comme jurés, l'accusé a préféré s'habiller avec de misérables haillons. Lui qui est propriétaire de sa ferme, un luxe rare pour l'époque, il joue le pauvre. Une foule de dames élégantes se masse dans les rangs du public. Face à l'exposé de l'avocat général, M. Lamothe Duncan, Etcheoun ne varie pas. Il est innocent, voire persécuté. Ses malheurs datent de son mariage, clame-t-il dans un français excellent. Et tandis qu'il purgeait une peine de prison, sa femme a, dit-il, continué à le tromper avec son rival, le sieur Egiafal. Une fois libéré de la prison d'Eis, Etcheoun trouva l'amant de son épouse installé dans son propre lit, régnant en maître chez lui. Il le mit certes à la porte, mais l'accusé poète peinait à calmer sa peine. Scélérat, tu buvais mon vin, tu mangeais mes jambons, tu devrais être à ma place, lance-t-il plein de haine à Egiafal qui est cité comme témoin à la barre de la cour d'assises. Pour l'accusation, ce récit de souffrance, de haine, illustre à merveille le mobile du crime. Le soir du 1er mai 1827, selon l'avocat général, Etcheoun voulait faire la peau à Egiafal, et il l'a patiemment attendu, en guet-apens. Et c'est par erreur. Parce qu'il faisait nuit,
6: qu'il s'est trompé, faisant feu sur Dominique Etchegoyen, qu'il faillit bien tuer. En leur intime conviction, les jurés vont pourtant absoudre le poète Soultan aux mille malheurs. Etcheoun est acquitté. Il rentre à Barcus le soir même.
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6: 1er mai, jour de foire, c'était ce rendez-vous avec l'histoire en 1827 du côté de Barcus. Je vous retrouve dans un prochain numéro à la rencontre de la Deuxième Guerre mondiale et un épisode qui s'intitulera « Mort aux traîtres ». Nous sommes en février 45, les Allemands ont quitté le Béarn, le Pays Basque, et pourtant, on juge à Pau un traître qui a livré aux Allemands les deux frères du célèbre cancérologue Léon Schwarzenberg. De quoi s'agit-il ? Réponse dans un prochain numéro. À bientôt.
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1: C'est la Camini Minute, votre chronique de la joie et de la bonne humeur. Comment ça va les amis? Enfin, je dis comment ça va les amis, je pourrais dire CMTV. Oui, parce que je sais pas si vous avez remarqué, mais je sais pas si c'est la nouvelle génération, mais il y a des gens, quand ils parlent, ils mettent de moins en moins de voyelles, de moins en moins de lettres. Pour dire « il y a rien », ils disent « il y a R ». Pour dire « mort du rire », ils disent « MDR ». Pour dire « pété de rire », ils disent « PTDR ». Et pour dire « à ce qui paraît », ils disent « à skip ». Il y a de moins en moins de lettres, de moins en moins de mots. Mais si on continue comme ça, ils vont parler comment dans 10 ans les gens ? C'est quoi cette façon de parler là ? Je veux dire, il n'y a rien, c'est pas une longue phrase. Je comprends qu'on veuille écourter des trucs, mais il n'y a rien, c'est pas long, il y a R. Comment on va parler dans 10 ans ? Moi je dis, on parle de plus en plus des extraterrestres et des ovnis. Moi je pense que si les extraterrestres viennent sur Terre, c'est à cause des gens qui parlent comme ça, qui réduisent les mots. C'est quoi cette façon de parler, franchement ? C'est abusé quoi ! Parler français, c'est une belle langue le français. Il y a R, MDR, PTDR, ASKIP, il est BG pour dire beau gosse. Mais c'est bien de dire qu'on est beau gosse, ça fait plaisir d'entendre beau gosse. C'est plus plaisant que BG. Ils enlèvent les voyelles comme ça. Ça me rappelle les films coquins qu'on voyait sur Canal+, au début du mois, le samedi du mois, quand c'était encrypté. Vous vous rappelez ça? Faites pas semblant, hein. Oui, à tous les auditeurs d'ici Picardie, vous aussi, vous êtes tombés au moins sur du crypté sur Canal+, dans les années 90. Et ben c'est pareil, cette nouvelle façon de parler là, des mots courts, de plus en plus courts. Et d'ailleurs, même les rappeurs de nos jours ont des noms d'artistes de plus en plus courts. ZKR, PLK, SCH, MHD. Après, il y en a qui gardent quand même les voyelles, Gims, Jules, Vald. Et bien sûr, on terminera par les groupes asiatiques, les coréens de BTS. Alors eux, ils n'ont pas mis de voyelles, mais BTS, c'est quand même Bac+2.
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Lola Baye est une chanteuse, autrice, compositrice qui mêle douceur, humour et spontanéité. Si vous avez pu la voir dans l'émission The Voice, ce qu'elle affectionne aujourd'hui, c'est sillonner le monde rural pour chanter dans les tout petits villages.

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1: Unterlinden. Vous savez ce que ça veut dire? Eh bien, en allemand, ça veut dire sous les tilleuls. Parce que c'est proche d'une rangée de tilleuls que fut fondé ce couvent de religieuses dominicaines au XIIIe siècle. Et c'est dans ce même bâtiment que sont conservés, entre autres depuis 1853, des chefs-d'œuvre de la peinture germanique. Aujourd'hui, je teste pour vous le musée Unterlinden. Je suis donc, bien évidemment, à Colmar. Et devant moi, la façade médiévale de l'ancien couvent. Et juste à côté, un bâtiment de briques, quand même assez contemporain, avec deux fenêtres qui donnent sur une galerie souterraine. Ça, là, eh ben, c'est le nouveau bâtiment. Et c'est ici que je rejoins Camille Brook. C'est la directrice du musée Unterlinden. Et à juste titre. Mais Unterlinden, c'est aussi 3500 œuvres. Et nombre d'entre elles sont aussi signées Auguste Bartholdi. Ah, ce que beaucoup ignorent, c'est que sa toute première grande sculpture, quand il avait 18 ans, eh ben, a été réalisée pour ce musée. Eh oui. Et il y a en effet cette œuvre qu'on connaît par les livres ou les cours d'histoire, et surtout, eh ben, le moment où on se retrouve en face, pour de vrai. Et là, je parle bien du mythique retable d'Isenheim. Pour le voir, eh bien, on pénètre dans une ancienne chapelle du couvent. On va passer par une grande porte et au fond, il est là. Il est gigantesque, il est très très grand, plusieurs mètres de haut, plusieurs mètres de large, des panneaux qui sont peints, qui s'articulaient autrefois comme des volets, et Camille m'explique l'essentiel à retenir. Le retable a été peint entre 1512 et 1516. Et là, ce qui frappe, c'est le contraste des couleurs, parce que le retable d'Isenheim, c'est pas un tableau doux, hein, qui est plutôt apaisé, pas du tout. Il y a la crucifixion, et d'une intensité quand même assez physique, j'ai envie de dire. Les couleurs sont assez violentes, avec des verts, des jaunes, des rouges qui claquent, et pas besoin d'avoir fait histoire de l'art pour le ressentir, hein. Ah, faites-moi confiance. Camille m'explique que c'est pas un hasard en fait, parce que le retable a été commandé à l'époque par un hôpital et il était destiné aux malades. C'était presque un peu comme un outil thérapeutique, parce que les patients, les malades qui voyaient le corps du Christ, hein, qui ressemblait au leur, d'un coup comme ça, leur souffrance devenait plus visible, plus reconnue, n'était plus seule face à la maladie. Et ça, je l'avais pas tout à fait compris avant. Comme quoi le contexte, c'est quand même important. Le musée Unterlinden couvre en tout 7000 ans d'histoire de l'art. Ça va de la préhistoire jusqu'à Picasso. Oui, ils ont bien des Picasso. Et même à travers une chronique, vous savez, il y a des choses qui sont très difficiles à expliquer et à résumer. Elles se vivent. Alors maintenant, à vous de jouer.
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1: 6h19, l'heure de votre rendez-vous Les gens d'ici. Tous les jours, nous mettons en lumière une personnalité qui fait briller notre région. Elle se confie au micro de Romain Bruno et aujourd'hui, à direction un studio d'enregistrement au cœur de Paris à la rencontre de la personne qui a créé le nouveau jingle d'Île-de-France Mobilité. Romain, vous êtes avec lui, il s'appelle Jean et vous venez d'entrer dans son studio.
2: Oui, je viens de rentrer dans ce studio qui est magnifique, un studio d'enregistrement dans le 6e arrondissement et j'ai Jean Dindino. Il dirige la société de production chez Jean et il est ici installé derrière cette grande table de mixage. Jean, bonjour.
3: Bonjour.
2: On a l'impression d'être dans un sous-marin.
3: C'est vrai que beaucoup de gens l'associent à cette vision un peu à cause des hublots, un peu sous-marin de la, ancien et en même temps peut-être aussi cabine spatiale futuriste.
2: Et vous avez produit le nouveau jingle sonore d'Île-de-France Mobilité.
3: Ouais, sacré challenge. Composer en fait quelque chose qui va accompagner les gens en fait dans leur quotidien, comme ça sur tous les transports, sur tout le réseau d'Île-de-France.
2: Est-ce qu'on peut l'écouter ce jingle ? Ce nouveau jingle, il va remplacer quel jingle ?
3: Bah, il va unifier tout le réseau Île-de-France, en fait, donc il concerne le métro, les bus, les tramways, le RER.
2: Ça remplacera ce jingle, écoutez. On va le décortiquer, ce jingle, il est fait de plusieurs parties.
3: Par rapport à cette notion de mobilité, on peut déjà écouter un premier son, qui est le son d'introduction et aussi celui de conclusion, finalement, qui joue cette mobilité. Là, on est dans cette idée de mouvement, en fait. Donc, la première nappe introduit le thème qui est composé de 6 notes. Qui doivent symboliser quelque chose d'à la fois assez doux, pas agresser les gens au travers de quelque chose. Donc, il y a une douceur et une gaieté, en fait, normalement, qui se définit sur ces 6 notes. 6 notes, il y a une symétrie entre le tagad, hein, que je vois comme une question, quoi, et la réponse qui est tin-tin-tin. Même si c'est toujours difficile d'expliquer la musique.
2: C'est une fierté au final, après, de pouvoir entendre sa musique, son jingle, pendant les transports.
3: Ouais, carrément. J'avoue qu'il me tarde de l'entendre. Même si, voilà, c'est aussi toujours un peu une petite angoisse de s'adresser à plein de gens. Mais non, c'est une grande fierté, bien sûr.
2: Ça fait combien de temps que, Jean, vous travaillez dans l'univers du son ?
3: Ouais, j'ai commencé à 25 ans et j'en ai 65. Donc, vous avez fait le calcul ? Je préfère pas le dire. J'ai eu la chance de travailler dans cet univers qui est un univers très riche parce qu'il touche à la fois à la musique, aux comédiens, à la poésie, au texte. Enfin, c'est vraiment travailler dans le son, vous en savez quelque chose, vous-même qui m'interrogez. C'est assez passionnant et ça remplit une vie tranquillement.
2: Merci Jean Dindino.
3: De rien, plaisir. Revenez quand vous voulez, 18 rue Dauphine.
2: Voilà, ici donc pour cette société de production chez Jean qui a créé entre autres ce fameux nouveau jingle sonore d'Île-de-France Mobilité qu'on a hâte d'entendre.
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4: Le 30 octobre 1812 à Montpellier, le préfet de l'Hérault, Pierre Barthélemy Joseph, comte de Nogaret, a mis les petits plats dans les grands. Il organise un mirifique dîner pour faire plaisir à ses hôtes, mais surtout à un hôte, le comte de Borroméo, qui va intercéder en sa faveur auprès de l'empereur Napoléon pour le faire grand croix de la Légion d'honneur. Sa délicieuse épouse, Marie-Julie Boudon de la Roquette, a fait préparer des dindonneaux aux truffes et de la croustade de bécasse. On est nickel, les invités arrivent, parmi lesquels le fameux comte de Borroméo, général des armées, accompagné de son état-major. Il est en uniforme, il a des favoris noirs très beaux, il raconte aux invités ses faits d'armes, cette soirée est extrêmement réussie. Et là, bam ! La porte du grand salon de la préfecture s'ouvre en grand. Le commandant de la gendarmerie déboule avec une dizaine de ses agents et se rue sur le comte de Borroméo. Monsieur le préfet hallucine. Madame la préfète Marie-Julie Boudon de la Roquette tape une crise de panique. Ses copines l'éventent et le comte de Borroméo est arrêté. Le comte de Borroméo, en vrai, il s'appelle Anthelme Collet. Et avant d'être général et avant d'être comte de Borroméo, il a été sous-lieutenant, déserteur, missionnaire dominicain, marquis, abbé à Gap où il a tapé 80 000 francs à ses fidèles, évêque sous le nom de Monseigneur Don Pasqualini, puis faux lieutenant, chanoine honoraire à Saint-Augustin avant de enfin devenir le général comte de Borroméo, ce qui lui a permis de taper dans les caisses d'argent public par-ci par-là pour, prétendument, organiser l'armée de Catalogne. Et juste pour que le tableau soit complet, en 1812, Napoléon, il était en train de galérer au fin fond de la Russie. Vous voyez, je pense qu'il avait peut-être potentiellement d'autres choses à gérer que faire grand croix de la Légion d'honneur, le préfet de l'Hérault. Ah non, attendez, stop, pousse, c'est pas fini. Donc il fout Anthelme collet en tôle, hop, au cachot, pendant 3 semaines. Et notre préfet, un gros malin, décide de sortir Anthelme collet du cachot pour le présenter à ses invités lors d'un autre dîner, histoire d'amuser la galerie. Ils le mettent dans la cuisine, Anthelme collet est seul. À la porte, il y a 2 gardes. Il avise une tenue de cuisinier, un gilet rond, un tablier, un bonnet blanc. Il enfile tout ça, prend 2 plats, hop, un dans chaque main, met un coup de pied vigoureux dans la porte de la cuisine, genre « je suis pressé, ok, il y en a qui bossent ». Il passe devant les 2 gardes et le voilà libre.
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2: Le saviez-vous, tous les jours, on prend 2 minutes pour découvrir les histoires méconnues du Vaucluse. Et ça, c'est avec vous, Maxime Perron. Bonjour.
5: Bonjour Mathieu et bonjour à toute l'équipe.
2: Et aujourd'hui, vous nous parlez d'un surnom assez surprenant. Je pense que même les habitants de Villeneuve-les-Avignon ne connaissent absolument pas cette histoire. Alors certains des habitants ont des surnoms. Alors c'est le cas à Nîmes, hein, on les appelle les crocodiles là-bas. Et donc Maxime, vous nous dites qu'à Villeneuve-les-Avignon, les habitants sont surnommés les lézards.
5: Oui. Alors les lézards, ouais, c'est plutôt étonnant parce que derrière en fait ce surnom un peu amusant se cache une véritable histoire médiévale à la frontière entre la réalité et la légende. Une histoire qui commence donc au XIVe siècle avec un personnage aujourd'hui presque oublié, Pierre de Luxembourg.
2: Vous parlez de Pierre de Luxembourg, c'est qui ce monsieur? C'est un roi, un pape, un cardinal?
5: Un cardinal, oui. Oui, c'est ça. Un cardinal très jeune d'ailleurs, connu pour sa vie pieuse, son humilité et sa générosité. Il vit à Villeneuve-les-Avignon, dans un palais où il refuse le luxe et meurt d'ailleurs au même endroit en 1387 à seulement 26 ans. Après sa mort, sa réputation de sainteté est telle que ses reliques deviennent immédiatement un enjeu majeur. Et c'est là, en fait, que la rivalité avec Avignon commence. La ville d'Avignon souhaite récupérer les reliques pour les honorer, mais les habitants de Villeneuve-les-Avignon considèrent ces restes comme un trésor inestimable, presque sacré. Voilà. Alors, les Avignonnais font une proposition spectaculaire. « Nous vous donnerons autant d'or que la caisse des reliques peut en contenir. » Ah, c'est une proposition alléchante. Et pour les habitants de Villeneuve, cette offre est difficile à refuser. Alors ils vont accepter. L'échange se fait entre les 2 rives du Rhône, d'une manière très solennelle. Les reliques partent à Avignon dans l'église des Célestins, construite spécialement pour ces reliques quand même. Et les Villeneuvois repartent avec une caisse identique, censée être donc remplie d'or.
2: Censée, parce que ça veut dire qu'il y a un problème quelque part, c'est ça?
5: Bah oui, parce que selon la légende, une fois la malle ouverte, les pièces d'or se transforment en milliers de lézards. Des lézards qui s'échappent aussitôt, qui filent dans les rochers de Villeneuve et disparaissent autour de la ville. Une histoire racontée dans des archives et des récits anciens comme une punition symbolique de la cupidité. Depuis plus de 6 siècles, on appelle les habitants de Villeneuve donc les lézards. Et aujourd'hui encore, il y a quelques symboles qui se cachent un peu partout, sur certaines façades et sur la place notamment Jean Jaurès, où vous avez une statue de lézard. Je vous ai mis la photo dans l'article web. Comme le disait Frédéric Mistral, « Gai lézard, bois ton soleil, l'heure passe trop vite et demain, il pleuvra peut-être ». À Villeneuve-les-Avignon, être un lézard, ce n'est pas juste une moquerie, c'est presque une philosophie de vie.
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1: Le bateau s'appelle l'Antilope. C'est le premier hein, quand on arrive.
2: Ça, oui, nous sommes 14 bateaux sur cette portion-là de la zone 10ZBL. Voilà.
1: Dit quoi ?
2: Zone de bateau logement. Il y a des bateaux qui ont été vendus, même certains plusieurs fois. Il y en a qui sont en vente actuellement. Les gens viennent un peu visiter pour voir plutôt comment c'est agencé. C'est quand même quelque chose de particulier parce que il y a quand même de l'entretien à faire. Hein, quand
1: c'est
2: vous
1: à
2: regardez,
1: dire
2: il faut faire de la peinture, il faut laver le bateau assez régulièrement. Hein. Si on laisse la peinture s'encrasser, on n'arrive plus à l'avoir propre. Hein.
1: Vous payez un loyer ?
2: Ah oui, tout à fait, oui. Convention d'occupation temporaire.
1: D'accord. Renouveler tous les ans ou...
2: Non, c'est tous les 3 ans. Là, on est dans la timonerie. En fait, c'est facile. Le timonier manipule le timon dans la timonerie.
1: Et le timon, c'est ce que j'appelle le volant. Ça tourne.
2: Ou le macaron, voilà, dans le terme fluvial.
1: Vous êtes né sur un bateau, m'a-t-on dit ?
2: Oui, tout à fait. Je suis enfant de marinier. 10 jours après ma naissance, le premier voyage, c'est Strasbourg-Bâle.
1: D'accord.
2: Voilà, donc j'ai navigué en permanence avec mes parents jusqu'à l'âge de 7 ans que je suis allé à l'école. Et après, j'ai passé toutes mes vacances scolaires, je les ai passées à bord.
1: Ah oui, c'est ça, parce que vous, il fallait bien que vous soyez à terre pendant qu'eux, ils travaillaient. Donc voilà. Vous avez été à l'internat très jeune, j'imagine.
2: Hein, voilà, c'est un internat spécialisé pour les enfants de bateliers et de forains. D'accord. Donc, qui ne fermait pas les week-ends. Donc, on restait aussi à l'internat les week-ends.
1: Oh, tu loulous tout seul tout le temps à 7 ans.
2: Oui, mais bon, ça forge plutôt un caractère. Bon, c'est pas grave, hein, je veux dire, la preuve, hein, ça m'a pas... Voilà quoi, hein, donc après, on a certes une façon et une vision différente des choses de la vie, quoi. On a toujours voyagé.
1: On peut descendre.
2: Vous descendez en marche arrière.
1: Oui, c'est un peu abrupt comme escalier.
2: Vous avez la longueur totale du pied qui est posée sur la marche. Voilà.
1: Oh là là, voilà. Super. Donc là, on est vraiment chez vous, quoi.
2: Si le bateau avait été un bateau de commerce, on serait dans la cale où on met la marchandise. J'ai habité une maison pendant 22 ans, un appartement pendant une quinzaine d'années. Je suis revenu à mes sources parce que je ne me sens pas bien à terre et que je suis mieux sur l'eau. Étant né sur un bateau de commerce, je suis revenu à mes sources, voilà.
1: C'était votre métier ?
2: Non. J'avais compris dans les années 70 que c'était un métier en perdition. Tout commençait un petit peu à aller de travers. D'ailleurs, mes parents ont arrêté dès 76 de naviguer en France. Ils naviguaient principalement en Allemagne et aux Pays-Bas. C'est là où la navigation est le mieux entretenue et fonctionne le mieux. Et puis, il y avait beaucoup de transports, il y a toujours beaucoup de transports dans ces pays-là à réaliser, ainsi qu'en Belgique.
1: Vous le pilotez, ce bateau, il bouge ?
2: Oui, bien sûr, oui, tous les ans. Tous les ans. Finalement, on part en vacances sans faire de valise, on n'oublie rien. C'est quand même super, quoi. Je veux dire, il y a pas mieux, quoi. Par exemple, l'année dernière, je suis parti entre Breda et Rotterdam pour sortir le bateau de l'eau. Donc, je suis descendu la Moselle, le Rhin, et puis le Val, jusque donc Brimelen. Et puis après, une fois que les travaux étaient terminés, puisque j'ai réalisé des travaux sur la coque. Je suis remonté par des petits canaux qui sont en parallèle de la Meuse jusque Maastricht. Et là, de Maastricht jusque Nancy, j'ai pris la Meuse sur la totalité.
1: Vous avez des cartes alors ?
2: Oui, ça c'est une carte allemande.
1: Mitteleuropäische Wasserstraße.
2: Nein, Mitteleuropäische Wasserstraße.
1: Ah, très bien.
2: Les voies bleues, c'est le fleuve. Mm-hmm. Voilà. Et puis après, vous avez les grandes rivières.
1: Ouais.
2: Et puis après, vous avez tout le reste. Vous voyez, comme par exemple Vouziers, tous ces petits machins bleus. Ça, c'est le gabarit Fraissinet.
1: Ah, ça se navigue.
2: Vous voyez ? Et chaque petite arête, là, ça représente une écluse. Je navigue avec une carte électronique internationale, puisque je fais beaucoup les pays étrangers, parce qu'on n'a pas de possibilité de se rendre actuellement dans le sud de la France. Il y a 3 voies possibles et c'est très compliqué. On ne peut pas aller sur Paris, je parle en période d'été, donc voilà, c'est très compliqué. On ne peut pas descendre les Vosges, parce que c'est navigable sur une très courte durée. Donc on pourrait par exemple descendre, mais pas remonter, ou alors faut descendre et remonter l'année suivante. C'est très compliqué.
1: Qu'est-ce que ça apporte de naviguer comme ça ? C'est paisible ? Qu'est-ce que ça apporte de naviguer sur les canaux comme ça ?
2: Ben, ça apporte de la zénitude, du calme. On voit du paysage, on le voit totalement différemment Si vous suivez le canal en vélo, vous avez une vue qui est totalement différente sur la nature. On est vraiment très proche de la nature. Et on voit un paysage qui est magnifique. Hein, il y a des endroits où c'est vraiment très, très, très joli. Hein.
1: Et puis, c'est la lenteur, quoi. Hein?
2: Ah bah oui, hein, quand vous vous déplacez une dizaine de kilomètres heure, vous avez le temps de voir les choses.
1: Vous vous ennuyez pas, vous, hein?
2: Jamais.
1: Merci beaucoup, je vous tiens au courant.
2: Merci bien.
1: Vous allez faire quoi, là, maintenant?
2: Pour retour, eh bien, maintenant, je vais aller me faire une petite balade, comme il ne pleut pas.
1: À pied.
2: Voilà, et puis, bon, j'ai des articles encore à faire sur Facebook, voilà.
1: D'accord, ça marche, super. Bon après. Bah oui, vous avez le wifi, hein?
2: Oui, oui.
1: Ah oui.
2: Par téléphone. Mon modem, c'est le téléphone.
1: Le téléphone, c'est ça. Allez, super. J'enjambe le truc, je ne tombe pas à l'eau. Bon, bonne fin de journée.
2: Merci.
1: Merci, au revoir, je vous tiens au courant.
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2: Bonjour, Serge Papagali.
3: Ah, monsieur Thomas, bonjour. Et chers Dauphinois, chers Dauphinois, bonjour également, bien sûr.
2: On est samedi pour le Dauphiné Tour. Aujourd'hui, où est-ce qu'on part?
3: Ah, vous allez voir. Hommage aux Grésivaudins, aux Grésivaudins et aux Chalassiennes et Chalassiens au pied de la montagne de Bramfarine. Donc, je suis désolé, mais c'est le vrai nom de la montagne, pas de ma faute. Hein. Donc, on est où?
2: Au Chélard.
3: Au Chélard. Bravo. Ça farine Bram. Au Chélard, je sais pas. La brame farine. Elle en a marre d'être broyée, je sais pas quoi. Bref, une précision, en dauphinois, chala, ça se prononce sala, en fait, sala. Ce qui veut dire faire un chemin dans la neige. J'ai appris ça, dis donc, ah oui. D'où le nom du chela, qui est un lieu de passage pour aller à l'étranger.
2: Ah.
3: À Chambéry, par exemple.
2: Ah, l'étranger, Chambéry.
3: Ah ouais, carrément. Ouais, donc, toi, t'es les autres étrangers, quoi. Bon. Les Chélas portent du Grésivaudan. Je précise également que les Chélas n'est pas le village de naissance de la fameuse chanteuse Aquette, bien évidemment.
2: Oh,
3: oh bah attends. Bien sûr, ah bah tu peux, ouais. On confond souvent le Chélas et la Chélas qui n'ont bien les mains, rien à voir. Le Chélas n'est pas le mari de la Chélas. Enfin, en gros,
2: non,
3: quoi.
2: Mais...
3: Voilà, ça veut dire. Chélas qui, depuis, a coupé ses couettes d'ailleurs et a été retendu. Entièrement. Alors que les habitants du Chela, eux, sont détendus, on va dire ça. Et ils n'ont pas de couette, bien évidemment. Entre Mortel de Maille et Pontcharra, le Chela est ici chez lui. Alors, c'est dur à dire ça. Le Chela est ici chez lui. Allez-y, bien
2: le
3: sûr.
2: Le Chela est ici chez lui.
3: Oui, mais vous, vous êtes un jeune professionnel, de talent, plein d'avenir. Bref, c'est normal. Chela ou chez ici, comme vous voulez. Ça n'empêchera pas le manoir de la tour de prendre garde au village. C'est peut-être de là que vient l'expression la tour prend garde au toit, pas à toi, au toit. Car les toits coûtent cher, j'ai lu ça quelque part, entretenir, surtout dans un château du 16e siècle qui est au Chélard. Alors vous allez penser, le Papagali, il a picolé de la chartreuse parce qu'il part un peu dans tous les sens, mais même pas. Hein, vous...

0: Parce que dans la Rolande du Chélin, vit, écoutez-moi bien, la Rainette arboricole. Oh. Ça vous embouche un coin, comme dit l'autre. Ben, c'est son dernier îlot isérois en dehors de l'île Crémieux. Alors, si certains d'entre vous s'en moquent, ben, ils ont bien tort. Je vais vous dire pourquoi. Les Rainettes valent parfois bien mieux que les petites reines et les roitelets de cette terre. Protégeons-les, elles, surtout. Les autres, on s'en tape. Alors, tous ensemble, ce que je veux dire, allez, on n'est pas des quand même.
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2: Bonjour Louise, bonjour à tous.
3: Le foot féminin a décidément conquis la Suisse.
2: À ça, depuis qu'ils ont accueilli l'Euro cet été, on a l'impression que c'est eux qui ont inventé le foot féminin. Hein. En tout cas, ils se sont sérieusement penchés sur ce phénomène étrange, à savoir des humains de sexe non masculin qui courent après une baballe en essayant de marquer des buts. Pour eux, ça semble tellement extraordinaire qu'ils en ont profité pour mener une expérience. Faire réaliser aux hommes la performance des footballeuses. Mmh. On dit comme ça, je sais, ça peut paraître étrange, oui. Vu que le foot masculin existe depuis bien plus longtemps, et que les mâles sont quand même des pionniers dans ce sport.
3: En fait, il est question d'égalité homme-femme dans cette expérience.
2: Eh ben oui. Vous aurez remarqué que ces dames jouent sur le même terrain que les hommes. Eh ben ça, ça épate les Suisses. Faire jouer les filles sur des terrains aux mêmes dimensions que les garçons, sans tenir compte des différences anthropométriques et physiologiques des deux sexes, non mais ça va ou bien? Alors, ils ont sorti leurs scientifiques de leurs vacances pour nous dire que les femmes sont généralement plus petites et ont moins de masse musculaire. Donc, sur un terrain en même dimension que les hommes, les femmes doivent courir davantage et fournir plus d'efforts.
3: Ils ont donc voulu rétablir l'égalité ou au moins la vérité, quoi.
2: Eh oui. Alors, leur idée, c'est faire jouer les hommes sur un terrain 20% plus grand et avec un ballon plus lourd. C'est un ballon l'équivalent du poids d'un ballon de basket et aussi des buts plus grands. Voilà comment les Suisses veulent rétablir l'égalité autour du ballon rond. Alors, dans ces conditions, les hommes ont fini épuisés avec l'impression de jouer au ralenti. Tout ça a donc permis aux Suisses de montrer que l'égalité des sexes, ok, mais question ballon, c'est pas possible. Ils viennent donc peut-être, malgré eux, de donner raison à ceux qui voient le foot féminin comme une version light du foot tout court.
3: Des drôles d'expériences hein, quand même qui sont menées en Suisse, mais peut-être pour la bonne cause ensuite. Merci David, à demain.
2: À demain.
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4: Me voilà devant le gymnase Honoré et Jean Fleury, quartier Coubertin, quoi. Alors, il y a les gars de la ville là qui sont en train de nettoyer tout ça, les rues. Bon, je vais aller les embêter un petit peu, peut-être même essayer de conduire, aller savoir, sur un malentendu. Bonjour, je voulais savoir si je peux monter avec vous pour voir comment ça marche, votre petite machine.
5: On n'a vraiment pas le droit.
4: On met juste un petit tour.
5: Si vous voulez.
6: Oui, ok, d'accord.
4: Merci. Le volant est à droite.
5: Oui, quand on n'est pas habitué, ça fait drôle la première fois en fait.
4: Bon. Eh ben, il faudrait aller conduire en Angleterre.
5: Oui.
4: Comment ça marche, cette affaire?
5: C'est un joystick, c'est-à-dire qu'on fait descendre le joystick, les balais descendent, la machine démarre, on passe la vitesse 1, et puis voilà.
4: Alors, bon, les balais nettoient, donc ça envoie de l'eau et tout.
5: Ça envoie de l'eau,
4: puis après...
5: ça ramasse toute la merde, si on peut dire comme ça, oui.
4: Voilà. Et ça la met où, toute la merde?
5: Ça la met dans la... Il y a une cuve à l'intérieur, ça la met tout à l'intérieur. Et après, quand on fait de matinée, on va vider.
4: Vous la videz où?
5: On la vide au jardin Le Coq. Il y a une benne affrétée exprès pour...
4: Ah, d'accord.
5: Voilà.
4: Vous êtes en train de faire un gros bouchon.
5: Mais c'est le service public. Mais après, c'est les premiers à être contents quand c'est propre.
4: Je peux conduire?
5: Non.
4: Eh bien, il y a une autre petite voiturette. Tiens, on va aller le voir.
7: Bonjour.
4: Bonjour. Ah, c'est pas la même que celle de Jocelyn?
7: Non, parce que lui, c'est une balayeuse et nous, c'est une labeuse. Et il passe derrière nous.
4: Ah, ça y est, j'ai compris le truc. Je peux conduire?
7: Ah non, là, je peux pas, là.
4: Il y a un degré de conducteur. Il y a des conducteurs, ils conduisent les balayeuses et les autres, ils conduisent les laveuses.
7: Oui, parce que là, il faut passer un cassette. Parce que pour une balayeuse, il faut avoir le poids lourd et voilà.
4: Bon, Fabrice, il paraît que c'est vous le rigolo de la bande.
8: Peut-être. Vaut mieux rire au boulot que ça la gueule.
4: Moi, quand on a un Karcher comme ça dans les mains, on n'a pas envie parfois de donner un petit coup de Karcher de temps en temps, de faire des blagues, quoi.
8: On n'a pas trop le temps.
4: Bon, une petite blague vite fait sur un passant. Je peux essayer?
8: Non.

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1: À Aubervilliers, Sèvres ou encore rue Feder dans le 11e arrondissement de Paris, les baltos sont encore bien présents dans notre région et Thierry Boeuf nous en fait la cartographie au-delà, bien sûr, de nous raconter leur histoire. Voici la saga Bistrot de Paris.
2: Quel cocktail américain, c'est quoi ?
3: C'est un cocktail grillé avec une sauce américaine, tomate, échalote, une pointe de cognac, du vin blanc. C'est un peu relevé.
4: Un déca-1 !
5: Pâté, jambon, c'est du cornet, gruyère, chantal, rose, bif, jambon de pays.
6: Eh ben tout ça, ça va aller dans la blanquette.
3: Bon appétit.
7: Cigarette. Cigarette, whisky et petite pépée, si vous les aimez bien roulés, papier à cigarette, OCB. Gitane de Gainsbourg, menthol extra cool de Françoise Sagan, ronde fumée, et puis un jour de smog, 1er janvier 2008, tout s'est évaporé, les volutes et brouillards au comptoir ont disparu.
8: On a fait une soirée pour que tout le monde fume, donc musique, et puis on a mangé, et on a tous fumé. Mon collaborateur et moi, on n'a jamais fumé de notre vie, donc on a fumé une gitane maïs. Plus jamais on fumera. Hein.
7: Alors les fumeurs étaient priés d'aller fumer aux terrasses des cafés, le plaisir devenant coupable. Mais encore aujourd'hui, les marques de cigarettes font toujours enseigne. À Paris comme en banlieue, il existe encore, par exemple, des Marini.
9: 30 paquets de Marini.
7: Mais aussi des Rallye, des Chiquito, des Nemrod et des Balto. 1930, la CEITA, Société Nationale d'Exploitation Industrielle des Tabacs et des Allumettes, propose aux patrons de café une aide financière. Des ameublements, des comptoirs, des terrasses. En contrepartie, l'établissement aura pour nom une marque de cigarettes ou de cigarillos. La puissante CEITA en rajoute une couche dans la presse populaire et la radio. Écoutez cette chanson publicitaire phénoménale de la marque Balto.
10: J'ai vu sur le paquet qu'il y a un bateau à voile. C'est à cause du bateau que c'est des bateaux qu'on les appelle. Mais non, mon gros bêta, pas des bateaux, mais des baltos. Des baltos, c'est un mot qui vient de Baltimore.
7: Balto de Baltimore, imparable voyage et exotisme au bout de sa cigarette rougeoyante. Et voilà pourquoi il existe encore une bonne vingtaine de baltos à Paris et en Île-de-France, comme celui d'Aubervilliers ou de Sèvres. Idem pour le Nemrod, rue du Cherche-Midi dans le 6e. Tout pareil pour le Rallye, la cigarette qui arrive avant les autres et qui gagne, rue Féderbe dans le 11e. Le Rallye, où au passage, Monsieur Philippe nous régale de délicieux choux farcis. Curiosité amusante, au 59 avenue de la Motte Piquet, un restaurant a pour nom la Gauloise, tandis qu'à quelques dizaines de mètres, boulevard de Grenelle, une autre brasserie se nomme la Gitane.
11: Avec filtre ou sans filtre, les Gitanes Caporal vous apportent sans réserve le plaisir de fumer.
7: Décidément, beaucoup de cafés bistrots du bassin parisien ont succombé à la tentation. Après la cigarette, le jeu. Impressionnant le nombre d'établissements qui s'appellent le Vincennes, le Sulky ou le Longchamp. Témoin de la relation entre les bars PMU et le milieu mercantile des chevaux de course.
12: Tu verrais Christine, ma femme, si tu savais ce qu'elle joue.
13: Elle y connaît rien, mais elle y croit. Et entre nous, ce qui m'épate, c'est qu'elle gagne aussi.
14: La comprendre, Charles. Avec le PMU aujourd'hui, on joue comme on aime.
7: Oui, on pourrait largement faire une thèse universitaire sur les enseignes de bistrot, la poésie frise Le Bon Coin de ce cher Jean-Louis Brasse dans le 18e, sans oublier le mythique Au Rendez-vous des Sportifs chez Valzac, un cadre de la boxe dans le 15e. Mais la Palme d'Or revient à ce patron en Val-de-Marne qui avait baptisé son bistrot dans les années 50, ici, mieux qu'en face. En face se trouve la célèbre prison de Fresnes.
1: Ce qui ne freinera pas notre appétit pour autant, bien sûr. Merci beaucoup Thierry Boeuf, Bistrot de Paris. Si vous avez aimé cette chronique, vous pouvez la partager avec vos proches depuis l'application Ici.
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15: Taureau, je crois que c'est du 21... Ah non, je sais plus.
16: Savez-vous ce que c'est que l'astrologie ?
17: C'est les astronautes qui vont dans l'espace.
15: C'est l'espace et les constellations, le placement des étoiles.
16: Vous êtes de quel signe ?
17: Verseau. Moi, je crois que je suis taureau.
18: Moi, je suis taureau.
19: Moi aussi, je suis taureau.
16: Comment on a découvert que vous étiez de ce signe-là ? C'est grâce à quoi ?
15: Au mois de l'année, par exemple, le taureau, je crois que c'est du 21... mars jusqu'au 20... Ah non, je sais plus. Moi, j'avais un petit carnet de jeu et il y avait un jeu. Si on réussit le jeu, ben, on savait on était de quel signe.
4: C'est quand même magique, hein ?
18: Waouh, c'est fabuleux ! Et pourquoi on fait ça ?
15: Je suis un peu verso. C'est de quel temps à quel temps ? C'est de la fin de janvier au début de février. Et moi, vu que je suis née le 31 janvier, bah, je suis verso, du coup. Ça s'appelle des signes astrologiques. Et l'astrologie, du coup, bah, c'est des signes astrologiques.
16: T'es taureau, ça veut dire que tu rentres, t'as besoin d'une étable ?
15: Non, c'est sur les qualités. C'est quand on est, par exemple, taureau, bah, dans le mois de où on est taureau, bah, on n'est pas comme d'habitude.
16: Et vous êtes comment, messieurs les taureaux ?
15: Bah, j'en sais rien.
19: Il possède certainement des qualités, mais voilà. Lesquelles ?
15: Je sais pas, je pense de l'émotion, beaucoup, beaucoup d'émotions. Après, je sais pas.
20: Comment je peux te montrer que je peux être fort et sensible, noble et affectueux ?
15: Aïe. Les taureaux, eh ben, par exemple, ce sont des personnes qui sont nées pendant les mois de taureau.
21: C'est logique.
15: Quand on est taureau, on se contrarie plus, on est plus vexé, alors que d'habitude, non. Taureau, bah, vu que les taureaux, c'est costaud, bah, je pense que les taureaux, ils sont costauds. Enfin, ceux qui ont les signes astrologiques taureaux, ils sont peut-être très forts.
16: Et les balances, alors ?
15: Quand on était le signe astrologique balance, c'est-à-dire que quand il y a quelqu'un qui nous dit quelque chose, on va le balancer.
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22: Bonjour, c'est Lola Pesquier, Miss Lozère 2025.
23: Bonjour Lola, merci d'être avec Ici Gare Lozère ici matin pour ce rendez-vous où on parle de vos passions. Alors, passion Miss, Miss Lozère, qui va s'arrêter bientôt, mais vous n'avez pas que ça comme passion.
22: Non, je suis une grande passionnée de sport également, mais les Miss, ça a été une très belle passion là depuis quelques mois que j'ai été élue. Mais oui, ma seconde passion, ou ma première passion depuis toujours, c'est le sport, ouais, en effet.
23: Quel sport ?
22: Tous les sports, mais plus particulièrement le rugby, parce que mes parents sont originaires du Gers, mes frères en ont fait, moi aussi j'en ai pratiqué également. Et j'aimerais me spécialiser dans le journalisme sportif, parce que je suis journaliste également en apprentissage.
23: Aujourd'hui, à Midi Libre Mende, hein, c'est ça. C'est quoi une journée type de Miss, dans un premier temps, ou une époque typique qui représente bien votre métier de Miss ?
22: Alors, en tant que Miss, j'ai eu des journées un peu particulières, notamment pour la préparation de Miss Languedoc, mais là, du coup, j'avais mis le journalisme de côté pendant une semaine, j'avais pris mes congés, et je m'étais préparée avec les shootings avec les autres candidates, et puis les répétitions pour la grande élection. Et après, quand je suis journaliste à 100%, même si sur les reportages, on me reconnaît souvent, surtout en Lozère où on connaît beaucoup les journalistes. Je sais parler d'eux, je suis jamais journaliste et Miss à la fois.
23: Qu'est-ce qui vous a poussé ou qui vous a poussé à devenir Miss ou Miss Lozère ?
22: Alors, je ne suis pas lozérienne d'origine, donc je suis arrivée il y a un peu plus d'un an et ça a été le challenge avec cette nouvelle vie. C'est quelque chose à laquelle je pensais déjà depuis longtemps. Les Miss, c'était un petit rêve de petite fille. Et puis, quand j'en ai parlé autour de moi, mes proches, même mes collègues de travail, ils m'ont dit « Mais fonce, t'as rien à perdre, ça va être une belle expérience ». Et c'était un nouveau challenge dans cette nouvelle vie de lozérienne aussi, donc je me suis lancée.
23: Miss Lozère 2025, Lola Pesquier, beaucoup de passion, le rugby, le sport, le travail de Miss. C'est un travail d'ailleurs, Miss ?
22: On peut le considérer comme un travail quand on s'y donne à fond, notamment le moment où on prépare l'élection, comme je vous le disais, parce que moi je sais que vraiment j'ai tout donné pour cette élection. Mais après non, faut que ça reste du plaisir, un loisir, un plus dans sa vie aussi. Voilà.
23: Vous allez vous présenter en 2026 ?
22: Je ne pense pas. Je n'exclus pas de me représenter un jour, mais cette année, non, je pense que faut que je redescende de tout ça, que je fasse autre chose, et puis on verra l'année prochaine ou dans quelques années.
23: Lola Pesquier, Miss Lozère 2025, on arrive là, ça y est, l'année a débuté, 2026, quelques mots, les vœux pour nos auditeurs.
22: Je souhaite de très bonnes fêtes et meilleurs vœux à tous les auditeurs d'ici Gare Lozère, évidemment, et une très belle année. La santé et beaucoup de bonheur, et suivez les Miss, c'est trop chouette.

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1: La Mecque de la course landaise, c'est ainsi que sont surnommées les arènes de Pomarez, arènes qui accueillent des spectacles taurins, sportifs, artistiques et qui se visitent. Notre guide, la présidente de l'association Pomarez Arènes et Traditions, Danielle Campistron.
2: Les premiers écrits que l'on a retrouvés faisant acte d'arène à Pomarez remontent à 1848. Ensuite, en 1895, il y a eu des arènes en bois avec tribunes et gradins. Ensuite, il faut arriver à 1931-32 pour que la municipalité décide de construire des arènes en ciment sur les plans d'un architecte dacquois, Monsieur Pomade, qui a fait également les arènes de Dax. Elles avaient à peu près la forme qu'elles ont actuellement, avec un immense portique qui a disparu lorsque la décision de couvrir les arènes de Pomarez a été prise.
1: Pourquoi surnomme-t-on les arènes de Pomarez la Mecque de la course landaise?
2: La Mecque. Plusieurs origines à cette expression. Un chroniqueur coursaire de l'époque qui écrivait dans un magazine de course landaise qui s'appelait La Tuile, qui a comparé le flot des spectateurs qui arrivaient le 15 août, qui arrivaient en masse pour voir la course du 15 août à Pomarez, où ils arrivaient à pied de la campagne environnante. Il a comparé ce flot de spectateurs au flot des spectateurs qui vont à la Mecque pour leur pèlerinage annuel.
1: Il y a l'arène à proprement parler, il y a le contour des arènes. Est-ce qu'il y a là quelque chose qui attire l'attention?
2: Depuis 2017, donc année de création de notre association, on a installé un petit musée sur la vache landaise.
1: Y a-t-il eu des moments forts, incroyables qui se soient déroulés dans les arènes?
2: Oui, dès l'instant qu'elles ont été couvertes, elles ont été le théâtre de beaucoup, beaucoup d'énormes manifestations, ces arènes. Elles ont été connues pour le marché au gras, pour de grands spectacles de music-hall. Et le dernier qui a clôturé cette série de music-hall, c'est Jean-Jacques Goldman en 95. Les autres grands événements qui font la renommée des arènes de Pomarez, ce sont les rencontres de basket. C'est une autre ambiance survoltée.
1: Et les Harlem Globetrotters et la garde républicaine, si les arènes pouvaient parler. Les arènes de Pomarez se visitent toute l'année pour les groupes. Renseignements auprès de la mairie. 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
3: Laissez passer.
4: Sébelle vit dans le Vézélien quand elle n'est pas aux quatre coins du monde pour inventer des univers au cinéma ou à la télévision.
5: Monteur, la tourne.
4: Celle qui connaissent d'adoption est chef décoratrice et elle est devenue la référence quand Hollywood veut filmer Paris. Un Paris plus vrai que nature, un Paris recréé, un Paris d'atmosphère. Anne Sebel a travaillé avec les plus grands, Spielberg, Clint Eastwood, Sofia Coppola ou encore Damien Chazelle. Et depuis 5 saisons, elle est aussi la directrice artistique de la série Emily in Paris, dont elle façonne l'univers visuel. Elle a inventé pour la série un Paris fantasmé, celui que les Américains adorent, les immeubles haussmanniens, les chambres de bonne, les placettes charmantes, les bistrots typiques. Une création qui part du scénario, puis elle imagine les lieux, les volumes, les couleurs, la lumière. Derrière chaque décor, il y a des croquis, des maquettes et des artisans qui reproduisent en 3D cet univers.
6: C'est du travail bien fait.
4: Pour une saison d'Emily in Paris, ce sont près de 180 décors créés, démontés, remontés. Un travail colossal qui a aussi un impact très concret. Certains lieux de tournage sont devenus de véritables attractions touristiques. Anne Sebel revendique un cinéma fait à la main, loin du tout numérique. Elle transmet d'ailleurs son savoir-faire à la Fémis, où elle forme la nouvelle génération qui, à son tour, saisira le réel pour bâtir image après image d'autres rêves de cinéma.
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0: 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Un coup de cœur ici même. 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
1: Complètement gaga.
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3: Et Olivier, ce matin, retourne à l'école primaire aujourd'hui.
1: Eh oui, et pour y trouver du gaga. Mais blé, je voudrais aujourd'hui vous parler du mémoire de Judith Boucher, réalisé l'an dernier à l'Université Jean Monnet de Saint-Étienne, et qui s'intéresse à une question rarement étudiée. Comment le parler stéphanois, le gaga, circule encore aujourd'hui dans les écoles primaires, et dans quelle mesure le parler des enseignants influence le parler des élèves? Son travail porte sur toutes les classes de l'école primaire, en milieu urbain comme en milieu rural. Judith a formulé trois hypothèses. Premièrement, le gaga serait peu utilisé par les enseignants en situation d'enseignement. Deuxièmement, lorsque les enseignants l'utilisent, les élèves auraient tendance à le reprendre. Et troisièmement, le gaga serait plus présent dans les écoles rurales que dans les écoles urbaines. Pour répondre à ces questions, elle a observé des classes, mené des entretiens avec les enseignants et avec les élèves, et elle a mené des observations dans les temps informels à l'école. Son analyse porte à la fois sur le vocabulaire gaga et sur des structures spécifiques comme le pronom neutre Y, employé comme complément direct, j'y ai fait, l'inversion des pronoms personnels après un impératif, donne-moi-le au lieu de donne-le-moi, ce qui nous vient du patois, puisque Pierre Duplet écrivait déjà en 1896 à l'inverse du français, quand un verbe à l'impératif a deux pronoms pour complément, l'un direct, l'autre indirect, c'est ce dernier qui s'énonce en premier. Exemple en patois, by may lou. Et puis aussi la formation d'adjectifs à partir de participes passés. Il est trempe de chaud, ses joues sont enfles, la reloge est arrête. Donc qu'en est-il des résultats du travail de Judith? Les observations révèlent une situation un peu plus nuancée que ce qu'elle attendait. Très surprenant, 54% des enseignants utilisent au moins une fois un régionalisme en cours au cours des séances observées. Un élève sur 6 emploie spontanément un mot ou une expression gaga lors des entretiens. Et dans les classes, un régionalisme apparaît dans 20% des situations que Judith observe. Il semblerait donc que le gaga soit encore bien présent dans nos écoles. Mais quels sont les mots, les expressions, les tournures qui ressortent le plus, ou plutôt qui ressortent le mieux? Un peu de patience les amis, la suite c'est pour bientôt.
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1: Aujourd'hui, je vous propose de rencontrer Louis-Albert Debreuil. On l'appelle le prince jardinier. On est dans son château. C'est le château de la Bourdaisière à Mont-Louis-sur-Loire.
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3: Je suis Louis-Albert Debreuil, j'ai eu la chance d'être et le dépositaire de Dérolles et en même temps le propriétaire de la Bourdaisière.
1: Est-ce que vous pouvez me dire ce que ça vous évoque quand on vous appelle le prince jardinier?
3: Alors un grand sourire. D'abord, c'est un surnom qu'on m'a donné. En même temps, il y a toujours un prince dans un jardin. Le jardinier lui-même, c'est le roi ou le prince. Et il est sur son royaume, celui qui va cultiver avec aspiration, avec engouement et quelquefois déception. Et cette nature, on ne fait pas toujours ce qu'on veut. Mais l'émerveillement, c'est cette diversité.
1: Avec émerveillement et aussi avec une pointe d'espièglerie, je crois.
3: Alors l'espièglerie, c'est la marque de fabrique, certes de ma personnalité et de mon humeur, mais celle que je voudrais que l'on est quand on rentre et qu'on pénètre dans un jardin. Il faut être espiègle parce que la nature, elle l'est. Et quand on l'observe, que ce soit un papillon, que ce soit une mousse, ou que ce soit, ça sent bon, c'est merveilleux. Et puis, on est réveillé par quelque chose qui vous rappelle à l'ordre. Et c'est ça le monde dans lequel on est rappelé à l'ordre, il faut le faire avec humour.
1: Est-ce que le jeune Louis-Albert était expérimentateur déjà?
3: Alors, le jeune Louis-Albert, quand il était tout petit, c'est-à-dire hier, il aimait être dans le potager à Broglie. Il aimait Monsieur Coquerel qui me montrait effectivement tout ce qu'il y avait dans sa maison, ses graines, ses cordeaux, ses outils aratoires, ses instruments aratoires. Ça m'a marqué. J'étais pas parti pour être jardinier. Je suis devenu simplement un homme de la nature que j'étais quand j'étais jeune parce que j'y suis bien.
1: Votre nom, il est forcément associé au château qui est derrière nous, le château de la Bourdaisière. Est-ce que j'ai le droit de dire que vous êtes châtelain?
3: Oui, mais enfin, c'est pas un gros mot. Je suis le dépositaire d'une maison qui était là avant moi, qui j'espère sera là après moi. Je porte dans mes convictions cet héritage qui est celui tout simplement de donner à voir ce lieu qui est ouvert au public de différentes façons. On peut y habiter, mais on peut visiter. Et l'expression de tout cela, encore une fois, c'est le vivant. Tout ça, c'est l'éducation. Faire tout ce qu'il faut pour faire en sorte qu'on ouvre les yeux et qu'on dise « Waouh, c'est extraordinaire, c'est singulier, c'est le territoire. »
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4: Bonjour, Margot Ferté.
5: Bonjour.
4: Décrivez-nous ce lieu-là, le poulailler dans lequel on se trouve.
5: On est dans un poulailler de poules pondeuses en agriculture biologique qu'on a monté il y a maintenant 3 ans et demi sur le plateau au-dessus de Fismes. On a en tout 24 000 poules, donc ça peut paraître énorme. En fait, les poules sont divisées en 8 lots de 3 000 poules, ce qui nous est imposé par le cahier des charges en agriculture biologique. Les poules sont bien séparées, elles ne se voient pas. Et à l'extérieur, on a un parcours en tout de 9 hectares 6, ce qui correspond à 4 mètres carrés par poule sur la partie extérieure.
4: Il y a aussi des haies, tout est pensé pour leur bien-être et puis pour le développement durable?
5: Tout à fait. C'était un champ à l'époque quand on a récupéré cette parcelle pour monter le poulailler, donc il n'y avait rien du tout. On a planté du coup les premières haies il y a 4 ans pour faire des haies, notamment coupe-vent, parce que comme on est sur le plateau, on a un gros vent dominant. On a également mis ce qu'on appelle des haies peignes, donc c'est des haies qui vont venir perpendiculaires au bâtiment, le plus près possible pour encourager les poules à sortir, parce qu'il faut savoir que les poules sont un petit peu peureuses et qu'elles n'aiment pas quand elles sont complètement exposées et dévoilées au grand air. Elles aiment bien être sous un abri couvert. C'est pour ça qu'on a également planté 400 arbres qui vont les inciter à sortir et à aller se réfugier à l'ombre, notamment des rapaces ou des choses comme ça qui peuvent leur faire peur. Et on a pour projet de mettre des petits abris en panneaux photovoltaïques, ce qui permettra notamment de leur faire des abris donc pour qu'elles puissent sortir, se réfugier, et nous en parallèle de produire de l'énergie, puisque la période où on consomme le plus c'est en été en fait, pour ventiler le bâtiment, donc simplement amener de l'air pour encore une fois le bien-être des poules et que la température ne monte pas trop. Donc c'est une corrélation parfaite entre production solaire, la journée en plein été, et la partie ventilation, la plus grosse demande électrique du bâtiment l'été.
4: Comment ça s'organise là, autant de poules qui pondent autant d'œufs?
5: Dans le bâtiment, il y a ce qu'on appelle une volière, c'est une structure métallique où les poules vont pouvoir retrouver leur aliment, l'eau, mais également des petits nids, ce qu'on appelle nous les nids, des pondoirs où là elles vont pondre. Ces nids sont un petit peu penchés et comme ça les œufs vont rouler sur des petits tapis. Et nous, tous les matins, on actionne en fait ces tapis qui vont nous ramener l'ensemble des œufs à l'avant du bâtiment. Et là, nous, tous les matins, on va les trier. Et ensuite, on va les palettiser pour partir chez notre acheteur d'œufs. Mais il y a également toujours des poules un petit peu capricieuses, hein, comme partout, qui ne veulent pas pondre au bon endroit. Et donc ça, tous les matins, nous, on fait un tour du poulailler où on ramasse les œufs qui auraient pu être pondus ailleurs.
4: Le nourrissage se fait de manière automatique, c'est à volonté? Comment ça se passe?
5: Nous, on est en agriculture biologique, donc elles mangent de l'aliment uniquement bio. Ça se fait de manière automatique. Donc nos poules se réveillent environ vers 6h le matin. Donc là, on a ce qu'on appelle le premier tour de chaîne. Donc on va retrouver et de l'aliment grossier, donc des grains entiers, de maïs, de blé, etc. Et une poudre un petit peu plus fine, où là on va retrouver notamment des minéraux. Et donc sur le premier tour du matin, on va vraiment les encourager à faire ce qu'on appelle le vide de chaîne, donc à vider la gamelle pour qu'elles aillent aussi manger la poudre plus fine où se retrouvent tous les nutriments pour eux. Et ensuite, donc à partir de fin de matinée ou début d'après-midi, l'aliment est distribué à volonté pour nos poules.
4: Et les fientes servent ensuite à fertiliser les plantations, les productions de la ferme. Depuis Blanzy, les Fimes et ce poulailler, donc à 4 km de Fimes. Merci Margot Ferté.
5: Bonne journée.

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2: Bienvenue, ça va Sébastien ?
3: Eh ben ça va bien, merci Claude de m'accueillir chez vous ici à Ramonville. Vous avez créé une chaîne YouTube qui s'appelle Les Fous du Joystick.
2: C'est ça.
3: Vous êtes tétraplégique, vous ?
2: Non, je suis quadriplégique, Sébastien.
3: C'est quoi ?
2: C'est-à-dire que la quadriplégie, c'est que les bras bougent quand même, mais ils sont paralysés. Alors que le tétraplégique, il bouge pas du tout. Il bouge que la tête. Voilà.
3: Quadriplégique de naissance ?
2: Oui, c'est ça. C'est une tête de naissance. Je suis des prématurés. J'ai fait un arrêt respiratoire à la naissance qui a causé des lésions au cerveau et des lésions irréversibles.
3: Alors vous, ce qu'il y a de beau, Claude, c'est que vous voulez transmettre votre quotidien et vous le faites via votre chaîne YouTube. C'est quoi votre quotidien ?
2: En fait, le quotidien, c'est que je suis assisté par des assistantes de vie absolument magnifiques, dont Lily qui est juste là. Et en fait, j'ai une équipe de 5 auxiliaires de vie. Et se voler pendant 16 heures par jour. Parce que 16 heures par jour, c'est le quota que m'a octroyé la MDPH. Mmh. Voilà.
3: Alors, on peut vous suivre sur les réseaux sociaux, notamment sur YouTube. Et dis donc, vous êtes allé à la plage cet été.
2: Oui, et ça a été assez mouvementé et folklorique parce que il a fallu me porter jusqu'au bord de la plage parce que j'ai voulu me baigner. Et en fait, comme il n'y a pas d'infrastructure à l'Arbonne, il n'y avait pas de tir à l'eau, et ben en fait, Lily et Elias ont dû le faire à un bout de bras.
3: Vous y allez souvent à la plage ?
2: Non, pas du tout. C'était la première fois depuis 35 ans. Et donc.
3: Mais pourquoi autant de temps ?
2: Parce que, j'ai pas d'argent, parce que quand on est handicapé, ben on a juste de quoi vivre, voire survivre. Et donc, pour aller en vacances, il faut des sous, il faut louer un véhicule adapté pour dire qu'aller à l'Arbonne. Et en fait, comme on n'a pas de sous, on attend.
3: La confiance qu'il faut, d'abord en soi, pour être montrer son quotidien sur une chaîne YouTube, et puis envers les autres.
2: Alors la confiance, elle n'arrive pas tout de suite. Sébastien, elle s'acquiert avec la maturité, parce que dans la société française qui est la nôtre, on n'est pas là pour vous donner confiance. On est là pour vous inciter, il y a des remarques qui font mal. Donc la confiance, elle s'acquiert avec la maturité et la sagesse.
3: Merci beaucoup Claude de m'avoir reçu chez vous.
2: Merci à vous de m'avoir écouté et de m'avoir donné votre micro.
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4: La raison 603, les jardins sur la Côte d'Azur. Alors, rien de mieux que de flâner entre les arbres et les fleurs dans un beau jardin. Là-dessus, je pense qu'on est d'accord. Qu'il soit public ou privé, les jardins des Alpes-Maritimes ont une sacrée histoire.
5: Oui, en plus, parce que la création des espaces verts ont un lien avec le tourisme.
4: Et oui, à partir de la seconde moitié du XVIIIe siècle, Nice devient une destination privilégiée pour les Britanniques qui fuient les hivers rigoureux de leur pays. Le médecin anglais Tobias Smollett décrit pour la première fois en 1766 le charme du climat niçois, vantant ses bienfaits thérapeutiques. En plus, ce qui est intéressant, c'est que Tobias Smollett, il a une réputation de critique. Il critique tout ce qu'il voit. Alors, pour une fois qu'il dit du bien, on l'écoute d'autant plus. Et cette réputation ne cesse de grandir, faisant de Nice une résidence hivernale de choix au 19e siècle, avec l'essor de la climatothérapie. Tu vois ce que c'est la climatothérapie ?
6: Bien sûr que non.
4: En fait, il voyait le climat, il voyait des plantes exotiques pousser. Il
6: voilà.
4: Oh ben, si une belle plante pousse comme ça, ça veut dire que le climat doit être bon pour moi. Bon, voilà, ça vaut ce que ça vaut. Mais
6: oui.
4: Bon, il y a pas mal de publications scientifiques à ce moment-là et ça attire une élite internationale. L'idée d'un printemps éternel s'impose alors, mêlant douceur du climat et bienfait pour la santé. En 1864, Nice compte déjà 25 000 touristes.
5: Et ils vont jouer un rôle central dans le développement de la Riviera.
4: Et oui, on va intégrer des plantes exotiques, acclimatées déjà dès le premier empire, sous l'impulsion de figures comme Joséphine Bonaparte. Le 19e siècle voit naître des espaces emblématiques comme le parc Vigier, le jardin Masséna ou encore la colline du château. Et sous l'influence de paysagistes renommés tels qu'Édouard André, on le salue, ces lieux prennent une forme composite, mêlant style français, anglais et italien. En fait, la diversité végétale avec des espèces exotiques et indigènes reflète l'identité hybride de la Côte d'Azur. Les espaces verts continuent d'être des lieux de prestige et de rencontres pour les hivernants, contribuant à l'attractivité touristique de la région. Ils deviennent une signature de notre territoire, incarnant à la fois le luxe, la sérénité et le raffinement. C'est quand même mieux que des sacs Gucci.
5: C'est sûr.
4: Et Nice, avec ses jardins luxuriants et son climat bienveillant, incarne depuis des siècles l'idéal d'une certaine douceur de vivre. De la mer à la montagne, la ville s'est métamorphosée en un paradis touristique, attirant les visiteurs du monde entier.
5: Et ça, c'est indéniablement une bonne raison d'aimer la Côte d'Azur.
4: En plein dans le mille.
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0: Je rêvais d'avoir une maison à la campagne. Cette maison, c'est comme si j'y étais née. C'est ma maison de famille.
6: Ma maison s'appelle l'Ostao de la Mar.
7: C'est une maison un peu envoûtante.
8: Eh bien, vous voyez, des livres et trois fenêtres qui me donnent le paysage du pays, comme si c'était trois tableaux.
9: Ils ont vécu ici.
1: Thibaut Gaudry.
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11: Yves Montand est un enfant de Marseille. Débarqué d'Italie avec sa famille pour fuir le fascisme quand il a 2 ans, il va y grandir et y faire ses premiers pas au Music Hall. Puis il la quitte pour Paris où sa carrière commence à décoller, notamment auprès d'Edith Piaf. Et où il noue des amitiés, comme avec Jacques Prévert, qui va lui faire découvrir en 1948 un charmant village qui va changer sa vie.
12: Je chantais dans la région et puis il y avait Jacques Prévert qui habitait la maison là au coin. J'étais arrivé ici. Et j'ai monté parce que mon ami le guitariste Henri Crolla, si on allait dire bonjour à Jacques, il disait oui, oui. Alors on est monté ici, j'ai vu Jacques, j'ai vu l'endroit, et puis je suis tombé amoureux de l'endroit, et puis je suis revenu dès que je pouvais, tous les ans. C'était très discret, c'était à peine connu.
11: Il ne va pas tomber amoureux que de Saint-Paul. Le 19 août 1949, il est à la Colombe d'Or, une auberge avec quelques chambres, qui est un repère d'artistes. Et Prévert, encore lui, va servir d'entremetteur entre un homme et une femme qui vont devenir un couple mythique.
13: Ça s'est passé à Saint-Paul-de-Vence, au mois d'août, en 1949. Simone était là, et puis moi j'étais dans le tournée. Et puis j'ai déjeuné là, elle a déjeuné là. Et puis il y avait du soleil, puis il y avait Jacques Prévert, et puis il y avait des copains. Et puis voilà, quoi, on ne sait pas comment ce genre de choses-là commencent, mais elles ont commencé et c'était une belle histoire. Quoi.
11: Une belle histoire qui durera toute une vie. Ils ont 28 ans. En 4 jours, Simone, mariée, plaque tout pour le Marseillais. Et désormais, ils vont construire une partie de leur vie ici, restant fidèles à la Colombe d'Or, où ils se marient même 2 ans plus tard. Prévert est encore là, il est le témoin de Simone, tandis que Marcel Pagnol est celui de Montand.
12: Puis en 49, j'ai rencontré Simone ici, qui elle avait acheté par contre une petite maison dans le village, après son premier film. Puis elle a servi cette maison pendant très longtemps. Puis on descendait au bar de la Colombe pour boire l'apéritif, pour voir Jacques et les amis, et puis il y avait toujours quelqu'un, et puis on restait là, et puis on mangeait là, et puis on montait pas à la maison. Alors un beau jour, on a mis la clé sous la porte, on donnait ça aux enfants, ou à des amis qui descendaient dans le midi, et nous on descendait toujours ici.
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11: La Colombe d'Or et Saint-Paul, où l'on se retrouve pour les vacances avec les copains, beaucoup d'artistes, dans ce village qui attire notamment les plus grands peintres, Picasso, Chagall, Matisse et d'autres.
12: C'est pourquoi je viens souvent ici à la Colombe d'Or, à Saint-Paul-de-Vence, et d'abord pour la famille Roux, qui sont des gens tellement merveilleux. Puis au mois de juin, ou au mois de mai, c'est agréable, il n'y a pas trop de monde, et c'est encore bien. Mais c'était une époque assez formidable, avec Picasso, Braque, Prévert, qui était là aussi, et Giacometti, quand il a débarqué.
14: J'ai dit bon, attends de jouer, là, tu ne joues pas.
11: Mais les copains, ce sont aussi les habitants du village, avec qui Montand joue aux cartes au Café de la Place, ou à la pétanque.
12: Et j'aime bien jouer ici au boule, parce que c'est quand même un sport qui délasse.
15: bien, qui est très fatigant. Si on veut bien y jouer, c'est très très difficile. Ça ne paraît pas, surtout si on joue la Provençale.
11: C'est à Saint-Paul-de-Vence également qu'il rencontrera la dernière femme de sa vie, Carole Amiel, et qu'il achètera en 1984 un petit restaurant qu'il transforme en maison, juste en face de la Colombe d'Or.
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2: Bonsoir à tous et bienvenue sur ICI. Je suis très heureux de vous accueillir un peu partout en France. On risque d'ailleurs ce soir de s'arrêter près de chez vous, parce qu'il n'y a pas que Paris dans la vie. Alors on va aller aux quatre coins de l'Hexagone, on vous donnera la parole, comme on fait chaque soir, pour mettre en avant vos initiatives positives, pour découvrir ce que vous faites. Et ce qui marche également, tout est dans le titre de ce nouveau rendez-vous, pour une idée simple, partir en France chaque soir à la rencontre des lieux et des idées. Et pour ça, j'ai un invité à mes côtés. Il est producteur, il est animateur de télévision, de radio aussi, c'est un journaliste, un dirigeant d'entreprise, il co-anime avec le prolongement de lui-même indiscutablement Laurent Fontaine l'émission Il n'y a que la vérité qui compte, diffusée sur TF1, puis C8, puis actuellement chaque jeudi soir sur W9. Il est aussi, depuis la rentrée, membre emblématique de notre famille ici, puisqu'il s'invite désormais chez vous, de 10h à 11h le samedi sur ICI Gironde, région que vous allez découvrir qui lui est chère, autour d'une rencontre, un lieu et une histoire, donc il ne sera pas dépaysé ce soir. Il est également en librairie avec le petit traité de la jouissance à l'usage de ceux qui en rêvent aux éditions Très Daniel. Je reçois avec beaucoup de plaisir Pascal Bataille. Bonsoir Pascal Bataille.
3: Bonsoir Eric, merci de cette invitation.
2: Je suis ravi d'accueillir mon nouveau collègue de bureau.
3: À distance, mais très heureux d'avoir rejoint le réseau ici et puis d'être dans cette Gironde que j'affectionne. On en reparlera.
2: Oui, on reparlera
3: tous les samedis matin.
2: Non, mais on peut se dire que vous avez le plaisir de donner la parole aux Girondins.
3: Exactement.
2: Voilà, chaque week-end, ceux qui sont chers à votre cœur aussi, de partager leur métier, leur quotidien, c'est ça. Hein,
3: l'idée, c'est d'aller en immersion. Je m'invite chez eux et c'est ça que j'aime aussi, ce côté faire découvrir un univers. Et la radio, c'est formidable pour ça. Je vous apprends rien, Eric. Vous le faites tous les jours, mais c'est emmener les gens à la découverte non seulement d'une personnalité, mais aussi de lieux. Et la prise de son, c'est formidable, que les ambiances soient là, au-delà de la voix de la personne. Voilà, le faire rentrer vraiment mes auditeurs dans l'univers de cette personnalité que je découvre chaque semaine et qui a quelque chose d'intéressant, d'étonnant à nous faire partager.
2: Allez sur ICI.fr pour podcaster, notamment vous pourrez retrouver cette aventure au cœur de la caserne des pompiers de Bigano. C'était il y a encore quelques jours. Bon, ce soir, c'est mon émission, c'est vous. C'est vous que je vais aller, Pascal. C'est vous l'invité. Est-ce que vous êtes prêt à balader un petit peu dans votre France personnelle, dans votre cartographie?
3: Mais je suis là pour ça et je suis ravi que vous m'invitiez pour ça.
2: Alors, on remonte le temps et vous l'avez dit, vous êtes né à Bordeaux, hein, Pascal.
3: Oui.
2: Première carte postale. Ah, et vous m'envoyez, vous savez, vous choisissez une carte postale en librairie, là, au bureau de tabac. Quelle photo vous choisissez?
3: Alors, étonnamment, c'est la première carte postale qui me vient tout le temps à l'esprit quand on me demande ma prime enfance. C'est pas Bordeaux, c'est le sable du Cap Ferret. Alors, on y revient.